0: Heureusement, je dois rester à la capitale pour le travail, mais mon cœur est en Bretagne tous les jours. Quoi.
1: Alors, donc, vous êtes née à Morlaix ?
0: Oui, tout à fait.
1: Il y a quelques années, et on ne donne jamais l'âge d'une femme. Donc,
0: si moi, j'assume, j'ai 45 ans.
1: 45 ans.
0: 46, je mens.
1: Oui, c'est ça, 1980. J'ai bien noté quand même. Ouais, j'ai bien noté. Vous êtes née à Morlaix, vous êtes restée combien de temps d'ailleurs à Morlaix ?
0: Bah, en fait, j'y suis quasiment juste née. J'y suis restée, je crois, deux ou trois ans. Et rapidement, nous avons un peu été à Carhaix, dans le centre de la Bretagne, puis à Concarneau, où là, je suis restée un peu plus.
1: À quoi ça ressemble, Morlaix ? Parce que vous me dites que vous n'y êtes pas restée, mais j'imagine que vous êtes retournée depuis.
0: Absolument, Morlaix, c'est sublime. Il y a cet immense viaduc, des plages exceptionnellement belles. Je pense notamment à Carantec. Pour celles et ceux qui ne connaissent pas, allez jeter un œil à Carantec. Et puis il y a, dans cette merveilleuse église de Morlaix, il y a la Sainte Enora, figurez-vous. Mais si.
1: C'est grâce à vous, ça ?
0: Qui a existé, non, elle était là bien avant moi. Mes parents m'ont appelé en hommage à Sainte Enora, qui était la mère nourricière, la sainte patronne des femmes enceintes. Alors qu'elle n'avait pas d'enfant, tout comme moi d'ailleurs.
1: Ouais.
0: Et voilà, qui a été mariée à Joseph de Saint-Efflam. Enfin bref, c'est une très très belle ville qui gagne à être connu avec un port de pêche absolument sublime. Et je retourne assez souvent à Morlaix.
1: C'est vrai. Ouais. Quand on est bretonne, on aime bien revendiquer qu'on est bretonne. Moi, j'ai toujours entendu dire, attends, je suis breton. Hein.
0: Ouais, je crois qu'on est très régionaliste.
1: Hein.
0: Mais j'en sais rien. Enfin, parce que c'est une culture très forte, mais comme les Basques, comme nos amis Corses également, alors un peu comme dans toute la France, mais nous, on a aussi une langue particulière, voire même plusieurs dialectes,
1: vous parlez breton ?
0: Oui, un petit peu.
1: C'est vrai ?
0: Ouais. Causal, merer, mapenezoclante. Ça veut dire Causal, mon cul, ma tête est malade, pardon.
1: Sympa, j'adore.
0: C'est pas ce qu'il y a de plus élégant.
1: On apprend des choses, là. Ah non, mais très bien. On pourra apprendre d'autres mots d'ici.
0: Donc, quelques mots baragouinés de ci, de là. Et puis, c'est une culture quand même qui est assez puissante, qui est la culture celte, avec nos cousins gallois, écossais, tout ça.
1: Je m'arrête sur le mot cousin. Je crois que vous avez passé une partie de votre enfance avec pas mal de cousins.
0: Ouais, Guilherme, Gwenvel, Gerval.
1: Et vous alliez où ? Ils ont des noms bretons. Hein.
0: C'est pour ça que je les cite, parce qu'on c'est pour vous dire à quel point on est vraiment breton, bretonnant dans la famille. Et ben nous étions tous chez les grands-parents maternels à Concarneau, et puis un peu Quimper aussi, Édouard Monet.
1: C'est joli Quimper.
0: C'est joli.
1: Il y a une place, quoi, c'est la place du beurre salé.
0: Ouais, exactement.
1: C'est ça, une place un peu carrée.
0: Un peu carrée, c'est très beau. On a aussi, moi j'ai une partie de ma famille à Douarnenez, à Douarne, comme on dit chez nous. Donc non, on est vraiment très bretonnant.
1: Je l'entends. Concarneau aussi, c'est une jolie ville.
0: Avec la ville close.
1: Des petites rues pavées, là, j'ai souvenir de ça.
0: Le port de pêche aussi. Je sais plus si c'est encore le premier portonnier de France, je ne sais plus. Je vais dire oui, parce qu'on est très chauvin. Et puis, il y a cette ville close absolument sublime. Moi, j'ai le souvenir d'y avoir été très, très souvent avec mon grand-père qui m'amenait chez Madame Sabotinoff manger des glaces. Je l'embrasse, parce que je sais qu'elle pratique toujours.
1: Il y a des gens comme ça qui ont compté pour vous.
0: Ouais.
1: Si je vous demande une première personne bretonne, c'est cette personne-là qui a compté.
0: Oui, alors au-delà de ma famille, une prof de danse aussi, dont je me souviens très bien. Puis le prof d'optimiste aussi, que j'insultais déjà quand j'étais petite. J'étais très mauvaise en voile.
1: Optimiste, donc vous avez fait de la voile toute petite
0: en Bretagne. J'ai essayé, puis ça n'a pas fonctionné.
1: Non.
0: J'étais très mauvaise. mais c'est vrai que tradition. Oh mon Dieu.
1: Ah oui, attendez.
0: Merci.
1: On est où là ?
0: On est sur la plage du Cabellou. Voilà, je peux pas
1: vous
0: dire.
1: À quoi ressemble cette plage ?
0: Ah, c'est une grande.
1: Ne dites pas, il y a de l'eau, c'est une plage avec du sable, parce que bon, d'accord, mais.
0: Le sable y est blanc, un peu comme aux Seychelles. C'est une grande plage sur laquelle je continue à me recueillir très régulièrement quand je retourne chez moi à Concarneau. Il y avait le bateau de mon père qui pourrissait, on va pas se mentir, un tout petit bateau. J'y ai de très bons souvenirs, des pique-niques, des soirées au coin du feu. Que vous dire, les larmes peuvent monter assez vite, donc voilà.
1: Papa qui travaillait dans le milieu hospitalier, maman dresseuse de chiens et de chiens bretons, bien sûr. Si
0: éleveuse de chiens, j'ai failli m'étrangler.
1: J'ai dit dresseuse, c'est éleveuse, ça n'a rien à voir.
0: Non, rien à voir, éleveuse de chiens, vous savez, elle a élevé les Welsh Corgi Pembroke, c'est les chiens de la reine d'Angleterre.
1: Oui, quand même.
0: Vous savez, ça ressemble à des bergers allemands sans pattes.
1: Oui, je vois très
0: voilà.
1: bien.
0: Et ben, ça a été la première à importer la race en France. Donc, moi, tout ce que j'ai fait après dans ma vie, mes grands succès, elle m'a dit, mais moi, je m'en fous, j'ai fait la couverture d'Atout Chien. Bon, bah, désolé.
1: Enfin, il n'y a pas que Paris dans la vie, vous l'avez entendu. Ça commence très fort avec Enora Malagré. Alors, à 7h06, c'est un nouveau rendez-vous. Et il y a toute une bande aussi qui me rejoint. C'est le moment un peu où on va se poser. On va ralentir le rythme. On était à la plage à l'instant avec vous. Et c'est l'ami Benoît Prospero qui nous rejoint à partir d'aujourd'hui. Benoît va nous présenter une nouvelle série, Enora, qui s'appelle La Revue des Merveilles. Alors, l'idée, c'est que chaque jour, Benoît va passer en revue les merveilles du monde vivant. Et là, écoutez, il a fait une rencontre un peu particulière.
2: On a trouvé un hurluberlu qui pose des bassines d'eau dans la forêt pour les animaux. Sauf que, bah, il est peut-être pas si fou que ça. Pour la Revue des Merveilles, Isidro Mardèche nous présente Vincent Verza. Vincent Verza, il est vidéaste et créateur de la chaîne YouTube qui s'appelle Partager, c'est sympa, et c'est surtout un amoureux du monde vivant.
3: Il y a tant à faire. Et moi, j'ai trop envie de raconter des histoires pour que ça change.
2: Et là, par exemple, il a constaté que pour les animaux sauvages, quand il fait très chaud ou que les cours d'eau sont à sec, les conditions de vie deviennent difficiles, voire impossible. Alors, à côté de chez lui, en Ardèche, à Saint-Péret, il a posé ses petites bassines remplies d'eau. Et voilà comment ça marche. C'est lui qui explique.
4: Il vous faudra une auge de maçon de 25 litres que vous allez semi-enterrer, voire enterrer totalement si vous n'avez pas la flemme de vous taper des cailloux, qui était mon cas. Vous la placez à l'ombre, en lisière, c'est-à-dire entre deux espaces, par exemple entre la forêt et des prairies. Ce sont des lieux propices pour la faune. S'il y a de l'eau qui court dans le ruisseau à côté de chez vous, ben ça sert à rien du coup. Moi, c'est que parce que les cours d'eau sont pas secs. Vous y rajoutez des cailloux pour éviter que des oiseaux ou des insectes se noient et qu'ils puissent facilement sortir. Et vous pouvez laisser une moitié plus profonde pour les grands mammifères. Vous la remplissez idéalement d'eau de pluie, mais sinon d'eau du robinet, et vous changez l'eau tous les deux ou trois jours. Et toutes les semaines, vous la nettoyez, comme ça, ça évite de diffuser les pathogènes entre les animaux. Et vous verrez qu'en quelques jours, ben, les animaux viendront boire.
2: Et alors, pour savoir si ça fonctionne, Vincent Verza a tout simplement posé un piège photographique. Vous savez, cette petite caméra qui se déclenche et filme à chaque fois qu'un animal passe devant. Résultat...
3: Génial. Dans la demi-heure qui a suivi, il y a des flopées d'oiseaux qui sont venus se baigner dedans. Ils en ont besoin pour nettoyer leur plumage. J'en reviens pas. Il y a eu 712 déclenchements. Oh my god. De ce que je vois, c'est beaucoup, beaucoup d'oiseaux qui viennent se tremper, mais intégralement, quoi, dans l'eau pour essayer de se rafraîchir. Je suis trop content de voir les jets des chênes. C'est eux qui ont planté cette forêt. Oh! Un bébé pic-vert qui se baigne sous la surveillance de son papa. Rien que pour eux, ça valait la peine, non ?
2: Et aussi pour les chevreuils, sangliers, renards, blaireaux, lièvres, écureuils, hérissons, lézards, grenouilles, papillons, escargots, fourmis, etc. Pour vous donner une idée, autour d'un seul chêne, d'un seul arbre, peuvent vivre jusqu'à 350 espèces.
5: C'est pas possible !
2: Vous savez quoi ? Faites-le, essayez. En période de sécheresse, vous créez un petit point d'eau, vous posez une caméra discrète, et quand vous verrez les images, vous allez voir les émotions que ça procure quand notre esprit se souvient que nous faisons partie intégrante d'un seul monde vivant et que juste à côté de chez nous, hein, nous avons des voisins aussi fabuleux.
3: Vraiment, ça me rend trop heureux.
2: C'est une merveille. Merci Isidro Mardèche et merci à Vincent Verza. Rendez-vous, hein, sur sa chaîne YouTube ou ses réseaux sociaux. Vous tapez, partagez, c'est sympa.
1: Ouais, merci beaucoup à Benoît Prospero pour cette revue des merveilles à retrouver sur ici.fr. Je vous ai vu assez, Enora Malagré, hallucinée, surprise.
0: Ça m'émerveille, ça me bouleverse, ce genre d'initiative. C'est tellement intelligent, c'est tellement ce dont on a besoin en ce moment. Moi, j'ai entendu plusieurs témoignages comme ça tout le long de la canicule. Prenons enseignement de ces gens, bien plus éclairés que nous.

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2: Et vous écoutez toujours Ici, et il n'y a pas que Paris dans la vie. Et on continue d'écouter le meilleur de la semaine. Chaque jour, un ou une invitée qui nous fait revisiter sa France. Et mercredi, c'était Séverine Ferrer qui était au micro d'Éric Bastien dans nos studios.
3: Alors, on se balade avec elle. On a découvert qu'elle était née à Montpellier. Je le dis pour ceux et celles qui l'ont rejoint, la région de l'Hérault qu'elle va redécouvrir quelques années plus tard. On ira tout à l'heure. Évidemment, il y a la Réunion où elle va vivre jusqu'à c'est quoi, 7, 8, 9 ans?
4: 12 ans et demi.
3: 12 ans et demi. Oui, mais alors.
4: C'est précis.
3: Oui, c'est ça. 12 ans et demi. C'est-à-dire qu'il y a 12 ans et demi, c'est le déracinement total.
4: Oui.
3: Ouais. Bon, alors ça, ça va peut-être être un petit peu difficile. Mais il va se passer déjà plein de choses à la Réunion. Et comme je m'intéresse aussi au parcours, à la carrière qui, vous, est relativement précoce, je vois que c'est déjà cet esprit d'entrepreneuriat, parce que j'ai vu le baby show, c'était à quel âge ça?
4: Alors le baby show, je l'ai fondé, j'avais
3: c'est un spectacle, 8, ça.
4: Oui, c'est, en fait c'était un groupe. J'étais leader et chorégraphe de ce groupe.
3: Vous aviez quel âge?
4: J'avais 8 ans.
3: C'est normal.
4: Et on était 10. Ouais. Et alors, ce qui était très marrant, c'est qu'on faisait tous les arbres de Noël et les avant-premières des artistes qui venaient à la Réunion. Donc, on a fait les avant-premières de Bibi, de Dorothée, de Nicolas Perrac, de Émilie, enfin de Image à l'époque. Enfin, on en a fait plein.
3: Ouais.
4: Et en 91, ce qui a été un petit peu le déclic, c'est que un des membres du groupe, le Baby Show, a écrit à Patrick Sabatier pour l'émission Tous à la Une, et ils nous ont fait venir. Premier passage donc en 91, en juin 91, et j'ai fait ma première télé avec Solar.
3: Suffit de demander, c'est vrai, hein. Alors ça, pour ceux qui aiment bien la télévision, on est dans les années 90, c'est le générique, tout ça, la Une.
4: C'était dingue, mais quelle joie. C'était la première fois qu'on venait tous à Paris, et tous les enfants et tout, c'était absolument génial. Et
3: 9000 kilomètres quand même, hein, vous séparez de Paris.
4: Oui, oui, et quand on est arrivé, enfin, c'était tellement drôle. Enfin, en fait, on devait être logé dans un super bel hôtel, et le producteur d'époque qui s'occupait de moi, qui s'avérait être véreux au final, nous avait pris un hôtel miteux à Malakoff. Enfin bon, c'était très marrant.
3: À Paris. Alors, Séverine, à 9 ans, vous avez votre propre émission sur Antenne Réunion.
4: Oui.
3: Alors, un petit peu plus tard, vous allez animer Les Enfants du Soleil. Ça, c'est sur RFO Réunion. C'était à Saint-Denis?
4: Oui, exactement. Oui.
3: Vous vous souvenez du générique?
4: Si tu m'aides, cette petite voix qui monte. Si tu m'aides, cette petite voix qui monte. Comme de l'eau sur le feu, elle fait chauffer l'écran.
3: Oh, je me suis abusé à regarder sur YouTube, vous pouvez les découvrir. Il y a une dame qui arrive après le générique, je ne sais pas comment elle s'appelle.
4: Mirose Waro.
3: Voilà, c'est ça.
4: Oui.
3: Alors très vite, on vous voit, vous chantez des chansons, vous faites plein de trucs avec des gosses. C'est génial, cette aventure.
4: C'était absolument dingue. Et en fait, Mirose m'a repéré, je faisais un radio-crochet où je chantais Niagara, je m'en souviens encore, c'était L'amour à la plage. Et elle m'a repéré, elle me dit, oh, il faut que tu viennes chanter dans mon émission. Et alors, ce qui était très, très rigolo, c'est que du coup, j'avais déjà fait une émission à l'âge de 4 ans et j'avais trouvé ça super.
3: C'est normal, on fait souvent des émissions à l'âge de 4 ans.
4: Non, mais tu sais, c'était pour faire une petite récitation, un petit poème comme ça, vite fait. Et j'avais adoré ça. Et quand elle me l'a proposé, donc je suis venue chanter. Et puis, juste après, elle m'a dit, sais-tu rester la semaine d'après? Et puis la semaine d'après, et puis la semaine d'après, je suis restée avec elle. Voilà.
3: Bon, alors vous savez faire évidemment plein de choses qui, on le comprend maintenant aisément, on va vous donner envie. Il y a quelque chose de très balsacien finalement dans votre vie, parce que vous m'avez dit, moi Paris, je pense à Eugène de Rastignac, quoi, quand il y a nous deux maintenant dans le Périgord, quand il est dans les hauteurs de Paris, qu'il voit Paris, vous aviez, même si l'émission, il n'y a pas qu'à Paris, hein, qui se passe des choses, vous vouliez croquer la France, hein.
4: En fait, je voulais accéder au métier que j'avais choisi. Et je savais que c'était impérativement un passage obligé et obligatoire par Paris. Ouais. Enfin, en tout cas, par la métropole. Donc, ça a été... de franchir le cap, ça a été compliqué. Mais heureusement, comme je vous le disais, ce producteur véreux nous a un petit peu forcé la main. Et tant mieux. Peut-être qu'on n'aurait probablement pas fait le pas s'il ne l'avait pas fait. Mais non, et une fois arrivé sur Paris, alors moi, je suis encore extrêmement fascinée par Paris. Mais j'ai cette chance de bouger beaucoup, parce que je pars beaucoup en tournée.
3: Voilà, racontez-moi. Parce que, ok, vous vous installez ici, on parlera même de l'endroit où vous allez vivre avec vos parents. Mais quelles sont les premières villes, les premières saveurs, les premiers endroits que vous découvrez en dehors de Paris?
4: Alors moi, j'avais un lieu de prédilection, c'était vraiment l'Arc de Triomphe.
3: C'est
4: Paris encore. Et puis évidemment Saint-Michel, le quartier de Saint-Michel, l'île de la Cité.
3: Voilà, alors ça, c'est vos quartiers.
4: Ça, c'était mon fief.
3: Mais est-ce que vous avez des villes comme ça que vous avez envie de découvrir, que vous avez peut-être vu à travers la télévision à la Réunion, des endroits où vous vous êtes dit, bah maintenant que je suis en métropole, Bah, je vais y aller.
4: Bah, au début, pas tellement, en fait. Quand on est gamine, quand on est ado, pas vraiment. Et puis, on se rend compte qu'on est au cœur du monde, parce que quelque part, la France, c'est vraiment, on est au cœur de tout. J'ai donc eu la chance de faire Mayotte, la Nouvelle-Calédonie, qui a été un vrai paradis.
3: Et parce que là, moi, j'ai envie de vous écouter
4: sur ce pays. La France, c'est le plus beau pays du
3: monde.
4: Alors
3: pourquoi ? Moi, je veux tout savoir, et où est-ce
4: qu'on
3: va ?
4: Mais parce qu'en fait, moi, j'aime les villages provençaux.
3: Et ben voilà !
4: J'aime... Alors, notre petit kiff, hein, notre petit plaisir avec mon petit garçon de 10 ans, qui s'appelle Elijah et que j'embrasse très fort, et qui est pas bien loin.
3: Qui est pas bien loin.
4: Il suit toujours sa maman.
3: Ben oui, il est tard, il est rentré pourtant déjà à l'école.
4: Oui, mais bon, il est toujours avec sa maman. Et du coup, nous, ce qu'on aime faire, c'est-à-dire qu'on part souvent, donc, soit en Espagne, soit en Italie, soit en France.
3: Alors, la France.
4: Récemment, nous avons passé des petites vacances pas très loin d'Avignon, puisqu'il y avait le festival d'Avignon et que moi j'adore aller voir les copains quand je ne joue pas.
3: Alors parlez-moi d'Avignon, moi je veux tout savoir sur ce que vous aimez de cette ville.
4: Ah, moi j'adore. Alors le festival d'Avignon, évidemment, c'est un peu le marché du théâtre, hein. Vous savez,
3: bien
4: c'est
3: sûr, toutes
4: ces pièces
3: tous les mois
4: qui se jouent, etc. Et il y a tout et n'importe quoi, on peut le dire. Mais quel bonheur, je trouve qu'il y a une ambiance de Avignon quand on y est, en tout cas pendant le festival, ça fourmille de gens, rencontre des gens qu'on connaît. Les cigales, mais si je pouvais avoir les cigales chez moi. Alors maintenant, j'ai un grillon à la maison. Je ne sais pas ce qui s'est passé. Je pense qu'il est dans une.
3: Il est revenu dans une valise.
4: Et c'est absolument génial. Mais moi, mon grand bonheur, c'est d'arriver dans le sud et d'entendre les grillons. Je pourrais me poser sur un transat et ne faire que ça pendant des heures.
3: Alors Avignon, mais le sud, moi, je vais vous parler d'Avignon. Ça peut être le Luberon, ça peut être Apt, Gordes.
4: Aix-en-Provence, le village de Gordes, évidemment. Et alors, moi, j'aime bien aussi toute cette. Un peu au-dessus. De Nice, Grasse, entre Castaux, enfin c'est pas tout à fait à côté, mais j'adore évidemment Saint-Paul-de-Vence, enfin tous ces petits villages. Et en fait, j'aime m'arrêter, prendre ma voiture et au gré de mes humeurs, de pouvoir m'arrêter, de dire tiens, le petit village au loin, il a l'air super, ben viens, on y passe, on s'arrête. Et souvent, on a fait ça avec mon fils et on s'est retrouvés dans des endroits, et je pense notamment à Angoulême que j'avais jamais
3: alors,
4: eu l'occasion
3: alors,
4: de
3: là,
4: faire.
3: Alors là, on quitte le sud totalement.
4: On quitte le sud, mais en remontant du sud souvent, et du coup je me suis dit, mais tiens, Angoulême, je l'ai jamais fait. J'adore aussi cet endroit, le palais imaginaire de... Oh, comment ça s'appelle ?
3: Alors, je connais pas tout, Séverine, je peux pas vous aider surtout.
4: Non, mais en plus, il y a eu un très beau film avec Jacques Gamblin et Laetitia Casta, Père Cheval, le Facteur Cheval.
3: Oui, le Facteur Cheval, bien sûr.
4: Donc, cette ville,
3: qui a passé sa vie à construire
4: ce palais évidemment, absolument incroyable. Et d'ailleurs, mon fils jouait dans le film. Et quand j'ai découvert ce lieu, c'est au milieu de nulle part. Et on a une telle richesse en France. On pourrait s'arrêter n'importe où. Il y a toujours un beau bâtiment à regarder. Il suffit juste de lever les yeux.
3: On va continuer de lever les yeux, parce que je sens que ça y est, vous êtes parti, vous allez m'emmener
4: voilà, ça
3: partout.
4: Y est, je suis partie,
3: c'est
4: là.
3: Très bien. Je vois que vous avez bonne mémoire de votre vie. Et la mémoire, on va en parler. Parce qu'oublier les choses, ça vous arrive des fois d'oublier des choses, ou de dire, non?
4: J'oublie de temps en temps, mais c'est quand même assez rare.
3: Peut-être que vous oubliez les mauvaises choses, vaut mieux les oublier
4: et
3: des fois.
4: Mieux, ouais.
3: Garder les bonnes. Oublier des choses ou même perdre la mémoire, bah, ça peut arriver à tout le monde, pour différentes raisons. Alors, heureusement. Catherine Quicandon, il existe des solutions, elle va nous le dire. Des solutions en prévention et qui sont souvent très ludiques. Ça permet également de passer un bon moment en famille et entre amis. Écoutez ce reportage.
0: À Cagnes-sur-Mer, entre Nice et Antibes, on a le cerveau en ébullition.
5: J'ai la mémoire qui flanche, je me souviens plus très bien.
0: Eh bien non, justement, et ce, grâce à Vaiko, ou plutôt Rémi Nadjar, jeune entrepreneur trentenaire issu de l'immobilier. Rémi a inventé un jeu de cartes de couleurs mêlant stratégie et mémoire. Le but est d'avoir le moins de points possible. Il faut 2 à 6 joueurs et chaque partie dure 25 minutes environ, autant qu'un épisode de Plus belle la vie ou de Demain nous appartient. C'est un mélange de plusieurs jeux. Uno, Skyjo, Memory et Trio. Ce jeu de cartes est un hommage à Louise, la grand-mère de Rémi.
6: Il y a quelques années, quand j'ai perdu ma grand-mère de la maladie de l'Alzheimer, j'ai vu à quel point travailler sa mémoire et son cerveau, c'était important et qu'il fallait pas négliger ça. Alors j'ai décidé de créer ce petit jeu en hommage à ma grand-mère.
0: Et pour cela, il a embarqué sa famille, hop, et ses amis dans l'aventure.
6: J'ai ma fille de 11 ans qui m'a aidé à mettre tout ça en lumière. Elle m'a aidé avec des dessins. Ensuite, avec des prototypes, j'ai fait essayer des amis, mes parents, ma fille. Au début, c'était un peu compliqué, mais j'y ai vraiment cru. Donc après, j'ai une amie qui était designeuse et elle m'a mis vraiment en lumière et elle m'a embelli la chose pour que je puisse le développer. J'ai déposé un brevet. Donc la marque est aujourd'hui déposée.
0: Et il a bien fait, car après quelques salons et marchés nocturnes à Cagnes-sur-Mer où il réside, les 500 premiers exemplaires sont partis en moins de 3 mois. Un an et demi plus tard, il en est à plus de 1700 ventes. Le jeu est disponible en ligne, mais aussi dans une vingtaine de points de vente à Cagnes-sur-Mer et dans la vallée de la Roya, dont des pharmacies. Pour ce qui est du nom, Vaiko, peut-être vous demandez-vous ce que cela veut dire ou d'où ça vient. Vous vous souvenez que cette aventure est une histoire de famille ? Eh bien, pour cela aussi, c'était le nom de son chien quand il était petit. Merci à Quentin Lacrome d'Ici Azur pour cette idée stimulante et qui marche. Plus d'infos sur vaiko.fr, V-A-I-K-O. Ici, ça entreprend Vaiko, un jeu de cartes et de couleurs pour faire travailler sa mémoire à Cagnes-sur-Mer et ailleurs.
3: Merci beaucoup Catherine Quicandon et on découvrira dans un instant avec vous Séverine Ferrer que vous aussi vous avez entrepris. Vous aussi, vous êtes une chef d'entreprise. Il y a quoi, il y a 10 ans, c'est une école de mannequins, je crois.
4: C'était une agence de mannequins, ouais. Mais bon, c'est plus du tout d'actualité.
3: D'accord.
4: Non, mais c'est un très mauvais souvenir.
3: Vous avez quand même entrepris des choses au-delà. Peut-être que ça s'est pas terminé comme vous auriez voulu.
4: Exactement.
3: On pourra se le dire dans un instant. Il y a des choses qui ont marché et puis les échecs font aussi partie.
4: Et c'est, ça construit, en effet.

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13: Vous passez une belle soirée parce que nous passons une très belle soirée. Pourquoi ? Parce que le week-end, de 20h à 21h, on réécoute les meilleurs moments de Y'a pas que Paris dans la vie. L'idée, c'est que chaque soir, un ou une invitée nous fait revisiter sa France. Celle dans laquelle il ou elle a grandi, celle dans laquelle il ou elle vit actuellement. Et face à Éric Bastien, en cette semaine de rentrée, mardi, il y avait Nicolas Chabanne, créateur de la marque « C'est qui le patron ?»
14: Vous y arrivez à quel âge? Vous posez à quel moment? 7, 8, 9 ans, quelque chose comme ça?
15: Ah, écoutez, je pense que c'est à 8 ans, ouais. 8 ans.
14: Ouais.
15: 8 ans, 8 ans.
14: Quelle première image comme ça, si moi je ne connais pas Carpentras, bon, ce qui est fou, hein. Mais imaginons, première image qui vous vient comme ça.
15: On visite, je crois, en arrivant, parce que c'était un souvenir pour mon père, la sous-préfecture, où lui avait passé son enfance. Oui, était donc mon grand-père.
14: Votre grand-père, sous-préfet.
15: Et c'est le premier souvenir comme ça de cette maison un peu hors norme, un peu d'un autre temps. Et puis après, très rapidement, l'école. Le bonheur de se connecter tous les jours à des gens qui viennent, que vous retrouvez, que vous aimez, les copains. Enfin, moi, ça a toujours été des journées qui me passionnaient.
14: Et alors, il y a aussi des odeurs, des senteurs, des saveurs qui reviennent.
15: Ah oui.
14: Il y a ça aussi.
15: Ah bah oui.
14: Est-ce que vous avez le sentiment d'être un peu pagnol quand vous arrivez là-bas, de vous balader dans les allées comme ça?
15: Ben on est, je crois qu'on n'est pas dépaysé parce qu'il fait chaud, comme à Madagascar, il faisait très chaud, en Ardèche, il faisait chaud, et puis très vite quand on est enfant, on est cette éponge naturelle qui va s'adapter rapidement et qui va aimer d'ailleurs son environnement. Et puis vous avez le phare qui se met au bout comme ça de toutes les journées, de tous les moments où vous sortez de Carpentras, c'est le Mont Ventoux. Et ça, quand on dit que c'est un phare, c'est pas une espèce comme ça de vision un peu de proximité ou chauvine. C'est que c'est vraiment un point de repère. Quand on est de là-bas, on va pas bien si on reste trop longtemps sans voir le Mont Ventoux.
14: Ouais. Vous parliez de l'école, on va aller faire un tour.

0: pour rue Moricelli.
1: Moricelli, c'est pas ça
0: ouais,
1: comment on
0: c'est bien dit comme ça.
1: Moricelli. Alors j'ai vérifié, Isidore. Je me suis dit, qui est ce Moricelli? C'est évidemment là que vous êtes à l'école. Il est devenu un riche minotier marseillais. Il a vécu au 19e siècle. Il a fait énormément pour la ville de Carpentras. Et c'est dans cette rue que vous allez à l'école, en fait, Nicolas
2: voilà.
1: Chaban.
2: C'est les centre-ville, là, donc le centre-ville de Carpentras. Et puis un souvenir, je ne sais pas si c'est très glorieux, mais... finalement, on s'est rappelé ça avec j'ai deux frères et une sœur, et on était si proche de l'école qu'on entendait la sonnerie. Il y en avait trois, et donc on essayait de rester le plus longtemps possible dans une nuit qui se prolongeait, et on allait quasiment à la deuxième sonnerie en courant, on dévalait les escaliers, et on était dans cette école. Voilà. Donc je me rappelle que vraiment, c'était très proche du lieu qui occupait nos journées, l'école. Primaire et le collège.
1: Qui est Monsieur Brenu.
2: Ah, Brenu, mais oui, c'est...
1: Il faut mettre des accents partout, en fait, tout à l'heure, je me suis embêté. Donc, Brenu. Qui est ce Monsieur Brenu qui vous a marqué?
2: Monsieur Brenu, c'est un professeur d'histoire. Vous savez, je crois qu'on en a tous un ou une
1: qui nous a
2: dans
1: marqué.
2: Nos vies, où on se dit, waouh, ce lien, il n'est pas celui, comme ça, d'arriver, d'écouter quelqu'un qui nous explique des choses qu'on doit essayer d'apprendre et de restituer. Lui, il avait cette magie, et il nous avait fait faire... une espèce de voyage dans 1968, inoubliable, avec de l'humour, avec quelque chose qui fait que vous avez envie de revenir le lendemain. Et très longtemps après, j'ai reçu un appel qui était très touchant de ce professeur. Et
1: il s'est intéressé à votre parcours.
2: Oui, il s'est intéressé voilà, faire, au parcours. Mais c'était étonnant parce que là, vous retrouvez, en étant un adulte lui-même, alors que vous étiez plus un enfant comme ça, avec cette figure un peu magistral, là, du professeur qui vous expliquait des choses. Mais c'était une belle rencontre à l'époque et nos retrouvailles étaient très belles aussi.
1: Quels sont les autres endroits dont vous auriez envie de parler? Parce que vous êtes installé à Carpentras, c'est tout le Vaucluse. Il y a plein de villes magnifiques. Vous avez peut-être envie d'évoquer certains lieux comme ça qui ont pu marquer votre enfance, votre adolescence aussi.
2: Près de Carpentras, il y a tous les villages. Il faut imaginer, je sais pas comment sont les régions de passion de tout le monde, mais vous avez cette ville un peu centrale. Mais après, plus vous allez vers le Mont Ventoux, maintenant j'habite plus au pied du Mont Ventoux, plus vous avez des villages. Et là, quand je travaille à Paris, j'y viens 3 ou 4 jours par semaine, vous mesurez une chance incroyable. Je me rappelle d'un ami parisien qui me dit « Mais tu te rends compte, entre chez toi et Carpentras, il n'y a pas un feu rouge et un stop. » C'est-à-dire qu'on est dans quelque chose qui est libéré même de ces petites contraintes, même si elles sont nécessaires, bien sûr. Et puis après, on a la chance d'habiter près d'une rivière. Et quand vous vous immergez...
1: Ça s'appelle comment, cette rivière?
2: C'est l'Ozon, ouais. qui prend sa source pas très loin. Et puis, c'est notre région d'enfance. On connaît chaque coin. On accroche chaque moment en passant en voiture et on se rappelle qu'il s'est passé quelque chose. Récemment, Jean-Louis Aubert... donc leader et créateur du groupe Téléphone.
1: Ouais.
2: Je savais pas, je découvre qu'il est sa ville natale, c'est Ville-sur-Ozon, tout à côté. Et donc il raconte que c'est sa première enfance, ses premières émotions, ses premiers moments de guitare, ses premiers endroits, ses premiers lieux. Et je redécouvre à travers lui et cette proximité à ce lieu d'enfance à quel point ces premiers villages, ils nous construisent sans doute jusqu'à nos années futures.
1: Et puis il y a Cavaillon, il y a Apt.
2: On n'allait pas trop à Cavaillon, étonnamment, pas trop à Avignon.
1: Fontaine-de-Vaucluse.
2: Plutôt tourné à Fontaine-de-Vaucluse.
1: C'est magnifique, ça.
2: Magnifique, mais bien évidemment magnifique endroit. Crillon-le-Bras, pour ceux qui connaissent pas, il y a des lieux magnifiques autour du Vaucluse. Mais le Mont Ventoux, qui est pas le Luberon. Vous avez le Luberon qui attire énormément de touristes. Alors je sais pas si ça va faire plaisir à tous les gens de chez moi, parce qu'à la fois il faut que le tourisme vienne essayer d'éclairer, notamment économiquement, des endroits. Et puis moi, je suis dans un petit village où je crois que les gens ne veulent pas trop voir de monde. C'est très
1: Comment
2: étonnant.
1: Comment s'appelle votre petit village?
2: Mormaron. Je vais me faire engueuler par la moitié du village
1: pourquoi
2: qui va me dire « Mais pourquoi tu as dit ça ?» Et puis, il y a une autre partie du village qui va dire « Tu as raison. » C'est pas qu'ils veulent pas voir de monde, mais c'est cette espèce de tranquillité. Alors que juste à côté, il y a Bédouin, qui est à 6 kilomètres, qui est sans doute le village du pied du Mont Ventoux le plus connu et le plus visité.
1: Nicolas Chaban, avant d'entreprendre et faire tout ce que vous avez fait, on va en parler dans un instant, vous avez fait des petits boulots. Il y a la récolte des cerises, il y a le melon d'été, c'est ça vous faisiez
2: ça? Le tri du melon, c'était... Le Vaucluse, c'est le jardin de la France, même si aujourd'hui on lui conteste un peu ce nom. Il y a tellement de produits, de producteurs... C'est tellement extraordinaire en été. C'est des fruits magnifiques, le melon de Cavaillon, la fraise de Carpentras, la cerise des Monts de Venasque. C'est incroyable d'être entouré de produits comme ça. Et donc, on allait travailler pour donner un coup de main. Mais j'allais pas que l'été. C'est ce qui, sans doute, m'a rapproché aussi un peu de la vie des producteurs. C'est que j'allais chez eux, aussi chez les copains le week-end. Les fils de producteurs, qui étaient copains de classe, quand j'allais chez eux le week-end, ben, on bossait. Ouais. Surtout eux, mais on bossait.
1: Je vous parle de ça, Nicolas Chaban, parce que on va parler des petits jobs d'été, ou en tous les cas, la façon dont on peut se faire parfois un petit peu de l'argent de poche, en travaillant pendant les vacances. C'est le quotidien de nombreux adolescents, d'étudiants, à la recherche donc d'un job saisonnier. On va aller à Béthune. Vous connaissez Béthune?
2: Pas bien.
1: Pas assez. On est dans le Nord. Le dispositif argent de poche porté par la ville séduit de nombreux jeunes cet été. C'est encore l'été, on va en parler avec Robin Bernot.
3: Très vite, le dispositif a affiché complet.
4: J'ai sauté sur l'occasion.
3: En effet, de nombreux adolescents, à l'image de Mathis, 17 ans, que vous venez d'entendre, ont répondu à l'offre de la ville de Béthune. Cette offre, elle est toute simple. La commune a proposé à des jeunes âgés de 16 à 25 ans de leur verser de l'argent de poche en échange de petits travaux pour la commune. Et lorsque Juliette Penn d'ici Nord est allée à leur rencontre, elle est tombée sur Iron, 17 ans.
5: On est en train de faire les sous-bassements et puis ça se passe bien pour l'instant.
3: Iron, s'il est là, c'est grâce à sa maman et aux réseaux sociaux.
5: C'est ma mère qui a trouvé ça sur Facebook avec l'annonce de la ville de Béthune qui cherchait des jeunes. Donc ma mère m'en a parlé vu que j'ai 17 ans, je viens d'avoir le bac et puis c'est un peu compliqué de trouver un job d'été. J'ai vu parler de ça et puis je me suis dit pourquoi pas.
3: Parmi les activités, il peut y avoir une matinée de nettoyage, du désherbage ou de la peinture. Et en échange, les jeunes sont rémunérés à hauteur de 20 euros. Pour Capucine, 16 ans, c'est l'occasion de mettre de côté.
6: C'est la première fois que je fais une activité l'été. Je me suis dit, pour me lancer, ça peut être bien. En plus, on aide à embellir la ville. Ça va payer mon permis, rembourser un petit peu le code que je viens de passer. Donc voilà, c'est cool.
3: Vous venez de l'entendre, ici ça marche. Mais alors vous, qu'en pensez-vous? Je suis venu vous voir dans la rue et je vous ai montré l'article sur notre site. Je vous ai demandé votre regard sur cette initiative.
7: Alors,
3: allez, on commence par Lucie.
7: À chaud. Je trouve que c'est une bonne initiative pour les jeunes parce qu'on sait qu'il y a beaucoup de jeunes qui sont en précarité en ce moment.
3: Lily, quant à elle, est un poil plus dubitative.
8: Faut pas oublier que tout ça, c'est du travail. Et du coup, argent de poche, c'est un petit peu minimisant. Après, j'imagine que du coup, ils sont bénévoles, mais c'est sûrement des petits jeunes qui ont besoin vraiment d'argent et qui n'ont pas trouvé de travail pour l'été.
3: D'ailleurs, sur ce dernier point, j'ai rencontré Jazz qui est complètement d'accord.
9: Ça permet aux jeunes d'avoir un peu d'argent pour financer différents projets.
3: Et vous, tiens, est-ce que vous auriez pu vous inscrire à ce type de dispositif dans votre ville?
9: Oui, carrément. Je suis issue d'une famille de 5 enfants et mon père était seul à travailler, donc ça aurait pu mettre un peu de beurre dans les épinards.
3: Au total, cette année, dans le Nord, à Béthune, une soixantaine de jeunes a bénéficié de ce dispositif.
1: Ici, Nord pour les équipes et Robin Berdo, Nicolas Chaban, vous écoutiez le reportage. On a parlé un petit peu de ces jobs d'été. Vous, on était sur plus un engagement qui viendra aussi par la suite votre vie, la récolte des cerises, le melon, on l'a dit. Vous êtes papa, hein, je crois que vous avez des enfants, ils sont peut-être grands aujourd'hui.
2: 3 enfants.
1: Job d'été, c'est des choses qu'ils ont fait, qu'ils font encore, je sais pas quel âge ils ont.
2: Oui, qu'ils ont fait, bien qu'en naturiste, pas loin de chez nous.
1: Ah ouais?
2: Certains, ils font des périodes à la réception. Enfin, je vous dis la première chose qui.
1: Et où
2: qui
1: ce camp naturiste?
2: C'est à Bélézy, énorme camp naturiste européen. C'est un des plus grands d'Europe, à Bédouin. Et j'ai connu très tôt parce que le professeur de musique que nous avions au collège était un des fondateurs, donc il nous en parlait régulièrement. Alors je sais pas l'endroit que j'ai le plus fréquenté, mais il y a énormément de monde et il y a des jobs d'été. 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
2: C'est tout nouveau. Et toute la semaine, les invités ont défilé au micro d'Éric Bastien pour raconter la France dans laquelle ils ont grandi. Jusqu'à ce qu'ils se retrouvent face à Arthur Juniau, avec qui on a forcément aussi parlé théâtre.
3: On va se dire un mot sur Tout Feu, Tout Flamme. C'est ce spectacle qui se joue depuis tout juste quelques jours. C'est l'occasion d'en parler, la comédie de Paris, comédie musicale, tu l'as un peu évoqué. Donc tu as écrit, tu as mis en scène, écrit dans le train, mis en scène, non pas dans le train, mais la comédie de Paris. Comédie musicale déjantée. L'histoire, en deux mots, tu vas nous la raconter. Jeanne d'Arc n'entend pas des voix, mais des chansons.
4: Voilà, en gros, ça part de là. Et puis on a fait une parodie, on a pris la vie de Jeanne d'Arc que les gens connaissent à peu près, puis on a pris quelques libertés pour faire rire les gens avec tout ça, tout en essayant d'expliquer ce que c'était que d'être une femme à l'époque et de voir ce que c'est que d'être une femme aujourd'hui, avec un petit fond, une petite réflexion, tout en rigolant beaucoup.
3: Mais c'est la première fois que tu te lances dans la comédie musicale?
4: J'avais fait Denver avec mon camarade Guillaume
3: Jeune Michel, public, exact, on salue
4: Guillaume. Public. Là c'est la première fois que c'est un spectacle adulte, enfin tout public.
3: Voilà,
4: on l'a créé en avant-première à Bordeaux, on a joué deux jours, et après on a fait le festival d'Avignon cet été, et donc là ça commence à Paris, donc voilà, ça va bien avec cette émission, t'as parlé de plusieurs endroits, donc là maintenant on peut le découvrir à Paris, ça sera en tournée dans un an.
3: Quand ça marche bien à Bordeaux, quand ça marche bien à Avignon, c'est bon signe pour Paris? Tu sens la différence évidemment entre Paris et la province? Pas le même public.
4: Ouais, pas le même public, mais pas forcément, parce qu'à Avignon c'est un public tellement d'aficionados, les gens ils viennent, ils connaissent tout. Enfin voilà, donc on le sent en général quand on joue un spectacle à Paris, et après quand on part en tournée avec des grosses salles d'abonnés où les gens sont très enthousiastes et ont très envie de voir les spectacles, souvent ça arrive plus.
3: On peut se dire un mot sur l'affiche? Tout feu, tout flamme, un astronaute ou un truc là qui est porté?
4: Bah non, c'est Jeanne d'Arc dans sa.
3: C'est marrant parce que alors de loin.
4: Une photocopie en arrière-plan.
3: Mais voilà, mais oui,
4: c'est une femme dans une armure.
3: Mais moi, je me suis
4: chevalier.
3: Dit dans son délire, il est parti dans une jeune Jeanne d'Arc 2026, Sophia de dos.
4: Il y a plein d'anachronismes, il y a des chansons, c'est très rigolo, il y a des délires.
3: Qui fait la musique?
4: C'est Romain Trouillet qui a composé la musique. Moi, j'ai écrit les paroles et après, il compose des chansons incroyables. Mélange de Disney, il y a des chansons de gospel. Enfin, c'est très riche. Il y a plein de surprises.
3: Et puis, alors, une scénographie toujours intéressante. On va saluer Juliette Azopardi.
4: Évidemment, Juliette.
3: Ça ressemble à quoi, les décors? Voilà, qu'est-ce qu'on peut voir, les tableaux?
4: C'est un petit château fort. C'est un peu comme, les Monty Python ont adapté leur film pour faire Spamelot. J'ai adapté la vie de Jeanne d'Arc pour faire Tout Feu, Tout Flamme.
3: Elle n'entend pas que des voix, mais elle entend donc aussi des chansons. Vous êtes invité à voir Tout Feu, Tout Flamme. Donc, il l'a écrit, il l'a mis en scène. La vraie fausse histoire de Jeanne d'Arc, comédie de Paris, du mercredi au samedi à 19h, le dimanche à 15h. Et ça partira dans toute la France. Est-ce que c'est ton tempérament, ça aussi, d'être tout feu, tout flamme?
4: Ah oui, il faut faire les choses à fond. On n'a pas le temps. Pas le temps de ne pas faire les choses à fond.
3: C'était le titre d'un film, ça, Tout Feu, Tout Flamme de Rapneau.
4: Évidemment. J'ai même hésité, je me suis dit, tiens, mais je trouvais que ça donnait totalement le ton. Parce que faire un spectacle sur Jeanne d'Arc, on se dit, oh là, est-ce que ça va être un truc historique, c'est un truc chiant, c'est un truc religieux, qu'est-ce que c'est? Et je pense que de dire à quelqu'un, c'est une comédie musicale sur Jeanne d'Arc, ça s'appelle Tout Feu, Tout Flamme, ils ont compris tout de suite que c'était du second degré. Et donc, où ils ont envie de se marier, ils viennent, ou alors ils viennent pas.
3: C'était avec Isabelle Adjani, je crois, et Yves Montand, ce film, c'était en 1984. Il n'y a pas que Paris dans la vie, il y a, trois petits points, si je te lance comme ça.
4: Il n'y a pas que Paris dans la vie?
3: Il y a une autre ville? Allez, une qui devient comme ça. Une nouvelle image qui arrive.
4: Bien sûr, Orléans.
3: Ah tiens, oui, alors.
4: C'est pour parler un peu de mon actu, c'est pour ça.
3: J'ai mis une demi-seconde. Ah oui, Orléans, oui, forcément, Jeanne d'Arc. Tu connais Orléans?
4: Je connais un peu Orléans, pas bien, mais
3: juste le temps d'un passage.
4: Non, mais quand j'avais 18 ou 19 ans, j'ai fait un téléfilm, c'était mon premier film, et j'ai passé un mois à Orléans, et pas du tout, c'était au Mans, je dis n'importe quoi.
3: Tu viens de réaliser que
4: c'était au Mans.
3: C'était sympa aussi.
4: Voilà, mais donc pas du tout. Donc on va parler du Mans alors.
3: Si tu veux.
4: Voilà, non, je sais pas.
3: Est-ce qu'il n'y a pas un autre lieu qui compte pour toi à Paris? C'est le Parc des Princes.
4: Le Parc des Princes.
3: C'est toujours fan du PSG ou pas?
4: Oui, mais oui. Moins. Mais mon cœur est au PSG et au Parc des Princes. Après, j'ai pas le temps d'y aller. J'y vais de temps en temps avec mon camarade Alexandre Amiel qui m'emmène, mais j'ai plus le temps. Mais c'est vrai que de temps en temps,
3: ils ont deux titres de Champions League.
4: Ah oui, ah non, mais c'est.
3: Tu continues de suivre les matchs?
4: Oui.
3: C'est
4: un match important.
3: Mais c'est où le lieu pour suivre un match de foot? Il y a un endroit particulier?
4: Non, mais en fait, moi, j'adore les stades.
3: Tu vas directement là, voilà.
4: Ouais, je trouve qu'il y a un truc incroyable dans un stade et partout où j'ai la chance de voyager, même quand je vais aux États-Unis ou en Inde ou machin, j'essaye d'aller voir un sport local, une ambiance. Et c'est vrai que d'aller voir un match de cricket en Inde ou un match de football américain aux États-Unis, c'est fou en fait. C'est-à-dire qu'il y a une ambiance incroyable et c'est vrai qu'on rentre dans le Parc des Princes. Il y a les poils, on est comme ça. Voilà, d'arriver, la montée des marches, il se passe un truc génial dans un stade. Parce que ici.
3: Bah oui,
4: c'est Paris.
3: Ici, c'est Paris. Et pourquoi la radio s'appelle ici? Bah oui, il y a forcément un lien. Bon, je vais laisser le sport de côté. Le théâtre, c'est ta vie. Je pense que c'est plus théâtre que ciné. Les deux, ça va de pair, mais.
4: J'aime plein de choses, mais après, l'endroit où je suis bien, c'est sur un plateau.
3: Quels sont les beaux théâtres que tu as visités en France? Si tu avais un top 3 des théâtres où
4: je sais,
3: je sais où tu veux.
4: Eh ben, on va parler de l'Opéra de Vichy, qui est absolument sublime.
3: Ça, parce qu'effectivement, je suis de Vichy, pour ceux qui.
4: Il est de Vichy, mais surtout, c'est un théâtre où c'est un opéra, mais c'est aussi ils accueillent en spectacle, enfin des tournées de spectacles. Donc j'ai eu la chance d'y jouer 4-5 fois et
3: les sièges sont jaunes.
4: C'est sublime, pardon.
3: Les sièges sont jaunes.
4: Ouais, mais c'est beau. Et en plus, la dernière fois que je suis allé, ils m'ont fait visiter toutes les salles à côté. Enfin voilà, c'est incroyable. Mais je me souviens là, on était à Albi l'année dernière avec des camarades. Ils nous ont fait visiter le vieux théâtre. Enfin, il y a tellement de beaux théâtres, il y a des théâtres abandonnés qui sont sublimes. À Paris, il y a les Bouffes du Nord, on passe cette porte, c'est ce truc incroyable. Il y a plein de lieux incroyables en France.
3: Ouais. Si tu avais des conseils, tu sais, on a parlé un petit peu des bonnes initiatives, de l'entrepreneuriat. Si tu devais t'adresser à un Arthur Junior qui a 20 ans aujourd'hui, ou un petit jeune, voilà, qui a 17, 18 ans, qui est fou de théâtre et qui a envie de se lancer dans cette carrière, avec le recul, à 45 ans à peine, tu dirais quoi?
4: Je dirais il faut faire de toute façon, faut se planter, c'est pas grave, on se plante tous. Il faut écrire, c'est un métier qui est tellement difficile si on est en attente du désir des autres. Donc il faut créer. Moi j'ai eu la chance avec un groupe de copains d'être créateur de mes contenus. Donc alors on se bagarre pour que ça marche, on se bagarre pour plein de choses, mais en tout cas on n'est pas frustré de pas faire. Et donc on écrit. Moi j'étais en cours avec Sébastien Castro et voilà, il a écrit ses pièces et tout. Et c'est cette énergie là qui fait que on est tout le temps en mouvement. Donc il faut écrire. On va me dire oui, mais personne ne va lire ma pièce. Ben il faut la monter. Oui, mais personne ne va. Ben il faut en monter une deuxième. Et c'est ça qui fait que on existe. Il faut être créateur. Il faut le plus possible. Et si on me dit oui, mais moi je sais pas écrire, c'est pas grave. Mais il faut trouver des gens qui savent écrire. Il faut faire des groupes, des familles de gens avec qui on a envie de travailler. Et c'est là où les cours de théâtre sont hyper importants. C'est pas forcément le prof qui va vous apprendre à jouer bien ou pas jouer, mais ça va être l'énergie. Ça va être en cours je vais rencontrer Jean-Mi ou Simone et je vais avoir envie de faire des choses avec eux. Donc il faut créer.
3: Il y a forcément un parc qui marque notre enfance, notre adolescence, un endroit où on nous emmène, où on a grandi gamin, où on a joué au ballon. Est-ce que toi, tu te souviens de cet endroit où tu étais quand tu étais plus jeune?
4: Ouais, à Paris, il y a une rue des Fossés-Saint-Jacques, dans le 5e, il y a une petite place et où ils ont tourné Mélie in Paris. Et donc maintenant, il y a une petite fontaine, c'est très joli, il y a une porte où il y a un milliard de touristes qui se prennent en photo à longueur de journée. Mais quand j'étais môme, c'était un terrain vague, cet endroit. Et nous, on allait là, on jouait au foot. Après, ils ont fait une dalle, on faisait du roller. Enfin, c'était vraiment l'endroit où tous les mômes se retrouvaient, parce que c'était une grande place dont tous les parents pouvaient regarder par la fenêtre et nous voyaient jouer. Et on faisait ça assez jeune, en plus. Et maintenant, bon, c'est autre chose. Mais donc, c'est ce souvenir-là. C'est pas un parc, c'est cette place. Mmh.
3: T'as un grand, on en a parlé, qui a 12-13 ans. T'as aussi une petite fille depuis un an, c'est ça?
4: Tout à fait, un an.
3: La petite Lilou. Elle va où? C'est où son parc à elle?
4: Elle n'ira jamais dans un parc plein de pollution. Je l'emmène dans la forêt.
3: Ouais, c'est dans la maison de campagne, voilà. C'est là qu'elle grandit.
4: Mais non, pour l'instant, on bouge beaucoup. On n'est pas encore dans les parcs.
3: Est-ce qu'il y a, et on finira d'ailleurs ce rendez-vous avec ça, un lieu, un endroit en France où tu n'as jamais été, même si je pense que tu as été partout, ou en tous les cas une région où tu dis, voilà, ça fait des années que j'en parle, j'y suis jamais allé, quand est-ce que j'y vais?
4: Non.
3: Le mec connaît toutes les villes.
5: Non,
3: 36 000
5: non, mais je me suis pas. Ça fait 20 ans que je fais du théâtre. Ouais. Je fais une tournée au moins un an sur deux.
3: Non, une entre 50 et 80 dates.
5: T'imagines le nombre de villes, de trucs. Alors après, il y a plein de villes que j'ai pas faites, mais en tout cas, des régions, j'ai tout le temps faites. Après.
3: Il y en a une où t'aimerais vivre, par exemple?
5: Non, mais j'aimerais bien. J'y suis allé souvent en Bretagne pour travailler et j'irais bien. Allez, dans le Finistère, ça je connais pas ce coin-là, j'irais bien. Mais bon, c'est
3: à
5: loin.
3: La pointe.
5: Faut y aller. Brest, mais je connais pas bien. J'aimerais bien découvrir un peu ce coin-là.
3: Tu connais déjà Saint-Malo, c'est déjà pas mal. C'est un petit peu plus bas. Arthur Junior, Tout feu, tout flamme, la comédie de Paris en ce moment, du mercredi au samedi à 19h, le dimanche à 15h. Une tournée aussi, un autre spectacle qui arrive un peu partout en France.
5: À partir d'octobre, je suis en tournée avec une pièce qui s'appelle Week-end chargé d'Éric Assous. Et pour le coup, on se balade partout.
3: Bon, la vie est belle, la rentrée est sympathique.
5: La vie est très belle.
3: Les théâtres, on rappelle la Contrescarpe, le Splendide à Paris, la Renaissance, et j'en ai oublié un, c'est Berthaud.
5: La Comédie de Paris.
3: La Comédie de Paris. Il y en aura d'autres, les théâtres en France, t'as envie d'investir ailleurs?
5: Je veux monter des spectacles.
3: Ou tu dis ça maintenant?
5: Je dis ça maintenant. ça dépend de mes associés qui disent, allez, je me laisse embarquer, c'est pas de ma faute.
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2: Salut à toutes, salut à tous et bienvenue dans Décibel, Décibel du samedi, qui, comme chaque semaine, vous propose de découvrir les choix musicaux d'un invité, d'une invitée. Là, en l'occurrence, ce soir, c'est deux invités. Et pas des moindres, les Nègres Marrons sont dans le studio de Décibel.
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2: Calmement, calmement. Non, moi je frétille à l'idée de les recevoir à nouveau. Les Nègres Marrons qui ont sorti au début de l'été un nouvel album, qui seront en tournée pour célébrer leurs 30 ans de carrière et plus d'un million d'albums vendus. C'est parti. Jackie, Benji, les Nègres Marrons, salut messieurs.
4: Salut, salut.
2: Bienvenue. C'est bien, j'ai l'impression qu'on se voit tous les mois.
4: Ouais, ben bah, c'est vrai qu'on a l'impression qu'on était là il y a pas longtemps.
2: Il y a pas très longtemps,
4: c'était au mois de juin.
2: Ouais, c'est ça. C'était au mois de juin, ouais. Et c'était juste avant la sortie de l'album, le sixième album.
4: Bah ouais, on a pris une petite chambre là-haut, tu vois bien. À la maison de la radio.
2: C'est ça. En plein cœur du 16e arrondissement avec vue sur la Tour Eiffel, les Nègres Marrons ont bien changé. Non, je suis ravie qu'on soit ensemble ce soir. Le concept, donc, c'est que pendant une heure, on va écouter vos choix musicaux, mais il y a une légende. La légende raconte que l'animateur ou l'animatrice radio qui recevra les Nègres Marrons et qui ne jouera pas le bilan perdra sa voix. Alors, au cas où...

voilà, pas de malédiction pour moi. Évidemment, le bilan n'empêche que dans les choix musicaux, je vous ai demandé un truc qui n'est pas facile, c'est de choisir des chansons de vous-même. Et donc, vous avez choisi des extraits du nouvel album. Avant qu'on découvre ensemble La Gamberge, je voudrais qu'on écoute quelques notes de Diaspora.

0: première chanson dévoilée du nouvel album. Et je crois que c'est Benji qui l'a mis dans sa playlist, la chanson Diaspora.
1: Exactement, exactement. Ouais. Parce que, effectivement, c'est le premier titre qui a révélé ce nouveau projet, mais parce que c'est aussi une belle reprise d'Alpha Blondy, Brigadier Sabari. Et c'était une manière de lui faire un petit clin d'œil.
0: Ouais.
1: Et puis, de penser à cette diaspora afro-caribéenne qu'on retrouve un peu partout dans le monde, à Paris, à New York, aux Antilles, enfin, partout, voilà, où il y a des afro-descendants. Et bon, voilà, ce titre fait bien la passerelle entre notre double culture. Nous qui sommes d'origine capverdienne, congolaise pour ma part, et puis qui sommes nés en France, qui avons reçu cette éducation française, mais également l'éducation africaine quand on est à la maison avec avec les différents dialectes, les plats, la musique, enfin voilà, ce titre raconte un petit peu tout ça.
0: Il est beau comme tout, Diaspora, et accompagné d'un clip aussi qu'il faut pas rater. Cet été, il y a eu quelques festivals sur lesquels vous avez pu jouer, du coup, les nouvelles chansons. J'imagine Diaspora, c'est un grand moment.
2: Ouais, c'est vraiment agréable de jouer ce titre.
0: Ouais.
2: Les musiciens prennent du plaisir à le jouer, nous on prend du plaisir à le chanter, et c'est toujours plaisant de voir la réaction du public sur des nouveaux morceaux.
0: Ouais.
2: Et c'est vrai qu'on a fait quelques concerts, quelques festivals, et le titre est merveilleusement bien accueilli, donc on est content.
0: Et la gamberge, alors, ça c'est Jackie qui l'a choisi dans le nouvel album. Il y a plein de chansons à découvrir, notamment la participation de Booba aussi. La gamberge, pourquoi ?
2: Parce que c'est un des morceaux que j'aime beaucoup. Et j'ai pu remarquer aussi que c'est un morceau que les auditeurs aiment beaucoup, que le public de Necmaron apprécie, parce que c'est un morceau qui est très reggae. C'est un morceau aussi qui porte un message. Et voilà, c'est pour ça que j'ai voulu le mettre dans notre playlist. C'est vrai que les Necmaron, on aime faire la fête, on aime les morceaux festifs, mais on aime aussi les morceaux avec des messages. Et la gamberge, justement, il fait un petit peu cogiter.
0: Et si vous voulez l'entendre en live, la gamberge, Diaspora, et puis évidemment, tout le reste, hein, parce que 30 ans de carrière, je ne peux pas vous faire la setlist du concert. Je peux vous dire que forcément, c'est plein de tubes. Prochain concert, samedi prochain, à Poitiers, Festival Urban Corner, où il y a aussi Cut Killer, ou encore Nutty. Le 18 septembre, à Vitriologe, Festival L'Art de Rien. C'est la fin de la saison des festivals, mais il y en a encore quelques-uns. Il y a aussi le Festival Mélangeons nos cultures, près de Bordeaux, le 25 septembre. Et puis, il y a une date à noter, 2 octobre, Paris, Zénith. On va en reparler. Pour le moment, on gamberge avec les Necmaron.

0: 49,3 millions de raisons d'aimer Nègre Marron. Ils sont nos invités ce soir dans Décibel. On est ensemble jusqu'à 20h. Cette chanson, La Gamberge, elle est donc sur le nouvel album, sur Nègre Marron, sorti au début de l'été. Et elle rappelle que oui, le reggae, mais même des superstars de reggae, je pense à Bob Marley, bien sûr, il y a des chansons d'amour géniales, mais aussi des chansons politiques. Ça peut être festif, mais il peut aussi y avoir un propos, voire même parfois un propos d'urgence. C'est dur, vous pensez, de faire entendre ça au public qui lui s'attache plus peut-être au côté festif et qui oublie la dimension politique de cette musique?
1: Au contraire, je pense que le public en a besoin. Ouais. Et nous, on a pu le ressentir en sortant ce nouvel album qui a fait, semble-t-il, beaucoup de bien aux oreilles des auditeurs qui nous ont envoyé énormément de messages. Nous disant enfin des textes, enfin des messages, enfin de l'engagement. C'est vrai qu'aujourd'hui, sur les ondes, on entend beaucoup de titres festifs, mais les gens ont besoin aussi qu'on mette en perspective la vie de tous les jours, la réalité qui n'est pas toujours rose. Et ce morceau, La Gamberge, par exemple, pour moi, c'est un peu comme les discussions de comptoir qu'on peut entendre tous les jours avec des gens qui font un peu l'état des lieux de la France.
2: En moins bourré.
1: Avec les idées claires.
0: Voilà.
1: Avec
0: les idées claires. Début de soirée au comptoir.
1: Voilà. Et en fait, c'est ça. C'est un état des lieux de la France d'aujourd'hui avec ce qui se passe de positif, mais aussi de moins bien, quoi. Et c'est un peu ça, en fait, la gamberge des anciens. C'est comme les anciens qu'on peut voir au comptoir d'un bistrot et qui parlent de la politique, de la politique aujourd'hui, quoi.
0: Et oui, il faut en parler. Je vous rappelle qu'en plus, on entre bientôt dans une saison d'élection présidentielle. Donc voilà, tout le monde prendra la parole. Alors, ne nous faisons pas voler la nôtre. C'était important de le dire. Nègre Marron dans Décibel. À tout de suite.

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1: Des invités, Jackie, Benji, Lineg Marron sont ce soir avec nous. On vous rappelle que le nouvel album est sorti début juillet. Il s'appelle comme le groupe, Lineg Marron, ça c'est facile. Et puis, il y a les 30 ans de carrière. Vous étiez amis avant de faire de la musique ensemble, mais est-ce que vous étiez partis pour 30 ans ensemble, vraiment ?
2: J'avoue que non, c'était pas prévu au programme. C'était pas prévu. Et c'est vrai que tout ce qui nous arrive, on l'accueille avec beaucoup d'humilité et on est conscient qu'on est quand même des privilégiés. On a commencé la musique, c'est vrai, il y a plus de 30 ans dans notre quartier. On avait 16-17 ans. Aujourd'hui, on a passé la barre des 50 balais.
1: Vous les faites pas, franchement. Vous portez beau.
2: C'est gentil, c'est merci. Vrai. En tout cas, on continue d'être passionnés. On continue effectivement de recevoir aussi beaucoup d'amour de la part de notre public. Et ça, c'est quand même assez merveilleux par rapport à tout ce qu'on a vécu. Parce que c'est vrai qu'on voit souvent tout ce qui brille. Ouais. Mais pour tenir 30 ans de carrière, il y a eu des hauts, il y a eu des bas. Et aujourd'hui, j'ai l'impression qu'on est dans un recommencement. Ouais. J'ai l'impression que Lineg Marron entame encore une nouvelle carrière. Donc, on profite, on prend avec fierté et beaucoup de joie tout ce qui nous arrive. Et puis, on continue à s'amuser, c'est le plus important.
1: Ouais, et nous, on est à la fois hyper heureux de vous retrouver sur scène, d'entendre nos classiques qu'on connaît par cœur, que ce soit La Monnaie, que ce soit évidemment Le Bilan, et les nouvelles chansons qui sont, Lineg Marron 2026, il fallait le faire, quoi.
2: Ouais, vraiment, et puis les nouvelles chansons qui font du bien,
1: ouais.
2: De part, en tout cas, les retours qu'on a pu avoir aujourd'hui. L'album est sorti le 3 juillet, et c'est vrai qu'il y a eu énormément de messages positif, des gens qui nous écrivent, qui nous disent ah ouais, ça fait du bien, enfin de la fraîcheur, et surtout on s'est pas dénaturé, c'était ça aussi le plus important pour nous, arriver avec avec notre identité, avec aussi des morceaux qui sont actuels, qui sont dans l'air du temps, mais qui restent à l'image des Lineg Marron.
1: C'est ça, vous avez pas essayé de faire à la mode, vous avez du Lineg Marron.
2: Et c'est ça. On donne la tendance, on ne suit pas la tendance.
1: Yes. Parlons des voix féminines, parce qu'évidemment, quand on pense à vous, même au secteur A, donc gynéco, passiste, Tommy, etc., on se dit qu'est-ce que c'est que ce vestiaire de foot ? Où sont les femmes ? Eh bien, elles sont dans votre sélection. Ouais, avec un geste plein de charme. On va écouter deux voix féminines. Là. Il va y avoir Césaria Evora pour démarrer. C'est la chanson Petit Pays. Mm-hmm. Césaria Evora, alors évidemment, c'est une légende, mais qu'est-ce qu'elle signifie pour vous, pour qu'on l'écoute ce soir ?
2: Bah oui, comme tu l'as dit, Émilie, c'est vraiment une légende, une légende de la musique capverdienne, mais j'ai envie de dire de la musique tout court.
1: Mondiale.
2: Ouais, elle a vraiment marqué les esprits avec sa voix qui vient d'ailleurs, avec son charisme sur scène, ses pieds nus quand elle déambule sur scène. Donc Césaria, c'est une personne qui nous a inspiré, qu'on a beaucoup écouté, qu'on a eu la chance de rencontrer, de pouvoir faire ce titre avec elle, Petites Îles, et ça restera des souvenirs inoubliables.
1: Césaria Evora est dans Décibels, pour vous évidemment, et aussi pour Lineg Marron, nos invités ce soir, jusqu'à 20h. Merci de nous avoir choisis.

0: sont un peu dissipés. Là, pas du tout. Ils ont écouté avec émotion la voix de Césaria Évora. Cette chanson incroyable, Petit Pays. Oh, ça fait du bien.
1: Une œuvre d'art.
0: Oh, mais oui.
1: Comme regarder un tableau de...
0: Ah, mais oui, c'est ça, c'est-à-dire que...
1: Comme regarder la Joconde.
0: Ouais. Parce qu'il y a plein de, il y a plein de couches. Et puis après, en plus, alors vous, il y a des souvenirs aussi avec Césaria Évora. Moi, je me souviens l'avoir vue en interview expliquer qu'en fait, elle avait besoin de faire des pauses clopes pendant ses concerts. Donc en fait, même quand elle jouait à Paris ou enfin n'importe où dans le monde, il y a une petite table sur le côté où elle s'asseyait pour fumer sa clope. Parce qu'elle disait que comme elle avait appris à chanter dans les bars à Marin et qu'elle chantait maximum une demi-heure, après, elle faisait une pause, elle buvait un coup, elle fumait sa clope. Et donc sur scène, elle reproduisait ça, elle faisait sa petite pause, quoi.
2: Ça faisait partie de son show, en fait.
0: Mais oui,
2: c'est vrai.
0: Oh, mais c'est merveilleux. Alors là, il y a une voix féminine que je ne connaissais pas. Merci, c'est un choix de Benji. Danitza. Alors, c'est une artiste qui vient de Suisse.
1: Exactement.
0: C'est ça, mais qui est-elle? Alors maintenant, du coup, je l'aime, puisque j'ai découverte, mais il faut expliquer aux auditrices, aux auditeurs.
1: Alors, ça dépend par où on commence. Jeune artiste, donc suisse, qu'on retrouve également sur notre album.
0: Elle est invitée.
1: Oui, elle est invitée sur l'album, sur le titre « Faut que tu m'aides, Jackie, aide-moi ».
2: Question de feeling.
1: Question de feeling. Voilà, un titre que j'apprécie beaucoup d'ailleurs. Et
0: c'est pas toi qui as choisi le nom de la chanson. C'est pour ça, ça revenait pas.
1: En réalité, c'est vrai que bon, c'est parti d'une idée, ouais, avec Jackie, comme d'habitude, on brainstorm et puis ça démarre. Mais non, c'est une artiste, bon, qui fait partie de ma famille, en fait, c'est ma nièce.
0: Oh.
1: Donc, voilà, moi.
0: Elle a du talent, hein.
1: Ouais, je l'ai vu faire ses débuts depuis qu'elle a 2 ou 3 ans, parce qu'elle allait chaque été en Jamaïque avec ses parents. Et donc, son père aussi était un gros compositeur, qui faisait du reggae. Donc, elle a toutes ses influences. Et en même temps, aujourd'hui, elle se réalise, elle s'épanouit. Elle a été disque d'or plusieurs fois en Suisse. Elle a reçu des victoires de la musique. Elle a fait des grosses tournées aux États-Unis. Et pourtant, elle a un jeune âge. Hein, là, il y a son nouvel album qui arrive. Et le titre qu'on va s'écouter, c'est un extrait donc de son nouveau projet qui est prévu, je crois, en janvier 2027. Et voilà, je kiffe, quoi. Je kiffe. On va pas s'étaler. Je kiffe. Il faut écouter.
0: Kiffons ensemble, Danitza. Et si vous aimez cette chanson-là, sachez qu'elle est aussi là, donc, sur le nouvel album d'Enigma.

0: s'appelle Danitza. Pour moi, c'était une découverte. Je sais pas si c'est le cas pour vous, mais notez son nom parce que cette voix, vous avez bon goût, hein, les Negmarons en voix féminine. Hein. Vous avez fait découvrir China à tout un paquet de gens aussi dans les années 90. Hein.
1: C'est vrai, China. Très très grande artiste aussi avec qui on a pu collaborer sur le fameux titre Ménage à 4. Magnifique. Et c'est vrai que on n'en fait même pas assez en vrai des.
0: C'est par petites touches.
1: Ouais, des combinaisons avec la jante féminine, mais quand on fait des morceaux, généralement ils sont réussis.
0: Ouais.
1: Hein. Et je voudrais faire aussi une grosse dédicace à Queen avec qui on avait fait le morceau aussi Juste pour toi, qui est un très beau morceau aussi que les supporters de Negmarons aiment beaucoup. Donc voilà, big up à toute la gente féminine, toutes les femmes qui nous écoutent aussi.
0: Oh, j'aime bien parce qu'à la fin, il a pris comme une voix un peu spéciale.
1: Ouais, ma voix de crooner.
0: Ouais, bon, pour les femmes, mais aussi les hommes. À tout de suite, Negmarons avec nous dans Décibel jusqu'à 20h.
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2: Lola Baye, m'ennuyer. 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

Lola Baye est une chanteuse, autrice, compositrice qui mêle douceur, humour et spontanéité. Si vous avez pu la voir dans l'émission The Voice, ce qu'elle affectionne aujourd'hui, c'est sillonner le monde rural pour chanter dans les tout petits villages.

0: M'ennuyer, Lola Baye. Un coup de cœur ici même.
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2: Nos invités, c'est le groupe Neg Marron. Ils sont en train de continuer leur tour de France des festivals. Il y en a encore quelques-uns, même si, ça y est, hein, la rentrée est bien entamée. Mais samedi prochain, à Poitiers, festival Urban Corner, le 18 septembre, festival L'Air de Rien à Vitry aux Loges, festival près de Bordeaux. Mélangeons nos cultures, ce sera le 25 septembre. Et puis ensuite, on a une date énorme. C'est votre concert anniversaire le 2 octobre au Zénith de Paris.
3: Zénith de Paris.
2: Zénith, on met 5 Z s'il faut. On célèbre, oui, les 30 ans de carrière. On célèbre, Jackie le disait tout à l'heure, une espèce de nouveau cycle aussi pour Neg Marron. On sent que le pays était prêt à votre retour. Et donc voilà, on vous embrasse tous. Est-ce que vous avez un... Et puis aussi les 25 ans du bilan, n'oublions pas.
3: Exactement.
2: Calmement.
3: Calmement.
2: Donc, comment vous l'envisagez ce concert? J'imagine qu'il est déjà prêt dans votre tête. Qu'est-ce que vous pouvez m'en dire? Il y a peut-être des trucs secrets.
4: Bah oui, il est dans la tête. En tout cas, il est prêt. Là, maintenant, ça y est, on est à un mois de cet événement. Donc, on travaille encore dessus parce qu'on veut vraiment que ce soit une belle, belle surprise et que ça reste un concert mémorable pour tous ceux qui viendront, sachant que voilà, on fait beaucoup de concerts. Il y a beaucoup de gens qui nous ont vus à plusieurs reprises, mais pour cette date-là, justement, on veut proposer un spectacle différent avec aussi beaucoup d'invités surprises.
2: Oh oh.
4: Donc voilà, il y aura vraiment des moments forts, des moments remplis d'émotions. Donc voilà, on y travaille dessus pour que, comme on aime le dire, que ce soit pas un concert mortel, mais un concert immortel.
3: Aïe.
2: Le sens de la formule. Est-ce qu'il y aura autant d'invités surprises que, attendez l'oreille, de Z à Zénith. Zénith. C'est l'idée, quoi.
3: Ouais, voilà,
2: c'est de surprendre tout le monde. Bon,
3: exactement.
2: Ça va être super. Alors, en tout cas, dans votre carnet d'adresses, je notais tout à l'heure votre appartenance au secteur A, et vous avez choisi d'ailleurs ce soir des artistes de ce secteur A. Jackie a choisi Doc Gynéco, MC Janik, né rue Cazenègre, qui est en fait l'adaptation de Né ici de Doc Gynéco, avec un bon goût de Neg Marron. Cette chanson-là, elle est importante.
4: Ouais, elle est importante parce que c'est nous qui avons fait le remix de ce titre.
2: Ouais.
4: On a fait le remix musical. Et effectivement, c'est un remix du titre Né ici de Doc Gynéco. Et en invité sur ce titre, il y a MC Janik. Donc voilà, on a participé aussi à cette version. Et c'est un morceau qu'on aime beaucoup et qui est toujours aussi frais quand on le réécoute.
2: Ouais, et là encore, l'air de rien, les paroles qui disent des trucs qu'il faut entendre.

0: Ah, nos invités de ce soir, Jackie, Benji et Negmar, on écoute ce remix, donc Doc Gynéco, MC Janik, Neru Cazenègre, adaptation, donc réinterprétation de Neyssi. Neyssi, c'était sur le premier album de Gynéco, première consultation, on est en 97, ça cartonne, 97 c'est le premier album de Negmar, 97 c'est aussi votre ami Passy qui fait un énorme tube.
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0: 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C'est quoi comme souvenir de cette période-là où tous, beaucoup en tout cas de membres du secteur A, explosaient en même temps? C'est un bon souvenir ou c'est un flou souvenir?
3: Ah non, c'est un super souvenir.
0: Ouais.
3: Parce qu'effectivement, les gens nous ont vus sortir du bois tous en même temps.
0: Oui.
3: Mais en réalité, c'est un travail de longue haleine qui a commencé avec le ministère Hammer. Et puis ensuite, donc, il y a Gynéco qui sort son album en 96, nous en 97, Arsenic, Passy, 98, et ainsi de suite. Et donc voilà, c'est la concrétisation, en fait, de plusieurs années de travail dans l'ombre avec des concerts en collectif où normalement à l'affiche, il y a Ministère Hammer, mais c'est toute l'équipe qui vient et on peaufine, voilà, chacun de son côté un petit peu sa plume, son style, on développe un peu chacun, voilà, son quelque part un peu notre authenticité.
0: Oui.
3: Et puis après, chacun sort quand c'est prêt, et là c'est le feu d'artifice.
0: Et que donc, ça marche en même temps, c'est encore meilleur, non, d'y arriver en équipe, mais chacun dans son couloir. C'est fou quand même.
4: Ouais, c'est ça la force du secteur A, c'est que effectivement on sort les albums quasiment tous à peu près à la même période, et on connaît tous le succès, quoi. Donc c'est vrai que cette période là, bah ça a été une grosse période pour nous, pour le rap aussi, pour le hip hop, parce que beaucoup de nos morceaux justement rentraient en radio,
0: à la télé aussi.
4: Passer à la télé. Donc c'est vrai que on arrivait avec une fraîcheur, avec quelque chose, une authenticité aussi qui a surpris. Et qui a aussi beaucoup motivé les gens, parce que de voir des petits mecs comme ça du quartier qui arrivent avec des morceaux engagés, qui arrivent avec des codes, qui arrivent avec un style, quelque chose de différent. Donc c'est vrai que ça a été une révolution à cette époque.
3: Et pour compléter un peu ce que Jackie a dit et ce qu'on a dit, enfin de ce qu'on a dit tout à l'heure, c'est que on n'a pas précisé que la composition du remix de Neru Cazenègre a été faite par nos soins aussi.
0: Oui, mais bien sûr, c'est signé Negmar.
4: C'est ça.
0: Il faut le dire. C'est important. Et dire aussi que donc certains vieillissent, grandissent, évoluent. On dit le mot qu'on veut, le verbe qu'on veut, mais en tout cas, le temps passe et peut être bon. Vous en faites partie, on l'a dit. Passy aussi, puisque la chanson que vous avez choisie de lui, c'est pas une chanson de 97, c'est une chanson très récente qui s'appelle Vol au-dessus. C'est un choix de Benji.
3: Ouais, c'est un de mes choix, parce que c'est vrai que les gens parfois ont un petit peu décroché ou écoutent peut-être moins de musique et ne savent pas vraiment quelle est l'actualité des groupes qu'ils aiment ou du collectif Secteur A d'une manière générale. Et Passy a sorti un nouvel album qui s'appelle Ma bande originale il y a 2-3 mois.
0: Ouais.
3: Et ce titre donc est un extrait de cet album, et j'aime bien ce titre, donc j'aimerais bien qu'on l'écoute.
0: Ah, mais on l'écoute. Vos désirs sont des ordres, et en plus ça nous fait plaisir. Vol au-dessus.
3: Merci.
0: C'est Passy.
5: La noirceur du monde tourne sur quatre sujets.

0: Oh waouh, mais merci d'avoir passé Passy.
1: Yes.
0: Vol au-dessus. Je me suis fait la même réflexion en écoutant votre album. C'est la diction qui est incroyable, soit sur le nouvel album de Negmaron ou là sur Vol au-dessus de Passy qu'on vient d'écouter. Est-ce que c'est comme les sportifs? Est-ce que vous devez vous entraîner tous les jours, sinon après vous avez comme une patate dans la bouche et vous y arrivez plus?
1: Bah en tout cas, oui, il faut faire des petits exercices pour avoir cette fluidité. Mais c'est quelque chose qu'on a travaillé, nous, dès le départ. Dès quand on a commencé à écrire nos premiers textes, à faire nos premiers concerts, je me souviens, notre manager de l'époque, Kenzie, nous disait « Tu dois être capable de rapper ou de chanter avec un stylo dans la bouche. » Donc, c'est vraiment un exercice qu'on a pratiqué depuis le début. Et c'est ce qui fait qu'il y a une certaine clarté lorsqu'on s'exprime.
0: Non, mais la précision. Attendez, j'essaye.
2: Vous écoutez ici, j'ai un stylo dans la route et Negmaron en studio. Eh ben à tout de suite.
1: Tu peux faire partie du clan.

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1: Et depuis tout à l'heure, 19h, on se régale avec nos invités Negmaron. On a entendu les voix délicieuses de Cesaria Evora et d'Anitza. On a découvert de nouvelles chansons de l'album de Negmaron. On est remonté aussi dans les années 90 avec un Neru Casnègre d'anthologie. Et puis, il n'y a pas très longtemps, Passy, sur son nouvel album, la chanson Vol au-dessus, testée et approuvée et recommandée donc, pour vous par les Negmaron. Negmaron en concert, le grand concert au Zénith de Paris le 2 octobre prochain pour célébrer vos 30 ans de carrière, votre million d'albums vendus. Et puis, comme il n'y a pas que Paris dans la vie, vous partez aussi en tournée. Vous serez le 6 novembre au Havre, le 21 novembre à Audincourt, le 27 à Lons-le-Saunier, le 28 à Aix-en-Provence. Et puis, vos concerts de décembre vous emmèneront à Parthenay, Auxerre, Lyon ou encore Grenoble. C'est une vie qui est plus agréable maintenant qu'il y a 30 ans, la vie de tournée.
2: Bah aujourd'hui on l'apprécie différemment.
1: Ouais,
2: c'est vrai que avant il y avait une certaine forme d'insouciance qui était agréable aussi, et puis aujourd'hui ça fait partie c'est notre métier. Donc il y a un petit peu plus de sérieux dans
1: notre
2: déplacement.
1: Discipline.
2: Ouais, c'est plus discipliné, c'est
1: un peu plus tôt.
2: Exactement.
1: Ah oui,
2: et puis on fait un petit peu moins la fête, mais ça reste toujours des moments particuliers. Comme je disais, on est vraiment conscient qu'on a quand même de la chance, on a plaisir à se lever le matin pour aller chanter, pour aller en studio, pour aller en concert. Donc c'est que du kiff, quoi.
1: Bon, et donc je vous redonne cette date du 2 octobre, Paris, le Zénith, le concert anniversaire de Negmaron, à ne pas rater.
2: Et il reste que quelques places.
1: Ouais, faut se grouiller, hein.
2: Ouais, on est à un mois de la date et c'est vrai que c'est pas pour faire de la mauvaise pub, mais je pense qu'on va finir sold out très rapidement.
1: J'ai dit heureusement. Bien sûr que oui.
2: Oui, non, mais c'est vraiment pour dire aux auditeurs, aux auditrices.
1: Il faut se dépêcher.
2: Voilà,
1: ouais.
2: Prenez votre ticket, ne vous faites pas raconter l'histoire, venez la vivre.
1: Il est parfait. En fait, une phrase sur deux de Jackie, j'ai envie de la noter, de me faire un t-shirt. Ça va être ça, le merch. Ah, est-ce qu'il y aura des trucs spéciaux d'ailleurs, moi je suis très souvenir. J'adore acheter. Alors évidemment, il y a des gens qui filment, je vous déteste mais je vous comprends, mais vraiment vous m'emmerdez quand vous êtes devant moi. Moi, mon souvenir c'est de ramener un objet du concert. Donc est-ce qu'il y a du merch spécial pour le concert des 30 ans?
3: Évidemment, on trouvera toutes sortes de produits dérivés, de produits souvenirs. D'ailleurs, on fait une dédicace à Coco qui est là dans les studios, qui est en charge du merchandising sur toute la
1: grosse
3: tournée.
1: Grosse pression, dans un mois,
3: voilà.
1: Coco, faut être
3: là,
1: prêt.
3: Pour le Zénith, ouais, non, on va trouver de belles choses, bien évidemment.
1: Alors, noyau dur, qui a choisi Attitude? Ça, c'est toi, c'est Jackie.
2: Ouais, je voulais mettre un peu de morceaux bien rap, comme on les aime. Et puis surtout, je trouve que ce projet Noyau Dur, c'est un projet qu'on a fait avec Arsenic, Pete Bacardi et nous-mêmes Negmaron. Et selon moi, c'est un projet qui n'a pas eu le succès mérité. Et ça reste un des très gros albums de cette période du rap français. Et notamment ce titre Attitude. Quand tu l'écoutes, t'es obligé d'adopter une certaine attitude, quoi.
1: Adopter l'attitude, les amis. Écoutez, Noyau Dur, choisi par les Negmaron qui sont ce soir nos invités.

0: En 2005, le seul et unique album de Noyau Dur. Mais écoutez, n'insultons pas l'avenir, hein, tout peut se passer.
1: Exactement.
0: Encore. Et voilà, c'est important.
2: C'est juste la tête qui bouge.
0: Il y a quoi dans le coffre?
2: On dira pas trop ce qu'il y a dans le coffre. Des outils.
0: Maman, merci d'être venu nous voir. C'est déjà presque la fin de l'émission. On va se quitter en écoutant Diaspora. Mm-hmm. Parce que voilà, ça fait partie des grands moments de ce nouvel album qui est sorti début juillet. On a parlé donc des concerts à venir, du concert anniversaire, de la tournée, etc. Mais est-ce que cette dose d'amour là sur ce nouvel album sorti début juillet, ça vous donne envie, je sais pas, de tourner encore plus? Qu'est-ce que vous avez envie de faire là maintenant? Qu'est-ce qui vous anime, les Marron?
1: En 2027, il y a une tournée justement qui est prévue.
0: En plus.
1: Là, on finit la tournée des festivals. Alors, ça va pas du tout être le même show. Les tournées bien festivals, sûr. On va dire que voilà. On chante des morceaux un petit peu à l'ancienne. Là, on a intégré quelques nouveaux morceaux. Mais la tournée 2027, ce sera essentiellement les morceaux du nouvel album. Bien sûr, il y aura toujours un ou deux classiques, quelques
0: Calmement. Ok, merci.
1: Donc, voilà. Tenez-vous informés sur les réseaux des Neg Marron. Et on sait qu'il y a une grosse tournée en préparation et on sera un petit peu partout en France.
0: C'est vraiment vous sur les réseaux?
1: C'est nous.
0: Mais envoyez-leur des messages.
1: Ils n'ont pas attendu, il y en a beaucoup. Donc, mais on est là, on essaye de répondre du mieux qu'on peut.
2: En tout cas, on attend tout le monde le 2 octobre au Zénith de Paris pour cette célébration. C'est important pour nous. C'est vrai qu'aujourd'hui, on voit la jeune génération faire des Stades de France, faire des Bercy.
0: On n'entend rien. Ouais. Je vais au Stade de France voir des rappeurs. Je vous adore, les gars, mais j'entends rien. Moi, je préfère aller au Zénith.
2: Et pour nous, voilà. Le Zénith, c'est une salle qui a son importance.
0: On se sent.
1: Mythique.
2: Exactement. Ouais. Qui peut avoir le côté très, très intimiste en recevant aussi beaucoup de monde. Donc, c'est cool.
0: 2 octobre, Zénith de Paris. Neg Marron, merci beaucoup. Je vous aime toujours autant. Hein. Vivement la prochaine.
2: Ouais. Merci, Émilie, pour l'accueil. C'est toujours un plaisir de venir ici. Donc,
1: au top.
2: On se dit à très vite, j'espère.
0: À la prochaine. Et voici Diaspora.
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0: Quelle merveille sur le nouvel album de Neg Marron. Allez, Décibels, c'est terminé pour ce soir. Merci à Sarah Bécard, Yanis Kalem, Iris Guitoni et Mélodie Chaïb, l'équipe de l'émission. Et puis surtout, restez bien sur votre radio ici à suivre. Oh, Benoît Prospero, mon chouchou, qui anime le meilleur de Il n'y a pas que Paris dans la vie. Croyez-moi, c'est à ne pas rater. Et puis demain, on sera là, nous, à 19h pour les chansons préférées des auditrices et des auditeurs. Bisous.
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1: Bonjour, merci d'avoir choisi votre radio ici. C'est Willy vient déjeuner chez vous, numéro 1085.
2: Oh là là,
1: mes amis, bonjour la tribu.
3: Bonjour.
1: Alors, qui est là aujourd'hui? Bien, Nicolas Malabeuf, notre enfant de la télé. Bonjour mon bon Nicolas.
3: Bonjour Willy, bonjour tout le monde.
1: Et Fabien Aymon, notre geek. Bonjour mon Fabineux.
4: Bonjour Willy, bonjour à tous.
1: Et bienvenue à tous, voilà, c'est reparti pour un nouveau numéro de votre grand talk show du week-end. Pas comme les autres, le seul, l'unique, ici jusqu'à 13h30. On va prendre l'actualité de manière différente, du fond, des invités pour comprendre, un petit peu de fun avec des chroniques pour se détendre, du sourire, et aujourd'hui vraiment beaucoup de sourire, puisque aujourd'hui, jusqu'à 13h30, mes amis, nous sommes en direct de la Braderie de Lille, à Lille, ouais, en public, voilà.
3: Quelle ambiance, quelle ambiance.
1: Ah, encore une belle ambiance, franchement cette braderie est unique au monde. On va donc vivre ensemble le plus grand marché aux puces d'Europe, 2,5 millions de visiteurs, 53 km d'étal, oh wow. Plus de 6000 stands.
3: C'est plus qu'un marathon.
1: Non, mais c'est n'importe quoi. Des millions de kilos de moules et des millions de pipis à la bière. Voilà, nous, ça fait 3 ans qu'on vient et ça fait 3 ans qu'à chaque fois, on est subjugué par l'ambiance de cette très, très belle fête populaire, un bel événement populaire que vous allez donc vivre avec nous jusqu'à 13h30. Voilà, et comme à chaque fois qu'on se déplace et qu'on vient près de vous, on vous présentera aussi des gens qui du Nord, qui font briller la France. Donc, restez avec nous jusqu'à 13h30. Et puis tout à l'heure, entre 13h et 13h30, mes amis, vous le savez, c'est un nouveau rendez-vous qu'on a mis depuis la semaine dernière, le samedi.
3: C'est Youpi la vie.
1: C'est-à-dire qu'on vous donne les clés de l'émission pendant 30 minutes. Donc il y a des gens qui viendront ici. Voilà, vous viendrez ici avec nous, discuter un petit peu et vous repartirez avec un cadeau. Alors tenez-vous bien.
3: Alors là, ça ne rigole pas, puisque les gens de Lille qui sont ici vont repartir avec un week-end à Lille.
1: Bravo,
3: ouais,
1: ça, c'est génial. Mais oui, mais attendez.
4: Au moins, on paye pas l'hébergement.
1: Oui. Ça, c'est pas mal.
3: Ça nous arrange.
1: Il y a quoi?
3: Alors, sans rire, on va offrir à un auditeur un week-end pour deux dans cette capitale des Flandres, mais aussi 100 euros de carburant pour prendre la route. Ce sera une nuit à l'hôtel Mercure de Marc, en Bareuil, hôtel 4 étoiles. Même vous, Willy, vous ne dormez pas dans ces hôtels, donc c'est dire le luxe. Et vous pourrez profiter aussi du restaurant, le Marque-Page.
1: Voilà,
3: et vous aurez en plus un accès à tous les musées de la
1: ville.
3: C'est quand même joli.
1: Si vous êtes de Lille, vous l'offrirez à quelqu'un de votre famille, voilà, ou à des amis. En tout cas, c'est un très beau cadeau. Vous gagnerez donc ça jusqu'à 13h30. Est-ce qu'on a tout dit?
3: On a tout dit.
1: Alors, démarrons. Allez, jingle. Papapa.
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1: Ça va, le public de la braderie de Lille?
3: Ah là là,
1: ils sont beaux.
3: Pas tous, pas tous.
4: Parle pour toi.
1: Tu parles pour toi. Je suis la personne la plus laide de Lille. Sache-le, Nicolas. Voilà, c'est bon, j'ai bien mis à sa place. On a que notre premier invité qui se demande qu'est-ce qu'elle fait. Bonjour Lorraine Massy-Lebrun.
5: Bonjour, bonjour à vous.
1: Bienvenue, ma chère Lorraine. Alors, vous êtes prof d'histoire?
5: Exactement.
1: Mais c'est pas possible.
5: Et pas que.
1: Mais vous êtes trop sympa pour être une prof d'histoire. Vous avez l'air hyper sympa et gentil. Non, vous êtes un petit peu...
5: Quand il faut, oui.
1: Quand il faut. Bon, et vous êtes aussi très présente sur les réseaux sociaux?
5: Oui, tout à fait. Exactement.
1: Vous y faites quoi sur les réseaux sociaux?
5: Eh bien, écoute, sur les réseaux sociaux, j'essaye de... Ce qu'il y a dans ma salle de classe, j'essaye de l'amener au plus grand nombre. Voilà,
1: voilà.
5: Raconter ce que je raconte devant les élèves.
1: Parce que vous êtes passionné par l'histoire.
5: Ouais, complètement.
1: Vous partagez ça sur, entre autres, TikTok, comment on peut vous retrouver?
5: Instagram, oui. Instagram. Alors, c'est le compte Les Minutes de l'Histoire.
1: Voilà.
5: Et le pseudo, c'est Lorraine Raconte.
1: Voilà. Alors, avec vous, si vous le voulez bien, on va un petit peu en apprendre plus sur la braderie, parce que comme cette émission passe dans le monde entier, il y a des gens qui ne sont jamais venus ici à la braderie.
5: C'est vrai.
1: Alors c'est quoi cette braderie? Elle date de quand? Parce que je crois que ça ne date pas d'hier.
5: Ah, c'est clair. Alors,
1: d'avant-hier peut-être?
5: Avant-avant-hier. La braderie de Lille, c'est toujours dans son ADN, hein, elle remonte au Moyen-Âge en fait.
1: Moyen-Âge.
5: La première mention de la braderie de Lille, c'est en 127, tu vois.
1: Voilà.
3: Et le parrain, c'était Michel Drucker.
1: Déjà.
5: Il était déjà là.
1: C'est toujours Michel Drucker.
5: Et en fait, au départ, c'est vraiment lié au monde de la foire, en fait.
1: Ouais.
5: Où les marchands étrangers, ils adorent venir à Lille et ils commercent beaucoup.
1: Voilà, parce qu'au Moyen-Âge, il était réputé pour ses tissus.
5: Exactement. Ah. Son drap, son lin même.
1: Ah, le lin.
5: Ouais, au 12e siècle, très célèbre. Et puis, au fur et à mesure, tu vois, ça avance. Et puis, on arrive dans un 16e siècle où ça change un peu de nature.
1: Ouais.
5: Les domestiques, en fait, qui avaient des petits objets un peu abîmés que leur donnait leur maître, et ben ils se disent que pour arrondir les fins de mois, et ben ils vont tout simplement aller faire leur braderie.
1: Voilà. Voilà. Et braderie, ça vient d'où? Alors, il vient d'où ce mot? Je crois qu'il y a une histoire de poulet, non?
5: Ouais, alors il y a une histoire de poulet, exactement. Voilà. On mange beaucoup à la braderie, tu sais.
1: J'ai vu. Il n'y a pas que manger.
5: Pas que manger.
1: Mais,
5: mais ça, les gens le découvriront aussi. Alors, eh ben, écoute, en effet, si tu veux, le mot de braderie, enfin, si vous voulez, le mot de braderie, ça vient du flamand braden, qui veut dire rôtir. Et en fait, on a la mention, en fait, au milieu du 15e siècle, de deux gars qui s'appellent Pierre Tramard et Gobin Maille, qui, en fait, disent qu'ils ont l'idée du siècle. Devant leur cabaret, en fait, ils se disent, bon, bah, il va y avoir plein de monde, et qu'est-ce qu'on va faire? Eh ben, en fait, on va leur donner à manger. Voilà. Et donc, devant leur cabaret, ils se disent que ce serait une bonne idée de rôtir des petits poulets.
1: Et voilà.
5: Pour donner à manger à ceux qui viennent. Et donc, ça vient de là. Le mot braderie vient du mot braden. Voilà. Et c'est directement lié à cette tradition de manger tous ensemble.
1: Mais on n'a pas toujours. Parce que là, on mange. Il y a des moules frites partout. Ça vient d'où cette histoire?
5: Ouais. Ça a switché. Ouais. Les moules frites, c'est assez récent, en fait. Ouais. Hein. Voilà. Et maintenant, on est complètement traumatisés. Tu sais qu'il y a eu une. Juste après-guerre, il y a eu une année où il y a eu la fameuse année sans moules.
1: Pas possible, en fait, une année malheureux. Sans moules.
5: Si, ça existait. En fait, tout simplement, ils ont fait livrer, c'était juste après-guerre, ils ont fait livrer des moules des Pays-Bas. Et en fait, quand c'est arrivé, c'était avarié.
1: Aïe, aïe, aïe.
5: Ah, ouais, voilà. Pas très cool. On est entre midi, on va éviter de tout raconter.
1: Oui.
5: Mais voilà, donc d'abord le poulet, ensuite les moules frites. Mais voilà. Toujours cette idée de convivialité, en fait.
1: Bon, et donc, c'est, vous l'avez dit, au XVIe siècle, donc on découvre la braderie comme on la connaît aujourd'hui.
5: Oui.
1: Donc c'est ça. Donc déjà,
5: avec cette tradition, en fait, entre le lever et le coucher du soleil, les domestiques faisaient leur braderie. Et pourquoi à ce moment-là? Parce qu'en fait, tout simplement, le matin, les domestiques s'occupent de leur maître. Ouais. Et il faut se dépêcher de faire des bonnes affaires parce qu'au coucher du soleil, eh ben, on retourne voir nos maîtres pour faire notre job, quoi. Et donc, du coup, c'est pour ça qu'encore aujourd'hui, les meilleures affaires, c'est
1: le matin tôt.
5: C'est le matin tôt ou le soir très tard.
1: Ouais, 7h du matin, j'étais dehors tout à l'heure, il y avait déjà des gens qui bradaient.
5: Ah ouais, complètement.
4: Vous avez fait des affaires?
1: Ah aussi, moi j'ai essayé de me vendre moi, mais apparemment...
4: Personne ne veut vous.
3: Pas cher.
1: Même donner.
5: Les bonnes affaires, c'est dimanche soir, tu peux retenter.
1: Bah, je retenterai dimanche soir, au point où j'en suis de toute façon.
4: Les invendus du dimanche soir.
1: Donc c'est quoi alors la braderie, voilà, pour ceux qui ne sont jamais venus. Donc
5: écoutez, c'est pour ceux qui ne sont jamais venus, imaginez-vous une ville qui...
1: C'est une ville entière.
5: C'est vraiment une ville entière. Il y a un avant-braderie où on se prépare, c'est un avant-match un peu, tu vois. Voilà. Et puis t'as le moment braderie avec le samedi où ça vit depuis les premières heures du jour en quelque sorte. Imaginez-vous une ville qui voit défiler énormément, des millions de personnes.
1: Deux millions et demi de personnes.
5: Ouais, c'est quand même assez dingue.
3: Alors qu'il y a que 240 000 habitants à Lille, donc
1: c'est fou.
5: C'est vraiment dingue. Et en fait, on se déplace, et on peut s'arrêter, on peut boire un coup, on peut manger des moules frites, on peut brader, acheter aussi, et puis au fur et à mesure de la journée, faire des bonnes affaires, mais pas que.
1: J'ai bien compris. Merci ma chère Maureen. D'où elle vient, d'où cette passion alors pour l'histoire, Maureen? Ça vient d'où ça?
5: Alors moi, cette passion, elle me vient vraiment depuis toute petite. Moi, je suis tombée dans la potion magique. Enfin, je suis tombée dans la marmite de l'histoire toute petite. À 8 ans, j'ai découvert Versailles, Louis XIV. Ça m'a branchée. Et puis je suis
1: bravo.
5: Professeure. Maintenant, j'essaye sur mon compte Lorraine Raconte de vraiment
1: de raconter,
5: faire partager ça. Exactement. Voilà. Et puis maintenant, je suis autrice, donc à travers mes bouquins.
3: C'est notre Stéphane Bernstein.
5: Et voilà. En quelque sorte, sans l'accent, s'il te plaît.
1: Lorraine Massy le Grand,
5: Merci à vous.
1: Prof d'histoire, et donc on retrouve sur les réseaux sociaux.
5: Exactement.
1: Elle nous raconte sa passion de l'histoire. Merci infiniment, Lorraine.
5: Merci à vous, en tout cas. Et bonne braderie à tous.
1: Bonne braderie à tous. Donc c'est jusqu'à demain soir, là.
5: Exactement.
1: Je crois que le pic, c'est cet après-midi. Hein.
5: Oui, c'est vraiment samedi, fin de journée, samedi soir.
4: Déjà tout à l'heure, on est resté bloqué 10 minutes avec Nicolas pour atteindre
3: pour faire 100 mètres.
1: Voilà, il y a déjà beaucoup de monde, c'est bien. Il y a un petit peu quelques nuages, mais il y a surtout
5: beaucoup
1: de sourires. Et ça, franchement,
5: c'est ça.
1: Ça vaut tous les soleils du monde. Merci beaucoup, Lorraine. Allez jusqu'à 13h.
5: Merci à vous.
1: On continue à faire la fête ici à la braderie de Lille. C'est le plus grand marché aux puces d'Europe. Dans un instant, mon Fabien et moi, on va parler de quoi avec toi?
4: Je vous présente une plateforme pour créer, vous savez, des cagnottes en ligne.
1: Ah,
4: c'est
1: oui.
4: à la mode, ça. Et bien, il y a un site lillois fait pour ça, pour créer des cagnottes en ligne. Et je vous en parle dans un instant.
1: Merci beaucoup. Mais d'abord, on va écouter Niagara. Tout de suite, elle va. Voilà, ça s'appelle Quand la ville dort.
4: Alors, ça dort pas à Lille. Ils sont réveillés, les Lillois.
1: Franchement, là, niveau musical, on a pas.
4: On est dedans.
1: On est à côté. Là, il y a là, et nous, on est là. C'est pas possible. Bon, voici, moi j'adore cette chanson, Quand la ville dort, avec Niagara. Tout de suite, mes amis.

0: C'est bon?
1: Oui, je crois que c'est bon.
2: Quand on arrive au bout, là.
1: Quand on arrive au bout, c'est que c'est bon.
2: On peut parler.
1: C'était le groupe Niagara, bonissons le disque. Oui, ouais, ouais, ouais.
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1: J'adore applaudir les disques. Ça va la braderie de Lille?
2: Ouais. Quelle ambiance.
1: Nous sommes en direct jusqu'à 13h30 dans l'événement populaire incroyable. Si vous n'êtes jamais venu à la braderie de Lille, franchement, n'hésitez pas à venir un jour parce qu'à chaque fois, nous, on vient et ça fait 3 ans de suite qu'on vient et 3 ans qu'on est épaté par la gentillesse.
2: Oui, c'est vrai, on est toujours bien reçus.
1: Mais on est toujours bien reçus. Les Lillois, les Nordistes, il y a quand même un truc dans
5: votre chaleur humaine.
1: C'est quoi qui macère dans votre veine?
5: Oui, bah,
2: de la bière.
5: L'alcool,
1: la bière. C'est ça qui fait ce sourire que vous avez hier soir. Là, j'ai passé une soirée, je vous raconterai ça après.
2: Oh là là,
1: c'était génial.
2: Vous avez fini à bien.
1: Ah, oh, c'était génial. Ah bah minuit pour moi c'est comme si c'était 6h du matin, c'était tard. Fabien, notre geek alors.
2: Eh bien nous allons évoquer, tiens, les cagnottes en ligne. Ah, c'est très tendance depuis quelques années, c'est super pratique. Par exemple pour le départ en retraite d'un collègue, cagnotte en ligne. Pour l'anniversaire d'un copain, cagnotte en ligne. Pour la naissance du petit neveu, cagnotte en ligne. Bref, c'est très pratique et aujourd'hui Zoom sur la plateforme Tribi. Ça s'écrit T-R-I-B-E-E. Une plateforme très connue qui a été créée ici à Lille. Pour en parler avec nous, Cécile Flamand, la fondatrice de Tribi. Merci d'être avec nous en direct.
6: Merci à vous, bonjour à tous.
2: Alors sur votre site, donc on peut créer forcément des cagnottes en ligne, mais il y a une particularité. Expliquez-nous, Cécile.
6: On n'est pas une cagnotte comme les autres, c'est vrai, on est une cagnotte qui a du cœur. La différence, c'est qu'on remplace les commissions qui sont prélevées par des cagnottes classiques par un don à une association.
2: Voilà.
6: Donc, sur Tribi, c'est ça, 95% de la somme pour vous, pour votre proche, et 5% pour une belle asso, et surtout 0% de commission.
2: Ça, c'est très important de comprendre. Voilà, sur les autres sites, quand on crée des cagnottes en ligne, à la fin, pour récupérer l'argent de la cagnotte, on laisse souvent une commission, voilà, pour que le site se rémunère. Et là, chez vous, la commission se transforme en don, et vous gardez 5% de la cagnotte, c'est ça?
6: C'est 5% qui est versé à une association du choix du créateur de la cagnotte. Voilà.
1: Trop bien.
2: Alors, comment vous avez eu cette idée?
1: Très bien.
6: Cette idée, c'est venue de l'anniversaire d'école de mes enfants. Plein de copains et qui recevaient plein de cadeaux en double. Donc je trouvais qu'il y avait énormément d'argent dépensé pour des cadeaux qui restent dans les placards. Et je trouvais aussi que j'avais envie de sensibiliser les enfants à la générosité, la solidarité. Donc au départ, c'était pour les fêtes d'anniversaire d'école. Et puis finalement, comme il y avait tellement de cagnottes, ça a été publicité. Et maintenant, c'est pour tout type de cagnottes, pour de l'entraide, pour un proche, pour tout.
2: Et comment vous choisissez ces associations?
6: Alors du coup, on choisit des associations qui agissent pour le futur de la jeunesse, dans tout ce qui est éducation, santé et environnement. Et c'est des petites et moyennes assos. Comme ça, on sait exactement à quoi servent les dons. On va pouvoir vérifier, aller les voir.
2: Ça, c'est super.
6: Il y a aussi des associations du Nord qui sont aussi... Il y a 30% d'assos sur le territoire local.
2: Alors, depuis la création de Tribi, il y a eu combien de dons? Je crois que c'est plus de 6 millions d'euros de dons. C'est ça, c'est dingue.
6: Bah, 5% plus 5% plus 5%, ça arrive à des énormes sommes. Et nous, tout ce qu'on aimerait, c'est qu'il n'y ait plus aucune cagnotte sans un élan de générosité pour pouvoir aider ces belles assos qui ont des beaux projets à les réaliser.
2: Alors Cécile, comme vous ne prenez pas de commission, comment faites-vous pour vous payer? Parce que vous avez des salariés également. Comment ça fonctionne?
1: Vous piquez dans la caisse, comme tout le monde.
5: La base,
1: on pique dans la caisse. Moi qui ai un business, je pique dans la caisse.
2: Écoute, c'est très important ça.
6: Vas-y. On a fait le choix dès le départ, en fait, de se rémunérer uniquement grâce au pourboire. Donc on laisse le choix à nos utilisateurs de nous laisser un pourboire ou pas s'ils le souhaitent pour justement financer la belle équipe de Tribi et financer les frais bancaires, les frais de vérification, enfin tous les frais qu'on peut avoir pour une cagnotte. Et donc on a fait le choix de croire en l'humain, de croire en la générosité, et ça fonctionne.
2: Et ça fonctionne?
6: Ouais, ça marche.
2: Tu te rends compte, c'est grâce au pourboire qu'ils se rémunèrent.
5: C'est fou.
1: Eh ben dis donc.
2: Et j'espère que vous n'avez pas des clients.
1: Alors là,
2: comme Willy Revelis, que lui il laisse rien.
1: Moi je laisse jamais de pourboire, donc vous n'allez pas gagner d'argent avec moi, mais c'est bien.
2: Bon, en tout cas ça fonctionne, c'est génial. Si vous devez créer donc une cagnotte en ligne, choisissez Tribi, ça s'écrit T-R-I-B-E-E. Merci beaucoup, Cécile.
1: Tribi
2: Flamand.
6: Merci à vous.
1: Merci beaucoup d'être passé nous voir. Voilà, bravo. Les belles initiatives. On va continuer à vous raconter de belles histoires jusqu'à 13h30, mes amis, en direct de la braderie de Lille.
5: Grâce aux équipes dessineurs, faut le dire.
1: Tout à fait, Nicolas.
2: Mais quel faillot, c'est le faillot.
1: Mais tu as raison, grâce aux équipes dessineurs. Dans un instant, juste après le jingle qui va passer, on va vous présenter un invité pas banal, parce qu'on aime, même à la braderie de Lille, vous présenter des invités
7: pas banaux.
1: Jingle, vas-y, passe
3: le jingle. Ici, voilà. Amis, avec toute sa tribu,
4: Willy vient déjeuner chez vous.
2: Ça a changé par rapport à la saison dernière.
1: C'est un beau jingle, ça. C'est un magnifique jingle. Comme promis, donc place à la personne pas banale du samedi, ici à la braderie de Lille. Bonjour Francis Steff.
8: Bonjour.
1: Bienvenue ici, mon cher Francis. Alors, vous êtes forgeron.
8: C'est ça.
1: Un vrai forgeron, Voilà. À Drouvin-le-Marais. C'est où Drouvin-le-Marais?
0: C'est à côté de Béthune.
1: C'est où Béthune?
0: C'est pas très loin d'Arras.
1: Arras, c'est vers.
0: Dans le Pas-de-Calais.
1: D'accord, très bien. C'est par rapport à Paris, parce que Paris, c'est le centre du monde.
5: On va recevoir des tomates dans la gueule.
0: On est à 3 heures de Paris.
1: Ah bah voilà, vous êtes à 3 heures de Paris. Et vous êtes donc aussi le fondateur de Forge Phoenix.
0: C'est ça, depuis 2024.
1: Depuis 2024. Et vous fabriquez quoi alors chez Forge Phoenix?
0: Moi je suis forgeron et créateur de costumes. On refait des costumes du Seigneur des Anneaux.
1: Seigneur des Anneaux.
5: Incroyable.
1: C'est-à-dire que vous forgez des armures?
0: Tout à fait.
1: Et des armes?
0: Oui, oh là là. Pas d'armes. Non, je fais que des armures.
1: Que des armures, pardon. Des armures, comme dans le film, donc Le Seigneur des Anneaux. Donc oui. des vraies armures. Hein.
0: C'est ça, ouais, bah là j'en ai ramené. J'ai ramené
5: un casque très impressionnant.
0: J'ai ramené un casque.
1: Donc alors expliquez bien, oui, pour nos auditeurs qui ne voient pas. C'est le principe de la radio, on ne voit pas.
0: C'est le casque du roi sorcier d'Angmar, refait complètement en acier.
1: Ok.
5: Et on peut le porter ou c'est juste de.
1: C'est lourd.
0: Ah ouais. Bah tiens, je t'en prie. Ah oui. Ça doit peser dans les 2,5 kg.
2: Ah oui, quand même.
0: Ah, il faut s'entraîner un peu au niveau de la nuque pour pouvoir le porter toute la journée, mais moi je le porte tout le week-end.
1: Ouais.
0: En faisant des pauses, bien sûr.
1: Et alors, ça vient d'où ce délire là de faire des.
0: Moi je voulais faire. Forgeron d'armure historique. C'était un projet de reconversion. Et en fait, j'étais depuis très longtemps fan du Seigneur des Anneaux.
1: Ouais.
0: Et j'ai fait une convention où j'ai rencontré l'acteur Elijah Wood, celui qui fait Frodon dans le film.
1: Frodon.
0: Et en fait, j'avais fait un costume spécialement pour l'occasion. Et ça a plu à plein de gens. Et ils m'ont pris des commandes. Et très, très rapidement, ça a pris. Et, et je me suis retrouvé à devoir quitter mon travail parce que j'avais
5: trop.
1: Voilà, je crois qu'au départ, c'était parti. Donc, c'était un pari avec des potes, c'est ça
0: C'était à Bruxelles.
1: Vous aviez fait un pari avec des amis, c'est ça
2: De créer des costumes.
1: Des costumes, non, changer de métier, non. Pas du tout. Bah, dites-moi oui quand même. Voilà, bon, ça a dit oui, c'est un pari.
5: On a toujours les bonnes infos.
1: Toujours.
0: Désolé.
1: C'est pas très grave. Mais vous avez changé de métier, on est bien d'accord.
0: C'est ça, oui, j'ai changé de métier.
1: Voilà. Et je crois que le carnet de commandes est plein.
0: Oui, plein jusqu'en 2027. Et maintenant.
1: Wow. Mais tu te rends compte.
5: Oh là là,
1: mais qui vous achète des armures?
5: Pas qu'en France.
0: Je vends en France, en Espagne, je vends aux États-Unis depuis peu.
1: Wow.
0: Là, j'ai beaucoup de devis de clients américains maintenant. Et c'est des collectionneurs.
1: C'est des collectionneurs.
0: Des collectionneurs exigeants, en fait, qui veulent des pièces, mais pas en plastique. Ils veulent
1: c'est ça.
2: Pièces, puis ce sont des pièces uniques.
0: Oui, c'est ça.
2: C'est moi à chaque fois. Et ça, il faut compter combien pour un costume?
0: Par exemple, pour le casque ici, c'est à peu près 650 €. Et une paire de gantelets comme je porte là, c'est à peu près 800 €.
1: C'est quoi cette paire de gants? C'est quoi? C'est une paire de gants comment?
0: C'est une paire de gantelets Nazgûl, en fait. Ah. C'est les gantelets que porte ce personnage dans le film.
1: D'accord.
0: En fait.
1: Oh là là, voyons.
0: Et c'est à peu près 800 €. Et pour un costume complet, le costume du roi sorcier complet tel qu'il apparaît dans le film, il faut compter 5 000 €.
1: 5 000 €. Mais combien de temps vous mettez pour faire
0: Là, il y aura à peu près un mois et demi de travail.
1: De travail. Non, mais c'est fou. Et franchement, vraiment bravo parce que c'est assez. Est-ce que vous faites aussi des armures pour enfants, pour moi?
2: Pour petite taille. Parce que là, si
5: Will,
2: il enfile le casque, il est tellement lourd, vous finissez à genoux. Hein.
1: Justement, pour ça, vous pouvez pas faire un truc un peu léger.
0: J'adapte, j'ai des clients féminins aussi. J'adapte mes pièces sur mesure, toujours.
1: Toujours sur mesure. Vraiment, en tout cas, c'est très impressionnant. Merci beaucoup. Donc, comment ça s'appelle? Alors, ça s'appelle donc Forge Phoenix.
0: C'est ça.
1: D'accord, c'est là-dessus, on vous trouve sur Internet.
0: Bon, on peut me retrouver sur Instagram.
1: Sur Instagram.
0: Instagram ou forgephoenix.fr.
1: Voilà, et donc, on peut vous commander donc, des armures. Donc, vous avez des commandes dans le monde entier. Donc, si vous êtes des fans du Seigneur des Anneaux, voilà, et que vous rêvez d'avoir une vraie armure. Comme dans le film Le Seigneur des Anneaux, et bien donc vous allez voir Francis Steff, donc Forge Phoenix. Merci. Vous êtes sur la braderie, Francis? Vous exposez? Non, pas
0: non, non, j'expose pas la braderie. Non.
5: Il est venu exprès. Il est venu pour nous.
1: Et pourquoi vous n'exposez pas? Vous n'avez pas eu de place?
0: En fait, je fais déjà beaucoup d'expositions.
1: Ah oui,
2: il n'a pas besoin, sa carte.
1: Pas besoin.
0: C'est ça.
1: Eh bien, super. Merci.
0: Trop de travail.
1: Merci infiniment.
5: Bravo.
1: Voilà. Vous avez vu ça? Et il fabrique des armures, comme dans le Seigneur des Anneaux.
2: Seigneur
1: des Anneaux. Merci infiniment, mon cher Francis. Allez, mes amis, dans un instant, on reste ensemble donc jusqu'à 13h30, ici, à la braderie de Lille. Jusqu'à 13h30, on va continuer à vous faire vivre cette braderie. Si vous n'êtes jamais venu à Lille, c'est vraiment...
5: C'est dingue.
1: C'est dingue.
5: C'est l'événement de l'année, en fait.
1: C'est l'événement de l'année, et l'événement de l'année dans l'Europe entière, c'est le plus grand marché opus d'Europe. 2,5 millions de personnes sont attendues jusqu'à dimanche soir. On continue à vous faire vivre ça jusqu'à 13h30. Et après, n'oubliez pas... avec le petit Larsen, voilà, ça y est. Entre 13h et 13h30, vous n'oubliez pas que c'est vous aussi qui ferez l'émission. On prendra des gens dans le public, vous montrez avec nous sur cette scène, nous raconter votre youpi du moment. Et vous repartirez avec quoi, mon cher Nicolas?
5: Avec un week-end dans la belle ville de Lille.
1: Eh ben voilà, vous êtes à Lille, vous partez à Lille, c'est voilà. Très bien. Pourquoi aller ailleurs? C'est pas la peine, voilà. Allez, vous aimez la pub?
5: Oui.
1: Ah
5: oui.
1: Très bien, parce qu'elle arrive dans un petit instant. Vous aimez aussi les infos pratiques.
5: Ah bah oui.
1: Tant mieux, parce qu'elles arrivent aussi juste après ça. À tout de suite, mes amis.

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3: Vers la deuxième demi-heure de votre talk show du samedi. Alors ici, c'est comme le talk show de Léa Salamé qu'à l'époque,
4: mais en pas pareil.
3: Sinon, c'est la même chose. Vous verrez dans un petit instant, mes amis, nous continuerons à vous faire vivre la braderie de Lille à Lille. Dans un instant, on va encore vous raconter tout ça. Donc tout cet événement incontournable de France qui a lieu donc chaque année en septembre avec votre tribu, bien sûr, Nicolas Malabeuf, notre enfant de la télé. Ça va, mon Nicolas?
5: Bonjour, super.
3: Bonjour, il a distribué des chapeaux.
5: Des chapeaux, oui.
3: Des chapeaux, parce qu'on a des chapeaux de paille.
5: J'essaie de faire un peu ma rockstar, mais c'est pas
3: bien. Si, c'est pas mal. Moi, j'aime bien. Hein. Les gens sont là. Nicolas, pour un chapeau.
5: Ça m'arrive pas souvent.
6: C'est pas pour le corps de Nicolas.
3: Non, c'est pour le chapeau. Et notre spécialiste web, Fabien Emo, qui est là. Ça va, mon Fabien?
6: Quand je suis avec vous.
3: Toi, oui, t'es surtout content là, d'être là. Oui.
6: Je passe le meilleur week-end de l'année.
3: Je sais que tu as hâte que l'émission termine.
6: Oui, dépêchez-vous.
3: Donc, vite. Et bien sûr, mes amis, vous faites partie de cette tribu où que vous soyez. Alors, il y a le groupe Facebook.
6: Ah oui, le groupe Facebook qui est complètement gratuit. Vous tapez dans votre barre de recherche Youpi la vie avec Willy Rovelli, bim, vous tombez sur nous. Sur ce groupe, eh bien, on partage que des bonnes nouvelles ou des choses qui nous rendent heureux. Et vous êtes tous les bienvenus. Voilà, vous faites tous partie de cette famille. Vous tapez sur Facebook Youpi la vie avec Willy Rovelli.
3: Voilà, et préparez-vous, mes amis, parce qu'en 13h, entre 13h et 13h30, on fera venir des personnes parmi vous dans le public. Ça va, le public?
6: Ah, ils ont la forme.
3: Ils vont bien. Donc il y aura des gens parmi vous qui montrent. Il y aura peut-être Nicolas qui ira
5: dans la foule.
3: Ou Fabien ira vous chercher. Ouais, voilà. S'il se jette, écartez-vous.
6: Oui, oui.
3: Parce qu'il pèse son poids, le bonhomme. Ça, vous montrez là, vous nous racontez ce que vous voulez, votre braderie, et vous repartirez avec quoi, mon bon Nicolas?
5: Eh bien, ça tombe bien, chers amis lillois, vous repartez avec un week-end à Lille.
3: Mais comme ça, vous l'offrirez à vos amis.
5: Le tirage, c'est demain.
3: Voilà,
5: le tirage, c'est demain.
3: Mais nous, on offre que des bons cadeaux. L'autre jour, on a offert une paire de skis à un cul-de-jatte.
6: Franchement,
3: ben, c'était génial. Allez, d'abord, si vous n'avez pas suivi l'actu, pas de panique, l'actu vous suit. Il est temps pour moi de mettre
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3: Et comme nous sommes en direct de la braderie de Lille, on commence avec cette info. Jean-Luc Mélenchon sera aujourd'hui en balade sur la braderie. Faut dire qu'on se souvient tous de sa sortie fracassante il y a quelques années face à un policier. Hein. La boule frite, c'est moi! Notre ancien Premier ministre Michel Barnier sera également en visite sur la braderie. L'autre, quand il va être devant un stand, les gens vont plus savoir c'est quoi qui est le vieux truc à vendre entre les
5: deux.
3: Ne confondez pas vieil article et Michel Barnier. Hein. Je sais que les deux prennent la poussière, mais c'est facile à ne pas confondre. Barnier, c'est celui qui fonctionne le moins bien des deux. Voilà.
6: Ah oui, bien.
3: La braderie et Michel Barnier, la friperie et le fripé. Marine Tondelier, la patronne des écolos, sera elle aussi dans les allées de la braderie. Si les vendeurs font la même ristourne à Marine Tondelier que ses intentions de vote actuelle, elle n'aura pas plus de 4%. Gabriel Attal sera aussi en visite sur la braderie. Alors bon, mes amis, vous faites pas avoir. Hein. Ils vont tous essayer de vous refourguer leur vieillerie de programme. Alors négociez bien avant d'acheter leur merdouille. Tous ces politiques hein, qui ont un point commun avec les moules, ils s'accrochent à leur poste comme une moule à son rocher.

0: Salamé tiendra un stand à la braderie. Elle viendra refourguer tous ces lancements de journaux télévisés qui ne nous servent plus. Patrick Bruel aussi est annoncé à la braderie. L'autre, il a vu qu'il y avait des moules. Alors...
1: Oh non.
0: Bah, puisque nous sommes sur la grande place de Lille, pile face au Carlton, une pensée pour Dodo la Saumure, décédé il y a une semaine. En sa mémoire, DSK porte un brassard noir autour de la bite.
1: On
0: va peut-être voir d'ailleurs DSK qui va nous faire un petit coucou par la fenêtre du Carlton. Coucou DSK, coucou. Et là, on fait noir. Carlton, hein, le seul hôtel où sur l'affiche du room service, on pouvait cocher la case de la fille qui vous montait le petit-déj. Et comme pour les petits-déj, t'avais le choix entre la continentale, l'anglaise ou l'américaine. Voilà, pareil que les cendres de Dodo la Saumure ont été dispersées sur les draps de la suite junior. En marge de la braderie de Lille, ne manquez pas le Lille Tattoo Market. Alors, faut faire gaffe avec les tatouages, hein, parce que quand t'es jeune, tu as un tatouage sous le sein, et avec l'âge, tu as le sein sur le tatouage. Comme on est dans le Nord, tiens, une info musicale. Le maire d'Arleux, dans les Hauts-de-France, annule la venue de Jean-Luc Ley, qui devait chanter pendant la fête de l'ail. Il l'a dans l'oignon. Enfin, la question du jour. On parlait de Michel Barnier. Est-ce que quand il se fait raser en Espagne, il va chez le Barnier de Séville? Peu de culture. Eh bien, vous avez 2 heures. Alors, heureusement, dans 117 jours, c'est fini 2026.
1: Bravo !
0: Ah bah oui ! Coucou le Carlton, coucou ! Alors, on se fâche pas avec le Carlton.
2: On a un partenariat, non, c'est ça ?
0: Non, parce que les...
2: Pour les toilettes.
0: C'est les toilettes.
2: Ah, c'est des toilettes. Ah oui, on... très propre, très propre.
0: Pour ceux qui restent toute la journée ici,
2: bah oui,
0: dans le village ici, eh bien, on n'a pas de toilettes. On va au Carlton pour aller... J'adore. Bon, c'était un petit récap de l'actu rapide, mes amis. Alors écoutez, si vous n'avez pas le moral...
2: Ça va pas.
0: Eh ben, moi, j'ai la solution pour vous. On est la seule radio au monde où, avec un jingle... Le moral revient.
2: C'est l'antidote.
0: C'est l'antidote. Regarde, on va faire un essai tous ensemble avec le public qui sait la braderie de Lille. Quand je vais vous dire à vous, vous allez me faire padaba papaba. Tiens, on va essayer. À vous, voir.
2: Padaba papaba.
0: Très bien.
2: C'est bien.
0: Alors on y va. Ouais. Vas-y, on voit ce jingle. Vas-y, on voit ce jingle.
2: Non, on n'est pas bien. C'est le blues de la rentrée.
0: On a le blues, on n'est pas bien.
2: Pas bien. 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
0: À vous. Padaba papala.
2: Voilà, bah là ça va mieux. Ah,
0: t'as vu ça,
2: ça fait du bien.
0: Et on est la seule radio au monde où on a ce pouvoir. Voici Véronique Sanson, mes amis, à tout de suite ici à la braderie de Lille.

0: c'était très très bien ça. C'était Véronique Sanson, bien sûr, avec Chanson sur ma drôle de vie. Jingle.
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0: Allez, nous sommes toujours en direct et en public de la braderie de Lille.
3: C'est spontané, c'est naturel.
0: Dans un instant, mon cher Nicolas, qui sera ton invité, mon bébé?
4: Eh bien, on va chanter, on va entendre votre petit grain de voix.
0: Ah, oh là. Très bien. Ouh là là là.
5: Sortez les parapluies.
0: Ouh là là, je ne sais pas si c'est une bonne idée. Mais d'abord, la braderie, c'est évidemment un événement parrainé par votre radio ici et par le quotidien régional La Voix du Nord. Alors, dans toutes les régions de France, il y a de grands quotidiens régionaux comme Sud-Ouest, Ouest-France, La Provence, Télégramme, Le Dauphiné, La Dépêche du Midi, L'Union, Le Courrier Picard et tant d'autres. C'est très important, la presse régionale. C'est pour ça que je voulais qu'on en parle un tout petit peu. Bonjour, Olivier Merlin.
6: Bonjour, Willy.
0: Bienvenue ici, mon cher Olivier.
6: Merci.
0: Vous êtes rédacteur en chef adjoint à La Voix du Nord, donc en charge des correspondants. Alors, déjà, c'est quoi un correspondant?
6: Alors, merci de poser cette question parce que, en fait, on ne parle pas assez souvent des correspondants locaux de presse. Ils ont un rôle hyper important. On a 300 journalistes à La Voix du Nord, mais on peut compter sur 500 correspondants.
0: Voilà.
6: C'est hyper important de pouvoir compter sur eux. Ils ont un rôle clairement démocratique. Le Nord et le Pas-de-Calais, c'est 1534 communes, 4 millions d'habitants. Donc c'est une petite région en superficie, mais elle est extrêmement dense. Il y a de nombreux villages et il faut que tous ces gens qui font vivre ces villages, les commerçants, les élus, les entrepreneurs, les présidents d'associations, ils ont besoin d'avoir accès à des correspondants pour passer leur message qui ensuite nous arrive dans nos rédactions.
0: Voilà. Alors, des correspondants qui ne sont pas forcément des journalistes, alors?
6: Alors, pas du tout.
0: Voilà. D'ailleurs, c'est qui ces correspondants?
6: C'est un statut qui est même prévu par une loi de 1987.
0: D'accord.
6: Tout est clair.
0: Ouais.
6: C'est pas vraiment un métier.
0: Ouais.
6: C'est plutôt une occupation.
0: C'est ça.
6: Merci encore une fois de poser la question parce que j'ai démarré.
0: Remerciez-moi encore.
6: J'ai démarré correspondant et je me souviens très bien, j'avais frappé à la porte il y a 25 ans de l'agence locale de Boulogne-sur-Mer.
0: 25 ans?
6: Ouais. Oui,
0: ah.
6: Merci, c'est gentil. Et on m'a bien reçu et on m'a proposé d'œuvrer pour aller faire des petits reportages dans ma commune. Et 25 ans plus tard,
0: voilà,
6: je suis avec vous.
0: Donc ça peut être monsieur, madame, tout le monde qui peut être un correspondant
6: dans
0: un quotidien régional.
6: Très bonne
0: question. Encore une bonne question.
6: Encore une bonne question. Qu'est-ce qu'il a bossé? On peut accueillir tout le monde, des enseignants, des étudiants, des retraités, des ouvriers. On a tout le monde parmi nos 500 correspondants.
0: C'est trop bien, moi je trouve ça trop bien.
6: Il faut quand même aimer écrire, écrire sans faute ou avec le moins de fautes possible, mais il faut surtout aimer le reportage.
0: Voilà.
6: Il faut aimer aller voir les gens.
0: Il faut être curieux,
6: il faut amener des sujets. Mais ce qui est vraiment important, c'est aller à la rencontre des autres. C'est très important en tant que correspondant.
0: Et donc, comment est-ce qu'ils arrivent à trouver les histoires? Alors, concrètement, comment ils font pour trouver une histoire, pour trouver quelqu'un? Comment ils se déplacent? Ils prennent leur voiture? Comment ça se passe? C'est un truc solo? Ils vous demandent, tiens, j'ai trouvé ça, est-ce que ça t'intéresse?
6: Les deux, mon général, en fait.
0: Les deux, mon général.
6: Mais tout dépend, en fait, des correspondants. Il y a des correspondants qui ont un réseau énorme. Je pense à un correspondant qui a 60 ans de présence à La Voix du Nord. Je pense à Joël Rochois, je lui fais un petit coucou du côté d'Èvre, près de Boulogne-sur-Mer. Il est là depuis 60 ans. Il a un réseau forcément énorme. Donc lui, il ne va pas venir me voir pour me demander qu'est-ce que je vais faire. Il amène régulièrement des sujets. Quand on débute, c'est pour ça qu'il faut aussi dire à ceux qui débutent, n'ayez pas peur, on est là pour vous aider, on va vous donner quelques sujets. Et au fur et à mesure, il va y avoir un cercle vertueux qui va se mettre en route et les sujets vont venir à eux naturellement.
0: Et donc vous leur dites, ok, ce sujet m'intéresse, tu me fais tant de lignes, comment ça se passe, c'est ça?
6: Exactement, ils proposent. C'est-à-dire qu'on dispose, mais on valide tel ou tel sujet, on valide aussi leur copie. Hein. Parfois, on modifie des choses, on ajoute des choses. Et très souvent, on arrive à se mettre d'accord parce qu'ils ont, ils ont de très bonnes idées.
0: Olivier, c'est payé combien pour être correspondant?
6: C'est à l'article.
0: Pour avoir...
6: Oui,
0: c'est à l'article.
6: Il n'y a pas de salaire. C'est ce qu'on appelle une note d'honoraire.
0: Tout à fait,
6: un pigiste. Ouais. Et pigiste, c'est encore autre chose. Un pigiste est journaliste.
0: Ça, c'est une mauvaise question, Nicolas.
5: Comme d'habitude, Nicolas n'a pas travaillé. Voilà.
0: Tu vois la différence
5: entre
0: une bonne question et une mauvaise question. Tu le vois, Olivier?
6: Je vois la différence.
0: Voilà.
6: Pauvre. Une note d'honoraire, on paye les articles, les photos et également les vidéos. Et bien sûr, le trajet, les coûts de... On sait qu'avec le carburant, ça coûte de plus en plus cher. On rembourse, bien sûr, les frais de kilomètre.
0: Donc, sans ces correspondants, mon cher Olivier, un journal, prenons La Voix du Nord, pourrait ne pourrait ne pas exister. En tout cas, il n'existerait pas pareil.
6: Il existerait différemment. 300 voilà. journalistes, 500 voilà. correspondants, il nous manquerait quand même nombreux sujets. Encore une fois, ils ont un rôle démocratique. Ils permettent de faire remonter les informations des villages, des communes peu peuplées. Et on a aussi des correspondants à Lille, hein. Attention. Hein. Mais ça permettrait, sans doute qu'on échapperait à une actualité de ces communes rurales.
0: Moi, je trouve ça trop bien. Donc, vous les choisissez comment? Alors, que, tiens, par exemple, là, dans le public, il y a plein de gens, il y a des jeunes, des moins jeunes.
6: Il n'y a pas qui a envie de devenir correspondant à La Voix du Nord.
0: Qui veut devenir personne?
6: Bon. Clairement. Mais, ah, il y a un. Non, même pas.
0: Si. Admettons que tout le monde ait levé la main. Bon, du coup, comment est-ce que vous les choisissez, Olivier, après?
6: Il faut savoir qu'on reçoit beaucoup de CV. Ouais. Quand même. D'ailleurs, je vous invite, tous ceux qui nous écoutent, à écrire dans les. Puisqu'on est diffusé sur la France entière.
0: Exactement.
6: Dans les journaux de PQR. Écrivez aux rédactions en chef.
0: Des presse quotidienne régionale.
6: Presse quotidienne régionale, dans les journaux de près de chez vous. À La Voix du Nord, vous faites un petit mail à rédaction@lavoixdunord.fr et n'hésitez pas à postuler. Vous enverrez sans doute un CV, mais surtout ce qui va nous intéresser, c'est les premiers sujets. En fait, on va vous demander d'écrire un, deux, trois sujets et on va tout de suite comprendre si vous êtes sur la même longueur d'onde que nous.
0: Trop bien.
6: Très souvent, il y a des succès et ça marche très bien.
0: Franchement, je trouve ça trop bien. Je vous lis tous les jours La Voix du Nord parce que
6: j'essaie
0: de trouver des histoires comme ça à raconter dans cette émission. Et voilà, maintenant, on lit beaucoup sur les petites tablettes. Ouais. Voilà, maintenant, le numérique. Et c'est vrai que je lis des histoires des correspondants dans tous les journaux locaux partout en France. Et c'est très important. Il y a vraiment des gens qui ont vachement de talent et qui arrivent à trouver des histoires, qui arrivent à trouver des personnages. Et donc, c'est vraiment un maillon essentiel pour un journal comme La Voix du Nord. Voilà, mon cher Olivier.
6: J'invite tous ceux qui nous écoutent à télécharger l'application La Voix du Nord. Elle est gratuite. Allez-y, téléchargez-la. Et vous allez avoir accès à toutes les infos et aux push, aux notifications tout au long de la journée.
0: Est-ce que vous ferez un joli papier sur nous?
6: Évidemment.
0: Voilà. Vous dites que c'était génial, que c'était la meilleure émission de votre vie. D'accord. Allez, applaudissez Olivier. Merci mon cher Olivier, rédacteur.
6: Allez chercher, je me permets Willy, allez chercher ce petit guide de La Voix du Nord, spécial braderie. Il est disponible au siège de La Voix du Nord. C'est à deux pas d'ici, un bâtiment iconique de la Grand Place.
0: Exactement.
6: Merci beaucoup.
0: Rédacteur en chef adjoint à La Voix du Nord, en charge des correspondants. Jingle, s'il vous plaît, car j'aime le jingle dans cette maison.
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0: Dans un instant, à partir de 13h, n'oubliez pas, le samedi, c'est
10: Youpi la vie.
0: Vous viendrez ici tous nous raconter votre Youpi, vous repartirez avec des cadeaux.
11: Et un week-end à Lille en plus. C'est dire.
0: Mais d'abord, mon cher Nicolas,
11: on a invité.
0: Il y a Malabœuf, bien évidemment, notre enfant de la télé. Alors, mon Nico.
11: Eh bien, aujourd'hui, nous sommes à la braderie de Lille, vous l'avez dit, et dans les rues de Lille, je suis tombé sur qui? Sur Magali Ripoll. Applaudissements.
12: Oh, bravo, Magali. Merci, bonjour tout le monde.
11: Le public vous connaît, on vous voit tous les soirs dans N'oubliez pas les paroles sur France 2. Mais alors, qu'est-ce que vous faites ici? Il n'y a pas de tournage de N'oubliez pas les paroles.
12: C'est vrai, il n'y a pas de tournage de N'oubliez pas les paroles. Déjà, merci pour l'invitation. Merci Willy, merci Nicolas, merci Fabien. Et c'est vrai que je viens du Sud. Donc, je viens explorer l'ambiance. Je viens vérifier que l'ambiance du public du Nord n'est pas une légende.
11: Et donc, alors ce soir, je crois qu'il y a justement une émission sur France 3 que vous animez.
12: Oui, j'anime une émission en direct sur France 3, qui est une émission de télécrochet, en fait, qui consiste tout simplement à trouver l'hymne de la braderie, car la braderie qui existe depuis presque 1000 ans n'a pas son hymne.
0: Oh là là, c'est pas vrai.
12: C'est un scandale.
0: Il n'y a pas d'hymne de la braderie?
11: Exactement.
12: Pas à ma connaissance.
11: En 899 ans, il n'y avait jamais eu d'hymne, donc je l'ai appris. Et donc, l'émission, elle va ressembler à quoi ce soir?
12: On n'en sait rien, ça.
11: C'est une surprise.
12: En fait, il y a trois bandes, une chorale, une bande et un groupe qui vont se produire sur scène pour reprendre pour deux d'entre eux des titres déjà existants en transformant les paroles en hommage et en honneur à la braderie de Lille, et un groupe qui interprétera une composition. Et il y aura un jury avec trois membres du jury, Camille Serre, Jérémy Crédville et la chanteuse Héloïse.
11: Ok.
12: Et le public, bien sûr, va participer et aider à choisir l'hymne.
11: Et alors, du coup, parmi les candidats en liste, je crois même qu'il y a l'orchestre des sapeurs-pompiers, donc on va les entendre chanter. Et donc, il y aura un écran géant pour les paroles, on l'a dit, et un applaudimètre, je crois, pour le verdict. Alors... Donc, ça va être le jury et le public qui va pouvoir décider du vainqueur.
12: Exactement, c'est vraiment l'esprit de la braderie, c'est-à-dire qu'on fait du neuf avec du vieux, donc on est vintage et on a un applaudimètre.
0: C'est trop bien.
12: C'est quand la dernière fois qu'on a eu un applaudimètre?
11: Années 50, là, ça remonte.
12: Un instrument très fiable, très fiable.
11: Et alors, n'oubliez pas les paroles, on l'a dit avec Nagui, depuis combien de temps?
12: On va fêter nos 19 ans en décembre prochain.
0: Mais il y a encore des chansons à chanter.
5: Mais c'est fou.
12: C'est bizarre, vous ne m'avez pas dit, vous ne les faites pas.
0: Oui. Non.
12: Merci beaucoup.
0: Oui, parce que vous les faites, Magali, que je vous dise. Oui. Voilà, bon. Non, mais il y a encore des chansons, il y a encore autant de tubes à chanter. Mais... tout le temps, aucune lassitude. Non, bah non, de toute façon, la chanson, c'est ta passion, Magali.
12: Oui, c'est ma passion, voilà. C'est notre passion à tous, n'est-ce pas, mon cher Willy. Mais il y a vraiment un terrain ancré de chansons qui sont dans le patrimoine de la chanson française et des nouveautés qui sortent tous les mois, on apprend de nouvelles
5: chansons. Et surtout, les Français adorent le karaoké. Il y a de plus en plus d'établissements qui se montent pour aller.
11: Des bars, ça, on dit beaucoup. Et il y a 19 ans, si on vous avait dit que ça continuait 19 ans, vous seriez toujours là, vous l'auriez cru ?
12: Non.
0: Bon, donc c'est ce soir l'émission ?
11: Ce soir, et juste parlons d'Interville.
0: Oui, vite.
11: Il n'y a pas eu cette année, on vous avait vu l'année dernière. Est-ce qu'on va vous retrouver dans Interville ?
12: Pour sûr, on sera là l'année prochaine.
11: Ça, c'est une bonne nouvelle.
0: Voilà, merci.
11: Eh bien, on vous retrouve ce soir sur France 3 à 20h35.
0: Merci
11: sur l'antenne.
0: Merci beaucoup. Merci à tous, Magali. Merci d'être passé nous voir, Magali. Merci. Bonne braderie. Tiens, puisque tu parlais de chansons, tu chantes du Florent Pagny, bien évidemment. Oui. Eh bien, on va l'écouter, la Florent Pagny, avec la dernière chanson du monde. Après, il n'y en aura plus jamais.
5: Après, c'est fini.
0: Écoutez bien.
11: On ferme après. Rideau.
0: On ferme tout. Voilà, on est tous à la retraite. Florent Pagny, la dernière chanson du monde. Merci d'être sur votre radio ici. Nous sommes en direct à la braderie de Lille, à Lille. À tout de suite.

0: Malabœuf continue à distribuer
1: des chapeaux.
0: Des chapeaux de paille.
1: Ah, il y a la braderie.
0: Des chapeaux de paille ici, puisque nous sommes évidemment à la braderie de Lille.
2: Ouais.
0: Et le public, vous aimez la pub?
2: Ouais.
0: Tant mieux, parce qu'elle est là tout de suite, mes amis.
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1: Et cette braderie dingue, c'est l'événement populaire par excellence, comme on aime vous le raconter sur votre radio ici. On va continuer à vous parler de tout ça jusqu'à 13h30, mais avant, comme ce sont les 5 dernières minutes, avant le journal de 13h, on va quand même si on est au cœur de la braderie, vous parler d'une belle initiative. Bonjour Chantal de France.
2: Bonjour.
1: Bienvenue ici, ma chère Chantal. Alors, vous êtes la présidente du FCP Prévention Culture Formation.
2: Tout à fait.
1: Alors, c'est quoi FCP ?
2: Alors, c'est une association qui prend en charge les jeunes très en difficulté.
1: Ouais.
2: Hors du système scolaire ou en voie de déscolarisation, et également les jeunes qui sont déscolarisés, voilà, un peu dans la rue. Voilà. Donc nous avons des éducateurs spécialisés, ouais, qui vont vers les jeunes pour essayer de travailler avec eux,
1: voilà,
2: et les remettre soit scolaire, soit dans un système social.
1: Voilà, vous les aidez à devenir autonomes.
2: Et à devenir autonome.
1: Et à devenir autonome.
2: C'est l'objet principal.
1: Voilà. Donc, depuis 70 ans que vous existez.
2: C'est ça, tout à fait.
1: Voilà. Donc, vous les aidez avec donc divers grands axes, j'allais dire.
2: Oui.
1: Principalement la formation, c'est ça ?
2: Alors, la formation est un axe important.
1: Ouais.
2: Elle s'adresse à des jeunes et des moins jeunes, pour le
1: ouais
2: coup, qui sont très loin des formations classiques.
1: Voilà.
2: Et qui, les formations que nous faisons vont petit à petit les remettre dans un système,
1: voilà,
2: de formation plus traditionnel, soit un contrat d'apprentissage, soit des contrats d'alternance. Mais après avoir eu le bénéfice de notre propre, de nos propres formations.
1: Formation à vous.
2: Voilà.
1: Vous les aidez aussi pour le logement, par exemple, c'est ça ?
2: Alors, on a une quinzaine de logements.
1: Ouais.
2: Que gère le service spécialisé logement, où on prend des jeunes. Ce ne sont pas des logements d'urgence absolue.
1: Ouais.
2: Ce sont des jeunes qui déjà ont une marche, soit sur une formation de longue durée, soit un contrat d'apprentissage, mais qui n'ont pas les ressources nécessaires,
1: voilà,
2: pour se payer un logement.
1: Et vous les aidez aussi. Il y a aussi, je crois, des éducateurs de rue, des gens qui vont vraiment au contact de ces jeunes, même dans les écoles.
2: C'est ça. Dans les écoles, on a tout un système mis en place avec l'éducation nationale, qui nous signale les jeunes qui sont soit déscolarisés, soit en voie d'échec et de déscolarisation, et les éducateurs spécialisés interviennent dans les collèges.
1: Voilà, s'il y a même des enfants qui peuvent être harcelés ou des choses comme ça, un
2: bien
1: petit
2: sûr,
1: peu voilà, en difficulté. Et les éducateurs de rue font quoi, par exemple, alors ?
2: Les éducateurs de rue, ils essaient. C'est un métier extrêmement difficile,
1: ouais,
2: les travailleurs sociaux. C'est très,
1: ouais,
2: très difficile. C'est très prenant sur le plan personnel aussi.
1: Ouais.
2: Et ils essaient donc d'aller vers ces jeunes qui sont là en déshérence, hein, quand même, vraiment en déshérence, pour petit à petit accrocher et petit à petit essayer de les remettre
3: sur le droit chemin.
1: Voilà.
3: Il y a un travail de psychologie aussi, alors.
2: Pardon ?
3: Il y a un travail de psychologie aussi.
2: Bien sûr, bien sûr. D'autant qu'on a de plus en plus de jeunes qui ont des problèmes psy relativement importants.
1: Donc je l'ai dit, ça existe depuis 70 ans. Vous venez de fêter vos... Enfin, pas vous.
3: Pas vous, non.
1: Ah,
0: l'association.
2: Hélas, hélas.
1: Mais non. Oh, voilà, bravo, Nicolas.
4: Ouais, vraiment, il met les pieds dans le jeu à chaque fois, lui.
1: Là, on était bien. On parlait d'un truc un peu intéressant.
3: C'est cassé l'ambiance.
1: Tout de suite, là, c'est pénible. Bon, donc l'association...
2: Mais bon, mon association est encore en pleine forme.
1: Bah oui, mais vous aussi, comme Chantal, arrêtez.
2: Voilà.
1: Vous savez combien de jeunes vous avez aidé, Chantal, depuis 10 ans ?
2: On a à peu près, en tout, 1500 jeunes.
1: Non, mais
2: quand
1: tu te rends compte, 1500 jeunes.
2: Et on a 110 salariés.
1: Ouais.
2: Y compris des salariés qui sont dans des chantiers, donc qui travaillent un petit peu sous forme de contrat aidé. Voilà, il y a un budget de 5 500 000.
1: Voilà. Non, mais c'est important que je vous reçoive parce que j'ai l'impression que même. Parce qu'elle est où l'association ? Elle est située où ?
2: Pardon ?
1: Elle est située où l'association ?
2: Alors le siège est à Marcq-en-Barœul.
1: Voilà. Et vous êtes.
2: Elle est radie sur,
1: voilà,
2: sur la prévention pure sur 6 communes de la métropole.
1: De la métropole lilloise.
2: Voilà. Lilloise.
1: Et j'ai l'impression que même ici, à Lille, on ne connaît pas forcément.
2: On ne connaît pas forcément parce que c'est aussi un travail de l'ombre.
1: Ouais.
2: On n'a pas forcément envie de,
1: ouais,
2: de mettre les jeunes que l'on, que l'on suit
1: bien sûr.
2: En avant.
1: Bon, en tout cas, bravo. Voilà. Moi, je voulais absolument qu'on vous fasse un petit coucou parce que c'est ça aussi l'émission, c'est vous faire sourire, évidemment, être là sur la braderie et puis que c'est un bel événement populaire et puis aussi parler de belles initiatives comme celle-là. Donc, merci infiniment, ma chère.
2: C'est moi qui vous remercie.
1: Vraiment, merci beaucoup, bravo. Chantal de France. Voilà. Donc, l'association s'appelle FCP, Foyer de Culture Populaire. À l'origine, c'est ça.
2: C'est le foyer de culture populaire.
1: Foyer de culture populaire. Merci infiniment d'être passé nous voir, Chantal de France, donc l'association qui a aidé 1500 jeunes à essayer de... se remettre sur un beau chemin. Dans un instant, on va continuer ici à la braderie de Lille, à vous raconter la braderie de Lille, puisque juste après le journal de 13h et jusqu'à 13h30, le samedi,
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1: J'ai demandé à la journaliste comment elle allait.
3: Elle est déjà à la cantine.
1: Diane, elle a déjà envoyé le jingle, elle est partie à la cantoche, Diane. À tout à l'heure, ma chère Diane. Merci beaucoup. Merci d'être avec nous. Partons gaiement dans la troisième demi-heure de votre talk show du samedi en direct avec votre tribu, Nicolas Malabeuf, notre enfant de la télé, et Fabien Aymaud, notre geek. Et surtout avec vous, voilà. De la braderie de Lille.
3: Mais quelle ambiance à chaque fois, c'est incroyable. Il y a
1: foule, hein. Il y a 13h30. Et le samedi,
5: c'est Youpi la vie.
1: Voilà, pendant 30 minutes, mes amis, on va vous donner la parole. Vous allez monter, comme ça, on va faire connaissance avec des gens de Lille ou des environs. Vous allez nous donner vos youpis. Qu'est-ce qui vous rend heureux en ce moment dans votre vie? On veut que de la bonne nouvelle. Et vous repartirez avec des cadeaux, mon Nicolas.
3: Et surtout un week-end.
1: Oui, tenez-vous bien, amis lillois.
3: À Lille.
1: Ça, c'est quand même génial.
3: Vous ferez payer.
1: Mais oui.
3: Et le tirage, c'est demain à 12h30.
8: En plus, c'est tranquille, vous dormez chez vous.
1: Mais voilà. Mais comme c'est ça, bien, on vous offre des cadeaux. On paye pas le transport. Ouais. On paye pas l'hébergement.
3: Circuit court.
1: Vous mangez chez vous.
8: Voilà. Écoutez, et tout le monde est content.
1: Non, mais comme ça, vous offrirez évidemment ce cadeau à des potes, voilà, ou à votre famille. Et comme ça, vous viendrez visiter cette incroyable ville de Lille. Merci, mon cher Nicolas. Mais d'abord, tiens, on va écouter Bon Entendeur. Avec le temps est bon.
8: Temps est bon à Lille.
1: Évidemment que le temps est bon, puisqu'il y a la braderie de Lille. Oui, tada, on peut finir une phrase ou pas? Bon, donc la braderie de Lille, c'est jusqu'à demain soir. Et nous, on est là jusqu'à 13h30. Voilà, c'est bon, tu peux y aller.

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1: Mes amis, jusqu'à 13h30, le samedi,
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1: Vous qui faites l'émission jusqu'à 13h30. Alors, comme nous sommes en direct de la braderie de Lille, que nous sommes en public, exceptionnellement aujourd'hui, je ne vous demande pas d'appeler. On va le faire dès demain. On va plutôt faire intervenir les gens qui sont ici quand même, pour qu'on ait un petit peu la couleur de l'ambiance.
3: Ou alors, venez à Lille, si vous êtes à Marseille.
4: Vous avez une demi-heure.
1: Vous avez 20 minutes. Enfin, voilà. Franchement, faites un effort, merde. Nicolas, tu as un micro à donner Tiens, vas-y, va là-bas, ma chérie, va là-bas. Tiens, vas-y, prends ce petit micro. Attends, tu peux te mettre à côté. Nicolas, n'aie pas peur, vas-y, comment tu t'appelles? Comment tu t'appelles, mon chouchou?
5: Cyrine,
1: quel âge tu as, mon bébé?
5: 10 ans.
1: Quel âge tu as?
5: 10 ans.
1: Tu es venue toute seule?
5: Non, je suis venue avec ma mère et ma sœur.
1: Est-ce que tu l'aimes, ta maman?
5: Oui.
1: C'est vrai, elle est gentille?
5: Trop gentille.
1: Trop gentille. Tu habites à Lille?
5: Oui.
1: Alors, dis-moi, qu'est-ce que tu aimes à la braderie?
5: Bah, ça vend des affaires.
1: Ouais, toi, tu es venue chercher des choses?
5: Oui.
1: Quoi, par exemple?
5: Par exemple...
4: Tu as acheté...
1: Vas-y. Oui. Par exemple?
5: Bah, des choses pratiques.
1: Comme quoi? Vas-y, comme quoi?
5: Bah, j'ai voulu vous voir, en fait.
1: Bah voilà.
3: Eh bien, tu repars avec Willy Rovelli.
1: Je suis très pratique, effectivement, tu verras. Bah écoute, merci.
3: Et la vaisselle.
1: Passe une belle braderie. Tu peux rester avec nous, t'inquiète pas. Reste là, puis on va passer après le micro à d'autres gens qui sont montés. Reste avec nous, parce que je voudrais te présenter quelqu'un ici qui est très connu. Enfin, qui va être encore plus connu que ça dans un petit instant. C'est Rémi Dauchy. Bonjour, mon cher Rémi.
6: Bonjour, Willy.
1: Vous êtes le propriétaire d'un camion frites.
6: Oui.
1: Ici, à la braderie de Lille. Comment s'appelle ce camion?
6: Barquette.
1: Tout simplement. C'est où Barquette? Vous êtes situé où, à la braderie de Lille?
6: On est au bout du boulevard de la Liberté, près du parc Jean-Baptiste Lebas, le parc aux grilles rouges.
1: Très bien. Alors, vous allez voir où je vais en venir, mais pour installer une... C'est quoi? C'est un food truck, c'est ça?
6: Oui, c'est ça, un food truck. Ouais.
1: Pour installer un food truck, il faut faire quoi? Il faut faire des demandes? Comment ça se passe?
6: Faut faire une demande administrative, ouais. Aller à Lille, remplir un dossier, cocher certains critères et puis avoir un peu de chance.
1: Ouais. Et voir un peu de chance, parce que vous êtes des milliers chaque année à vouloir postuler.
6: Ça, il y a eu beaucoup de monde, ouais.
1: Il y a beaucoup de monde, parce que je l'ai dit, il y a quoi? Il y a 6 000 exposants, on va dire.
3: 5 200 cette année.
1: Voilà, 5 200 stands, mais effectivement, mais les places sont chères.
6: Pour les food trucks, ouais. Il n'y a que 16 food trucks.
1: Ah oui, 16
6: food trucks, c'est beaucoup.
1: Ouais. Donc Rémi, il s'est dit, moi, je veux mettre mon food truck, c'est normal. Je vends des frites, en plus elles sont pas dégueulasses, à la braderie de Lille. Ouais. Sauf que mon Rémi, il sait faire caler.
3: Mais non.
1: Oh
3: non.
1: Voilà. Et alors, il a eu quelle idée, Rémi, pour changer la donne?
6: Eh bien, Rémi, il a eu l'idée, avec son associé, de reproduire l'affiche de la braderie de Lille, qui est, pour rappel, un humoriste lillois qui a posé nu sur un tas de moules. Nous, on a posé nu sur un tas de pommes de terre.
1: Voilà. Ah. Donc, Rémi, il a posé à poil.
3: Il a montré sa frite, en fait.
1: Il a montré. Bravo, Nicolas. Bravo. Voilà, applaudissez-le.
6: C'est élégant.
3: C'est classe, en plus.
1: Ça fait une semaine où il a noté cette vanne. Il s'est dit, je la sors. Et donc Rémi, donc vous avez posé à poil sur un tas de patates avec votre associé
6: pour rigoler.
1: C'est dit, de toute façon, au pont j'en suis.
6: Il a dit, au pont j'en suis, on essaie.
3: Ça a fait le buzz.
6: On a tagué monsieur le maire et en fait, dès le dimanche soir, on a posté ça. Il y a eu un énorme relais. On a fait 20 000 vues en 24 heures.
3: Ah ouais.
6: Il y a eu un relais des médias locaux, il y a eu un relais d'ici, il y a eu. Il y a eu un relais de plein de monde et en fait ça a fait un tel buzz qu'on a été invité par la mairie de Lille 10 jours après à venir les rencontrer. Ils ont dit, ah bah, il y a une place qui s'est libérée.
1: Comme quoi, Rémi va donner des idées à tout le monde. Rémi, l'année prochaine, tout le monde va poser à poil l'année prochaine pour avoir une place. Et franchement, non, mais c'est bien. Bah, écoute, bien joué. Voilà, parce que c'est un week-end important pour vous.
6: C'est un gros week-end. C'est l'occasion de venir tester notre modèle sur la braderie de Lille, de s'amuser. Et puis voilà, et puis on commerce en Lille depuis des années, donc on est content de pouvoir revenir avec un modèle différent.
1: Alors là, donc ce week-end, la braderie de Lille, mon cher Rémi. Mais qu'est-ce qui va se passer là le 26 septembre?
6: Le 26 septembre, on a été sollicité pour participer au championnat du monde de la frite.
1: Alors ça, c'est quoi? Vous allez faire des frites avec d'autres concurrents? Comment ça se passe? C'est quoi?
6: On concourt dans la catégorie frites authentiques. Donc on va être face à deux autres nordistes et surtout des frituristes du monde entier. Il y a des Hollandais, des Belges, il y a des Suisses. Et là, il y avait un Japonais.
1: Mais il nous pique tout, même les frites.
6: Voilà, et le but c'est d'aller se mettre en concurrence amicale, pour remporter ce titre.
1: De la meilleure frite du monde, donc ça sera le 26 septembre.
6: C'est ça.
1: Et alors pourquoi la frite, mon cher Rémi? Pourquoi cette passion pour la frite?
6: Ben, parce qu'il y a un effet de Proust avec ma grand-mère qui les faisait très bien. Ah. Et j'ai jamais eu l'occasion, depuis qu'elle est partie, de les retrouver dans d'autres restaurants, dans d'autres adresses. Les friteries, c'est très bien et c'est pas bien souvent aussi. Donc il y avait une envie de vouloir faire du bien sur un modèle qui est la friterie, qui est souvent maltraité parce que facile à faire en industriel. Et donc nous, on a décidé de lancer Barquette en disant voilà, on va faire de la frite maison, des sauces maison, des sites maison, des fricadelles maison. Voilà, donc on ne sait pas faire, on va chercher chez le boucher, mais on s'amuse avec ça et,
1: bah bravo.
6: Et ça marche plutôt bien. Et
3: ben justement, une bonne frite, elle est comment? Souvent, on dit qu'il faut la cuire deux fois.
0: Il y a deux cuissons, voilà. Non,
6: tout le monde a son secret. Nous, le nôtre, c'est d'avoir une double cuisson comme tout le monde. Mais par contre, on fait une première cuisson à l'huile végétale et une deuxième cuisson à la graisse de bœuf.
1: Oh là là, c'est délicieux. Un truc léger, quoi. Rémi, bravo.
6: Bravo, merci beaucoup.
1: Bonne chance donc pour le championnat du monde de la frite.
6: Merci.
1: C'est donc le 26 septembre. Voilà, peut-être que vous serez donc champion du monde. On vous souhaite en attendant passer une bonne braderie, mon cher. Et merci pour ce t-shirt.
0: Oui, joli. Il vous a fait un joli cadeau.
1: Il vous a fait un très beau cadeau, un t-shirt frite.
0: Ah oui, là, franchement, ça vous va
1: tout à fait, à ma
0: comme une frite.
1: Voilà, merci beaucoup, Rémi. Qui veut passer, tiens, ici au micro? Tiens, vas-y, toi, là, vas-y, prends le micro. Vas-y, ma chérie, vas-y, passe le micro. Vas-y. Parce que je vous rappelle que jusqu'à 13h30, hein, le samedi,
3: c'est Youpi la vie.
1: C'est vous qui faites l'antenne. Alors, comment tu t'appelles?
2: Rabat.
1: Comment?
2: Rabat.
1: Rabat, très bien. Tu habites à Lille?
2: J'habite Ouattrelot.
1: Ouattrelot,
6: c'est à côté.
1: Ouattrelot.
6: À côté.
1: Ah, ah,
6: c'est
1: à côté.
6: Chanson d'abord.
1: Ouattrelot, j'adore. Et alors, qu'est-ce que tu viens faire à la braderie, mon chouchou?
2: Ben, comme chaque année, grand rendez-vous.
1: Oui.
2: En tant que Nordiste et Ch'ti, on est fiers d'accueillir le monde entier.
1: Ah,
2: c'est une fierté.
1: C'est vrai, c'est une fierté.
2: Ah non, sincèrement.
1: Ouais.
2: Sincèrement.
1: Et donc, toi, tu viens...
6: Chines?
2: Ouais, j'aime bien.
6: Tu recherches quoi comme
2: objet? Un peu de tout.
6: Un peu de tout?
2: Ce que j'ai connu dans ma jeunesse.
6: Ah,
1: c'est-à-dire?
2: Ouais, des jouets, des BD, des.
6: Voilà, c'est une bonne année cette année? Vous avez trouvé des trucs déjà?
2: Je viens d'arriver.
6: Ah, d'accord.
1: Et cette moustache, alors elle vient
6: de. Ah oui,
1: parce que vous ne pouvez pas le voir, mais alors il a une moustache. Ça, c'est une vraie moustache?
2: Non, bien sûr.
1: Ah là là, là elle est belle. Hein.
2: Ouais, c'est du travail. Hein.
1: C'est du boulot, hein, parce qu'il a des bacs-côtes comme ça, bien fournis.
6: Oui, oui.
1: Un truc un peu bien, ça fait des années. Ouais. Hein, ça fait des années,
2: exactement.
1: C'est des années de travail. Et ouais. vous la peignez?
2: Non, c'est brut.
1: Brut,
2: c'est brut.
1: Il est brut.
2: Ouais, brut.
1: Il est brut. Eh bien,
6: bonne braderie.
1: Merci infiniment.
2: Merci beaucoup. Salut Willy.
1: Avec beaucoup de plaisir. Bonne braderie, mon cher ami. Donc, c'est jusqu'à demain soir. Est-ce que Rebecca est là, mon cher Nicolas?
3: Non, on peut s'écouter peut-être un petit disque.
6: C'est lui qui commande maintenant.
1: En fait, on attendait des invités, mais apparemment, ils n'ont pas envie de te voir.
3: Il y a tellement de monde, en fait.
1: On va les retrouver. En attendant, tiens, on va écouter In Deep avec Last Night DJ Saved My Life. Vous êtes en direct de la braderie de Lille jusqu'à 13h30, mes amis. À tout de suite. Ah bah, allez, là, la chanson, elle démarre. T'as voulu une chanson? Bah, écoute-la au moins.
6: Il est déjà au téléphone.

0: C'était bien sûr une Deep, applaudissons le disque, ouais. Jingle.
1: Bravo. 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
0: Mes amis, nous sommes en direct de la braderie de Lille à Lille, en direct et en public.
3: Ouais, ouais.
4: Quelle ambiance.
0: On est où là? C'est sur la place quoi?
5: Place du théâtre.
4: Place du théâtre.
5: En plein centre-ville.
0: Théâtre, en plein centre-ville.
5: On ne peut pas nous louper. Hein.
0: Ah là, on ne peut pas nous louper. Vraiment, là, il y a un village fait avec votre radio ici.
5: On est carrément sur une scène en fait.
0: On est sur une scène, effectivement. Et puis évidemment, avec les moyens techniques et humains de ICI Nord. Tiens, applaudissons nos amis de ICI Nord. Eh, franchement, à chaque fois, on est toujours bien reçus quand on va à droite à gauche. Et Dieu sait que la braderie de Lille, c'est un événement important pour toute la région, pour le monde entier évidemment, mais pour la région, parce que je vous rappelle que c'est le plus grand marché aux puces d'Europe. Pour terminer, puisqu'il est 13h23, on va prendre tiens, des petits youpi la vie de visiteurs et visiteuses. Comment tu t'appelles?
6: Je m'appelle Daniel.
0: Quel âge tu as, Daniel?
6: J'ai 15 ans.
0: Tu as 15 ans, et à côté de toi, c'est
6: Agathe.
0: Agathe, quel âge tu as, Agathe?
6: 16 ans.
0: 16 ans, vous êtes potes?
6: Oui.
0: Vous vous connaissez depuis longtemps?
6: Un an
0: depuis l'année dernière. Est-ce que vous êtes déjà engueulé?
6: Oui.
0: Vous êtes, est-ce que vous êtes engueulé pour des garçons?
6: Non.
0: Pourquoi alors? Pourquoi?
6: C'était à propos d'une amie qui est super.
0: Ah, elle est super. Ah oui, comment elle s'appelle déjà?
5: Elles veulent pas dire.
0: Ouais, c'est vrai qu'elle est chiante hein, parfois. Non, hein, c'est ça. Ouais. Et du coup, vous lui parlez plus, alors c'est... Non, hein, vous la voyez plus
6: Si, un peu encore.
0: Si, un peu. Mais c'est peut-être le moment de lui dire qu'elle est chiante.
4: Oui, voilà.
0: On peut le dire à la France entière.
4: La France entière.
0: Écoute, t'es relou. Voilà, bon, ouais. Mais ça, voilà. Bon. Et qu'est-ce que vous êtes venu faire la braderie, alors? Est-ce qu'il y avait un truc particulier à voir?
6: Ouais, les garçons.
4: Ah, bah au moins, c'est cash.
0: Génial. Pourquoi, comment ils sont, les garçons de la braderie? Ils sont comment?
6: Bah, il y en a qui sont beaux. Hein.
0: Ah ouais. C'est quoi
4: pas
0: ton.
4: Tous, hein.
0: Ouais, pas tous. C'est quoi ton critère, le critère?
6: Ouais, grand et.
0: Grand.
6: Ouais, c'est tout.
0: C'est tout. Ouais, grand, faut qu'il soit grand.
4: Grand.
0: Et c'est tout.
4: Pas Willy donc. Pas Willy.
0: Moi, c'est mort, mais il faut que c'est grand. Voilà, grand et puis c'est tout. Bah, écoute, bonne chasse.
4: Oui,
0: bah. Vous avez jusqu'à demain soir. Profitez bien. Bon, elles sont jolies. Bah. Elles sont jeunes. Elles ont bien raison. Tiens, passe le micro derrière. On va voir comment tu t'appelles, toi.
7: Artus.
0: Bonjour Artus, tu vas bien? Quel âge tu as, mon bébé?
7: J'ai 19 ans.
0: 19 ans, toi tu es venu aussi pour draguer ou pour faire autre chose à cette braderie? Parce que...
7: Pour les affaires.
0: Ah, voilà.
4: Déjà, on me sent professionnel, Artus, on me sent professionnel déjà.
0: Tu es d'où? Tu habites ici?
7: Alors, ça fait 2 ans que j'habite ici.
0: Ouais.
7: Je suis en études.
0: Ok.
7: Mais sinon, je viens de Madrid.
0: De Madrid? Wow. Ouais.
5: Bah, le monde entier.
0: Mais tu parles français ou... Là, tu parles espagnol, là? Non.
4: Je me suis dit, je parle bilingue.
0: Je me suis dit, c'est génial, je comprends tout. Ah non, donc là, tu parles français.
7: Ouais.
0: D'accord, mais sinon, tu es espagnol.
7: Je suis franco-espagnol.
0: Voilà, on comprend rien. Nada, nada.
7: Oh, franco-espagnol.
0: D'accord, très bien. Et donc, tu es venu étudier quoi ici?
7: Je suis à l'EDEC.
0: À l'EDEC,
7: en école de commerce.
0: École de commerce, très bien.
7: À Roubaix.
0: D'accord, alors dis donc, c'est la température, c'est pas pareil?
7: Et il fait froid.
0: Au début, ça a dû être trop. Ouais. Bon, et donc la braderie, alors toi, tu connaissais, jusqu'à il y a 2 ans, tu connaissais pas?
7: Non, pas du tout.
0: Et alors, qu'est-ce que tu en penses? Bah, pour ceux qui sont jamais venus, pour les Espagnols qui nous écoutent et qui ne sont jamais venus à la braderie, de Lila, qu'est-ce que tu pourrais leur dire aux Espagnols? Comment est-ce que tu pourrais leur expliquer c'est quoi la braderie?
7: Les bières.
4: Ah, les bières. C'est bizarre, à chaque fois, c'est
5: numéro 1.
4: Il revient numéro 1.
0: Décidément. Il n'y a pas à consommation, avec modération, bien évidemment. Et puis. Et puis, c'est tout.
4: Et puis, on l'a bien. Bon, c'est bien résumé.
0: Vraiment, bravo. Pour le schnorr, voilà, exactement.
5: Et t'as déjà acheté un petit quelque chose, je crois.
4: Hein, ouais, c'est quoi?
7: J'ai le chapeau.
0: Le chapeau ici.
7: C'est les affaires, donc le maillot du LOSC.
0: Ah, LOSC. Évidemment, une équipe très importante, très ici. Aimée ici, partout en France et ici dans le Nord. Merci mon chouchou, Artus. Tiens, vas-y, tu t'appelles comment, toi?
5: Au suivant,
0: maintenant.
5: On est d'attente, en fait.
8: Alors, moi, du coup, c'est Jessica.
0: Oui.
8: J'ai rencontré...
0: Valérie.
8: Camille.
0: Mais vous connaissiez?
8: Non.
4: Non.
0: Ah, vous connaissez depuis tout le monde?
8: On vient juste de se connaître.
0: Eh ben, c'est génial. Vous êtes du Nord? Vous êtes d'où?
8: Alors, moi, je suis de Saint-Quentin.
0: De Saint-Quentin. Et alors, ça fait combien de fois que... Ah, bah, tu es notre invité, toi? Pardon. Bon, excusez-moi,
4: mais alors on fabrique l'émission en direct.
5: C'est le bordel, hein, c'est le bordel.
0: Tu peux repartir parce qu'on n'a plus le temps. C'est pas grave. Vas-y, toi,
8: donc moi de Saint-Quentin.
0: Oui, Saint-Quentin.
9: Vambruchy.
0: Oui.
6: Et vin brochu aussi.
0: Et vous êtes venu chercher quelque chose en particulier à la braderie ?
6: Le soleil.
4: Il est là, il est au rendez-vous.
0: Et ben, il est au rendez-vous. Applaudissez-les.
4: Bravo.
0: Franchement.
4: Mais c'est ça l'ambiance de la braderie. Parce que voilà, on se rend compte, on crée des amitiés.
0: Exactement. Baptiste, on n'a plus que 30 secondes. Parce que
4: okay.
0: Tu peux nous parler, donc, il y a un truc sur le tatouage à côté.
9: Ça,
0: vas-y.
9: De Lille Tattoo Market au Palais Rameau. Et du coup, c'est une convention de tatouage avec une soixantaine de tatoueurs, des friperies, des marques indées. Voilà, c'est un peu. Petit résumé.
0: Mais non, mais c'est bien le tatouage. Parce que il y a un tatouage à la mode en ce moment. Est-ce qu'il y a un truc qui est. Est-ce qu'il y a un dauphin ou la tête de Johnny Hallyday, c'est à la mode?
9: Non, pas vraiment. Il y a un peu de tout.
0: Il y a un peu de tout.
4: C'est la tête de Jean-Baptiste Guégan maintenant.
0: Donc, c'est un événement ici à la braderie. Donc, le Lille Tattoo
9: Market.
0: Merci beaucoup. Désolé Baptiste, c'est comme on est très à la bourre. Merci mon Baptiste. Merci à vous mes amis.
4: Bravo.
0: Vive la braderie de Lille. Donc c'est jusqu'à dimanche et merci infiniment aux équipes d'ici Nord pour l'accueil
4: bien reçu.
0: Et au public. Et
4: bravo.
0: Merci infiniment. Belle journée, à demain.
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2: Bonjour et bienvenue à tous. J'espère que vous passez un excellent week-end. Et c'est parti tout de suite pour une demi-heure consacrée au cinéma français. Avec aujourd'hui les coulisses d'un film tourné en partie au musée du Louvre, sur les routes du Var et dans un petit village de l'Oise, Les Héros du Louvre. Nouveau film d'Eli Chouraki, qu'on a beaucoup vu dans les films de Claude Lelouch, et qui est ici réalisateur. Il nous emmène dans le Paris des années 40, sous occupation allemande. Et nous vous dévoilerons les secrets de tournage de ce film en compagnie de la comédienne Marie Gillin, qui se partage l'affiche avec Cadmérade. Mais d'abord, que voir en salle ce week-end ? Place à l'actu cinéma sur votre radio ICI.
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2: Et pour cette première semaine de rentrée, je vous propose un récap de l'été au cinéma. Ça faisait longtemps que nos salles obscures ne s'étaient pas aussi bien portées. Entre les films sur Charles de Gaulle, l'Odyssée et le nouveau Spider-Man, les Français ont été nombreux à se faire une toile d'araignée ? Le nouvel épisode de Spider-Man a battu des records de fréquentation et devient le film Marvel le plus vu en France, avec plus de 8 millions de spectateurs. Et accessoirement, ça devient le quatrième plus gros succès de toute l'histoire du cinéma.
3: Salut, je m'appelle Peter Parker. Vous vous souvenez pas de moi, mais on se connaissait.
2: Côté français, la surprise de ces derniers jours, c'est une comédie qui devance carrément l'Odyssée de Christopher Nolan, coproduite par Jamel Debbouze.
4: Tout le monde s'éclate, elle a que... C'est pas vrai.
2: Tombée du ciel, l'histoire d'Iliès, jeune lycéen de banlieue qui se retrouve obligé d'intégrer un lycée catholique alors qu'il est d'origine musulmane. Un choc des cultures qui a séduit plus de 1,5 million de spectateurs. Avec Josiane Balasko en bonne sœur, Fred Testour en prêtre, le jeune Iliès, interprété par l'humoriste Iliès Jadel, va découvrir les rudiments du catholicisme à ses dépens.
5: Tu fais quoi là ?
6: Je vais pas déjeuner ce matin.
7: Il est en train de manger tout le corps du Christ là.
8: Commencez pas à dire j'ai mangé les gens.
9: Ce sont les hosties pour la messe de dimanche.
10: Allez immédiatement vous confesser.
11: Dans l'armoire, là ?
2: Tombé du ciel, film de Mohamed Hamidi, actuellement au cinéma. Et puis j'aimerais vous livrer mon coup de cœur de l'été. Un film réalisé par deux Bretons de 22 ans pour moins de 300 000 euros. C'est vraiment rien, hein ? D'habitude, le budget moyen d'un film français, c'est 5 millions d'euros. Un grand raccourci, c'est le titre de ce film qui nous emmène dans les Côtes d'Armor, en Bretagne, et nous conte l'histoire de deux garçons qui se lancent dans un business de dératisation et deux jeunes femmes qui tentent leur chance au concours de Miss Côtes d'Armor.
12: Je m'appelle Louise, j'ai 23 ans. Je suis conseillère funéraire et je participe au concours de Miss pour...
13: Pourquoi ?
12: Pour... je sais pas pourquoi.
14: T'es mon cousin, c'est fou, t'as pas un mois d'encouragement. Tu sais comment ça peut gagner un dératiseur ?
2: Leurs chemins vont se croiser et ça va pas être triste. Un grand raccourci, une grande réussite pour un mini-budget actuellement au cinéma.
12: Tu penses qu'elle peut tricher ?
13: Ouais, qu'elle essaye, on rigolera bien quand elle va boiter sur scène.
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2: Soyez les bienvenus sur ICI, très bon appétit et bon week-end à tous. C'est parti pour votre émission sur les coulisses du cinéma. Ça tourne aujourd'hui avec le réalisateur Eli Chouraki et la comédienne Marie Gillin. Bonjour à tous les deux.
15: Bonjour.
2: Avec le film Les Héros du Louvre, vous nous embarquez à Paris en 1939, Eli Chouraki, au moment où la Seconde Guerre mondiale est annoncée. Bon, ça on sait. En revanche, ce que l'on sait moins, c'est qu'il y a une famille qui a risqué sa vie pour sauver les œuvres du musée du Louvre et empêcher qu'elles tombent dans les mains des Allemands. Et c'est l'histoire de vos grands-parents, Eli Chouraki, que vous avez choisi.
15: Il n'y a pas qu'une famille, il y a le Louvre, derrière Jacques Jaujard, qui était le directeur du Louvre à l'époque, qui s'est mobilisé parce que Hitler avait décidé de faire un musée à Berlin, donc de piller le Louvre. Et Jacques Jaujard l'a très vite compris, il a exfiltré la grande majorité des œuvres dans les mois qui ont précédé, mais là les choses sont allées tellement vite qu'il lui a assis 400 œuvres majeures et il cherchait des chauffeurs et des camions, et parmi ces chauffeurs il y avait un gardien de nuit. Il était allé le voir et lui a dit: est-ce que vous êtes d'accord pour partir avec 70 œuvres

0: un personnage central. Ils sont tous des personnages centraux. Évidemment Marie, tous les enfants, ils ont tous cette... ils prennent en fait la décision pratiquement ensemble. Vous savez, ils mettent... c'est une histoire vraie, donc... aujourd'hui, on en parle avec... et c'est tant mieux, avec légèreté, avec plaisir, mais c'est des histoires qui mettent en jeu vos vies, et non seulement votre vie, mais la vie de vos enfants. Quand vous décidez, quand Babi, mon grand-père, donc dit au patron du musée du Louvre, oui, je suis d'accord, je vais prendre ses œuvres. Il sait qu'il multiplie par 10 le risque de mourir, d'être arrêté, d'être fusillé par les nazis, qui vont vite comprendre s'ils voient qu'il y a des œuvres dans le tocard, que ces œuvres sont là pour être exfiltrées et soustraites à leur désir. Donc voilà, c'est des décisions très importantes.
1: Ça s'appelle Les Héros du Louvre, ça sort mercredi prochain, bande annonce.
2: Le musée du Louvre cherche gardien de nuit.
3: Oui, et ?
2: Quoi ? Eh ben j'y vais. Faites le premier, c'est le Louvre !
4: Monsieur, là où les Allemands ont attaqué, tout seul, j'ai des camions qui doivent impérativement quitter le Louvre. Avec chacun les chefs-d'œuvre qui nous restent ici.
2: Vous pouvez compter sur moi, mais je dois partir avec ma famille.
1: Extrait du film Les Héros du Louvre, nouveau film d'Elie Chouraki avec Marie Gillin, nos invités ce week-end dans sa tourne. Un film que vous avez tourné en partie au Louvre, en région parisienne, et c'était il y a quasiment 2 ans, entre janvier et avril 2024. Alors j'aimerais savoir si vos souvenirs sont encore frais.
0: Très.
1: Oui, c'est vrai.
0: Les miens en tout cas, oui.
1: Génial, parce que c'est l'heure de la séquence souvenirs sensoriels de tournage. Marie Gillin, en repensant aux différents décors de ce tournage, là, sans réfléchir, quelle est la première image qui vous vient ?
3: La première image qui me vient, c'est quand on est dans le bus, on avait reconstitué un genre de studio dans un hangar et on doit faire cette scène des bombardements. Et ça a été un moment assez incroyable parce que on a eu là quand même la chance, heureusement, d'avoir une bande son très forte qui a balancé le bruit des bombardements. On a eu des éclairs. Enfin, tout le monde nous a aidés pour qu'on puisse vivre au maximum cette scène. Et c'était un moment quand même assez incroyable à vivre, qui était où on était extrêmement engagé dans le moment présent. Et puis évidemment, il y a quand même une forme de cocasserie, parce que on est quand même des enfants, on joue à on disait que, donc on a essayé de construire de toutes pièces ce moment qu'on n'avait pas vécu. Et quand on voit le film caméra à l'épaule, ce moment, je trouve qu'il est extrêmement réussi, donc on a tous bien travaillé.
1: Oui, Elie Chouraki, vous, en repensant à ce tournage, l'odeur qui vous revient, c'est justement celle du bus, du camion, ce fameux camion de l'Exode.
0: Oui, il y a cette odeur-là, il y a l'odeur de la pluie du matin aussi.
1: D'accord.
0: Parce que je ne sais pas pourquoi, il a beaucoup plu sur le tournage, si je me souviens bien. Et j'arrivais sur le plateau assez tôt, on commençait, moi j'étais là vers 5-6 heures du matin. Et j'adore cette odeur de pluie et de feuilles mouillées. Et il y avait cette odeur-là qui me mettait d'assez bonne humeur.
1: D'accord.
0: Et qui me donnait curieusement de l'énergie, même si ça n'était pas le soleil, alors que c'est d'habitude le soleil qui donne de l'énergie. Mais un café, l'odeur des feuilles mouillées... Il y avait quelque chose de très poétique.
1: Ça collait peut-être à l'univers du film.
0: Absolument.
1: Aussi. Mais j'aimerais revenir sur ce camion, parce que vous l'avez évoqué, il y a beaucoup de scènes de route. C'est un peu un road movie aussi, film. C'est une fuite. Vous avez parlé de cette scène des bombardements, Marie Gillin. Les obstacles aussi sur la route qui obligent Cadmeyrade à piler. Donc du coup, comment on réalise ces scènes-là ? Il n'y a pas des gens qui font bouger le camion, c'est les acteurs qui bougent tout seuls.
0: Il y a des gens qui font bouger le
1: c'est
0: camion.
1: C'est vrai ?
0: Je vous explique. En fait, si vous voulez une scène, dans les scènes qu'on a tournées, c'est un autocar où il y avait donc 70 caisses à peu près à l'arrière de l'autocar qui était censé contenir les œuvres du Louvre. Il y avait donc les vous étiez quoi, 8 acteurs dans le camion,
3: c'est je sais plus
0: vous
3: combien.
0: Deux, 6 enfants, oui,
3: 6 enfants, 8
0: gosses. Ça fait vous étiez 8 et tout autour de ça s'organise un ballet qui est un mélange de travail de la lumière, avec des lumières qui bougent constamment, pour avoir le sentiment que le camion bouge.
1: D'accord.
0: Et puis aussi du son. Parce que je me suis rendu compte que si les acteurs soudain sont dans un silence glacial, on n'a pas cette ambiance qu'on a tous connue quand on était petit avec nos parents, où la voiture roule, mais on entend quand même le bruit de la voiture derrière. Donc voilà, il y a tout ça qui se met en place. Et quand il y a un arrêt brutal, alors effectivement, il y a les machinaux qui, au moment un cue donné, poussent le camion pour que le camion tremble un peu.
1: Mais à ce moment-là, vous êtes en studio, vous n'êtes pas sur la route.
0: Oui, on est en studio, mais malgré tout, le camion...

0: bougent, donc les acteurs bougent.
1: D'accord.
0: Et ensuite, il y a un autre plan, on tourne ça plus tard, ou on tourne ça plus tard ou avant, où on voit le camion qui, sur la route, pile, tape sur quelque chose, fait un mouvement particulier.
1: Mmh. Voilà. On avait aussi, alors c'était pas forcément pour les chocs, mais malgré le fait que c'était assez artisanal, on avait un écran donc devant la vitre avant de l'autocar, où on voyait vraiment défiler le paysage qu'on était censé passer en fait. Donc ça, je trouve que ça nous a beaucoup aidé, parce qu'il y a rien de pire que d'être face à une caméra, aspiré par la caméra et ne pas pouvoir imaginer le paysage.
2: Donc du coup, c'est pas caméra qui conduit.
0: Non.
2: Et il conduit jamais.
0: Non, si, il a conduit.
2: C'est vrai.
0: Alors, il conduit évidemment les scènes où tout d'un coup la caméra est à l'extérieur du camion, on le voit sur la route, et c'est lui qui arrive avec le camion, c'est lui qui descend du camion. Oui, il a conduit. Il conduit très bien d'ailleurs. Le camion, il m'a épaté parce que c'est pas facile de conduire ces camions des années 30.
2: Oui, j'allais vous demander, c'est un vrai véhicule d'époque
0: bien sûr,
2: que vous
0: c'est
2: avez
0: un
2: pris.
0: Véhicule d'époque et qui est absolument magnifique, qui a été restauré et qui a un peu pris pendant le tournage parce que il a pas mal bourlingué et circulé, mais donc voilà, c'est une direction très dure, il y a pas de direction assistée,
2: les vitesses sont
0: difficiles
2: hyper
0: à passer. Pour freiner, il faut tirer toutes ses forces sur le frein à main. Bon, enfin c'est une drôle de machinerie, mais bon, ça Cad a bien maîtrisé tout ça.
2: En parlant de reproduire la réalité, dans le film, on voit évidemment des œuvres du Louvre comme la Joconde, la Victoire de Samothrace, qui sont déplacées par les acteurs. Donc on se doute bien que ce ne sont pas les vrais.
0: Si, c'est les vrais.
2: J'étais sûre que vous alliez me dire ça. Donc, elles sont reproduites comment? Est-ce que vous les reproduisez? Enfin, vous faites des copies en série?
0: Il y a un mélange. Il y a un mélange de reproduction. Photos pour les tableaux, parce que maintenant on fait des très bonnes reproductions avec des photos retravaillées avec l'intelligence artificielle.
2: Ah d'accord.
0: Il y a aussi l'incrustation grâce à l'IA et à des effets spéciaux des tableaux, des vrais tableaux qui sont dans l'image.
2: Alors il y a l'IA dans votre film.
0: Absolument.
2: Donc,
0: et donc on tourne avec des tableaux qui ont des fonds bleus en fait, et après on remet l'image du véritable tableau. Et puis évidemment il y a des copies de tableaux qui sont avec nous. Par exemple, à un moment, on le sait, on voit la Joconde, c'est pas la vraie, c'est une.
2: Tiens, donc, on m'avait fait peur. Je pense que le musée du Louvre aurait été
0: extraordinaire avec la Joconde. La vraie Joconde s'est déplacée 6 fois pendant la guerre. Elle a été déplacée 6 fois parce que les résistants, ceux qui la cachaient, comme mon grand-père et comme les autres, étaient terrorisés par le fait que les Allemands puissent la repérer et puissent s'en emparer. Donc elle se déplaçait tout le temps. Et ce qui est de très beau, c'est qu'à la fin de la guerre, Jacques Jaujard, donc cet homme génial, parce qu'il faut parler de lui, c'est le directeur du Louvre, c'était vraiment un type extraordinaire. Il est parti avec sa voiture personnelle. Il était allé à l'abbaye de Locdieu, où la Joconde était sous la garde de prêtres. Les prêtres lui ont donné la Joconde, la toile de la Joconde avec le cadre, sans protection. Il a mis la Joconde à l'arrière de sa voiture et il est remonté à Paris, au Louvre, pour la remettre à sa place.
2: Il y a aussi des scènes dans les rues de Paris et de Senlis, dans le département de l'Oise, que vous avez transposées au début des années 40. Comment on fait remonter le temps à ces lieux? Là aussi, on les déguise, on habille les rues pour...
0: Senlis, c'est une ville extrêmement protégée.
2: Ouais.
0: En plus, ils ont fait un gros effort, et je les en remercie, et ils sont parfaits pour le cinéma. Ils aiment le cinéma à Senlis. Et ils se sont arrangés pour que rien ne soit abîmé. C'est-à-dire qu'il n'y ait pas de grosses publicités partout, des poteaux ridicules un peu, comme on n'a pas à Paris avec des poteaux en plastique un peu partout. Donc ça, il n'y a pas ça.
2: Ouais.
0: La ville n'est pas touchée. Et dès qu'on leur demande de nous aider à nettoyer encore plus, ils le font. Et après, évidemment, la décoratrice qui a travaillé avec moi, qui est une fille géniale, dont évidemment, à l'instant où je vous parle, j'ai oublié le nom, mais qui va me revenir.
1: Samantha,
0: voilà.
1: Bravo.
0: Samantha, donc, s'empare du décor, après nos conversations, nos discussions, notre travail de recherche sur des photos, sur des films d'époque, et le transforme, de la façon la plus réaliste pour que tout d'un coup on ait l'impression d'être dans les années 40.
2: Ça, c'est quelque chose qui vous séduit, Marie Gillin, en tant que comédienne, de voyager à travers le temps dans des décors, typiquement là, qui nous emmènent au début du siècle dernier?
1: Bah oui, il y a rien de mieux pour plonger dans un univers et pour pouvoir, ne pas faire que imaginer cette transposition d'époque. Moi, j'adore les films en costume. Je trouve que même pour le, pour... alors il y a les décors, mais il y a les costumes aussi. Et Lucie, elle a cette chevelure incroyable que malheureusement je n'ai pas.
2: Vous aviez une perruque, donc.
1: J'avais une, pas vraiment une perruque, c'était un septième de tête, je sais plus très bien comment on appelle ça. Ouais. Et donc il y a une partie qui sont mes cheveux, mais hélas, je n'ai pas cette tignasse hein, qui est la même que celle de Ellie. La difficulté, c'est qu'il fallait évidemment cranter mes petits cheveux qui dépassaient. Mmh. Et il y a cette fameuse scène où il pleut, donc c'est la magie de la pluie. Et là, je ressemblais à un chien mouillé. Donc il a fallu que la coiffeuse entre dans une église entre
0: et
1: deux.
0: Je criais. Je disais, mais dépêchez-vous.
1: Et en fait, personne ne comprenait qu'en fait, il fallait absolument me sécher les cheveux parce que ça n'a pas de sens. Ellie, par exemple, quand il prend sa douche, il n'a pas les cheveux plats. Les boucles reviennent, donc il fallait absolument qu'on recrée ces boucles. Parce que Lucie, il faut qu'elle reste Lucie.
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2: Ça tourne ce week-end avec le réalisateur Élie Chouraquier et la comédienne Marie Gillin pour les coulisses du film Les Héros du Louvre qui sort au cinéma mercredi prochain. Et comme indiqué dans le titre, il y a eu un tournage au Louvre. Vous avez tourné de nuit, Élie Chouraquier. Oui. Pourquoi de nuit ?
0: C'est compliqué de tourner au Louvre pendant la journée parce qu'il y a beaucoup de monde. Donc il y a un seul jour où le musée est fermé, le mardi. Et le mardi, le musée est toujours très très occupé parce qu'en fait il ferme parce que il réinstalle les salles, il corrige certaines choses qu'ils ont envie de corriger. Enfin, il y a beaucoup d'activités en fait. Donc on a quand même réussi à tourner deux jours. Un ou deux mardis, je crois que c'est deux mardis, et le reste du temps on a tourné la nuit.
2: Comment ça s'est passé à l'intérieur ? Vous étiez en équipe de tournage réduite ou comme sur un plateau normal ?
0: Oui, on était quand même en équipe de tournage réduite. On avait du matériel léger, pas de choses très lourdes. Mais enfin, on a quand même mis des lumières, on a quand même mis des ballons pour éclairer la grande galerie qui était collée au plafond, des ballons d'hélium. On a quand même fait beaucoup de choses, mais évidemment. Alors, ce qui est extraordinaire, parce que c'est comme dans une cathédrale. C'est-à-dire que les techniciens, tout d'un coup, deviennent, marchent sur des patins, sont sages. Dès qu'ils s'approchent d'une œuvre, il y en a toujours un qui fait attention, on va pas trop près. Il y a ce respect de l'endroit où on est. Et donc, c'est un peu comme ça que ça s'est passé avec cette prudence permanente.
2: Et avec nous, justement, la responsable du service tournage du musée du Louvre. Bonjour, Caroline Damé.
4: Bonjour.
2: Alors c'est vrai qu'on n'y pense pas forcément, mais il y a un service dédié au tournage au musée du Louvre. Pourquoi vous avez beaucoup de demandes de tournage pour le cinéma ?
4: Alors effectivement, on a, pas que pour le cinéma, mais pour le Louvre et le Jardin des Tuileries, on reçoit environ 2000 demandes de tournage. Alors aussi bien des documentaires que des shooting mode ou certains films. Pour faire face à cette demande considérable, on a même deux services des tournages au sein du musée.
2: Donc c'est vous qui décidez si oui ou non vous acceptez tel ou tel tournage au musée. Qu'est-ce qui motive votre décision ?
4: On va voir ce qui va nous permettre d'apporter un regard original sur les œuvres. Il faut évidemment qu'il y ait un lien avec le Louvre, qu'il y ait un intérêt culturel.
2: Dans le cas du film d'Élie Chouraquier, bon, c'était tout trouvé, puisqu'en plus, le Louvre est dans le titre. Qu'est-ce qui a séduit, justement, le comité ?
4: Alors, c'était l'autre service des tournages, celui de coproduction audiovisuelle qui a accueilli le tournage de Monsieur Chouraquier. Mais cette histoire personnelle du grand-père du réalisateur est aussi l'histoire personnelle du Louvre. Donc, c'était tout à fait naturel qu'on l'accueille et qu'on le soutienne par cette coproduction.
0: Ça vous fait plaisir,
2: Élie Chouraquier.
0: Mais oui, vous savez, parce que mon grand-père était gardien de nuit au musée du Louvre. Donc, il était assis sur un petit banc la nuit et il regardait les œuvres, il se baladait dans le Louvre. Donc, c'est très émouvant, presque 80 ans plus tard, de me dire que voilà, le musée du Louvre l'a accueilli à nouveau et cette fois avec un plateau de cinéma avec son petit-fils pour parler de lui et parler du Louvre dont il était fou.
2: Merci beaucoup Caroline Damé d'avoir été avec nous pour nous parler de ce service des tournages du Louvre qui a accueilli donc le film Les Héros du Louvre. Pour revenir à ce film justement, Marie Gillin, est-ce que vous aimeriez vivre dans ce film ?
1: Je cale là. Je m'attendais pas à cette question parce que quand on incarne un personnage, bien évidemment qu'on ne vit pas dans ce contexte. Et le fait de l'incarner, c'est une façon de pouvoir se replonger un petit peu dans cette époque qu'on n'a pas connue. Mmh. Mais je dirais, ça me suffit parce que revivre la Seconde Guerre mondiale.
0: Ouais,
2: on n'a pas envie.
1: On n'a pas envie, en fait.
2: C'est la question signature de cette émission, je suis obligée de la poser. Donc c'est pour ça. Elie Chouraqui, en une phrase, avec quoi avez-vous envie que les spectateurs repartent après avoir vu votre film ?
0: Du bonheur, du plaisir, l'amour du Louvre, l'amour de notre patrimoine, la passion de nos œuvres, tout ce qui est notre culture. Vous savez, la France et l'Europe, c'est une terre de culture, c'est une terre de... nous sommes les héritiers de millénaires de création. Tous les créateurs, les peintres, les sculpteurs, maintenant les cinéastes, les écrivains, évidemment, tous les artistes qui ont écrit autour, pendant, avec, à côté, mais en parlant de la France et de notre patrimoine, c'est eux qui nous ont formés. Mmh. Donc voilà, je voudrais qu'on se souvienne toujours que nous sommes les enfants de tous ces artistes-là.
2: C'est beaucoup plus qu'une phrase, mais c'est très convaincant. Merci beaucoup, Elie Chouraqui. La suite de Ça tourne, c'est demain, même heure, même fréquence, à 13h30. Marie Gélin, Elie Chouraqui, ça vous dit de rester avec nous ?
0: Bien sûr.
2: Bien sûr, puisqu'on continue de parler secrets de cinéma avec un métier indispensable sur un tournage et pourtant méconnu du grand public, le métier de repéreur. Et c'est Antonio Correia qui nous rejoint demain dans Ça tourne. Très bon week-end à tous, à l'écoute de votre radio ici.
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5: Voici l'actualité de la semaine, vue par RFI, la radio-télévision suisse, Radio-Canada, ici en France et la RTBF, les partenaires au sein des médias francophones publics. On va commencer cette semaine en République démocratique du Congo avec ce constat. 10 jours après la rentrée scolaire, des centaines de milliers d'enfants n'ont toujours pas repris le chemin de l'école dans l'est du pays, Nicolas Sûr.
6: Plus de 1000 établissements n'ont pas rouvert, ils ont été détruits par la guerre ou sont occupés par des déplacés qui s'y sont installés.
5: L'enseignement, c'est aussi les résultats de l'étude PISA cette semaine, une enquête qui évalue tous les 3 ans les acquis des jeunes de 15 ans, à la fois en sciences, en mathématiques et en lecture. Et en Belgique, Jacques Crémers, les résultats sont plutôt mitigés.
7: Et les résultats des élèves francophones sont moins bons en français et en mathématiques, moins mauvais en sciences. Mais l'enseignement en Fédération Wallonie-Bruxelles est un peu plus équitable qu'auparavant.
5: Des propos racistes et sexistes dans la bouche de policiers municipaux à Carcassonne en France. Une vidéo est sortie cette semaine, filmée par l'un des policiers à son insu, dit-il. Le maire de Carcassonne, membre du Rassemblement National, est mal pris. Il a dû réagir.
8: Ces propos sont scandaleux. Tous les protagonistes de cette affaire sont suspendus immédiatement et sanctionnés.
5: 10 mois se sont tout de même écoulés entre l'enregistrement et la suspension des 4 policiers concernés. Le parquet de Carcassonne, de son côté, a ouvert une enquête. En Suisse, un rapport explosif met le gouvernement dans l'embarras. Il porte sur les surcoûts de nouveaux avions de combat commandés aux États-Unis. Mathieu Anderson.
9: Un rapport du Parlement montre qu'il n'y a jamais eu de prix fixe conclu avec les États-Unis pour les avions de combat F-35, contrairement à ce qu'a toujours affirmé l'ancienne ministre en charge du dossier. Les surcoûts pourraient s'élever à plus d'1 milliard de francs, soit plus d'1,2 milliard de dollars américains.
5: Enfin, ça continue entre le Canada et les États-Unis. Nadi Mubarak, les deux pays entrent dans une nouvelle phase de leur guerre commerciale.
10: Des contre-tarifs canadiens touchent désormais 28 milliards de dollars de biens américains importés, tandis que Donald Trump impose un embargo sur certains produits canadiens.
5: 10 jours après la rentrée scolaire, plus de 100 écoles sont donc toujours fermées dans l'est de la République démocratique du Congo. D'après un rapport piloté par l'UNICEF et l'ONG Save the Children, 500 000 d'enfants n'ont pas pu reprendre le chemin des cours, Nicolas.
6: Le Sud Kivu est de loin la province la plus affectée. Au total, 462 écoles y sont toujours fermées et plus de 260 000 enfants sont déscolarisés. Dans près d'un cas sur deux, la fermeture des établissements est directement liée à l'insécurité ou aux affrontements répétés. Dans les autres cas, les écoles ont soit été détruites, soit sont occupées par des groupes armés ou par des déplacés. Vient ensuite la province du Nord Kivu, où près de 82 000 enfants n'ont pas pu effectuer leur rentrée scolaire, notamment dans le territoire de Massissi. À noter qu'à Massissi Centre, 7 écoles font classe dans une cantine de paroisse. Ensuite, la province de l'Ituri, avec plus de 45 000 enfants déscolarisés.
5: Oui, et ce rapport souligne aussi que les écoles fermées ne représentent que la partie la plus visible de cette crise de l'éducation.
6: Les humanitaires alertent sur le fait que cette privation de scolarité n'a pas que des conséquences en termes d'apprentissage. Elle expose aussi directement les enfants au recrutement forcé par les groupes armés et aux violences basées sur le genre.
5: Et puis par ailleurs, de nombreux écoliers se trouvent parmi les victimes d'un important incendie. Il a ravagé cette semaine des dizaines de maisons et deux établissements scolaires dans un quartier de Bukavu, la capitale de la province du Sud Kivu. Les enfants ont péri dans une bousculade alors qu'ils tentaient de fuir le brasier. Il y a en tout une trentaine de morts. Les causes du sinistre ne sont pas encore connues. En Belgique, les résultats des élèves francophones sont moins bons qu'il y a 3 ans. C'est l'une des conclusions, Jacques, de l'enquête PISA, le programme international pour le suivi des acquis des élèves.
7: Oui, l'enquête PISA, c'est une évaluation des systèmes éducatifs de 91 pays, dont la Belgique, ce qui est mesuré tous les 3 ans. Ce sont les acquis des élèves de 15 ans en sciences, en mathématiques et en lecture. Et globalement, le constat international est préoccupant, car les connaissances de ces élèves reculent dans les 3 disciplines. C'est le cas aussi en Fédération Wallonie-Bruxelles, mais dans une moindre mesure, surtout en sciences, comme l'explique Ariane Baye, docteur en sciences de l'éducation à l'Université de Liège.
11: Mais au niveau de la Fédération Wallonie-Bruxelles, en sciences par exemple, on se maintient stable sur les 20 dernières années et c'est assez exceptionnel dans le concert des pays. En lecture et en mathématiques, on baisse comme au niveau international. Par contre, par rapport aux pays voisins de comparaison, la France, l'Allemagne, les Pays-Bas, la Flandre, en fait, on baisse beaucoup moins ou pas en lecture et en sciences, ce qui montre une certaine résilience de notre système éducatif.
5: Voilà donc pour les résultats des élèves en Fédération Wallonie-Bruxelles, des résultats nuancés donc, mais avec aussi, Jacques, une diminution des inégalités scolaires.
7: Oui, et c'est une évolution importante. Les résultats des élèves moins favorisés ou issus de l'immigration sont meilleurs. Notre système éducatif est un peu moins inéquitable. Tous ces résultats ont fait réagir la ministre de l'Éducation, Valérie Glatigny, qui dit vouloir inverser la tendance.
12: Il ne faut pas cacher la poussière sous le tapis et le test confirme quand même la baisse de nos résultats. C'est une courbe descendante sur les 20 dernières années. Il faut pouvoir inverser la tendance et mettre au centre les compétences de base avec un niveau d'exigence plus élevé.
7: Cette exigence plus élevée se traduit notamment par la rehausse des seuils de réussite en fin de primaire. Autre réponse apportée par la ministre, l'interdiction du smartphone pour favoriser la concentration des élèves sur les apprentissages. La volonté affichée est donc aussi d'œuvrer à améliorer le climat scolaire et la discipline en classe.
5: Voilà donc pour la Belgique francophone. On notera que dans les 3 matières évaluées, le Canada et la Suisse sont devant la Fédération Wallonie-Bruxelles. La France se situe légèrement derrière. Et puis du côté des pays africains, seuls quelques pays ont participé cette année à l'enquête PISA. Ils se situent dans le dernier tiers du classement. C'est l'île Maurice qui est la mieux classée globalement.
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5: C'est une vidéo qui a fait scandale cette semaine en France et au-delà. On y entend des policiers municipaux de Carcassonne tenir des propos racistes, sexistes, homophobes et complotistes. Une séquence tournée il y a 10 mois lors d'une patrouille de nuit par la caméra de l'un des policiers à son insu, dit-il. Mais depuis novembre 2025, alors que la vidéo était connue, aucune mesure n'a été prise. C'est plutôt gênant pour le maire de Carcassonne, membre du Rassemblement National. Il dit avoir suspendu et sanctionné les 4 policiers impliqués. Le parquet de Carcassonne, de son côté, a ouvert une enquête. Alors, s'agit-il de propos isolés ? Sébastien Berriot s'est rendu dans une cité de Carcassonne, la cité Ozanam.
13: Lorsque la vidéo des policiers a commencé à circuler sur les réseaux sociaux, beaucoup d'habitants de la cité Ozanam disent ne pas avoir été surpris. Mohamed, par exemple, 44 ans, est né dans le quartier. Il explique que les relations avec la police nationale sont excellentes, contrairement avec les policiers municipaux. Il parle de méthode de cow-boy et en effet, les propos tenus dans la vidéo ne l'ont pas étonné.
14: C'est limite banal, quoi, on va dire. On est là pour, entre parenthèses, taper sur la racaille, mais on n'est pas tous de la racaille. Autant les nationaux, ils viennent, ils parlent avec nous, tout se passe bien, mais les municipaux, on ne peut pas parler avec eux, on ne peut rien faire. Et quand on voit la façon dont tu nous parles, c'est pas joli à voir. Si déjà il vient et te tutoie, tu rentres à la maison, tu jettes ta clope, tu fais ci, tu t'en vas. Oh, c'est pas normal. Et je comprends pourquoi les jeunes, les caillasses et tout ça.
13: Morad, lui, n'a pas été surpris de voir que le policier incriminé était membre du RN. Selon lui, certains agents municipaux ne cachent pas leur hostilité envers les étrangers.
15: Alors, leur comportement, leur façon de parler, leur regard, tout, leur attitude, c'est flagrant, quoi. On a tous vu la vidéo. Et après, ça se voit, de toute façon, entre les municipaux, le nouveau maire, les militaires, ils sont tous ensemble et ils ont tous le même.
13: Anthony, lui, habite le centre-ville. Même constat dans les relations avec la police municipale.
16: Ils sont arrogants, ils jugent directement à l'apparence, au faciès, ils prennent de haut, ils gueulent, au lieu de parler calmement, gentiment. C'est pas très correct, quoi. Ils se sentent mal à l'aise.
13: Le ministre de l'Intérieur a ordonné un contrôle de la police municipale de Carcassonne par l'inspection générale de l'administration.
5: Sébastien Berriot pour ICI. C'est un véritable dossier à rebondissement en Suisse, l'achat de nouveaux avions de combat américains F-35. Un nouveau scandale a éclaté cette semaine, Mathieu, autour du prix des appareils.
9: Le contexte est le suivant. Les Suisses ont voté une enveloppe de 6 milliards de francs, l'équivalent de 7,4 milliards de dollars américains, pour acheter des nouveaux jets militaires. Le Conseil fédéral a opté pour les F-35 du fabricant américain Lockheed Martin. Mais en 2024, les États-Unis indiquent qu'il y aura des surcoûts, et pas des moindres, puisque ceux-ci pourraient atteindre jusqu'à plus d'un milliard de francs. Réponse de la ministre de la Défense de l'époque, Viola Amert, la Suisse a négocié un prix fixe et donc invariable. Mais cette semaine, une commission du Parlement a conclu que non, il n'a jamais été question d'un prix forfaitaire et que Berne a mal mené ses négociations avec Washington.
5: Un constat sévère donc, avec quelles conséquences, Mathieu ?
9: Eh bien, pas beaucoup. La commission de gestion n'a pas le pouvoir de sanctionner. Beaucoup de questions restent ouvertes, donc notamment celle des responsabilités. De quoi aussi frustrer le monde politique, d'autant plus que la ministre Viola Amert a quitté le gouvernement. Ce qui est sûr, c'est que le rapport de la commission va s'inviter dans les débats lors de la prochaine session parlementaire qui débute ce lundi, avec au menu des hausses de moyens demandées pour l'armée.
5: On va se quitter au Canada aujourd'hui avec une semaine qui s'achève sur une intensification de la guerre commerciale entre Washington et Ottawa. A commencer, Nadie, par la décision du Canada de riposter aux surtaxes douanières américaines mises en place le mois dernier.
10: Voilà, Ottawa a répliqué par des mesures de rétorsion qui sont entrées en vigueur mardi dernier. Des tarifs supplémentaires de 15 à 50% s'appliquent désormais à une série de produits en provenance des États-Unis. Le premier ministre Mark Carney défend sa décision.
17: C'est vrai que toute action a un coût, mais ce coût n'est rien comparé à celui de l'inaction. Il est question de qui nous sommes en tant que Canadiens et Canadiens, de nos moyens de subsistance et du pays qu'on va léguer à nos enfants.
10: Jusqu'à présent, Ottawa a prévu 7,5 milliards de dollars ou 5 milliards d'euros d'aide aux entreprises et aux employés touchés par cette guerre commerciale.
5: Et il n'aura fallu que quelques heures au président américain pour riposter au contre-tarif canadien, on a dit.
10: Tout à fait. Il a annoncé qu'il va restreindre l'accès de certains produits et services d'origine canadienne aux contrats publics fédéraux aux États-Unis. Certains produits aussi, dont des motocyclettes et des boissons alcoolisées, seront interdits d'importation à compter du 29 septembre. Et puis de nouveaux biens canadiens seront ajoutés à la liste des biens touchés par des tarifs de 50%, tandis que d'autres en seront retirés.
5: Alors, dernière question, comment réagit Ottawa à cette riposte ?
10: Eh bien, le gouvernement canadien dit évaluer présentement ses dernières mesures tarifaires et que la priorité absolue reste de protéger les Canadiens face à ces mesures. Selon Ottawa, des responsables canadiens et américains poursuivent leurs discussions, mais aucune négociation commerciale officielle n'est en cours.
5: Nadie Mobarak et Radio-Canada pour refermer l'accent des autres. Excellente fin de semaine. Les médias francophones publics reviennent dans 8 jours pour un nouvel accent des autres.
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18: Christopher Faleras. Enfin le week-end, nous sommes le samedi 12 septembre, merci d'avoir choisi ici. J'espère que vous avez passé une bonne nuit et même si ce n'est pas le cas, rassurez-vous, ce samedi va parfaitement commencer avec beaucoup d'actu de vos régions, de la musique bien entendu, avec notamment Céline Dion que nous allons écouter juste après le journal que vous allez présenter dans un instant. Valentin Bertrand, bonjour.
19: Bonjour Christopher, bonjour à tous.
18: Et l'info du jour Valentin, c'est cet impressionnant déraillement de train en Normandie.
19: Oui, un TER sorti des rails entre Rouen et Caen hier soir, l'accident a fait 44 blessés. Nous entendrons des passagers forcément sous le choc.
18: Et nous allons développer bien sûr cette info dans ce journal tout de suite sur ICI. Bienvenue à tous, il est 6h.
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18: Un grand bonjour à vous, soyez les bienvenus sur ICI. Le journal Valentin Bertrand avec à la une donc le déraillement d'un TER qui a fait 44 blessés en Normandie.
19: Un wagon totalement couché, les autres posés à côté des rails. L'accident s'est produit hier soir au sud de Rouen, à Cléon, en direction de Caen. À bord, près de 200 passagers. Une jeune femme de 18 ans est grièvement blessée. Elle a été évacuée par hélicoptère. Les autres voyageurs rencontrés par Théophile Pedrola d'ici Normandie sont eux en état de choc.
20: Encore un peu tremblant, Louis, 24 ans, est juste à côté du train déraillé. Des blessés sont évacués à quelques mètres sur des brancards.
21: On roulait à vitesse à peu près normale, je dirais. Puis d'un seul coup, sont venues quelques secousses. Vraiment, c'est devenu de plus en plus fort. J'ai vraiment été secoué. Je tenais plus sur mon siège. J'ai essayé de m'agripper au siège de devant. Les vitres ont partiellement explosé. Il y a tout un tas de cailloux qui sont rentrés, qui ont volé un petit peu partout dans le wagon. Et c'était vraiment assez choquant. J'ai vu une personne dans mon wagon qui était ensanglantée de toutes parts. Et j'en tremble encore.
20: Luna a pu prendre des vidéos avec son téléphone en s'extirpant du train.
22: On voit le début du train. Ici, nous, c'est notre wagon où on était. Et là, il manquait, je pense, des sortes de roues, je ne sais pas, qui étaient beaucoup plus loin sur la voie.
20: Les passagers non blessés ont ensuite été emmenés en bus jusqu'à une salle municipale pour attendre leur famille. Baptiste raconte.
23: Quand on est sorti, on a vu des essieux de train directement posés sur les voies. Tous les grillages étaient défoncés sur 200-300 mètres après le passage à niveau. Au fur et à mesure qu'on a compris que c'était le wagon de tête qui avait pivoté au moment de l'impact et qui avait emmené tout le reste du train. Je ne voudrais même pas dire sur un choc, mais d'un coup tout tremblait, on a vu tout gigoter, c'était assez fort.
20: Une enquête en recherche des causes des blessures est ouverte, elle pourrait être longue, précise le parquet de Rouen.
19: Et oui, puisque l'origine du déraillement est toujours inconnue, les dépistages d'alcool et de stupéfiants réalisés sur le conducteur du train sont eux revenus négatifs. Dossier complet à retrouver en une de notre site ici.fr. Il s'est fait appeler Ganito Ilyes Carbouche, condamné hier soir à 9 ans de prison pour avoir commandité le cambriolage de l'ancien joueur du Paris Saint-Germain, Gianluigi Donnarumma, il y a 3 ans, une attaque pilotée depuis sa cellule de prison. Le jeune homme de 21 ans a aussi fait la une en mars dernier lors de son évasion de la prison de Villepinte.
18: Les prix des carburants toujours au plus haut.
19: Le baril de Brent franchit de nouveau la barre des 100 dollars, conséquence de la prise par les rebelles houthis du détroit de Bab el-Mandeb. L'alternative pour les pétroliers depuis le blocage du détroit d'Ormuz par l'Iran. Et face à cet envolé des prix, vous êtes nombreux à faire des dizaines, voire des centaines de kilomètres pour faire le plein à moins cher. En Andorre, notamment, où les taxes sont plus faibles, les stations-service ne désemplissent pas, Sébastien Berriot.
24: Ils sont des milliers de frontaliers, tous des habitués de l'Andorre où ils viennent faire leurs courses régulièrement. Mais avec la forte augmentation du prix des carburants en France, la cadence s'est accélérée. Ces Français multiplient les allers-retours au pas de la case, comme Gérard et Nicole qui habitent juste à côté en Cerdagne, dans les Pyrénées-Orientales.
25: On fait le comparatif et il n'y a pas photo. On vient en Andorre faire le plein. Vous vous rendez compte ? 1,66 le gasoil.
26: C'est pour ça que tous les 15 jours, je monte au pas de la case et je fais le plein là. Par plein, je dois gagner 30 ou 40 euros.
24: Comme tous les matins, il y a la queue dans la station service la plus proche de la frontière, au-dessus du pas de la case. Pas de doute sur l'origine des clients, nous explique ce pompiste andorran.
27: Toutes les personnes sont français. Tout. De Toulouse, Montauban, Perpignan, ici l'Ariège, tout l'Occitan.
24: Marcel, qui habite près de Foix, dans l'Ariège, a complètement arrêté de faire le plein en France.
28: Je le fais jamais en France, à part si j'ai pas le choix, si la route est fermée. C'est minimum une fois par mois, ouais. Heureusement qu'il y a l'Andorre. Je sais pas comment ils font le reste de la France, mais Voilà, je l'ai plein.
24: Avec son camping-car, Daniel lui fait encore plus d'économies. Il vient de remplir son réservoir et il repart aussi avec deux jerrycans pleins d'essence.
19: Et autre conséquence de cette tension autour du prix de l'essence, les stations-service indépendantes de Corse annoncent fermées pour tout le week-end. Elles dénoncent la concurrence déloyale de Total Energy avec son opération prix plafonné.
18: 6h04, elle remonte sur scène après 6 ans d'absence.
19: Bien sûr, Céline Dion, de retour sur scène ce soir pour une première série de 16 concerts à guichet fermé. Plus de 500 000 spectateurs, Christopher, attendus durant un mois à la Plénitude Arena à La Défense près de Paris. Une renaissance pour la chanteuse longtemps privée de scène par le syndrome de la personne raide. Et elle ne boude pas son plaisir. Chaque jour, elle a salué ses fans regroupés devant son hôtel comme Ava, tout juste 16 ans.
0: J'ai vu très près, je suis très contente. Voilà.
1: Vous avez dit quoi?
0: Bah qu'on l'aime, hein. Ouais. On l'adore. Donc non, franchement, je suis trop contente.
1: Elle l'a trouvé en forme, elle va le faire, elle va réussir à relever ce défi.
0: Elle va faire toutes ses dates, elle est en forme, elle est trop contente de nous voir et on est trop contente de la recevoir. Ne partez pas sans moi, laissez-moi vous suivre. Bon, pas très juste, mais ça va. Céline!
19: Céline! Et autant d'enthousiasme que de mystère autour de ce concert et événement. On sait qu'il y aura près de deux heures et demie de show et une trentaine de chansons ce soir.
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19: Et on va essayer de ne pas chanter trop faux, Christopher, parce que c'est un samedi ensoleillé.
18: Et on va le garder, ce soleil, tout au long de la journée. Dès ce matin, vous aurez du beau soleil sur toutes les régions, alors avec parfois quelques nuages, notamment en Normandie ou encore sur la Somme. Mais globalement, la matinée sera agréable. Et l'après-midi également, avec un ciel bien bleu et beaucoup de soleil attendu sur toute la France en ce samedi. Les températures, 16 à Brest ce matin, ainsi qu'à Cherbourg, 17 à Amiens, 19 à Paris, 18 à Strasbourg, Avignon, 23 degrés pour Nice, 20 à Bordeaux et dans l'après-midi va faire bon au nord entre 21 et 25 degrés et chaud au sud, plus de 26 degrés et jusqu'à 29 à Montpellier ou encore à Ajaccio.
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18: Et la personnalité du jour, c'est bien sûr Céline Dion. Bien entendu, quelle est votre chanson, tiens, de Céline Dion préférée? Bah dites-le nous, hein, J'irai où tu iras, Sous le vent, On ne change pas, Valentin, S'il suffisait d'aimer, bien sûr, Encore pour que tu m'aimes encore. Extrait bien sûr de l'album 2, très bel album réalisé avec Jean-Jacques Goldman, sur lequel vous retrouvez aussi le titre Prière païenne qu'on écoute tout de suite, sorti en 95. Et puis vous nous dites quel est votre titre de Céline Dion préféré, 0810 055 056. Bonjour à tous.

0: vision prière païenne sur ICI. Merci d'être avec nous ce samedi. Nous sommes le 12 septembre et aujourd'hui, on peut le dire, c'est le Céline Diondet.
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0: Le retour tant attendu de Céline Dion, c'est donc à partir d'aujourd'hui. Et elle a déclaré, Céline Dion, récemment, mettez-vous de bonnes chaussures, parce que Céline Dion compte bien proposer un show exceptionnel ce soir pour son premier concert, Valentin.
3: Et durant ces dernières semaines, elle a suivi pour ça une préparation d'athlète pour être en forme sur scène, avec notamment des cours de pilates et de danse, et avec un rythme assez soutenu, 5 fois par semaine.
0: Et les 30 000 spectateurs de la Plénitude Arena doivent s'attendre donc à voir une Céline Dion ce soir en pleine forme. Et tiens, justement, on va s'occuper aussi de votre forme en ce samedi matin, Valentin.
3: Avec notre coach ici, Nordinatab, qui nous fait bouger sans faire trop d'efforts. Et ça, c'est tout gagnant.
0: Parce que ce matin, on va dire bye bye à la sédentarité grâce à ICI.
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0: Bon anniversaire aujourd'hui à Félix Lebrun, le jeune pongiste français fête aujourd'hui ses 20 ans. Il est né en 2006 et l'année d'après, en 2007, c'est le groupe de rock Tame Impala qui voit le jour en Australie. Et voici leur nouveau titre, Dracula, qui a été l'un des tubes de cet été 2026. Bienvenue à tous.

0: Dracula, Tame Impala et Jenny, soyez les bienvenus, vous écoutez ici. Et ce matin, je vous demande quel est le titre de Céline Dion que vous adorez le plus. Rosita, qui nous écoute la Traiton ce samedi matin du côté de Beaulieu-sur-Dordogne en Corrèze, adore la chanson « Parler à mon père ». En même temps, elle est sublime cette chanson. Hein.
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0: Et Rosita, en plus, elle a un point commun avec Céline Dion. Elle est issue d'une fratrie de 14 enfants également, comme Céline Dion. Tous les week-ends, faites du sport sans effort avec notre coach sportif Nordine Atap, qui va vous aider à vous faire du bien, y compris quand vous travaillez. Parce que Nordine, au travail, certains bougent beaucoup et d'autres beaucoup moins.
2: On peut pratiquer une activité physique régulièrement et malgré tout passer beaucoup trop de temps assis dans la journée. Et oui, être sportif ou sportive et en même temps sédentaire. Au travail, le problème vient notamment de ces longues périodes durant lesquelles nous restons quasiment immobiles devant notre écran. Alors, la première chose à retenir est donc très simple. Profitez de toutes les occasions pour interrompre régulièrement la position assise. On débute par les montées sur les pointes des pieds. Debout, derrière votre chaise ou face à votre bureau, posez légèrement les mains dessus pour garder l'équilibre. À partir de cette position, décollez lentement les talons afin de monter le plus haut possible sur la pointe des pieds. Vous maintenez la position une seconde, puis vous redescendez tranquillement avant de recommencer. Et grâce à cet exercice, vous allez notamment améliorer la circulation sanguine. Et bien entendu, vous allez renforcer les muscles des mollets et la mobilisation des membres inférieurs. Vous pouvez effectuer deux séries de 15 à 20 répétitions.
0: Ça, c'est pas mal, Nordine. Et pour celles et ceux qui passent beaucoup de temps devant un ordinateur, est-ce qu'il existe aussi des exercices faciles à mettre en place ?
2: Oui, à condition de ne pas penser uniquement en termes de séances de sport. L'objectif est surtout de casser régulièrement les longues périodes passées assis. On continue par des montées de genoux en position de gainage de face. Et pour ça, vous allez placer vos mains sur l'assise de votre fauteuil, les épaules sont dans l'axe vertical des poignets et à partir de là, tranquillement, vous allez alterner une montée de genoux de la jambe droite et une montée de genoux de la jambe gauche. Et vous pouvez effectuer 2 à 3 séries de 10 mouvements de chaque jambe. Vous allez renforcer la sangle abdominale, les cuisses et les bras notamment. Et on n'oublie pas, avec ICI et le ministère des Sports, on se met encore plus en mouvement pendant septembre on bouge. Allez, à vous de jouer.
0: Et rendez-vous sur le site sport.gouv.fr pour découvrir tout le programme de cette opération nationale Septembre Bouge qui se déroule partout en France, Valentin.
3: Il est 6h19 sur votre radio ici. Bon réveil et dans 3 minutes, on vous emmène dans les coulisses de The Voice Kids.
0: Ce sera avec Patrice Gascoigne qui a rencontré Patrick Fiori, l'un des coachs qui a la plus longue ancienneté dans ce programme. Rencontre à suivre juste après Renaud tout de suite sur ICI. Il est 6h20. Bonjour à tous.

0: La mère à Titi, Renaud, vous écoutez ici, 6h23, enfin le week-end, on l'attendait avec impatience. Eh ben voilà, le voici.
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0: Et nous sommes ravis d'être là avec vous en direct en ce samedi matin, avec les coulisses télé, 6h23. Patrice Gascoigne, bonjour. Vous êtes parti à la rencontre des coachs de l'émission The Voice Kid, l'émission qui révèle les jeunes talents sur TF1.
2: S'il y a bien une émission qui prouve que la valeur n'attend pas le nombre des années, c'est bien The Voice Kid.
3: Yeah, regarde-moi, tu verras, je suis fabuleuse.
2: Elle s'appelle Mina et elle a fait vaciller les coachs de cette saison 12 de The Voice Kids, saison qui a débuté le 22 août dernier et qui se poursuit ce soir sur TF1. On retrouve avec plaisir le même quatuor de coachs assis dans les fauteuils rouges, Santa, Patrick Fiori, Matt Pokora et Soprano. Face à eux, des candidats âgés de 6 ans pour la plus jeune à 15 ans pour le plus âgé. Tous ont déjà un super niveau. Et j'ai demandé à celui que tout le monde vénère, celui qui gagne très souvent, Patrick Fiori. J'ai demandé ce qu'il se passait après l'émission. Est-ce qu'il joue un peu son rôle de parrain auprès de ces jeunes protégés? Patrick Fiori.
4: Un rôle de parrain? Non, j'ai un rôle de coach qui continue à être coach même quand il est plus coach. Voilà, que ce soit des talents qui aient gagné ou pas. Voilà, on n'en fait pas publicité, je sais tous. Mais bon, peut-être qu'à un moment, il faut dire les choses. Ce que je disais à Matt, c'est que il y a The Voice Kids, il y a les talents qui viennent et qui repartent avec une victoire ou pas, ça c'est pas important, mais surtout derrière, voilà, ils viennent en tournée avec nous, on les invite, voilà, il se passe des choses. Donc The Voice Kids, c'est pas un passage et puis ça s'arrête. C'est un passage et puis il y en a un autre derrière. Voilà. Il y a des coachs qui ont des bonnes pensées et qui ont envie d'accompagner les enfants, pas que dans The Voice Kids, dans The Voice Kids aussi. Mais voilà, on y fait attention, on s'y intéresse.
2: Patrick Fiori et ses amis coachs prennent 1000 précautions lorsqu'ils ne se retournent pas durant la prestation d'un jeune chanteur. Dites-moi, Santa, avez-vous déjà essuyé des noms au début de votre carrière?
5: On a tous essuyé des noms. Moi, j'ai été refusée au conservatoire. Ça a été un petit traumatisme.
6: On a été refusée à l'opéra. Ça a été un petit traumatisme. Mais
7: voilà. J'ai été refusée au centre de formation de cédant.
8: Changeons de sujet. Vous pouvez...
5: on a tous essuyé des noms et c'est grâce à ces noms qu'on a grandi. Moi, c'est grâce à ce nom que je me suis dit, allez, j'en ai marre du classique et du piano. Je vais mettre du noir sous les yeux et je vais faire du punk. Et en fait, c'est ce moment où de bascule qui te fait aussi grandir. Et quoi de plus beau que de grandir quand on est enfant?
2: Santa et ses potes de fauteuil rouge, Patrick Fiori, Matt Pokora et Soprano, The Voice Kids, ce soir sur TF1. Et comme dans un fauteuil, bah, je reviens demain pour de nouvelles coulisses télé.
0: Impeccable, Patrice Gascoigne, les coulisses télé, retrouvez bien sûr en podcast à tout moment sur ici.fr. Et en ce samedi matin, Valentin, nous allons encore faire un heureux.
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0: 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Et tout de suite, direction le Brésil avec Sergio Mendes, Masquerada.

0: Sergio Mendes, le pianiste et chanteur brésilien. L'info du jour arrive là dans moins de 5 minutes, Valentin, avec le début de l'enquête après le déraillement d'un TER hier soir en Normandie.
1: Et une possible collision avec un objet présent sur la voie. Nous ferons le point sur les premiers éléments relevés par les enquêteurs. D'importants moyens déployés hier soir au sud de Rouen pour venir en aide aussi aux 44 blessés, dont une jeune femme dans un état grave.
0: Mais d'abord, 6h28, c'est l'heure de l'horoscope de ce samedi 12 septembre, avec Mercure et Vénus, Catherine Viguet, qui vont avoir un impact sur différents signes aujourd'hui.
2: Ça concerne les scorpions, les balances, et ça fait écho à tous.
3: Bélier, acceptez de vous retrouver face à une personne qui compte pour vous.
4: Taureau, pour lui plaire, vous vous mettez au sport, enfin vous voulez être à la hauteur.
5: Gémeaux, si vous avez une âme d'artiste, lancez-vous, créez l'œuvre de votre vie.
6: Cancer, vous vous battez depuis un moment et à présent, l'espoir est de retour.
7: Lion, famille et amour sont de circonstances et c'est à vous de jouer.
8: Vierge, vous vous sentez pousser des ailes, vous êtes proche d'une réussite méritée.
9: Balance, vous êtes un négociateur hors pair, vous défendrez vos intérêts comme jamais.
10: Scorpion, Vénus est avec vous, elle illumine votre vie affective comme professionnelle.
11: Sagittaire, un cercle d'amis et de supporters, c'est précieux, ne les négligez pas.
12: Capricorne, toutes les initiatives que vous prenez sont vouées au long terme.
13: Verseau, vous voyagez, vous communiquez et ça donne de bons résultats.
14: Poisson, une escapade ou le message d'une personne éloignée vont vous mettre en joie.
15: Et pour nous tous, on améliore sa vie en partant de celle d'aujourd'hui.
0: L'horoscope à retrouver à tout moment en podcast sur ici.fr et sur l'application ici, bien entendu. Il est 6h30, l'info.

0: de son évasion de la prison de Villepinte à l'aide de faux policiers. C'est le questionnaire censé détecter les violences sexuelles subies par les enfants de la grande section à la terminale, critiqué par les parents d'élèves et les syndicats. Le ministère de l'Éducation nationale annonce revoir sa copie en cause des questions jugées trop complexes. Une ligne rouge a été franchie. Le maire de Périgueux, Michel Cadet, s'insurge après l'apparition de tags facho, collabo sur sa maison et la façade de la mairie. Ces inscriptions reprochent à l'élu l'accueil de deux banquiers du Canon français, accusés de favoriser la diffusion d'idées d'extrême droite. J'irai où tu iras pour que tu m'aimes encore. S'il suffisait d'aimer, il vous reste plus que quelques heures pour maîtriser à la perfection les tubes de Céline Dion avant le grand retour sur scène ce soir. Après 6 ans d'absence de la chanteuse québécoise, elle débute à Paris une première série de 16 concerts devant 500 000 spectateurs. Et puis, elles ont été impériales depuis le début de la compétition. L'équipe de France féminine de basket dispute aujourd'hui la demi-finale de la Coupe du Monde qu'on envoie à 16h20 face aux Allemands de l'équipe. Surprise de ce dernier carré, elle joue, elle, à domicile.
1: 6h32, vous l'évoquiez Valentin, les questions sont nombreuses après ce déraillement d'un TER en Normandie.
0: L'accident survenu hier soir au sud de Rouen a fait 44 blessés, dont une jeune femme dans un état grave. La voiture de tête du train s'est couchée sur la voie ferrée, le reste a fini à côté des rails. Pour l'instant, les circonstances de cet accident ne sont pas confirmées, mais une piste se dessine, Jules De Kies.
2: Le train aurait apparemment percuté un objet non identifié sur la voie, assure une source policière à France Info, ce que refusait de confirmer hier soir la procureure adjointe de Rouen. Elle affirme que l'enquête ouverte pour recherche des causes de blessures sera longue. Les dépistages d'alcoolémie et de consommation de stupéfiants sur le conducteur du train sont négatifs. Ce que l'on sait à ce stade, c'est que l'accident est survenu soudainement, peu après le départ depuis Rouen. Louis, 24 ans, était à bord de ce train.
3: Dans ce coup, sont venus quelques secousses. Et puis au bout de 2-3 secondes, vraiment, c'est devenu de plus en plus fort. Je tenais plus sur mon siège, j'ai essayé de m'agripper au siège de devant. Les vitres ont explosé, surtout à l'avant du wagon. Il y a des tuyaux de la voie qui sont rentrés, qui ont volé un petit peu partout dans le wagon. Le train s'est stoppé, il y avait des bris de verre un peu partout. C'était vraiment assez choquant. J'en tremble encore.
2: 44 passagers blessés, choqués. Une cellule d'urgence médico-psychologique a rapidement été mise en place par les nombreux secours mobilisés, 130 pompiers, 80 véhicules, un hélicoptère. Après l'accident, le préfet a déclenché le plan Orsec pour l'organisation des secours et la maire de Cléon, où a eu lieu l'accident, a déclenché son plan communal de sauvegarde pour accueillir et pour réconforter les passagers qui n'étaient pas physiquement atteints.
0: Et la SNCF assure vouloir faire toute la transparence sur cet accident exceptionnel. Mais pas si rare que ça, chaque année une centaine de déraillements sont recensés en France, la plupart lors de collisions sur un passage à niveau. Le dernier accident comparable avec également une quarantaine de blessés, c'était en 2015 sur une rame d'essai du TGV Paris-Strasbourg. Un coup d'œil dans le ciel, Christopher, ciel plutôt ensoleillé aujourd'hui.
1: Beaucoup de soleil dès ce matin sur toutes les régions, alors parfois quelques nuages, hein, notamment si vous habitez en Normandie, qu'en Rouen, vous aurez des nuages ce matin, sur la Somme aussi, mais globalement la matinée sera agréable, l'après-midi aussi, avec un ciel bleu et beaucoup de soleil attendu sur toute la France aujourd'hui, ce samedi. Les températures, ce matin 16 à Brest ainsi qu'à Cherbourg, 17 à Amiens, 19 à Paris, 18 à Strasbourg ainsi qu'à Avignon, 23 à Nice, 20 degrés à Bordeaux, et dans l'après-midi il fera bon au nord, entre 21 et 25 degrés, et chaud au sud avec plus de 26 sur la moitié sud, jusqu'à 29 à Montpellier et 29 également à Ajaccio.
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1: Nous sommes le 12 septembre et c'est un 12 septembre en 1940 que furent découvertes les grottes préhistoriques de Lascaux, situées en Dordogne, en région Nouvelle-Aquitaine, sur les communes de Montignac-Lascaux. Et chaque année, ce sont des milliers de visiteurs qui les visitent. Voici Christophe Maillet à 6h35.

0: Christophe Maé, on s'attache et on s'attache à vous tous les week-ends entre 6h et 7h. On débarre les samedis, les dimanches, ensemble, en direct. Et dans 5 minutes, Stéphane Bern vous fera remonter le temps pour vous faire découvrir les origines d'une célèbre expression, la fin des haricots. Mais avant cela, on a un poste radio à vous offrir, Valentin.
1: Oui, parce qu'on aime vous faire plaisir avec ce magnifique poste de radio qui va pouvoir vous accompagner partout dans la maison puisqu'il fonctionne sur pile.
0: Vous le rechargez aussi en USB, donc ça c'est vraiment top. 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
0: Vie numérique, vie privée, tous les matins, Valentine Letès, vous nous aidez à mieux vivre dans ce monde numérique qui va à 100 à l'heure. Et ce matin, zoom sur un nouvel ouvrage qui a été conçu pour aider les parents à sensibiliser leurs enfants sur la protection des données personnelles.
4: L'agence Privacy, au-delà de l'écran. C'est le tome 2 du manga créé par la CNIL, la Commission Nationale de l'Informatique et des Libertés. On suit les enquêtes d'Imaya et d'Isidore, qui permettent à nos ados de comprendre les risques de leurs activités sur Internet. Le livre est destiné aux 11-15 ans, mais si vous aimez les bandes dessinées, foncez. C'est un moyen ludique d'en apprendre plus sur les dangers du monde numérique et il est gratuit. À la disposition de tous sur le site Internet de la CNIL, le premier tome a même été distribué à 8000 collèges de France.
0: Et ce premier tome, Valentine, mettait en scène aussi des personnages qui s'inspirent de vraies techniques d'arnaque.
4: Cette fois, c'est une histoire d'escroquerie sentimentale. Et les méchants, ceux qu'on appelle au quotidien les brouteurs, des cybercriminels qui manipulent leurs victimes pour les voler. Dans ce manga, un ado dont les parents divorcent croit se confier à un autre jeune sur Internet alors qu'il s'agit d'un escroc. Et pas n'importe lequel, un membre d'un réseau mondial de cybercriminels. Grâce aux informations fournies par cet ado sur ses parents, il va s'en prendre au couple en plein divorce. Je ne vous dévoile pas tout, mais au travers des 134 pages, on comprend la méthode de l'ingénierie sociale. Comment les escrocs récupèrent vos données, lesquelles, pour mieux comprendre qui vous êtes et surtout, comment vous atteindre, vous ou vos proches. Grâce à diverses techniques, les deepfakes ou hyper-trucages en français, ou encore plus banal, comment vos commentaires et vos publications sur les réseaux sociaux peuvent se retourner contre vous.
0: Et vous retrouvez le lien pour télécharger ce manga gratuitement sur la page Vie numérique, vie privée sur ici.fr, bien entendu. 0810 055 056, numéro du standard pour nous faire un petit coucou, pour nous dire également quel est le titre de Céline Dion que vous adorez le plus. Céline Dion qui démarre donc ce soir sa longue série de concerts à la Paris La Défense Arena, qu'on appelle maintenant la
1: Plénitude Arena. Voilà. Il va falloir encore changer les habitudes.
0: Ils n'arrêtent pas de changer les noms, on ne comprend plus rien. Mais en tout cas, c'est bien tout près de Paris à La Défense qu'elle va chanter devant plus de 30 000 spectateurs. Et donc on vous demande ce matin quel est votre titre préféré. Vous, Valentin, ce serait lequel?
1: S'il suffisait d'aimer.
0: S'il suffisait.
1: Et vous savez, il y a aussi My Heart Will Go On, la bande-annonce de Titanic.
0: Hein.
1: Paraît-il qu'elle l'aimait pas du tout, qu'elle l'a fait en une fois, mais c'est quand même formidable si elle l'a fait ce soir sur scène.
0: Carton mondial. En tout cas, il devrait avoir 2/3 de titres en français et 1/3 de titres en anglais parce qu'il y aura beaucoup de spectateurs également venus des quatre coins de l'Europe ce soir à La Défense. 0810 055 056. Vous nous appelez, vous serez avec nous en direct dans moins de 10 minutes avec peut-être le poste radio à la clé.
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0: Bon réveil, bon courage si vous travaillez aujourd'hui en ce samedi. Amel Bent arrive et tout de suite, remontons le temps. Faisons un voyage dans le temps avec Stéphane Bern qui partage avec vous chaque week-end le meilleur de ses histoires. Et ce matin, Stéphane, vous nous faites voyager au début du XXe siècle, au temps des famines et des assiettes vides.
12: C'est la fin des haricots. On le dit aujourd'hui avec un sourire. Autrefois, cette expression faisait frissonner. Nous sommes autour de l'année 1900 dans un pensionnat on ne peut plus banal. L'hiver est rude, les appétits sont grands. Pas de raclette, de fondue ou de tartiflette à l'horizon car les caisses, elles, sont presque vides. Dans l'office, la sœur intendante fait le tour des placards et rien, ou presque rien. Elle ouvre alors son grand registre de comptes, soupire et s'exclame « Il ne nous reste plus que des haricots ». Une petite phrase qui annonce la crise. Parce qu'à l'époque, on servait des haricots en tout dernier recours. C'est ce qu'il reste dans le garde-manger une fois qu'on a terminé la viande, le pain frais, les légumes. Quand on attaque les haricots secs, pas chers mais nourrissants, c'est qu'il n'y a vraiment plus rien d'autre. Et c'est ainsi que l'expression « la fin des haricots » devient limpide. Quand ils sont épuisés, c'est qu'il n'y a vraiment plus rien à manger. Mais l'expression pourrait avoir une autre origine, plus légère. À la même époque, les jeux de société étaient répandus. Et la solution pour se croire plein aux as, quand on a les poches vides, ne pas miser avec des pièces, mais avec de petits objets comme des haricots secs. Quand c'était la fin des haricots, c'était la fin de la partie. Game over, version potager. Alors qu'on soit autour d'une table de jeu ou d'un réfectoire glacé, quand le dernier haricot disparaît, c'est l'inquiétude qui commence à germer. Et oui, avant, les agences de notation ont mesuré la crise en regardant au fond du sac de haricots. Un indicateur rustique, mais qui plantait moins souvent que les fichiers Excel.
0: Stéphane Bern et d'autres voyages dans le temps à retrouver bien sûr sur ici.fr. Et dans 3 minutes, vu qu'aujourd'hui c'est samedi et que souvent le samedi on va faire les courses, on vous donnera de bonnes raisons de vous arrêter au rayon conserve. Pourquoi ? Parce qu'il y a quelques aliments qui peuvent prévenir le cancer et éviter de développer certaines maladies. C'est ce que nous expliquera Sabrina Nedjar du magazine Femme Actuelle juste après Amel Bern.

0: écoutez ici Amel Bent, Pourquoi tu restes, et je vous donne une bonne raison de rester. Il y a Modern Talking qui arrive.
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0: Mieux prévenir les cancers, c'est un enjeu crucial pour les médecins, car le nombre de cancers explose en France, avec un nombre de cas qui a doublé entre 1990 et 2023. Et cette prévention, nous pouvons tous la mettre en place. Sabrina Nedjar, bonjour.
3: Bonjour Christopher.
0: Vous êtes la rédactrice en chef du magazine Femmes Actuelles et vous proposez ce samedi un dossier sur ces gestes de notre vie quotidienne qui peuvent prévenir les cancers.
3: Tout à fait. En fait, c'est un dossier que nous avons fait avec l'aide du professeur David Kayak, cancérologue réputé. Et effectivement, on peut dire que 70% des cancers pourraient être évités si on adoptait dès aujourd'hui, en fait, une hygiène de vie plus saine, c'est-à-dire une alimentation plus équilibrée, de l'activité physique régulière, un meilleur sommeil, et puis évidemment, si on limitait l'alcool, le tabac, le sucre, le gras, voilà, toutes ces petites choses qui viennent entacher notre santé.
4: Et concernant l'alimentation, Sabrina, il y a pas mal d'aliments qui ont justement des propriétés intéressantes pour la prévention des cancers.
3: Alors nous, on en a identifié un certain nombre qui ont une action vraiment prouvée et approuvée contre le cancer. Le premier, c'est le jus de grenade. Alors, sachez que la consommation de jus de grenade permettrait d'étouffer la formation des vaisseaux sanguins qui nourrissent les cellules cancéreuses. Donc, boire un verre de jus de grenade par jour, ce serait vraiment formidable. Ça, c'est le premier. Ensuite, le deuxième, c'est tous les sardines et autres petits poissons gras. Ils ont une particularité, c'est qu'ils sont riches en oméga 3. Ce sont des acides gras à longue chaîne et ils agissent en fait pour freiner la prolifération cellulaire des mauvaises cellules, ce qu'on appelle le processus de la carcinogénèse. Donc on conseille des petits poissons gras comme les sardines, les maquereaux ou les harengs, 2 portions par semaine, c'est vraiment super. Et alors l'alimentation, c'est évidemment très important, mais pas que. On parle de l'activité physique, alors vous savez, ces fameux bouger 30 minutes par jour. Eh bien, sachez que l'Institut national du cancer pense que près de 3000 nouveaux cas de cancer par an seraient dus à un manque d'activité physique. Il faut se dire que la sédentarité, vous savez, quand vous et moi, nous sommes assis dans un fauteuil toute la journée face à notre ordinateur, eh bien, ça permet de malheureusement développer des cancers hormonodépendants. Alors, un petit conseil, Christopher, pour vous et pour tous nos auditeurs, on se lève toutes les 20 minutes, on va faire quelques pas, on va jusqu'à la machine à café, on descend quelques marches si on est à l'étage et on revient s'asseoir et c'est très bien pour la santé.
0: Mais carrément, et on en parlait tout à l'heure avec Nordinatab, effectivement, c'est important de lutter contre la sédentarité. Prévention du cancer, les conseils simples éprouvés par la science du professeur Kayat, c'est un dossier à retrouver et à lire dans le nouveau numéro de Femmes Actuelles qui est en kiosque ce samedi. Merci beaucoup Sabrina Nedjar, rédactrice en chef du magazine Femmes Actuelles. Voici Modern Talking tout de suite. Vous écoutez ici et on démarre le week-end ensemble, 7h-10.

0: Modern Talking qui chantait en anglais, mais c'est un groupe allemand qu'on écoutait sur ici. Il est 7h-5 et vous, en revanche, vous avez un petit accent anglais, Jasper. Bonjour.
1: Bonjour Jasper.
2: Oui, bonjour Christophe.
0: Bienvenue à vous avec Valentin, on est ravis de vous recevoir ce samedi matin. J'espère vous habitez en Charente, du côté de Saint-Angeau. Et ce samedi va rimer avec brocante, j'espère.
2: Oui, je vais à la brocante de La Rochette. C'est un brocante qui dure deux jours, un brocante local, mais c'est superbe.
0: Et c'est vrai qu'en ce mois de septembre, il y a plein de brocantes un peu partout en France et c'est le moment de chiner, hein, Valentin.
1: Qu'est-ce que vous vendez, Jasper, aujourd'hui? Qu'est-ce qu'on peut trouver sur votre stand?
2: Non, je ne vends pas, je vais acheter. Ah. Je cherche des choses du patrimoine, des choses anglaises, voilà.
0: Ah, donc plutôt, on va dire, des pièces anglaises que vous recherchez, hein,
2: oui.
0: J'espère. Hein.
2: Oui.
0: Bon, bah, peut-être qu'il y en aura. Hein. Je pense qu'en Charente, on doit trouver des pièces anglaises.
1: Vous êtes réveillé de bonne heure, ça veut dire que vous allez être le premier à pouvoir vous positionner ce matin sur les pièces.
2: Merci.
0: Bon,
2: une fois que je décroche, j'essaye de finir mon café et on s'en va.
0: Et en tout cas, nous, on vous offre une belle pièce également, j'espère, parce que nous vous offrons le poste radio ici, multifonction, avec lampe intégrée, on peut le recharger en USB, à l'énergie solaire.
1: Avec des petits panneaux solaires, etc. Vraiment, il fonctionne, c'est une radio VTT, tout terrain.
0: Voilà, qui ira parfaitement dans votre salon, ou je sais pas, peut-être dans la cuisine également, j'espère. Vous verrez.
2: Oui, oui.
0: Bon, bah écoutez, on vous souhaite un très bon samedi, avec peut-être de très beaux achats du côté de la brocante en Charente. J'espère, merci d'avoir joué avec nous.
2: Merci, c'est très gentil à votre part.
0: Et à très bientôt, au revoir.
2: À très bientôt, au revoir.
0: À 7h tout à l'heure, ce sera les infos bien sûr avec la rédaction dans vos régions. Et comme chaque week-end, c'est l'heure de la revue de presse décalée sur l'actualité avec Willy Rovili qui nous met les points sur les i, Willy.
3: Bonjour, bonjour. Et on commence avec un point Patrick Bruel. Regarde ma bite, Patrick Bruel retire sa tournée des Zéniths. Il se retire, et oui, c'est bien la première fois. Décès d'Edouard Balladur, l'homme qui disait « Je vous demande de vous arrêter ». Ben, il s'est arrêté avant nous, bien fait, voilà. « Je vous demande de me débrancher ». Edouard Balladur, une grande voix de la politique, enfin une grosse gorge surtout. Balladur, Bouvard, je serais Bigard par exemple, ben, je me méfierais, hein, parce que Dieu semble être sur la lettre B en ce moment et rappeler à lui tous les B pas bien portants. Bon anniversaire au chanteur Barry Gibb du groupe des Bee Gees.
4: Ah.
3: Et non, il ne reste plus qu'un sur les quatre frères hein, qui composaient le groupe. On est passé de Stayin' Alive à Stayin' Alive.
4: Aïe.
3: Bon anniversaire également à Hugo Frey, 97 ans, qui a fêté cette semaine ses 3 ans de mariage avec sa nouvelle épouse. À cet âge-là, pas sûr qu'à la nuit de noces, il est ICO sans piano. Hugo Frey qui a déclaré remonter sur scène pour la dernière fois fin du mois. Oh là, de toute façon, si ça se passe bien, ça sera la dernière fois. Si ça se passe mal, ça sera la dernière fois aussi. Il n'y a pas beaucoup de suspense non plus à 97 ans. Voilà, l'avantage avec son nom de famille à Hugues, c'est que le corps, quoi qu'il arrive, il est déjà au frais, bien évidemment. Le comédien Cadmerade est devenu exploitant agricole en Bourgogne. Il va pouvoir faire pousser tous les navets qu'il a tournés.
4: Oh non.
3: Brad Pitt révèle avoir recommencé à boire après 7 ans d'abstinence. Ce coup-ci, il va réclamer 800 000 balles à cette pauvre âne pour une grève de foie. Selon des analyses réalisées sur des hommes ayant des problèmes de dysfonctionnement érectile, des microplastiques ont été découverts dans leur pénis. Voilà, on rappelle que le plastique, il se met sur le zizi hein, et pas dedans. Hein, voilà. Autour. À Paris, 2 touristes américains frappés à coups de tour Eiffel miniature.
4: Oh.
3: Oui, les mini-obélisques de la place de la Concorde se vendent aussi très bien. Mais en sextoy. Inquiétude pour la santé du roi d'Angleterre, Charles III. Il arbore de gros doigts tout rouges, vous avez vu?
4: Oui, c'est les doigts saucisses.
3: Voilà, c'est exactement signe d'une mauvaise circulation, ses doigts. Donc on dirait des petites saucisses. Quand il pose ses petites saucisses sur une robe en mousseline, ça fait saucisse purée. C'est marrant. Moi, je trouve ça marrant. Enfin, la question du jour.
4: Ah.
3: Restons dans la famille royale, puisqu'aujourd'hui, c'est l'anniversaire de la sœur de Kate Middleton.
4: Pippa.
3: Voilà, est-ce qu'on peut dire que son fils a un papa et une pipa?
4: Ouh.
3: Vous avez tout ça. Allez, passez un bon samedi et à tout à l'heure midi.
0: Willy Rovili qui viendra déjeuner chez vous comme chaque week-end entre midi et 13h30 avec Nicolas Malabeuf et Fabien Hémo, bien sûr, toute l'équipe qui va vous faire rire à la mi-journée en ce samedi 12 septembre. Bien entendu, il faut qu'on souhaite un bon anniversaire à Michel Drucker quand même, 84 ans pour le grand monsieur de la télévision et de la radio qui a fait ses débuts au milieu des années 60 et qui jusqu'à présent est une figure incontournable de l'audiovisuel français. bon anniversaire à Michel Drucker. Et rendez-vous tout à l'heure à 7h30, Valentin.
1: À dans une demi-heure pour l'essentiel de l'info en français dans le monde.
0: Et je vous laisse avec toutes les équipes de d'ici matin dans votre région.
5: Et merci Christopher Falleras et à demain et bienvenue à vous donc dans votre réveil ici matin 100% franc-comtois. Nathan RLT à vos côtés et ce jusqu'à midi pour débuter ensemble ce 255e jour de l'année. Samedi 12 septembre aujourd'hui, c'est la Saint-Apollinaire. Saint-Apollinaire qui n'est pas uniquement une ville de Côte d'Or, hein, c'était surtout un évêque et martyr, rien à voir non plus avec Guillaume Apollinaire. Et ce matin, celui qui a la plume pour vous informer, vous servir toute votre actu locale, c'est Julien Laurent, bonjour.
6: Bonjour.
5: Avec tout de suite un premier journal puisqu'il est 7h.
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5: Et l'actu locale en ce samedi, donc 12 septembre, c'est tout d'abord cette dramatique collision mortelle entre un cycliste et une voiture à Besançon.
8: Oui, ça s'est passé hier en fin d'après-midi, avenue de Montrapon, au niveau de la rue du professeur Hague. La police de Besançon lance un appel à témoins pour déterminer les circonstances de cet accident. Le créneau horaire concerné est établi entre 16h30 et 16h50 et le véhicule est gris et de marque Peugeot, indique le commissariat qui attend les appels au 03 81 21 11 22. La victime est un cycliste de 21 ans qui est décédé durant son transport au CHU de Besançon alors qu'il était en arrêt cardio-respiratoire à l'arrivée des secours. Tous les détails sont sur ici.fr Besançon. Les gendarmes de Haute-Saône enquêtent sur l'accident subi par un enfant de 2 ans. C'était hier après-midi à Amoncourt, près de Port-sur-Saône. Le garçonnet est tombé dans une piscine après avoir échappé à la vigilance de sa famille. Également en arrêt cardio-respiratoire, il a pu être réanimé sur place, grâce notamment à un infirmier de passage avant d'être héliporté au CHU de Besançon.
5: Dans le Jura, la maison Pasteur d'Arbois fait peau neuve.
8: Et après d'importants travaux durant plus de 4 ans, son inauguration, c'était hier, des travaux de restauration, mais aussi de gros travaux d'agrandissement dans la maison mitoyenne, par exemple. Il y a maintenant de nouvelles salles d'exposition, aussi un jardin dans la demeure de Louis Pasteur, classé monument historique depuis 1937. Et cette maison Pasteur, nouvelle version, c'est Éléonore Richard qui l'a visité pour nous.
9: Au-dessus du laboratoire, la nouveauté, c'est une bibliothèque. Entourée de 4000 ouvrages, un bureau avec des notes manuscrites du scientifique jurassien.
10: Pasteur aimait beaucoup le calme de cet endroit.
9: Sylvie Morel, directrice des maisons Louis Pasteur de Dole et d'Arbois.
10: C'est par exemple ici qu'il a écrit le compte-rendu de ses travaux sur la bière. Pasteur a mis au point la pasteurisation sur le vin ici à Arbois, mais il a appliqué cette connaissance à la bière.
9: Autre nouveauté, le jardin, fidèle à l'ancien grâce à des photos d'époque, d'après Christelle Brindel, paysagiste spécialisée en restauration historique.
11: Pasteur allait beaucoup dans son jardin. Dans les lettres, il y a écrit qu'il est souvent sous ses cognassiers, qu'il réfléchit. Au fond, il avait installé une petite tonnelle avec un tas de sable pour sa petite fille et il les tenait particulièrement.
9: Et puis, il y a aussi une toute nouvelle pièce avec microscope virtuel, écran tactile, pour une exposition qui vise à changer de vision sur les microbes. Pièce moderne qui aurait pu émerveiller Pasteur, d'après Tam Mignot, directeur de recherche au CNRS.
12: Quelque part, il avait attaqué la partie émergée de l'iceberg et de réaliser ce qu'il y a sous-jacent à ces découvertes-là. Finalement, la biologie, elle est microbienne dans l'essentiel. Oui, je pense que ça leur est vraiment bluffé.
9: Les visiteurs pourront aussi être bluffés par cette exposition permanente intitulée « Les microbes, c'est la vie ».
8: Et l'an dernier, plus de 27 000 personnes ont visité la maison de Louis Pasteur à Arbois dans les travaux de restauration, ont donc coûté plus de 3,5 millions d'euros.
5: Dans le Haut-Doubs ce samedi, c'est course à pied au menu, mais sur un parcours très raide et pour la bonne cause.
8: Oui, 1,5 km de montée avec 500 mètres de dénivelé positif pour cette Pique-Miette 500, c'est-à-dire grimper l'ancienne piste noire de ski de Métabier en courant ou en marchant. Alors l'objectif est de refaire revivre d'une façon différente ce secteur de ski alpin de Pique-Miette qui est fermé depuis 2 ans. Un véritable traumatisme toujours dans le secteur. Cette Pique-Miette 500, c'est l'idée d'un jeune habitant des Hôpitaux Neufs voisins, Noah Vampa, 20 ans, veut montrer que le lieu peut encore servir et produire de nouvelles habitudes.
13: On a appris avec mes sœurs à faire du ski là-bas. Donc ça fait partie de notre enfance. Le but, c'est que les gens puissent retourner sur Pique-Miette, qu'ils puissent revivre des sentiments et vraiment rebondir sur le côté. En fait, il y a des événements sportifs comme ceux-là qui peuvent être créés. Il y a tellement de possibilités à faire sur Pique-Miette. On a déjà eu pas mal d'anecdotes de personnes qu'ils ont eues pendant les années à Pique-Miette et en fait, ils sont hyper contents qu'ils puissent y retourner en courant. En plus, on sait que la course à pied dans notre région, c'est quand même quelque chose qui est très important. Donc, en fait, ça permet de vraiment maintenant voir l'avenir et regarder devant.
8: Et cette pique-niette 500, donc, c'est ce samedi, départ à partir de 11h au parking des Tavins à Métabier. Donc, les inscriptions sont encore possibles sur place. Et la journée se terminera par un petit repas, une mondoriflette. Qu'est-ce que c'est qu'une mondoriflette? C'est à partir de 17h. Qu'est-ce que c'est qu'une mondoriflette, Nathan?
1: Oh, tartiflette avec du mondor.
8: Bah oui, tout
1: c'est
8: simplement.
1: C'est du jour pour.
8: Tout simplement. On parle handball avec cette belle soirée parisienne pour le hand bisontin. Hier, en D1 féminine, le SBF s'est largement imposé chez les franciliennes de Saint-Maur. Score final 36-22, c'est la deuxième victoire consécutive pour les Bisontines, qui pointent ainsi à une belle troisième place au classement après trois journées. Et puis en D2 Pro League masculine, une bonne victoire à l'extérieur également pour le GBDH, 31-23 chez les promus d'élite valdoise lors de cette deuxième journée.
6: En D2 féminine, les handballeuses de Palande visent, elles, leur première victoire de la saison ce soir.
8: Et après leurs deux défaites en autant de journées, elles reçoivent les Girondines de Bècle, qu'elles avaient battues deux fois la saison passée. Un des rares bons souvenirs de ce dernier championnat de D2, péniblement bouclé à l'ultime place par les Bisontines de Palante, mais sans relégation sportive au final, en raison des soucis financiers de très nombreux clubs visés par des relégations administratives. Un sort évité de peu aussi, malgré tout, par le club bisontin qui traînait un déficit d'environ 70 000 euros dans son budget. Déficit qui se comble progressivement et qui a obligé Palante à sérieusement réduire ses dépenses cet été. 10 départs pour 10 arrivées dans son effectif très rajeuni pour la D2. Marion Pour est depuis cet été la manager générale de Palante afin de gérer toute la partie administrative du club, notamment après avoir réussi à faire valider donc ce fameux petit budget de cette nouvelle saison par la CNCG, le gendarme financier du handball français.
14: Donc il fallait apporter 60% de garantie du budget global. C'est la même condition pour tous les clubs qui étaient en mauvaise posture. Il fallait apporter 60% sur la table, en tout cas en lettre d'engagement ou en subvention, mais il fallait apporter ces garanties-là pour pouvoir être maintenu. Le budget, il est un peu plus de 550 000 euros, ce qui fait nous le club avec le plus petit budget. L'objectif, il est de se maintenir. On sait que ça va être dur, que ça va être une année de travail pour tout le monde, aussi bien pour la partie sportive que pour nous, hein, sur l'administratif. Il va falloir qu'on aille chercher des partenaires, qu'on fasse adhérer tout le monde aussi à ce changement dans le club, hein, que ce soit nos licenciés, les parents, nos sponsors. Aujourd'hui, à Palande, c'est plus de 400 licenciés. Donc, c'est quand même un des plus gros clubs de la ville. Donc, voilà, on ne veut pas oublier aussi tous ces jeunes qui ont envie de jouer. C'est d'ailleurs pour ça aussi que les présidents se battent. C'est pas que pour la D2, c'est vraiment un club à amener et à porter ensemble, quoi.
8: Et la troisième journée de D2 féminine, ce samedi soir en tout cas pour les handballeuses de Palande, c'est à 20h30 au Palais des Sports, donc avec la réception des Girondines de Bègle. Et puis en Ligue 2 de foot, le stade Bonal sera encore rempli cet après-midi à 14h pour la superbe affiche entre Sochaux et Nantes, deux des clubs historiques du foot français. Un match à suivre en direct sur ici.fr. Les Nantais sont relégués de Ligue 1 cette saison et viennent enfin de gagner leur premier match. Alors qu'avant cette sixième journée de Ligue 2, le promu FCSM est invaincu, lui, depuis sa défaite inaugurale contre Saint-Etienne. Et puis la nouvelle Miss Franche-Comté, Nathan, a été élue hier soir à Port-sur-Saône, en Haute-Saône. Et elle s'appelle Emma Nino, infirmière de 21 ans. Elle est originaire de Sainte-Suzanne, c'est dans le pays de Montbéliard.
6: Et on la salue si elle nous écoute. Et sinon, dans l'actu nationale, à 7h30, Julien Laurent.
8: Eh bien, on reviendra sur le déraillement d'un TER en Normandie, hein, hier soir, avec une quarantaine de blessés, dont une femme d'une vingtaine d'années en urgence absolue. Et puis bien sûr, le jour J pour les milliers de fans de Céline Dion, avec ce premier concert parisien ce soir pour son grand retour. Il va refaire un temps plutôt estival, des températures estivales en tout cas.
6: Avec une agréable journée qui attend petits et grands, Franche-Comté, du ciel bleu, du soleil pour tout le monde. Peut-être juste quelques petits moutons cet après-midi pour s'inviter à la fête. Selon Météo France Franche-Comté, 26 pour les maxi, avec 21 par exemple au Grand Jette le long du lac Saint-Point, 22 à Pontarlier, 23 au Fin, 24 à Besançon et Maubeuzon, 25 à Luxeuil-Vesoul, Lons et Saint-Claude et 26 dans le secteur de J et Dol.
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6: Et la musique des Innocents, tout de suite avec Color sur Ici Besançon.

0: titre dont les paroles évoquent la vie et la diversité colore. C'était Les Innocents sur Ici Besançon.
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0: 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Ce seront les Journées européennes du patrimoine avec de nombreux sites qui vous ouvriront leurs portes pour l'occasion. 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Richard vous accueille ce matin. Et sinon, connaissez-vous l'expression avoir le béguin quand on a un coup de foudre pour quelqu'un? En tout cas, vous saurez toute son origine dans une minute sur Ici Besançon grâce à Jérôme Prodhomme. Bon réveil.
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0: Une expression vous intrigue. Le week-end, Jérôme Prodhomme sort ses grimoires pour éclairer son origine. Et c'est maintenant.
7: Pourquoi on dit avoir le béguin?
8: Le quoi? Le béguin?
7: Le béguin.
8: C'est quoi? C'est un prénom ça? Genre, tiens, regarde, il y a le béguin qui vient là.
7: Mais non, quand on craque sur quelqu'un, on dit qu'on a le béguin, non?
8: Non, on dit j'ai un crush en fait. J'ai un crush. Ah. C'est quoi votre histoire de béguin là? Genre, c'est qui ce mec?
7: Bon, avoir le béguin pour quelqu'un, c'est être entièrement dédié à son amour, exactement comme les béguines au Moyen-Âge.
8: Vous n'allez pas me dire que c'est pas un prénom ça? Genre, le béguin?
7: Non, c'est pas un prénom. Non, l'ordre des béguines est né au XIIe siècle à Liège, de l'idée de Laurent le Bègue, d'où le nom de béguine, pour désigner une femme disciple de le Bègue, qui plaquait tout pour vivre avec d'autres femmes entièrement dévouées à l'amour de Dieu. Elle se coiffait d'un béguin, autrement dit d'une petite coiffe qui signalait leur vocation. Une coiffe et non un voile, puisque la béguine ne faisait pas de vœux perpétuels comme les bonnes sœurs. L'idée de femme entièrement dédiée à l'amour de Dieu a fini par dériver aux femmes qui craquent pour un homme, notamment dans les maisons closes au 19e siècle, où les filles de joie qui avaient une préférence pour un client disaient qu'elles avaient le béguin pour lui, autrement dit qu'elles en étaient coiffées comme les béguines portaient une coiffe. Voilà pourquoi on dit avoir le béguin alors qu'on ne sait plus vraiment pourquoi. Encore que vous maintenant, vous savez.
8: Oui, enfin maintenant on dit avoir un crush quoi.
7: Oui, bah moi je dis pas ça.
0: Pour d'autres expressions, rendez-vous à chaque instant sur notre site ici.fr Besançon et votre appli ici. Un site où vous pouvez d'ailleurs vous inscrire pour recevoir chaque jour l'almanach bien de chez nous. C'est une nouvelle rubrique avec des idées sorties, notamment des expressions justement qui seront envoyées directement par mail. Vous vous inscrivez sur notre site ici.fr Besançon. Avant de jouer au compté ou pas compté, côté musique, l'équilibre entre vie professionnelle et vie privée. Ce n'est pas une rubrique qui arrive, mais tout ce que raconte en substance le titre de Manon Lisa sur Ici Besançon, le petit pêcheur.

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1: Le petit pêcheur Manon Lisa est sur ICI Besançon à 7h18. Vous avez une idée de sortie pour aujourd'hui que vous souhaiteriez partager sur l'antenne d'ICI Besançon. N'hésitez pas à nous laisser pour cela vos commentaires sur la page Facebook ICI Besançon ou sinon nous envoyer l'affiche de l'événement en question via le WhatsApp ICI Besançon au 03 81 833 111. J'aurai plaisir de partager tout ça à l'antenne tout à l'heure juste avant 9h. Là il est 7h19, on joue.
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1: Avec pour le premier jeu de cette journée, Florian qui nous rejoint au cœur de la vallée de la Loire, Ornans dans le Doubs. Bonjour Florian.
3: Bonjour.
1: Et bienvenue à vous sur l'antenne d'ici Besançon, déjà réveillé en ce samedi matin, ces week-ends de repos, ces travail, c'est quoi pour vous?
3: Oh bah là je suis en week-end, mais je suis levé depuis très tôt.
1: Oh bah dites donc, vous avez, qu'est-ce qui vous a réveillé comme ça très tôt?
3: Oh bah je me lève toujours tôt, moi je suis toujours comme ça.
1: Bon bah comme ça pour vous profiter des premières lueurs du jour qui sont bien agréables surtout aujourd'hui, donc ça c'est sympa.
3: Oui, oui.
1: Et c'est quoi le programme sinon pour vous ce week-end?
3: Oh bah un peu de ménage aujourd'hui.
1: Ah, faut bien y passer à un moment donné. Et là peut-être à gagner dans ce compter ou pas compter pour vous ce pack Riem boisson avec deux sirops et la mortuacienne, la célèbre limonade de Riem. Mais pour cela va falloir évidemment tenter votre chance à ce compter ou pas compter avec trois affirmations autour d'événements justement du week-end en Franche-Comté. Est-ce que vous êtes prêt Florian?
3: Oui oui.
1: Eh bien allons-y. Si je vous dis que le salon Livre dans la boucle de Besançon se déroule ce week-end, est-ce compté ou pas compté?
3: Je dirais compté.
1: Vous dites compté, je note. Les journées européennes du patrimoine, c'est ce week-end, compté ou pas compté?
3: Vous dites... Je dirais compté.
1: Comment?
3: Je dirais compté, mais je suis pas sûr.
1: Ouais, vous êtes pas sûr, alors qu'est-ce qu'on fait? Est-ce qu'on changerait pas?
3: Pas compté.
1: Vous dites pas compté, je note. Et enfin, la coulée du Mont d'Or, c'est ce week-end. Compté ou pas compté?
3: Compté.
1: Vous dites compté, je note. Et ça nous fait deux bonnes réponses sur trois. Heureusement que vous êtes revenu sur votre choix sur les journées européennes du patrimoine. Sinon là, aïe aïe aïe.
3: Ouais, ouais.
1: Parce que le salon Livre dans la boucle, c'est n'est pas ce week-end, mais le week-end prochain à Besançon. Et vous m'aviez dit compté, là c'était pas compté. Les journées européennes du patrimoine, et non, c'est le week-end prochain là également. Vous avez bien fait de changer et faire pas compter. Et puis la coulée du Mont d'Or, eh bien oui, c'est ce week-end, c'est aujourd'hui. C'est à Pontarlier, place d'Arson avec ICI Besançon, c'était bien compté. Eh bien à vous ce pack Riem boisson, rien que pour vous. Félicitations Florian.
3: Merci.
1: Et merci de débuter cette journée en tout cas avec ICI Besançon. Plaisir là de récompenser votre fidélité. Une très belle journée à Ornans dans la vallée de la Loue. Et justement à 7h21, cap sur le Haut-Doubs tout de suite avec votre rendez-vous Sortez à Pontarlier en partenariat avec le service culturel de la capitale du Haut-Doubs. Et en ligne avec nous ce matin, Nathalie Bertin, adjointe à la culture et au tourisme à la ville de Pontarlier, vice-présidente également du Grand Pontarlier, pour s'intéresser à trois temps forts des journées européennes du patrimoine qui arrivent le week-end prochain dans le Haut comme partout en France d'ailleurs. Bonjour Nathalie Bertin.
4: Bonjour.
1: Alors déjà, comment ça s'organise pour vous, Nathalie Bertin, adjointe à la culture notamment et au tourisme à la ville de Pontarlier, ces journées européennes du patrimoine, comment on réfléchit, à quel site ouvrir vis-à-vis notamment de la commune de Pontarlier?
4: Alors écoutez, c'est un rendez-vous incontournable auquel on est tous très attachés. Bien sûr, traditionnellement, on va ouvrir le château de Joux parce que c'est le monument emblématique du Haut-Doubs. Et puis, on va ouvrir aussi des services qui sont un peu moins connus, notamment les archives municipales. Et puis, moi, mon petit coup de cœur qui n'est pas directement porté par la ville de Pontarlier, c'est l'apothique Erreret de l'hôpital de Pontarlier, qui est aussi un trésor. Et je vous invite forcément fortement à le découvrir parce que cette apothicairie, elle n'est ouverte que aux journées du patrimoine. Voilà.
1: Et qu'est-ce qu'on retrouve globalement dans cette apothicairie qui vaut le détour?
4: Alors, toute la thématique autour du soin avec les sœurs, avec la constitution des médicaments, il y a des pots en faïence, des pots très rares, il y a une ambiance, il y a un mobilier, franchement, c'est magnifique.
1: Et ça, c'est donc l'un des trois rendez-vous que vous avez vraiment envie de mettre en avant ce matin à l'hôpital de Pontarlier. Vous avez évoqué les archives municipales aussi. Ce sont vraiment des archives, comme on peut voir dans pas mal de documentaires, avec notamment ces grandes étagères sur roues du côté de Pontarlier.
4: Voilà. C'est exactement ça. Ce sont les archives municipales et intercommunales. Donc, il y a évidemment tout le stockage des actes administratifs, mais il y a également toute l'histoire de notre territoire avec des objets qui sont extraordinaires. Donc, on invite les gens à visiter ce qu'on appelle le magasin de conservation des archives. Donc, voilà, c'est sur réservation, hein, parce qu'il y a des conditions de conservation qui sont obligatoires. Et puis, il y aura aussi un café archive et puis un documentaire sur le bicentenaire de la photographie. Donc, les archives municipales, elles sont installées à Outeau, à la Bellevue. Donc, j'invite également les passionnés d'histoire à se rendre à Outeau.
1: Et puis, vous l'avez dit, justement, passionnés d'histoire, là également, avec le château de Joux, évidemment, le joyau du Haut-Doubs, qui fait partie du Grand Pontarlier. On ne peut pas passer à côté. Plein d'animations, là également, attendent petits et grands sur place.
4: Voilà, cette année, le thème qui est retenu, c'est l'archéologie. Il y en aura pour tous les goûts et pour tous les âges, parce qu'il y aura des ateliers pour les enfants, et puis aussi des grands rendez-vous plus scientifiques. Donc, pour découvrir à travers le château de Joux, qui est un musée à ciel ouvert, qui remonte aux années 1000, il y a 1200 ans d'histoire. Donc c'est une occasion extraordinaire de voir le château dans le détail, de façon très scientifique, et puis de créer l'appétence pour les enfants aussi.
1: Presque autant d'années d'histoire que l'altitude elle-même de ce château de Joux dans le Haut-Doubs.
4: Exactement.
1: Pour découvrir l'ensemble des sites qui vous ouvriront leurs portes dans le secteur de Pontarlier le week-end prochain, 19-20 septembre, à l'occasion de ces journées européennes du patrimoine, rendez-vous dans le rendez-vous animation de la ville de Pontarlier, avec le site internet notamment. Et puis régulièrement, on a plaisir comme ça à venir voir ce qu'il se passe dans le Haut, grâce au service culturel de la ville de Pontarlier. Merci beaucoup à Nathalie Bertin.
4: Merci.
1: Adjointe à la culture et au tourisme à la ville de Pontarlier, vice-présidente du Grand Pontarlier.
4: Oui.

0: On dirait un petit mobile d'enfant, la fin de ce titre de Supertramp Dreamer sur ici à Besançon. Le groupe britannique Supertramp à l'instant dans votre radio. La suite de votre réveil ici matin, c'est avec un petit instant pour parler nature avec des ateliers autour de l'eau aujourd'hui organisés en Franche-Comté aux portes du Haut-Doubs et même dans le Haut-Doubs à Sensé et Mèche. Et nous intéresserons également avant ça à l'info insolite d'ici avec Julien Laurent à mes côtés de la rédaction ici Besançon. Des naissances multiples aujourd'hui, je ne vous en dis pas plus et puis toute l'actu de retour dans quelques secondes.
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0: Et il est 7h30 sur ici à Besançon. Quelles sont les actualités à venir dans le prochain journal de 8h, Julien Laurent?
4: Eh bien, cet appel à témoins lancé par la police de Besançon après la collision mortelle entre un cycliste et une voiture, ça s'est passé hier en fin d'après-midi à l'intersection de l'avenue de Montrapon et de la rue du Professeur Hague. C'est à retrouver en détail sur ici.fr Besançon. Et puis, en ce week-end sportif, comme tous les week-ends, on entendra notamment l'heureux coach de l'ESBF, Jérôme Delarue. Ses handballeuses byzantines sont allées gagner de 14 buts en région parisienne. C'était hier soir en

0: Mais 29 avril 2025, elle a vélé des triplés, et re-détriplés, donc cette année. Ouais. Et sachez que cette vache montbéliarde, et ça ne s'invente pas, son prénom, bien avant qu'elle mette bas, on l'avait choisi dans ce GAEC des chamois de Guyenveine. Son nom, c'est Redonne.
1: Ah bah voilà.
0: C'était prédestiné. Voilà, donc c'est assez dingue. Voilà, je voulais vous faire partager ces petites précisions quand même assez exceptionnelles dans les fermes de la région où on fait toujours du très bon lait, évidemment.
1: C'est un peu du, si tu en veux, Yorna, bah là, au niveau des triplés. Et est-ce que justement, une vache qui a des triplés donne plus de lait ou pas?
0: Ah, ça, j'ai pas la réponse.
1: Je vous laisse enquêter.
0: J'ai pas enquêté encore jusqu'à présent.
1: Merci, Julien Laurent. L'info insolite d'ici tous les matins, 7h32, le week-end. En tout cas, un petit pas de côté sur l'actualité qui fait grandement du bien. Et ce qui va faire grandement du bien, c'est la météo aussi pour aujourd'hui, avec quasiment que du jaune et bleu dans le ciel franc-comtois. Peut-être quelques nuages ici ou là cet après-midi, mais rien de bien méchant. Et puis 26 degrés pour les maxis, encore une fois, 21 au Grand Jette, le long du lac Saint-Point dans le Haut, 22 à Pont-Arlier, 23 au Fin, 24 à Besançon et Maubeuzon en Haute-Saône, 25 à Luxeuil-Vesoul, Lons et Saint-Claude, et 26, ça sera dans les secteurs de Gy ou encore de Dole, dans le Nord Jura, 7h35 sur les routes. Pas de difficulté qui me soit remontée en studio. Si vous en rencontrez une, n'hésitez pas à prévenir tout le monde, même le week-end, on garde les bons réflexes avec le 03 81 833 111, le numéro de l'infotrafic ici Besançon.
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1: Indochine sur ici Besançon avec L'Aventurier, titre puisant son inspiration dans un souvenir livresque de la jeunesse de Nicolas Sirkis, des livres d'aventure du romancier belge Henri Verne qu'il lisait lorsqu'il avait 12 ans et dont le héros s'appelait Bob Morane.

0: Et l'aventurier sur Ici Besançon.
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0: Dans cette deuxième demi-heure de votre réveil ici matin, on sera très vert, très écologie, biologie même, avec les biojours du côté de Fauconnier-la-Mer dans le nord-est de la Haute-Saône. Avec Ici Besançon, c'est ce week-end, nous nous intéresserons de près à cet événement juste avant 8h avec la nouvelle marraine de cette année. Nous nous intéresserons également avec le journal L'Argus au prix de nos voitures actuellement. Et puis là, à 7h40, comme chaque week-end, prenons à présent quelques secondes pour respirer le grand air, constater la richesse de la nature qui nous entoure ici en Franche-Comté et surtout en prendre soin. Une nature habituellement bien verte avec ses nombreuses prairies et forêts. Une couleur omniprésente que l'on doit énormément, et cet été nous l'a rappelé s'il le fallait, à l'eau bien présente également dans notre région. Une eau qu'il faut préserver, éviter au maximum de polluer, avec pour y veiller plusieurs structures qui existent dans la région, comme par exemple l'EPAGE d'Oud de Soubre, l'établissement public d'aménagement et de gestion de l'eau, établissement qui s'occupe notamment de la restauration des milieux aquatiques de Dessoubre, du Doubs franco-suisse et de plusieurs ruisseaux tels que la Barbèche, l'Audeux, le Cusancin et ceux de Sensé. L'EPAGE est également animateur du site Natura 2000 de la vallée du Dessoubre. Et c'est justement dans cette magnifique vallée, dans le cadre de ces actions de sensibilisation à la préservation de l'eau et à la réduction des pollutions domestiques, que l'EPAGE d'Oud de Soubre organise ce samedi avec l'Agence de l'eau Rhône-Méditerranée-Corse et le Centre permanent d'initiative pour l'environnement du Haut-Doubs, deux ateliers gratuits intitulés Beauté en transition, deux ateliers pour inviter tout un chacun à découvrir les impacts de certains cosmétiques aussi bien sur la santé que sur l'environnement, avec à la clé des alternatives plus respectueuses. Le premier atelier va se tenir à 9h30 à Mèche, dans l'une des salles du Château du Désert, et le second à la salle du Vallon de Sensé. Si vous souhaitez vous inscrire en dernière minute, c'est possible pour celui de cet après-midi à Sensé. Vous avez toutes les informations sur le site doudesoubre.fr. Et si vous aussi vous voyez passer près de chez vous des sorties bien sympas en nature, des actions pour préserver l'environnement, n'hésitez pas à m'en faire part via notamment le WhatsApp Ici Besançon 0381 833 111, ou bien par mail à icibesançon@radiofrance.com. La nature vous dit merci. Et sinon, combien ça coûte en ce moment d'acheter une voiture neuve? Oui, je sais, on passe un peu du coq à l'âne. C'est d'ailleurs à ce moment-là que la poule elle boite. Pour le savoir, notre expert de l'Argus sera avec nous dans moins de 5 minutes dans votre rubrique diffusée ici et qui est bien pratique, votre rubrique ici pratique. Et juste avant, Louane sera là également avec son titre chien sur Ici Besançon.

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0: chien, Louane, sur ici à Besançon, 7h46, le samedi. Ici, pratique à cette heure-ci, parle d'automobile avec Largus et Franck Boitiot. Et aujourd'hui, on évoque le prix des voitures neuves, prix qui, après la pandémie de Covid, avait flambé, on s'en souvient. Mais il semblerait que cette hausse soit terminée, Franck Boitiot.
1: Oui, enfin. Une grande première après 5 ans de hausse ininterrompue. Concrètement, il fallait débourser en moyenne 34 600 euros pour s'offrir une voiture neuve l'an dernier contre 35 200 euros en 2024, soit moins 2%. C'est une baisse très modeste, mais c'est un signal encourageant pour les automobilistes qui ne pouvaient plus s'offrir une voiture neuve. En effet, le prix des voitures avait bondi de 30% depuis 2019, c'est bien plus que l'inflation. D'ailleurs, ça s'est traduit dans les ventes avec des volumes qui ont fondu d'un quart.
0: Et Franck, comment s'explique cette flambée des prix depuis 2019 et pourquoi est-ce que cela s'est arrêté en 2025 ?
1: Il y a plusieurs facteurs. On peut citer l'inflation des salaires et des matières premières, l'augmentation du nombre d'équipements obligatoires imposés par l'Europe, les stratégies de montée en gamme des constructeurs, mais aussi la hausse des ventes de voitures hybrides et électriques qui sont plus chères que les modèles à moteur essence ou diesel. Depuis 2025, la tendance commence à s'inverser pour deux raisons principales. La démocratisation des technologies hybrides et électriques permet aux constructeurs de diminuer les coûts progressivement, mais surtout, la concurrence est devenue féroce avec l'arrivée massive de nouveaux constructeurs chinois qui cassent les prix avec des voitures souvent très bien équipées, comme MG, BYD ou plus récemment Geico. Les constructeurs historiques n'ont donc pas d'autre choix que de rogner sur leurs marges et de baisser leurs prix. Les prix ont commencé à baisser, mais on reste loin des niveaux d'avant Covid. Pour soutenir les ventes de voitures électriques, l'État a mis en place des primes coup de pouce financées par des certificats d'économie d'énergie, les fameux CEE, financés non plus par l'État, mais par les fournisseurs d'énergie. Il y a aussi de nombreux modèles qui sont éligibles au leasing social. L'État a prévu de financer 50 000 voitures, il est donc encore possible d'en profiter. Mais je conseille aussi de surveiller les offres qui apparaissent régulièrement sur les sites des constructeurs, notamment sur les locations longue durée. Si vous souhaitez changer régulièrement de voiture, il est souvent plus intéressant financièrement de louer sa voiture en LOA avec des loyers attractifs ou les premières mensualités offertes, par exemple. Vous pouvez également regarder du côté des mandataires qui proposent des promotions intéressantes. Et chez les concessionnaires traditionnels, les journées portes ouvertes permettent souvent de faire de bonnes affaires. Ça tombe bien, c'est en ce moment, ce week-end.
0: Eh bien, merci Franck Boitiot pour toutes ces explications. Vous faites partie de l'équipe du magazine Largus et vous êtes avec nous chaque samedi matin dans cette rubrique ici pratique sur les coups de 8h moins le quart. Dans quelques minutes, direction le plateau des Mille Étangs sur lequel se tient tout ce week-end un événement bien connu localement, les Biojours de Faucogny et la Mer, avec une toute nouvelle marraine cette année que nous allons rencontrer juste après ce titre de Jimmy Cliff pour bien débuter cette journée. Vous souhaitez un bon réveil en Franche-Comté. 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

0: We Are One, c'était le titre de Jimmy Cliff sur Ici Besançon, 7h53. Ce week-end se tient à Fauconnier-la-Mer dans le nord-est de la Haute-Saône, entre Luxeuil et les Vosges, les Biojours, avec ici à Besançon, Biojours qui ont eu une nouvelle marraine cette année, Marie Daubeluche, qui est en ligne avec nous. Bonjour Marie Daubeluche.
1: Bonjour.
0: Et bienvenue à vous, fraîchement sur l'antenne d'Ici Besançon.
1: Oui.
0: Alors déjà, pouvez-vous nous en dire plus sur vous, qui vous êtes, ce que vous faites dans la vie, que l'on fasse votre connaissance, vous qui êtes donc la nouvelle marraine de ces Biojours?
1: Oui, et puis succéder à Albert Jacquard et partager le fait d'être marraine avec Joseph Chovanec, c'est pas une petite chose.
0: C'est un grand honneur.
1: C'est un grand honneur. Je suis bêtement une citoyenne qui a la réputation d'avoir une grosse conscience écologique. Ça fait très longtemps et je sais pas pourquoi je suis tombée dedans quand j'étais petite, mais voilà, j'ai vécu longtemps mon enfance à Montbéliard avec un papa Peugeot. Puis après, je me suis mis à aimer la nature, mais à un point, je pense, assez total. Je marchais seule pendant longtemps dans la forêt pour apprendre mes leçons, parce que c'était beaucoup plus calme qu'à la maison. J'adorais l'horizon vosgien, l'horizon des Alpes depuis chez moi, et je ne rêvais que d'aller parcourir tous ces mondes fantastiques, quoi.
0: Et c'est voilà. Tout ça qui a fait, j'imagine, que vous avez été choisie cette année pour être la marraine, nouvelle marraine de ces Biojours.
1: Voilà, et puis c'est vrai que j'ai travaillé dans l'environnement, puisque j'ai été permanente à la Maison de l'Environnement pendant 15 ans. Tout de suite, j'ai répondu à l'invitation de Christiane, la maman de la foire, dès 2004, parce qu'on avait la chance immense de pouvoir participer, même dans le cadre de notre travail à cette foire. On faisait l'animation des enfants.
0: Et qu'est-ce que ça vous fait de marrainer cet événement?
1: C'est comme être marraine, c'est-à-dire c'est vraiment valider l'accompagnement, cet accompagnement constant. J'en ai raté quand même quelques-uns. Mais pour moi, Fauconnier, en plus, c'est la terre de mes ancêtres. Donc, être proche dans son territoire d'origine, et puis accompagner cette volonté de ces vieux militants, c'est extraordinaire. Et on y rencontre toutes les personnes que j'y rencontre, plein de monde ici, parce que c'est finalement la synthèse de tous mes engagements personnels et professionnels. Et puis ça donne du baume au cœur, et ça donne des raisons de vivre.
0: À ces Biojours, en tout cas, vous semblez y être énormément attaché. J'ai envie de vous poser donc cette question de ce fait. Pourquoi faut-il venir à ces Biojours?
1: D'abord parce que on se ressource, on prend plein de bonnes idées. Et puis c'est aussi la possibilité de réfléchir à tout. On aura des conférences qui permettent de comprendre ce qui se passe sans désespérer, parce que avec tout ce qui nous est arrivé cet été, et puis tout ce qui nous arrive totalement, l'augmentation de l'énergie, justement, il y aura une conférence sur les factures d'énergie qui vont continuer à exploser. Faut pas se voiler la face. Il y a aussi des rencontres avec les amis de la Confédération paysanne pour réfléchir à qu'est-ce que l'agriculture. Il y a aussi les enfants de Fauconnier qui ont la responsabilité d'une aire éducative pédagogique qui montre ce qu'ils ont fait. Et donc à tous les âges, il y a des artisans qui sont engagés dans la transition. On peut voir, se rendre compte qu'on peut manger autrement.
0: Ouais, avec tout plein d'animations, vraiment tout un beau programme tout au long de cette journée. Rendez-vous à Fauconnier-la-Mer, pas très loin de Mélisée, Luxeuil-les-Bains, dans le nord-est de la Haute-Saône. C'est aujourd'hui et demain, et c'est avec ici Besançon, Biojours, qui vous accueille à partir de 14h d'ailleurs jusqu'à 20h, et demain 10h, 19h. Et bien, bonne première édition à vous en tant que marraine Marie Daubeluche, et un très bon week-end. À suivre l'humour en tube avant l'actu locale de 8h dans moins de 3 minutes.
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0: Et rendons hommage en humour tout de suite à celles et ceux qui ont été sur le front tout cet été, pas uniquement dans le sud de la France, même ici chez nous en Franche-Comté. Nos pompiers, place à l'humour en tube de Fred Ballard.
7: Les pompiers, messieurs dames, faites gaffe en boîte, parce que la journée, ils sauvent des vies, mais la nuit, ah bah ils font la fête comme si c'était la dernière. Ils lancent des queue-leu-leu sur du charisme.
8: C'est important hein, de relâcher la pression. Les pompiers volontaires sont aussi très volontaires pour une petite bamboche de derrière les fagots. Et c'est aussi pour ça qu'on les adore. Ils sont comme nous, mais en mieux. En tout cas, en beaucoup mieux qu'Alban Ivanov.
7: Oh, même s'ils nous cassent les couilles avec leur calendrier, là. Ça, c'est chiant, ça. T'as vu, t'es chez toi à 8h du matin, t'es en slibar. Ah, ils arrivent à 3. Ding-dong ! Les gens, ils ont mis les casques, tu sais, ça fait bien. Bonne nuit, il y a les pompiers ! Ah bah à cette heure-là, j'ai pas envie de t'aider, frérot. Hein. Tout le temps, on peut applaudir les pompiers. Quel beau métier, les pompiers, monsieur là.
8: Bah c'est des héros, hein, et des beaux héros en plus. Le casting est toujours impressionnant. Donc faut toujours être tiré à quatre épingles au cas où on ait besoin un jour de leur service. Blanche Gardin s'y prépare déjà.
9: Non, j'ai la hantise que les pompiers se foutent de ma gueule le jour où ils me décrocheront du plafond. J'ai très peur de ça. Parce que j'avais un ami pompier et je sais qu'ils font de l'humour sur les interventions pour dédramatiser le métier, ce que je peux très bien comprendre. Mais moi, j'ai pas du tout envie d'être l'objet d'une blague de pompier. Je vois très bien, genre...
10: Ah bah dis donc, celle-là, elle a pas bouffé que des médocs, hein. Non, merci.
8: Voilà, donc pour celles et ceux qui auraient du mal à tenir leur bonne résolution sport et régime de la rentrée, pensez aux pompiers, ça vous motivera. Ah oui, parce que quand les pompiers ouvrent les vannes, il n'y a pas que de l'eau qui sort. Allez, rendez-vous sur le prochain calendrier. On devra bien se barrer.
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0: 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Il est 8h.
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0: Et bonjour Julien Laurent.
11: Et bonjour.
0: Le journal local avec vous. Emma Nino, retenez bien ce nom.
11: Oui, c'est la Miss Franche-Comté 2026, notre nouvelle Miss donc. Elle a été élue hier soir en Haute-Saône, à Saône Expo, à Port-sur-Saône. Emma Nino, elle a 21 ans, elle est infirmière, elle est originaire de Sainte-Suzanne, c'est dans le pays de Montbéliard. Et elle candidatera... Donc, à l'élection de Miss France 2026 en décembre prochain.
0: Le SBF, pour sa part, grimpe sur le podium de l'AD1 féminine de handball.
11: Oui, troisième place du classement pour les Byzantines à égalité de points avec les quatre autres équipes classées de la deuxième à la sixième place. Les joueuses de Jérôme Delarue ont signé hier soir leur deuxième victoire consécutive, leur première à l'extérieur cette saison. Et un très large succès qui plus est 36-22 chez les Franciliennes de Saint-Maur après la défaite plutôt logique chez les championnes de France brestoises en ouverture du championnat. Voilà donc le SBF a deux victoires en trois journées depuis le début de saison. Jérôme Delarue est donc un entraîneur satisfait.
12: Au fur et à mesure du match, on a vraiment pris la mesure de ce match et on a su le dominer du tant défensivement qu'offensivement. Donc ça a été vraiment une belle partie. Toutes les filles ont bien participé à ce match et ont répondu présente. Donc voilà, on confirme la victoire de Chambray le week-end dernier et ça, c'est plutôt un bon démarrage. Pouvoir aborder le prochain match qui va être assez dense aussi parce qu'on reçoit Saint-Amand qui a fini quatrième la saison dernière et qui fait aussi un bon début de saison. Donc on a une belle affiche ce mercredi à domicile au Palais des Sports et voilà, j'espère qu'on va continuer sur cette voie-là parce que c'est plutôt agréable de voir les filles s'exprimer comme ça.
11: Voilà, belle victoire donc de l'OSBF, belle victoire aussi en région parisienne également pour le GBDH en D2 Pro League. Les handballeurs byzantins se sont nettement imposés 31-23 chez les promus d'élite valdoise. Le GBDH rééquilibre donc rapidement son bilan après sa défaite du week-end dernier en ouverture du championnat. Et puis jamais 203 peut-être avec les handballeuses de Palande ce soir en D2. Les byzantines veulent gagner aussi à domicile pour s'offrir ainsi leur premier succès de la saison après deux défaites lors des deux premières journées. À 20h30 ce soir au Palais des Sports, Palantre reçoit les Girondines de Bègles.
0: Et à 14h cet après-midi au Stade Bonal, ça sera guichet fermé pour Sochaux-Nantes.
11: Oui, à vivre en direct sur ici.fr, cette sixième journée de Ligue 2 entre deux institutions du foot français, à un stade de Bonal donc rempli de 20 000 personnes. On rappelle que les Canaries nantais sont relégués de Ligue 1 cette saison. Les Sochaliens sont promus et invaincus depuis qu'ils ont perdu lors de la première journée. Mais ça fait donc quatre journées de suite qu'ils ne perdent plus, les Sochaliens. 1,5 km de montée avec 500 mètres de dénivelé positif. Ça, c'est le menu de la Piquenette 500. Ça se passe dans le Haut-Doubs ce samedi. Il s'agit tout simplement, en courant ou en marchant, de monter à l'envers l'ancienne piste noire de ski de Métabier. Donc bonjour, voilà, et bon courage à tout le monde, à ceux qui seront au départ. En fait, l'objectif, c'est de faire revivre ce secteur de ski alpin de Piquenette, qui est fermé depuis 2 ans. Cette Piquenette 500, c'est l'idée d'un jeune habitant des hôpitaux neufs dans le secteur. Donc c'est Noah Vampa, il a 20 ans. Il veut en fait prouver que ce lieu peut encore servir et puis qu'il peut amener d'autres nouvelles habitudes. En tout cas, 500 mètres de dénivelé positif, un sacré challenge donc, mais pas de panique, c'est accessible à tous, quelle que soit la condition physique, nous explique Noah Vampa.
13: Ça monte tout le long, donc voilà, c'est une montée sèche, comme on appelle. Donc ça permet de facilement prendre de la hauteur pour admirer le beau paysage. C'est vraiment court, intense et direct. Ça représente plus de 30% de pente. Donc ça va bien piquer dans les mollets. Et c'est vrai que c'est un bel effort. Mais en fait, tout type de personnes peut venir et ils peuvent s'arrêter au milieu de la montée, profiter du paysage. Et c'est vraiment un paysage qui vaut le coup. Donc vraiment aller à leur rythme et voilà, y aller à la cool. Donc on a beaucoup de personnes qui nous ont dit qu'elles allaient monter en marchant. Et en fait, nous, entre ceux qui vont courir tout le long et ceux qui vont marcher, on va être fiers de tout le monde. Donc je pense que c'est quelque chose qu'il faut vraiment prendre comme un défi et comme une occasion de passer du bon temps à Piquenette.
11: Et donc si vous voulez aussi y aller à la cool, c'est à partir de 11h donc pour cette Piquenette 500 à Métabier, au départ donc du parking des Tavins, et puis ça se terminera après l'effort, le réconfort, n'est-ce pas ? Ça se terminera à 17h, à partir de 17h avec une mondoriflette, une tartiflette au Mondor, bien évidemment.
0: Ici Besançon, 8h05, cette dramatique collision mortelle entre un cycliste et une voiture à Besançon.
11: Ouais, c'était hier après-midi, en fin d'après-midi, ça s'est passé donc avenue de Montrapon, au niveau de la rue du professeur Hague. La police de Besançon lance un appel à témoins pour déterminer ce qui s'est passé exactement. Dans ce créneau entre 16h30 et 16h50, un véhicule de couleur gris de marque Peugeot, indique le commissariat. Les appels sont attendus au 03 81 21 11 22. On vous a mis tout ça en détail sur ici.fr Besançon. La victime est un cycliste de 21 ans. Il était en arrêt cardio-respiratoire à l'arrivée des secours et il est décédé malheureusement pendant son transport au CHU de Besançon. La réouverture controversée du pont de la République aux voitures dans le centre-ville bisontin inquiète toujours plusieurs associations. Bien avant donc cet accident mortel d'hier, des associations comme l'AVB, l'association Vélo Besançon, Trottoir Libre ou encore Alternativa, qui demandent au nouveau maire Ludovic Fago que les différents scénarios envisagés dans son projet soient rendus publics avant toute décision. L'AVB appelle aussi à un rassemblement ce matin à 11h sur le pont de la République. Une pétition en ligne lancée il y a moins de 48 heures a également déjà récolté un petit peu plus de 2300 signatures ce samedi matin.
0: C'est un bâtiment pour le moins atypique qui est à vendre à Fontaine sur les hauteurs de Besançon.
11: Oui, la mairie envisage de vendre le bâtiment de l'ancienne fruitière de la commune. Construit en 1951, il arbore encore fièrement l'inscription chalet de fromagerie sur sa façade, mais il est inoccupé depuis que la fruitière s'est installée au bord de la départementale. C'est un bâtiment vieillissant qui doit être rénové de fond en comble. Alors, pourquoi donc le vendre ? Écoutez la réponse du maire de Fontaine, Marc Girardeau.
14: C'est un bâtiment historique pour Fontaine. Il a été construit en 1951 par les agriculteurs de la commune. C'est le chalet de fromagerie, c'est le bâtiment historique de la commune. Il est abandonné depuis que la fruitière s'est déplacée sur le CD 104 avec une fruitière tout à fait neuve, ultra performante. Et il nous tient à cœur de le rénover et d'en faire quelque chose pour le village, de le garder pour le patrimoine du village. C'est un projet qui court depuis plusieurs mandatures d'ailleurs. On a étudié le projet et la municipalité actuelle est tout à fait en mesure de le prendre en charge, mais il est très important, il va impacter la vie de la municipalité pendant 3 mandatures, et nous explorons une deuxième voie qui est la mise en vente à un porteur de projet.
11: et toutes les infos donc sur ce bâtiment de l'ancienne fruitière de Fontaine, eh bien tout ça est à retrouver en détail sur ici.fr Besançon.
0: Julien Laurent, quelle actu nationale sera détaillée à 8h30?
11: Figurez-vous que c'est le jour de Céline Dion, il paraît, aujourd'hui. Premier concert parisien donc pour le grand retour de la diva ce soir. Et puis on reviendra aussi sur ce déraillement d'un TER en Normandie hier. Une femme de 18 ans en urgence absolue parmi une quarantaine de blessés. Et puis, la météo.
0: Oui, tant qu'à faire.
11: Elle est plutôt pas mal, cette météo.
0: Exactement, avec jusqu'à 26 pour les maxis cet après-midi, le tout sous un ciel jaune et bleu, quelques nuages de passage ici ou là cet après-midi, mais rien de bien méchant, rassurez-vous. Selon Météo France Franche-Comté, 21 pour le long du lac Saint-Point, le pourtour du lac Saint-Point, 22 à Pontarlier, 23 au fin, 24 à Besançon, 25 pour Vesoul, Lons et Saint-Claude, et 26 dans les secteurs de Gy ou encore de Dole.
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0: Et on le disait, elle est ce soir à la Plénitude Arena de Paris, le nouveau nom de la Défense Arena, pour son premier concert en France, son grand retour. Elle est aussi tout au long de cette journée dans votre playlist ici Besançon. Céline Dion avec Tout l'or des sommes.

0: Vous avez la chance d'aller la voir ce soir à Paris ou dans les prochains jours, sur ses prochaines dates. N'hésitez pas à nous partager ce moment avec nous grâce au WhatsApp ici Besançon. Vos messages vocaux, vos photos, vos vidéos, ça se passe au 03 80 833 111. Ajoutez-nous sur WhatsApp.
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0: Le programme de votre réveil ici matin, c'est avec un nouveau jeu, un nouveau compter ou pas compter dans les prochaines minutes, avec de nouveau des cadeaux évidemment à gagner. Le compter ou pas compter, notre vrai ou faux made in Franche-Comté. Trois affirmations à la fin desquelles je vous demande à chaque fois si elles vous semblent correctes de me dire compter, pas correct, pas compter. Votre objectif, avoir minimum de bonnes réponses sur trois pour gagner avec un compter ou pas compter 100% sport là qui vous attend d'ici à 8h30. Pour vous inscrire, il y a un seul numéro à composer que vous pouvez d'ores et déjà faire, c'est le 03 81 833 111 avec Richard pour vous accueillir et puis à gagner. 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Avant ça, votre rendez-vous vie privée, vie numérique, c'est avec Valentine Letès. On va s'intéresser à la CNIL, la Commission Nationale de l'Informatique et des Libertés. Si elle régule et réglemente Internet et notamment l'utilisation de nos données, elle écrit des ouvrages visiblement, dont un qui a attiré l'attention de Valentine Letès, avec nous dans les prochaines secondes.
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0: Comment sensibiliser nos enfants à la protection de leurs données personnelles ? Dans Vie numérique, vie privée, Valentine Letès, vous nous parlez de la sortie d'un manga un peu particulier.
5: L'agence Privacy, au-delà de l'écran, c'est le tome 2 du manga créé par la CNIL, la Commission Nationale de l'Informatique et des Libertés. On suit les enquêtes d'Imaya et d'Isidore, qui permettent à nos ados de comprendre les risques de leurs activités sur Internet. Le livre est destiné aux 11-15 ans, mais si vous aimez les bandes dessinées, foncez. C'est un moyen ludique d'en apprendre plus sur les dangers du monde numérique et il est gratuit. À la disposition de tous sur le site Internet de la CNIL, le premier tome a même été distribué à 8000 collèges de France.
0: Et on parle de quel risque dans ce manga précisément, Valentine ?
5: Cette fois, c'est une histoire d'escroquerie sentimentale. Et les méchants, ceux qu'on appelle au quotidien les brouteurs, des cybercriminels qui manipulent leurs victimes pour les voler. Dans ce manga, un ado dont les parents divorcent croit se confier à un autre jeune sur Internet alors qu'il s'agit d'un escroc. Et pas n'importe lequel, un membre d'un réseau mondial de cybercriminels. Grâce aux informations fournies par cet ado sur ses parents, il va s'en prendre au couple en plein divorce. Je ne vous dévoile pas tout, mais au travers des 134 pages, on comprend la méthode de l'ingénierie sociale. Comment les escrocs récupèrent vos données, lesquelles, pour mieux comprendre qui vous êtes et surtout comment vous atteindre, vous ou vos proches. Grâce à diverses techniques, les deepfakes ou hyper-trucages en français, ou encore plus banal, comment vos commentaires et vos publications sur les réseaux sociaux peuvent se retourner contre vous.
0: Ce manga vous intéresse, vous aimeriez bien le télécharger, vous trouverez le lien pour cela sur notre site ici.fr Besançon et votre appli ici, rubrique vie numérique, vie privée. Merci beaucoup Valentine Letès. Qu'est-ce qui va repartir avec ces deux invitations pour participer et surtout profiter d'une journée en famille au parc Les Campennes d'Acolan vers l'île sur le Doubs? La réponse dans notre jeu Le Compter ou Pas Compter, juste après deux hommes bien occupés.

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1: Deux grandes voix de la chanson française qui mêlent leurs voix justement sur ce titre occupé, c'était Marc Lavoine et Patrick Fiori ici.
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1: Deux bonnes réponses sur trois et les deux invitations pour le parc Les Campagnes, 4 hectares de jeu à Collan vers l'Isle-sur-le-Doubs. Peut-être pour Hélène qui nous appelle depuis Besançon. Bonjour Hélène.
3: Bonjour Nathan.
1: Bienvenue à vous. Dans quel secteur de Bezac exactement?
3: Quartier Saint-Claude.
1: Quartier Saint-Claude, comment va la vie dans le quartier Saint-Claude?
3: Oh, ça c'est calme, c'est calme.
1: Tout le monde dort encore, à part vous Hélène. Et là, vous avez saisi votre téléphone pour venir jouer avec nous pour ce parc Les Campagnes. Vous avez encore des petits-enfants dans les parages?
3: Non, mais j'ai une voisine qui a des enfants, donc je vais,
1: en
3: lui faire plaisir.
1: Voilà. Et comme ça, vous pourrez aller la réveiller pour lui annoncer.
3: C'est ça.
1: Elle sera à la fois au début en disant et après elle sera contente.
3: C'est ça.
1: Pas passer de deux émotions d'un coup, mais pour cela, avant cela, il faut évidemment faire de bonnes réponses sur trois, se compter ou pas compter, en mode sport, un peu sur l'actualité sportive du week-end.
3: D'accord.
1: On va voir si vous avez suivi, ma chère Hélène. Est-ce que vous êtes prête?
3: On va essayer.
1: Allons-y. C'est cet après-midi à 14h que le FCSM affronte le FC Nantes. Comptez ou pas compter?
3: Comptez.
1: Vous dites compter, je note. En cyclisme, il y a actuellement le Tour d'Espagne, tour prénommé la Vuelta. Comptez ou pas compter?
3: Comptez.
1: Et enfin, sur ce Tour d'Espagne, un franc-comtois fait partie du peloton. Franc-comtois de la Groupama FDJ. Il s'agit de Romain Grégoire. Comptez ou pas compter?
3: Comptez, il est 11e. Il est remonté un peu dans le podium, je crois.
1: Vous dites compter?
3: Oui, non.
1: Eh bien, je note, on va vérifier ça. Et il y a une petite erreur, mais ça fait quand même deux bonnes réponses sur trois, donc c'est gagné. Et vous avez...
3: Il n'est pas à FDJ, c'est vrai.
1: Non, vous avez fait une petite confusion, on va y venir, parce que justement c'est sur cette affirmation-là, sur ce Tour d'Espagne, il y a un franc-comtois qui fait partie du peloton, franc-comtois de la Groupama FDJ. Je vous disais qu'il s'agissait de Romain Grégoire, donc Romain Grégoire fait bien partie de la FDJ,
3: oui,
1: Groupama
3: c'est
1: FDJ.
3: Pas lui, c'est l'autre.
1: Et non, exactement, c'est Clément Berthet qui est sur ce Tour de la Vuelta, il y avait le petit piège.
3: Il avait remonté dans le...
1: En plus, je vois que vous suivez le classement et tout ça.
3: C'est ça.
1: Il y avait évidemment la petite erreur. Mais bon, c'est le matin, on n'a pas forcément encore les yeux complètement en face des trous, c'est pour ça.
3: Moi, je suis bien.
1: Si, elle assume. Et sinon, on défait le Tour d'Espagne, c'est bien à la Vuelta et c'est bien à 14h que le FCSM affronte le FC Nantes. Et c'est bien vous, Hélène, qui ont remporté ces deux entrées pour Les Campagnes. Félicitations, Hélène.
3: C'est bien, j'en fais plaisir à ma petite voisine.
1: Voilà. Comment elle s'appelle?
3: Julie.
1: Eh bien, on salue, on embrasse bien fort Julie qui va pouvoir profiter grâce à Hélène de ces campagnes. Une très belle journée en tout cas à Besançon, vous la saluerez de notre part.
3: Il manquerait pas. Bonjour à tous ceux qui me reconnaîtront.
1: Le bonjour est passé. Merci à vous d'avoir joué avec nous. Dans un instant, votre réveil ici matin se poursuit avec notre rendez-vous en direct des samedis piétons. En l'occurrence, avant ça, la chanteuse allemande Sandra est dans la playlist ici Besançon avec Maria Magdalena.

0: traversé le Rhin là ce matin avec Maria Magdalena et Sandra, enfin Maria Magdalena de Sandra sur ici à Besançon à 8h26. Intéressons-nous à ce qu'il se passe ici en direct des samedis piétons de la rentrée avec Julie Poète, directrice de l'Office du commerce et de l'artisanat de Besançon. Bonjour Julie Poète.
1: Bonjour Nathan, bonjour ici Besançon.
0: Alors, samedi piéton de la rentrée, peut-être que certaines personnes sont arrivées, sont installées là cet été dans la région. Qu'est-ce donc ces samedis piétons? Est-ce que vous pouvez nous rappeler le concept?
1: Oui, donc les samedis piétons, ce samedi, vous donne rendez-vous au centre-ville de Besançon. Une centaine de commerçants participent à l'opération et dès 75 euros d'achat, vous avez des remises sous forme de cartes cadeaux sur l'application Besançon & Co.
0: Et ça, c'est valable donc chez tous les commerçants participants, à hauteur du même montant?
1: À hauteur de 75 euros d'achat, vous avez 10 euros, à partir de 220 euros, etc., suivant le montant des achats.
0: Alors, faut le préciser, quand on dit samedi piéton, ça ne veut pas dire que le centre-ville est fermé à toute voiture, à tout bus, mais c'est surtout une opération pour quand même faciliter l'accès à pied, en tout cas, dire allez-y à pied, faites les boutiques, allez à la rencontre aussi des commerçants locaux et bisontins du centre-ville.
1: Oui, venez en fait flâner dans le centre-ville de Besançon. Le centre-ville est accessible, c'est un samedi en fait où vos commerçants vous proposent des avantages et le parking est à 1 euro de midi à 19h. Et les bus et trams sont gratuits et n'hésitez pas non plus à utiliser les parkings relais qui vous permettent d'accéder au centre-ville de manière facile.
0: Et ça peut être aussi un événement à venir en famille, voilà, participer, c'est pas que faire les boutiques, il y a aussi plein d'animations avec différents partenaires, on pense au musée notamment, puis les galeries aussi qui s'animent du centre-ville.
1: Oui, tout à fait, les entrées du musée du temps et du musée des beaux-arts seront gratuites avec des ateliers sur inscription, les passages Pasteur proposeront également des ateliers créatifs, les galeries, la Fayette, des offres fidélité et sans oublier le Festival International de Musique qui revient à Besançon pour sa 79e édition.
0: Donc ça fait voilà, un riche programme, profitez, en plus il fait beau, donc ce samedi ici à Besançon avec le retour de ces samedis piétons pour la rentrée. Pour évoquer peut-être une question un peu conjoncture actuelle avec à la fois tout ce qui augmente côté essence, tout ça, est-ce que ça peut se ressentir vous de votre côté sur un événement comme les samedis piétons, les personnes qui vont venir consommer au centre-ville?
1: L'événement qui peut influencer, c'est plutôt la météo. Là, on est sur une météo qui est hyper clémente. On a des avantages, on a des animations, on a des commerçants qui sont présents et la rentrée n'est pas loin. Donc, venez profiter. On vous accueille au centre-ville de Besançon ce samedi, dès 10h à l'hôtel de ville jusqu'à 19h.
0: À partir de 10h, vous l'avez dit. Et puis après, suivant les ouvertures également des différents sites. Eh bien, merci Julie Poète. Bon samedi piéton à vous de cette rentrée.
1: Merci Nathan. Bonne journée.
0: Et au prochain pour avoir d'autres informations samedi piéton en partenariat avec ici Besançon.
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0: Et sur ici Besançon, il est à 8h30. Bienvenue à vous si vous connectez à l'instant l'heure de toute l'actualité. Avec tout d'abord la une du prochain journal de 9h, Julien Laurent.
9: Avec le nom de la nouvelle Miss Franche-Comté 2026, celle hier soir, petit indice, elle est du Doubs. Zoom également sur les handballeuses de Palante, le club bisontin qui doit faire avec le plus petit budget de la D2 féminine cette saison. Les filles de Palante qui espèrent gagner leur premier match de la saison ce soir à domicile. Et puis il y a aussi l'appel à témoins lancé par la police de Besançon après la collision mortelle entre un cycliste et une voiture. C'est-à-dire en fin d'après-midi à l'intersection de l'avenue de Montrapon et de la rue du Professeur Hague. C'est à retrouver en détail sur ici.fr Besançon, notamment le numéro de téléphone. Et toute l'actu en France et dans le monde, c'est maintenant dans le 90 secondes info avec Valentin Bertrand.
4: Après le déraillement d'un TER normand hier soir au sud de Rouen, la piste d'un objet sur la voie privilégiée par les enquêteurs, selon une source policière jointe par nos confrères de France Info. Les tests réalisés sur le conducteur sont eux revenus négatifs à l'alcool et aux stupéfiants. 44 passagers ont été blessés par le choc, dont une jeune femme dans un état grave. C'est le questionnaire censé détecter les violences sexuelles subies par les enfants de la grande section à la terminale. Face aux critiques des syndicats et des parents d'élèves, le ministère de l'Éducation nationale annonce revoir sa copie. En cause des questions trop complexes où se mélangent la vie à l'école et à la maison. Pas d'amélioration en vue à la pompe. Le baril de Brent a de nouveau franchi la barre des 100 $ et les stations-service indépendantes s'estiment perdantes. En Corse, elles annoncent fermer tout le week-end pour protester contre la concurrence jugée déloyale de Total Energy avec ses prix plafonnés. Les températures ont beau baisser, le risque de feux de forêt est toujours présent dans le sud. 4 départements, les Pyrénées-Orientales, l'Aude, l'Hérault et le Gard, sont classés aujourd'hui en risque élevé. J'irai où tu iras pour que tu m'aimes encore, et s'il suffisait d'aimer, il ne vous reste plus que quelques heures pour maîtriser à la perfection les tubes de Céline Dion. De retour sur scène ce soir après 6 ans d'absence, la chanteuse québécoise débute à la Défense près de Paris une première série de 16 concerts devant 500 000 spectateurs. C'est la première fois que l'équipe de France de féminine de basket atteint le dernier carré en Coupe du Monde. Les Bleues, favorites, affrontent aujourd'hui en demi-finale les Allemandes à 16h30.
9: Merci Valentin Bertrand. Et l'info d'ici Besançon ce samedi matin, c'est évidemment, vous en avez parlé, l'événement musical de cette fin d'année en France, Céline Dion, donc, qui débute ce soir sa série de concerts à Paris durant un mois pour assister à ses concerts du grand retour de Céline, comme disent ses innombrables fans. Les places se sont littéralement arrachées et quelques franc-comtois auront la chance d'y assister. Véronique Puvelan, par exemple, elle habite à Gréhen-Saône où Marion Streicher l'a rencontrée avant le grand soir. Et Véronique portait déjà un t-shirt avec la photo de Céline Dion dessus.
10: Voir Céline Dion en concert, Véronique en rêvait. Cette aide-soignante de 61 ans, désormais à la retraite, se prépare à vivre un moment exceptionnel.
11: Oh, ben grand moment, magnifique moment, un rêve qui va prendre vie. Je vais aller voir Céline.
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10: Déjà en 2023, Véronique avait ses places, mais Céline Dion avait annulé. Cette année, Véronique a rameuté le banc et l'arrière-banc des amis, des voisins, de la famille. Et c'est finalement sa fille qui a été tirée au sort et a réussi à avoir les fameux tickets.
11: 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Le cul bordé de nouilles.
10: Le compte à rebours est lancé. Plus rien désormais ne pourra empêcher Véro d'y être.

0: tout de suite.
1: Dans le répertoire de Céline, Véronique n'a pas envie de choisir. Elle ne veut pas savoir à l'avance ce qu'elle chantera. Parce que c'est simple, ses chansons, elle les aime.
0: Toutes. J'ai pas de chanson préférée, c'est... Chaque fois que j'en entends une, je dis « Oh, c'est ma préférée !» Mais c'est toutes mes préférées. Ça va être un concert magique.
1: Véronique attend de la magie, et comme des

0: Ce sera le 25 septembre avec Céline Dion.
1: Eh bien, bravo Véro, donc, pour avoir poussé la chansonnette avec Marion Streicher. J'en remarque, Marion Streicher a un joli petit brin de voix qu'elle nous avait caché.
2: Mais fallait la voir en studio quand Céline Dion passe.
1: C'est peut-être la doublure voix de Céline Dion, sait-on jamais.
2: On ne sait pas, peut-être.
1: On ne sait pas. En tout cas, voilà, Véronique Haussonnoise va aller se faire plaisir au concert de Céline Dion. Comme d'autres franc-comtois, ils sont pas nombreux, donc bravo à eux. Et pour tous ceux donc qui adorent donc Céline Dion.
2: Ah oui.
1: Petit coup d'œil sur la météo qu'on adore aussi.
2: Bah oui, exactement. Bon, je sens qu'en tout cas pour Céline Dion, pour ceux qui n'auront pas la chance d'avoir de place, ça va sentir le karaoké à gogo, tout ça. En espérant que ça fasse pas changer le temps quand même, parce que là, c'est quand même agréable ce week-end en Franche-Comté, en tout cas pour aujourd'hui. J'ai pas encore regardé demain, mais pour aujourd'hui, du ciel bleu, du soleil pour tout le monde, peut-être juste quelques petits moutons ici ou là cet après-midi pour s'inviter à la fête selon Météo France Franche-Comté. 26 pour les maxi, 21 par exemple le long du lac Saint-Point, comme à Malbuisson par exemple, la Bergement Sainte-Marie, 22 à Pontarlier, 23 au Fin, 24 à Besançon et Maubeuzon, 25 à Luxeuil, Vesoul, Lons et Saint-Claude, 26 dans les secteurs de J ou encore de Dol. À 8h36, je n'ai pas de difficulté à vous signaler sur les routes de la région. Ça, c'est la bonne nouvelle. Vous restez prudent. Vous rencontrez, vous, justement, la moindre chose, bouchon, ralentissement ou malheureusement accident. On garde le réflexe ici, Besançon, 03 81 833 111. Je vous laisse continuer d'aller chanter Céline Dion, mon cher Julien Laurent. Et on vous dit à tout à l'heure,
1: 9h. Je m'hydrate la voix pour avoir la voix claire pour pouvoir chanter du Céline Dion.
2: Eh bah, à tout à l'heure.
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2: Et là, ce n'est pas Céline Dion, c'est Étienne Dao, mais on a plaisir tout au long de cette journée à revivre, à réécouter l'ensemble de la playlist de Céline Dion. Mais là, c'est donc Étienne Dao, Bleu comme toi, sur Ici Besançon.

0: La musique d'Étienne Dao à 8h40 dans votre réveil ici matin. Ici Besançon, c'était Bleu comme toi.
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0: Réveil ici matin où l'on va s'intéresser à la course à pied avec notre championne de trail franc-comtoise Manon Board. Il sera question d'édulcorant, bon ou pas, la réponse de Manon Board dans les prochaines minutes. Mais avant ça, pour l'événement d'ici, direction tout de suite le nord de la Haute-Saône à Faverney. On est là une vingtaine de kilomètres au nord de Port-sur-Saône où va se tenir aujourd'hui un concours de pétanque inclusif. Bonjour Thibaut Daclon.
3: Bonjour Nathan, bonjour à tous.
0: Éducateur spécialisé à la PSP, la plateforme de services et de prestations du groupe Handiap qui organise cet événement. Comment va se dérouler très concrètement ce concours de pétanque inclusif ?
3: Alors en fait, nous avons rendez-vous tous à Faverney pour faire un concours de pétanque en doublette. Donc c'est-à-dire qu'il y aura une personne en situation de handicap et une personne valide au sein de la doublette. Et on va jouer tout au long de la journée de 10h à 17h ce soir avec une remise de l'eau en fin de journée pour passer un bon moment convivial et d'inclusion.
0: Et on parle de concours de pétanque inclusif et non d'handipétanque. Est-ce juste un synonyme ou est-ce que ce choix a un sens bien particulier ?
3: Non, on cherche vraiment l'inclusion. C'est pour ça qu'on veut brasser en fait les gens en situation de handicap et les personnes valides, justement, pour qu'il y ait une ouverture sur le monde du handicap, en fait.
0: Et vous aviez l'habitude de faire plutôt du foot adapté, comme ça sera le cas le 3 octobre prochain, par exemple. Pourquoi là, la pétanque ?
3: En fait, on essaie de diversifier les sports pour toucher justement un maximum de personnes. L'an prochain, par exemple, on va se projeter également sur du handball, sur du volley adapté. Et le but, c'est vraiment de diversifier les choses pour qu'on puisse toucher un maximum de la population.
0: Pour participer à ce concours de pétanque inclusif à Faverney, il fallait s'inscrire. Il n'est pas possible de venir à l'improviste aujourd'hui ou s'il reste quelques petites places ?
3: Si, bien sûr. Jusqu'à 10h, les personnes qui le souhaitent sont les bienvenues. Le coût est de 15€ avec le repas. C'est l'inscription et le repas qui est compris. Et donc, on vous attend nombreux.
0: Et le public est évidemment convié.
3: Bien sûr, effectivement, il y a un coin restauration, un coin pour se rafraîchir. Le soleil est attendu avec 26 degrés, donc un beau temps pour jouer et un beau temps pour partager.
0: Eh ben, ça va être une chouette journée à Faverney avec ce concours de pétanque inclusif. Rendez-vous à partir de 10h. Bah, belle journée à vous Thibaut Daclon.
3: Eh bien, merci. Et je tiens juste à remercier vite fait la mairie de Faverney, le club de foot de Faverney qui nous aide, le club de foot de Soins. Et puis tous nos bénévoles.
0: Important pour évidemment mener à bien cet événement, cette journée. Thibaut Daclon, éducateur spécialisé à la PSP, la plateforme de services et de prestations du groupe Handiap. Dans un instant, toutes vos chansons préférées continuent pour continuer de se réveiller tranquillement ensemble avec Philippe Bailey et Phil Collins, Easy Lover, et puis Manon Board qui nous rejoindra, notre championne de trail franc-comtoise.
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0: Easy Lover, Phil Collins, sur ici Besançon à quasiment 8h50. Enfilons tout de suite nos chaussures de course à pied avec Manon Board à nos côtés, notre championne de trail franc-comtoise au micro de Lupin pour évoquer aujourd'hui les édulcorants. Est-ce bien, pas bien, vanté pour réduire le sucre notamment? Réponse tout de suite.
1: Alors bah oui, la promesse c'est les propriétés des édulcorants, hein, donc moins de sucre, moins de calories, moins de nutriments. Donc je réponds peut-être déjà un petit peu à la question, mais consommés depuis les années 90, hein, du fait de l'augmentation en fait des maladies chroniques. Alors pour certains nutritionnels chroniques, c'est aussi ce qui peut des fois mettre en avant la pratique du sport ou lancer quelqu'un à faire du sport. Mais lié en partie à une augmentation aussi de la consommation des AUT, c'est les aliments ultra transformés. Donc le diabète, l'obésité, les maladies cardiovasculaires, toutes ces maladies qui peuvent nécessiter aussi à un moment donné de se mettre un petit peu à la pratique sportive, quoi. Les édulcorants, ils ont envahi les rayons, donc on les retrouve dans les yaourts, les laitages, les sodas, les bars, les biscuits, les confiseries, et aussi dans la nutrition sportive maintenant. Donc une idée qui peut paraître séduisante au premier abord, hein, moins de calories, moins de sucre, moins de problèmes, mais en fait, ne vous laissez surtout pas berner, surtout si vous êtes sportif, parce que c'est toujours une histoire de dose. C'est la dose qui fait le poison. C'est pas un aliment qui est problématique, moi j'aime bien dire c'est un comportement qui est problématique. Il y a beaucoup de croyances comme quoi il faut manger zéro ou éviter certains aliments, surtout quand on fait du sport, voilà, tout ça. Mais une chose est sûre et certaine, c'est vraiment une histoire comportementale, car quand on retire une substance ou un nutriment dans un aliment, oui, on rajoute quelque chose. C'est jamais anodin. Si vous avez une margarine qui est allégée ou un yaourt qui est allégé, c'est que forcément on a rajouté des cochonneries ou des adjuvants ou des agents techniques qui sont pas forcément santé. Donc voilà, ça c'est un premier constat qui est important.
2: Et alors, parce que moi je pensais quand même que c'était important le sucre quand on faisait une pratique sportive.
1: Eh ben tout à fait. En fait, le sucre, la calorie, faut pas l'avoir comme quelque chose de négatif. Hein. La calorie, c'est ce qui nous permet d'avoir un substrat énergétique, notamment quand on est à l'effort ou quand on prépare un effort. Donc inévitablement, on a besoin d'énergie pour soutenir un effort et apporter des éléments qui sont essentiels aux besoins du métabolisme. Donc le faux sucre, les calories vides, aucun intérêt et ça envoie en fait au final des faux signaux, notamment au cerveau. Par exemple, si vous consommez quelque chose qui a un goût sucré mais qui n'apporte pas de sucre, qu'est-ce que fait le cerveau? Il envoie aux organes une info comme quoi il y a du sucre qui arrive et en fait on décharge de l'insuline, le pancréas, le foie commence à faire son travail de digestion, mais au final il y a rien qui arrive. Donc qu'est-ce qu'on fait? On fait une belle hypoglycémie pendant son effort et on a aussi pas d'apport qui arrive au final pour apporter l'énergie aux cellules. Donc c'est il y a pas suffisamment de recul aussi sur les édulcorants de synthèse, hein, ceux qu'on connaît, hein, l'aspartame, l'acésulfame K, les sucraloses, les sorbitol, tous ces mots là. Quand vous lisez une étiquette, il faut que ça puisse vous sauter un petit peu aux yeux. Donc ces éléments, ils vont pas forcément avoir d'impact à court terme sur la santé dans les doses un petit peu reconnues par les agents de sécurité. Par contre, à l'effort et sur le long terme, on n'a pas suffisamment de recul. Donc les recherches ne sont pas allées jusque-là. Il y a encore des travaux qui travaillent autour de ça. Donc ne vous faites pas berner. Moins vous consommez ces aliments-là, plus vous consommez de vrais aliments, mais vous gérez les doses, mieux c'est, au quotidien en tout cas, à limiter et à cibler dans certaines consommations, ça c'est important, et puis vraiment à bannir à l'effort s'il vous plaît, ne consommez pas du zéro calorie ou du faux sucre à l'effort, intéressez-vous à la composition, lisez les étiquettes, allez à la chasse un petit peu aux édulcorants, parce qu'en plus de ça, ça peut être aussi risque de troubles digestifs à l'effort, tout ce qui est sorbitol, polyol et compagnie, ça, à la longue et avec des quantités plus importantes, on peut se retrouver avec des ballonnements, des problématiques au niveau intestinal, digestif qu'on n'avait pas idée au départ.
0: Et pour plein d'autres conseils de Manon Board, rendez-vous samedi prochain à la même heure dans votre réveil ici matin et à chaque instant sur notre site ici.fr Besançon, votre appli ici, rubrique 100% running. Des idées sorties que vous nous avez partagées, notamment avec l'adresse mail d'ici Besançon. J'en aurai pour vous après Marine Escroc.

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1: Escroc, c'était le titre de la gagnante 2025 de la Starac qui revient déjà avec un deuxième album Marine sur ICI Besançon. Chaque week-end, juste avant 9h, nous partageons vos idées sorties, celles que vous nous envoyez sur l'adresse mail ICI Besançon sans la cédille @radiofrance.com pour les diffuser au plus grand nombre sur votre première radio locale en Franche-Comté. Et débutons en Haute-Saône avec par exemple à Luxeuil, le Lux Trophy qui a lieu aujourd'hui et demain. C'est un tournoi de basket masculin, c'est la 12e édition avec aujourd'hui une ouverture à 15h30, demain une ouverture à 13h30 pour des matchs. Aujourd'hui à 16h30, l'Élan Chalon contre Anvers, à 19h30, la JDA Bourgogne-Dijon contre la SIG de Strasbourg, demain à 14h30, la 4e contre la 3e place et puis la finale à 17h30. C'est au Palais des Sports de Luxeuil que tout cela se passe, toujours en Haute-Saône, dans le Nord-Haute-Saône, à Passavant-la-Rochère. Notez que les traditionnels feux d'artifice qui avaient été reportés de cet été seront tirés eh bien, à 22h ce soir. C'est à l'étang neuf que ça va se passer. De Passavant-la-Rochère. Dans le Doubs, deux idées sorties pour vous avec une porte ouverte au club ULM de 25 de Bonnet. On est là dans le nord du Grand Besançon, pas très loin de Defset. Pareil, c'est aujourd'hui que ça se passe avec à cette occasion. Eh bien, vous pourrez voir sur place des évolutions du ULM de différentes catégories. C'est Alain qui nous a envoyé cette information sur l'adresse mail ICI Besançon sur la cédille @radiofrance.com. Et puis, dernier événement à vous partager dans le Doubs. Direction pour cela, Arquesnan avec la fête communale qui a lieu ce samedi 12 septembre avec des concerts, notamment de la restauration évidemment sur place, et un feu d'artifice qui sera tiré pour sa part à 21h45. Vous organisez un événement dans la région, vous souhaitez qu'il soit annoncé sur ICI Besançon, c'est gratuit, profitez-en. ICI Besançon sans la cédille @radiofrance.com pour nous envoyer votre mail. Dans un instant, on va s'intéresser à notre journée de samedi, les Lions. Aujourd'hui, vous allez sans nul doute rugir de plaisir, mais comment ça s'annonce pour les 11 autres signes? Rendez-vous pour le savoir juste avant 9h avec votre horoscope signe par signe, signé Catherine Viguier.
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1: L'horoscope avec en vue du week-end, eh bien on parle de Mercure et de Vénus, Catherine Viguier.
8: Ça concerne les scorpions, les balances et ça fait écho à tous.
9: Bélier, acceptez de vous retrouver face à une personne qui compte pour vous.
8: Taureau, pour lui plaire, vous vous mettez au sport, enfin vous voulez être à la hauteur.
9: Gémeaux, si vous avez une âme d'artiste, lancez-vous, créez l'œuvre de votre vie.
8: Cancer, vous vous battez depuis un moment et à présent, l'espoir est de retour.
9: Lion, famille et amour sont de circonstances et c'est à vous de jouer.
8: Vierge, vous vous sentez pousser des ailes, vous êtes proche d'une réussite méritée.
9: Balance, vous êtes un négociateur hors pair, vous défendrez vos intérêts comme jamais.
8: Scorpion, Vénus est avec vous, elle illumine votre vie affective comme professionnelle.
9: Sagittaire, un cercle d'amis et de supporters, c'est précieux, ne les négligez pas.
8: Capricorne, toutes les initiatives que vous prenez sont vouées au long terme.
9: Verseau, vous voyagez, vous communiquez et ça donne de bons résultats.
8: Poisson, une escapade ou le message d'une personne éloignée vont vous mettre en joie.
9: Et pour nous tous, on améliore sa vie en partant de celle d'aujourd'hui.
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1: Ici, première radio locale en Franche-Comté. Il est 9h. Et à 9h, l'actu locale en ce samedi 12 septembre, c'est avec vous Julien Laurent, bonjour.
11: Bonjour.
1: Un appel à témoins est lancé par la police de Besançon.
11: Oui, après la collision mortelle entre un cycliste et une voiture, hier, en fin d'après-midi, c'était avenue de Montrapont, intersection de la rue du professeur Hague, en arrêt cardio-respiratoire à l'arrivée des secours. La victime, un cycliste de 21 ans, est décédé durant son transport au CHU de Besançon. L'accident s'est produit entre 16h30 et 16h50 et la voiture de marque Peugeot était grise. Le numéro de téléphone du commissariat et le 03 81 21 11 22. Tous les détails sont sur ici.fr. Besançon. Les gendarmes de Haute-Saône enquêtent sur l'accident subi par un enfant de 2 ans. C'était hier après-midi également à Amoncourt, près de Port-sur-Saône. Le garçonnet est tombé dans une piscine après avoir échappé à la vigilance de sa famille et également en arrêt cardio-respiratoire. Il a pu être réanimé sur place grâce notamment à un infirmier de passage avant d'être héliporté au CHU de Besançon.
1: Dans le Jura, la maison Pasteur d'Arbois fait peau neuve.
11: Oui, après d'importants travaux durant plus de 4 ans, son inauguration s'est déroulée hier, des travaux de restauration mais aussi de gros travaux d'agrandissement dans la maison mitoyenne par exemple. Il y a maintenant un jardin dans la demeure de Louis Pasteur, classé monument historique depuis 1937. La bibliothèque de Louis Pasteur fait aussi partie des nouveautés à visiter. Et aussi une toute nouvelle salle à visiter, exposition permanente intitulée « Les microbes, c'est la vie ». Tam Mignot est directeur de recherche au CNRS et commissaire scientifique de cette expo.
0: Et à la sortie de la maison Pasteur, on a beaucoup appris sur le travail de Pasteur, sur le travail qu'il a fait notamment sur les agents infectieux. Et on en sort quand même avec l'idée que le microbe, c'est l'infection. Et quand on arrive ici, c'est en fait de changer complètement le prisme vers une vision beaucoup plus moderne du microbe, qui est non, le microbe, c'est l'essentiel de la biodiversité. Et donc on rentre ici déjà, en fait, on voit visuellement la diversité des microbes, différentes de taille, les différences de forme. Il y a énormément de variabilité dans les formes. Mais pour moi, le point clé de l'information, il est dans cet arbre du vivant là-bas, qui représente en fait le monde des microbes et qui nous représente nous dans la branche verte et qui montre que plantes, animaux et hommes sont une partie infime de la biodiversité de la planète et qu'en fait l'essentiel de la biodiversité planétaire, elle est microbienne.
11: Et ce projet de rénovation de la maison Pasteur est porté par l'Académie des sciences, propriétaire du lieu à Arbois. Un projet qui a coûté plus de 3,6 millions d'euros, dont 1,7 financé par du mécénat privé. Le reste étant géré par les collectivités locales. Une belle soirée parisienne pour le handball bisontin. Hier, en D1 féminine, le SBF s'est largement imposé chez les franciliennes de Saint-Maur. Score final 36-22. Deuxième victoire consécutive pour les bisontines qui pointent ainsi à une belle troisième place au classement après 3 journées. Et puis en D2 Pro League masculine, une bonne victoire à l'extérieur également pour le GBDH, 31-23 chez les promus d'élite valdoise lors de cette deuxième journée.
1: En D2 féminine, à présent, les handballeuses de Palande visent, elles, leur première victoire de la saison ce soir.
11: Oui, parce qu'elles ont débuté par 2 défaites cette nouvelle saison. Elles reçoivent ce soir les Girondines de Bègles, qu'elles avaient battues 2 fois la saison passée. C'est un des rares bons souvenirs de ce dernier championnat de D2, péniblement bouclé à l'ultime place par les Bisontines de Palante. Bon, il n'y avait pas eu de relégation sportive au final en raison des soucis financiers de très nombreux clubs visés par des relégations administratives. Un sort évité de peu aussi malgré tout par le club bisontin qui traînait un déficit d'environ 70 000 euros dans son budget. Déficit qui se comble progressivement et qui a obligé Palante à sérieusement réduire ses dépenses. 10 départs pour 10 arrivées cet été dans son effectif très rajeuni pour la D2 avec le plus petit budget du championnat aux alentours de 550 000 euros. À 25 ans, la pivot Anouk Clément a par exemple été désignée comme la nouvelle capitaine de l'équipe, mais elle ne veut pas se cacher derrière l'excuse du serrement de ceinture et de l'objectif réduit au seul maintien de Palante en D2 cette saison.
10: Justement, ça nous donne une motivation supplémentaire. Les filles qui sont venues à Besançon ne sont pas venues pour l'argent, c'est une certitude. À part rentrer au niveau, on n'en vit pas forcément aujourd'hui. Dans la D2, il y a quelques pros dans les plus grands clubs qui prétendent justement à la D1. Mais sinon, la plupart ont un boulot à côté, donc on connaît le train de vie, on connaît les efforts que ça demande. J'ai repris les études après avoir été pro dans le hand, justement. Donc c'est un rythme assez chargé, mais que j'ai décidé d'assumer en signant et en entreprise et au club. Et voilà, après, les moyens, ils sont tels, mais je pense que, justement, en faisant des résultats et en montrant qui on est d'autant plus, c'est là qu'on va marquer des points aussi auprès de nos partenaires pour leur dire « Oui, vous avez eu raison de nous faire confiance. » Et peut-être aller en chercher en nouveau en se disant « Ouais, elles se battent. » Donc le club aujourd'hui fait en sorte de se consolider et de nous accompagner là-dedans. Donc on sait qu'on a un rôle très important à faire sur le terrain aussi.
11: Voilà, donc Anouk Clément, la nouvelle capitaine des handballeuses de Palante qui joue ce soir la 3e journée de D2 féminine, 20h30 au Palais des Sports pour le coup d'envoi contre Bègles.
1: La Ligue 2 de foot aussi ce samedi avec le Stade Bonal encore rempli cet après-midi à 14h.
11: Oui, parce que c'est une superbe affiche qui attend les 20 000 spectateurs. Sochaux-Nantes, deux des clubs historiques du foot français, un match à suivre en direct sur ici.fr. Les Nantais sont relégués de Ligue 1 cette saison. Ils viennent quand même de gagner leur premier match, enfin. Alors qu'avant cette sixième journée de Ligue 2, le promu FCSM, lui, est invaincu depuis sa défaite inaugurale contre Saint-Etienne. Et puis la nouvelle Miss Franche-Comté a été élue hier soir à Port-sur-Saône, en Haute-Saône. Elle s'appelle Emma Nino, infirmière de 21 ans. Elle est originaire de Sainte-Suzanne, c'est dans le pays de Montbéliard. Et il va faire beau et plutôt bon, pas trop chaud.
12: Voilà. Exactement, ça va être
11: météo.
12: Idéal pour recevoir les Canaries, les Nantais à Bonal, avec justement deux couleurs dans le ciel franc-comtois, du bleu et du jaune, avec peut-être aussi quelques petits nuages de passage, mais rien de bien méchant cet après-midi selon Météo France Franche-Comté. 26 pour les maxi, 21 par exemple au Grand Jette dans le haut, le long du lac Saint-Point, 22 à Pontarlier, 23 à Morteau, 24 à Besançon, encore Montbozon, 25 à Luxeuil, Vesoul, Lons-le-Saunier et Saint-Claude, et 26 dans les secteurs de Gy ou encore de Dole. Vous revenez tout à l'heure à 10h.
11: Bon, on va dire comme ça.
12: Pour l'actu local. Ici Besançon, à tout à l'heure, Julien Laurent.
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12: Et là, j'avais la tête tournée sur ma droite pour voir Julien Laurent. Je l'attends dans l'autre sens, sur ma gauche. Et j'ai Roland Motte qui est là en studio. Bonjour Roland.
14: Bonjour jeune homme, ça va ?
12: Mais bien et vous ?
14: Ben oui, très bien.
12: Vous avez retrouvé le chemin du studio ?
14: Oui, alors je me suis perdu un petit peu. C'est grand bel. Hein. C'est terrible.
12: Bon, en tout cas, ravi d'avoir cette émission avec vous, comme chaque samedi, qui plus est là, donc à mes côtés en studio, pour répondre encore une fois à tous nos auditeurs, toutes nos auditrices autour des questions jardin, plantes, potager, tout ce qui va bien en ce moment. Un seul numéro à composer pour cela, et ce dès maintenant au 03 81 833 111. Quelles sont un peu les questions que vous pouvez avoir vous-même de votre côté sur les réseaux qui reviennent en ce moment à cette période de l'année?
14: Oui, la question phare depuis un mois, c'est tout est sec, est-ce que ça va reprendre? Vous le résume en gros, hein,
12: on a vu quand même pas mal de choses reprendre, notamment tout ce qui est herbe, des champs qui essayaient de nouveau verdissent bien comme il faut. Ça fait plaisir, mais il n'y a pas que l'herbe dans la vie.
14: Il y a des arbres, il y a des arbustes, etc. Et pour certains, ça va être compliqué et on ne saura pas tout de suite. Il va falloir attendre le début du printemps pour certains.
12: Mais il faut être patient, il ne faut pas entamer d'action tout de suite, forcément.
14: Ah ben non, parce qu'il y en a qui coupent tout, hein, déjà, ça y est. Il y a des pressés.
12: C'est pas forcément perdu
14: d'avance. Non, c'est pas perdu.
12: Et il va falloir faire preuve de patience dans certains cas. Vous avez une question à poser à Roland Motte, là. Ne soyez pas patient ou impatient, appelez-nous dès maintenant au 03 81 833 111 avec Richard qui est là pour vous accueillir.
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12: Et les premières réponses dans les prochaines minutes après la musique. Ici Besançon et le chanteur américain Jean-Jacques Gray tout de suite.

0: Rock Your Baby, George McRae sur RC Besançon, 9h11.
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0: Et Roland Mott à vos côtés. Et pour répondre à toutes vos questions, Jardin, vous conseillez jusqu'à 10h au 03 81 830 311, un numéro que vous pouvez composer. Et dans ce cas-là, vous atterrirez directement au standard ici Besançon auprès de Richard qui vous accueille. Vous pouvez également, avec ce même numéro, nous envoyer vos messages via le WhatsApp ici Besançon et nous y répondrons avec grand plaisir. Et nous accueillons Christian, fidèle auditeur de cette émission. Ici, c'est vous depuis Baume-les-Dames dans le Doubs. Bonjour Christian.
3: Oui, bonjour Laurent, bonjour à toute l'équipe. Alors voilà, nous on a un souci dans notre secteur de Baume-les-Dames, je sais pas ailleurs, voilà, c'est l'histoire des tuyas. Les tuyas, ils dépérissent les uns après les autres. Alors, ça ressemble un peu à une maladie du buis, ils noircissent, ils jaunissent, alors on se demande s'il n'y a pas une bactérie ou quoi, voilà.
0: Je vois Roland Mott qui prend des notes, en tout cas.
4: Oui, je notais Christian.
0: Ah, comme ça, d'accord, pour pas oublier, très bien. On commence les bases.
4: On commence par les bases. Alors, Christian, c'est un mal récurrent, effectivement. Ça n'a rien à voir avec le buis, puisque le buis, c'est la pyrale du buis. C'est un, là, vous pouvez le voir, hein, c'est une petite chenille qu'on retrouve sur le buis. Et par contre, là, sur les tuyas, c'est un petit peu plus embêtant, puisque vous allez avoir des dépérissements qui sont liés d'abord à la canicule, et donc là, les pauvres, ils ont des racines un peu superficielles, donc elles n'ont pas forcément les moyens de s'étendre, d'autant que dans une haie, quelquefois, il n'y a pas beaucoup de terre, on a placé ça dans des endroits plus ou moins pratiques, et donc s'il y a peu de terre, eh bien, il y a encore plus d'évaporation, donc là, ça coince, et puis il y a un genre de phytophthora, c'est un champignon microscopique qui se développe sur les racines aussi, et lorsqu'ils sont atteints, il n'y a plus qu'un truc, c'est couper et remplacer. Je suis désolé d'être direct, mon cher Christian, mais il n'y a pas 50 solutions si ça ne reprend pas.
3: J'aurais des tuyaux entiers déracinés, alors si je comprends bien.
4: Oui, c'est ça. Oui.
3: Replanter, bon.
0: Oui. Et d'ailleurs, Roland, quand vous évoquez replanter, on est plutôt tendance à dire en ce moment d'éviter de replanter uniquement une même haie, plutôt composée de différentes plantes.
4: Oui, je peux vous parler de la tendance. C'est un mélange de plantes, effectivement, puisque tout ce qui est monoculture, eh bien, vous risquez d'avoir une maladie à un endroit.
0: C'est le cas sur les tuyas, justement.
4: Eh bien, oui, ça va se développer lorsqu'il s'agit d'une maladie. Et puis, il y a une autre tendance aussi, c'est de faire des haies avec des panneaux bois, avec en intermédiaire des plantes grimpantes, et on peut garnir comme ça, donc avoir une haie qui tiendra toujours, mais avec un peu de verdure, avec de la grimpante.
0: Bon, voilà pour ce qu'on pouvait vous conseiller, mon cher Christian. Je pense qu'il est déjà parti au jardin, là. Il a attaqué pour déraciner donc ces tuyas. Comme Christian, vous avez une question à poser à Roland. Vous êtes les bienvenus, 03 81 833 111. Venez prendre conseil, et ce, jusqu'à 10h, avec d'autres questions et d'autres réponses dans les toutes prochaines minutes, juste après, notamment cette nouveauté sur Ici Besançon, signée de la chanteuse Estelle, E-S-T-L, te rencontrer encore. Oui.

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2: te rencontrer encore, c'était le titre d'Estelle. Estelle, nouveauté ici Besançon. Dans un instant, une nouvelle question pour de nouvelles réponses dans ce rendez-vous au jardin avec Roland Motte. Deux possibilités pour nous poser vos questions directement à l'accueil ici Besançon au 03 80 830 311. On vous donne rendez-vous ensuite en direct avec Roland Motte pour lui poser directement votre question. Et sinon, il y a le WhatsApp également ici Besançon. Vous nous envoyez un message avec le même numéro de 03 80 830 311, le numéro d'ici Besançon.
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2: Et une nouvelle question au 03 80 1 830 311 pour vous, mon cher Roland, au jardin. Ici, c'est vous jusqu'à 10h. Et Philippe qui nous rejoint en Haute-Saône de pied à Grès. Bonjour Philippe.
11: Bonjour à tous.
2: Avec une question, un souci avec un cerisier, dites-nous tout.
11: Oui, bonjour Nicolas. Je me permets, j'ai un cerisier qui est très très ancien. Il fait deux troncs, il fait à peu près 2 mètres. Et après, j'ai le bourrelet de graisse qui, lui, fait 1 mètre de diamètre. Et j'ai une branche qui partait un peu à l'horizontale, qui s'est arrachée. Une branche qui faisait 40 cm de diamètre. Il y avait presque 1 mètre cube sur la branche. Et savoir ce qu'il faut faire au niveau de l'arrachage de la branche vis-à-vis de la graisse.
2: Alors oui. Roland.
12: Oui, c'est Roland, hein. Vous m'avez appelé Nicolas, je suis très flatté.
2: Je sais pas si c'était moi Nicolas du coup ou vous, mais
12: moi j'espérais que c'était moi, je suis très flatté parce que c'est un ancien jardinier il y a quelques années qui officiait sur TF1 dans les années 80. Mais bon, Philippe, je reviens à notre question. Eh bien, donc le bourrelet que vous appelez sur ce cerisier, c'est la greffe qui date d'un certain nombre d'années, quand il était tout petit, ce gamin, entre guillemets, je sais pas quel âge il a maintenant, ce cerisier. Hein.
11: Ça fait 80 ans.
12: Ah oui, ok, donc c'est un gamin, alors donc c'est il y a longtemps. Et donc, là, on n'a pas le choix, comme elle est arrachée, cette branche, il va falloir la couper de façon très nette. Et donc, comment faire? Eh bien, vous allez devoir passer un petit coup de tronçonneuse si elle est encore arrachée, ou un petit coup de scie, bien nettoyer la blessure. Certains cicatrisent avec du mastic à cicatriser, d'autres pas, d'autres, enfin, il y a des jardiniers qui laissent faire. Pour ma part, moi, je laisse faire, et puis voilà, c'est tout, ça prend l'air, et puis ça se cicatrise tout seul, donc vous n'avez rien d'autre à faire. C'est coupé, vous n'arriverez pas à la recoller de toute façon, et donc il faut couper au reste.
11: Oui, je vous disais, parce que là, il a encore ses feuilles, il garde ses feuilles.
12: Ouais, mais du moment que c'est arraché, alors ça tient par un bout, je suppose.
11: Non. Je veux dire, la branche, elle est tombée quand il était en fruit, j'ai coupé la branche, moi, à ce moment-là. Je l'ai coupé proprement au niveau du tronc, proprement.
12: Okay, bon, très bien.
11: Ce qui a fait, ça fait un énorme trou au niveau du tronc, quoi.
12: Oui, Alors il y a deux choses, hein. Donc soit on cicatrise, soit on ne cicatrise pas avec du mastic à cicatriser. Et lorsque c'est incliné, la coupe est bien inclinée, ça va. Si ça fait un genre de réceptacle où l'eau peut s'accumuler, en général on prend une perceuse et on fait un trou de façon à ce que l'eau s'évacue, parce que sinon ça peut entraîner de la pourriture. C'est ce que vous aurez à surveiller.
11: D'accord. Eh bien, je vous remercie beaucoup.
2: Eh ben, merci à vous, Philippe, pour cette question. J'avais, par rapport à cela, une question justement à vous poser. Quand vous parliez de cicatriser notamment, c'est ce qu'on voit souvent sur des troncs. Après, ça fait tout noir, c'est ça?
12: Oui, c'est ça. Parce que le mastic à cicatriser, ou le goudron de Norvège, peu importe comment vous l'appelez, est plutôt noir. Okay. On le pose sur la blessure, ça évite que les maladies rentrent. Mmh. Mais je vous dis, il y a une autre technique. C'est certains ça, défendent une autre technique en disant, on laisse faire, l'arbre va bien se débrouiller tout seul.
2: Et j'ai une question, vous allez me dire sans doute très bête, mais comme les autres. que je peux vous poser. Là, cette branche-là, on peut pas la replanter dans le sol et que ça refasse un arbre.
12: Non, on peut pas la replanter.
2: Ça on peut pourrait pas replanter des.
12: Alors, vous parlez là des boutures qui se font à l'automne. On pourrait faire ça, mais avec des toutes petites branches.
2: Pas avec la grosse branche.
12: Oui, quand on plante la grosse branche, déjà, faudrait du boulot, mais ça va pas reprendre comme ça. Non, ça se fait avec des petites pousses de 20 cm.
2: Dans un instant, nous aurons une autre question pour vous de Marie-Christine à la chaîne Allotte qui va nous rejoindre. Mais avant, toutes vos chansons préférées sur Ici Besançon, Julie Pietri, Eve Lève-toi juste après. Calvin Harris avec Fils. Et j'aurai également deux idées sorties pour vous dans votre express Ici Besançon sur les coups de la nuit.

0: Lève-toi, Julie Pietri à 9h30 sur Ici Besançon.
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0: Pour deux rendez-vous gourmands dans notre région et surtout pour deux idées sorties avec votre radio locale, suivez-moi, c'est par ici. Et direction tout d'abord le plateau des Mille Étangs dans le nord-est de la Haute-Saône avec ce samedi et dimanche les bio jours qui sont de retour au programme marché bio, conférences, concerts, divers ateliers comme un par exemple consacré à la vannerie, un autre au modelage de la terre ou encore aux éco-gestes et des démonstrations aussi de tournage sur bois, pressage de pommes, reliure en papier recyclé. Les bio jours c'est à partir de 14h ce samedi et ce jusqu'à 20h et demain de 10h à 19h. L'entrée est gratuite. Dans le Haut-Doubs, c'est le fromage de l'hiver qui est en fait aujourd'hui le Mont d'Or avec sa célèbre coulée. Le rendez-vous, c'est Place d'Arson avec un repas géant à base évidemment de Mont d'Or ce midi animé par Julien Locatelli. De nombreuses animations telles que des jeux en bois, un atelier de sanglage, un toboggan géant ou encore un quiz sur le Mont d'Or sont proposés sur place. Vous pourrez aussi bien sûr déguster ce Mont d'Or 2026. Accès gratuit, mais pour le repas il faut compter, Mont d'Or pas compter, 21€ par personne. Rendez-vous toutes et tous pour cette coulée du Mont d'Or 2026, Place d'Arson à Pontarlier, capitale du Haut-Doubs. Ici Besançon, d'autres infos pratiques dans une heure.
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0: Avec toujours Roland Mott à mes côtés, ça va bien toujours?
3: Ça va toujours bien, oui, oui.
0: Prêt à répondre à d'autres questions?
3: I am ready.
0: Avec toujours toutes vos questions au 0381 833 111, encore jusqu'à 10h, n'hésitez pas. Ce même numéro également en message via le WhatsApp.
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0: Johnny Hallyday est là dans votre radio Ici Besançon avec ce collector pour vous, Que je t'aime sur Ici Besançon.

0: Johnny Hallyday, que je t'aime sur Ici Besançon.
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0: Et Marie-Christine qui nous rejoint pour une nouvelle question. Jardin au 03 81 833 111. Bonjour Marie-Christine.
3: Bonjour Nathan, bonjour Roland.
0: Bienvenue à vous depuis la Chenalotte, pas très loin de Mamirode, sur le plateau du Doubs, pour une question au sujet donc de poireaux. Je vois Roland Mode qui est tout ouïe.
3: Oui, je ne sais pas si c'est un problème, mais je pense que oui. Et beaucoup de taches rouges, comme des points rouges sur les feuilles des poireaux.
4: Oui, ça s'appelle la rouille du poireau, ça arrive, c'est un petit champignon microscopique, alors qui n'est pas dramatique. Il est dramatique si on le laisse faire. Si vous récoltez les poireaux, vous les lavez un petit coup, ça va partir, ça fait comme une tache, c'est pas trop un problème. Et puis, ça arrive avec l'excès de chaleur, d'humidité, s'ils ont été arrosés sur les feuilles, etc., ça peut arriver, mais rien de grave. En tout cas, tant que ça ne se développe pas, faut surveiller. Ils sont grands, ces poireaux? Ils
3: sont... Du coup, je les ai coupés hier.
4: Ah ben alors voilà, le problème est réglé. Donc vous lavez bien et puis vous allez pouvoir les consommer, faire une bonne soupe de poireaux.
3: Oui, alors pour l'instant, il n'y a rien à leur faire parce que je pense les laisser encore un certain temps au jardin.
4: Alors vous les avez coupés, vous me dites?
3: Oui, mais j'ai coupé le dessus des feuilles.
4: Vous avez coupé les feuilles, ça va, donc tout va bien. Donc il n'y avait vraiment pas beaucoup de tâches.
3: Il y en a quand même presque jusqu'à la base.
4: Alors là, quand il y en a beaucoup, faudra peut-être anticiper, cueillir ces poireaux, bien les nettoyer pour pouvoir les consommer. Parce que si on laisse ce champignon se développer, ce champignon microscopique, ça risque d'atteindre tout le poireau. Il se développe très progressivement. Donc c'est à vous de surveiller. Donc soit, c'est pas la peine de mettre un traitement, parce que ça n'a aucun intérêt et ça ferait peu d'effet. Donc vous cueillez lorsque vous voyez que c'est trop. Là, vous avez coupé, donc c'est très bien. Évidemment, vous laissez pas les feuilles au pied, parce que c'est un champignon microscopique, donc il y a des spores de champignons qui se développent, et donc on refile le champignon à toute la famille, donc c'est pas la peine. Et lorsque vous voyez qu'il y en a un peu trop, vous pouvez les couper, les nettoyer et les consommer.
3: Et ces feuilles, il faut pas les mettre au compost ?
4: C'est préférable de ne pas les mettre. Toutes les plantes malades, on évite. Alors oui, ça peut, quand le compost monte bien en température, ce n'est pas un problème, mais dans nos composts, on va dire grand public, entre guillemets, de jardiniers amateurs comme nous pouvons avoir, ça monte pas assez en température. C'est pour ça qu'on évite de mettre les plants malades ou les graines d'herbes indésirables dans le compost, parce que on n'est pas sûr que ça va monter assez en température pour les éliminer.
3: D'accord. Bon, je vous remercie pour tous ces bons conseils.
0: Merci à vous.
4: Je vous en prie.
3: Bonne journée.
0: Merci. Très belle journée à vous. À la Chenalotte, on évoquait le compost, mon cher Roland. On peut pas, par exemple, faire un compost uniquement pour les plantes malades.
4: Si, exactement.
0: Ça, on peut, par contre.
4: On peut. Parce que ma grand-mère appelait ça son pourrissoir.
0: Bon, d'accord.
4: C'est pas la seule grand-mère qui appelait ça comme ça. Le pourrissoir, c'est là où on met toutes les cochonneries, les machins. On les laisse très longtemps. On fait ça dans le fond du jardin, près de chez le voisin. Comme ça, si ça pue un peu, on est tranquille. Et donc, on met tout ça dedans. Et comme ça, vous avez deux composts, ça se fait régulièrement.
0: Il n'y a pas de risque particulier de mettre toutes les plantes malades entre guillemets ensemble.
4: Non, parce que si c'est assez loin du jardin, c'est pas un problème. Et puis si on laisse longtemps ce pourrissoir, faut pas évidemment le consommer au bout de 6 mois, mais si on le laisse assez longtemps, ça disparaîtra.
0: Donc c'était. Je pensais poser encore une fois une question un peu bête, mais finalement, je pense que ça aurait servi
4: énormément.
0: Mais vous avez vu, bientôt je vais me mettre au jardin.
4: Oui. N'exagérons rien.
0: On n'en est pas encore là. On continue en tout cas de vous répondre. Je vois pas mal d'appels qui arrivent au 03 80 833 111. Roland à mes côtés encore jusqu'à 10h. Et Patricia Casse dans la playlist Ici Besançon avant d'accueillir Serge depuis à Besançon pour une nouvelle question. Voici, elle voulait jouer cabaret Ici Besançon.

0: L'histoire poignante d'une jeune femme originaire d'une ville industrielle du Nord dont les usines ont fermé et qui rêve d'un destin flamboyant et romanesque loin de sa condition modeste.
1: Oh, c'était...
0: Ah oui, ce magnifique titre de Patricia Cass. Elle voulait jouer cabaret. Toutes les émotions sont sur ici à Besançon. Dans un instant, un peu plus de 2 minutes, nous allons répondre à la question de Serge depuis Besançon. Nous aurons également Monique Avezoul, des questions entièrement consacrées au jardin, à vos plantes, comme chaque samedi matin entre 9h et 10h, avec Roland Motte que vous avez entendu à mes côtés, notre expert pour vous répondre.
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0: Et accueillons dans ce rendez-vous Ici, c'est vous au jardin Serge, à présent depuis Besançon. Bonjour Serge.
13: Oui, bonjour, bonjour.
0: Alors, vous avez une question à poser directement à Roland Motte. Il vous écoute.
13: Voilà. Oui, bonjour Roland. Oui, voilà ma question. J'ai acheté 2 ricins au mois de mai que j'ai plantés en pleine terre. Bon,
0: oui.
13: Tout va bien, hein?
0: Oui.
13: J'aurais voulu savoir comment obtenir des boutures pour que je continue à en avoir, quoi. Parce que je trouve que c'est une belle plante. Je sais bien qu'il faut faire attention, que vous allez me dire qu'elle est, elle est nocive. Mais enfin, on fait attention, quoi.
1: Ben, hein? Oui, je vous ai rien dit encore.
13: Oui,
1: oui, mais n'en faites pas des salades, c'est pas la peine. Ça ne se mange pas, le ricin. Quand je dis faire des salades, c'est vraiment faire des salades avec, hein, faut pas. Ça ne se mange pas. Et donc, ce ricin, eh bien, c'est une, on la considère un peu chez nous comme une plante annuelle parce que c'est une plante vivace, mais qui gèle. Et donc, on peut pas la laisser dehors. Il faudrait la rentrer. Les boutures, normalement, se font, au printemps. Et donc, si vous faites ça en ce moment, donc nous sommes en automne, ça va être plus compliqué, beaucoup plus compliqué. Néanmoins, vous pouvez tenter le coup. Donc, on prend une pousse de 20 cm, on laisse 2 feuilles au-dessus, on prend une tige, hein, 20 cm environ, 2 feuilles au-dessus, on va planter ça dans un godet avec du terreau pour semis, quelque chose de très léger, et puis vous allez arroser et espérer la tenir si vous la rentrez, mais c'est quand même plus compliqué, c'est mieux de faire ça au printemps, en général, ça tient, c'est plus facile, et puis bah, vous les rentrez à l'intérieur. Donc c'est vraiment considéré comme une plante, je vous dis, annuelle, et parce que c'est assez compliqué de la garder pendant l'hiver.
0: Et quand on la rentre à l'intérieur, à quelle température?
1: Il faut que ça reste à 10 degrés à peu près, et avec de la lumière. Donc c'est vrai qu'on n'a pas toujours ces conditions-là, et c'est pas forcément simple. C'est un peu le principe du géranium, on va encore plus sensible que le géranium quand on le rentre.
0: Bon bah essayez ça si vous voulez,
1: ouais, coup,
0: des
1: quoi.
0: Boutures, mon cher Serge. Nous avons
13: une
0: seconde question de Monique à Vezoul. Bonjour Monique.
14: Bonjour messieurs.
0: Et là on part sur un citronnier avec vous, on vous écoute.
14: Oui, j'ai un citronnier Meyer qui a fleuri l'année dernière. Toutes les fleurs sont tombées et cette année j'ai ma fleur.
1: Ben ouais, il a peut-être eu un petit peu chaud, ça dépend de ses conditions, parce qu'un citronnier Meyer, donc 4 saisons, oui. On va pouvoir, quand il est en pleine terre et dans le sud de la France, il se débrouille très bien. C'est vrai que les conditions en pot sont différentes, c'est-à-dire que soit vous avez suivi l'arrosage pendant tout l'été correctement et oui. L'apport d'engrais, parce que le citronnier a besoin d'engrais à peu près tous les 15 jours, enfin de façon très régulière. Si vous n'avez pas fait ça, ça coince, et en plus, il doit être au soleil.
14: Ben, il est au soleil.
1: Bon, et vous ne m'avez pas répondu sur l'apport d'eau régulier et l'apport d'engrais.
14: Oui, s'il a été arrosé régulièrement, de l'engrais aussi. Et j'ai un citronnier caviar à côté. Celui-là, il donne un peu cette année. L'année dernière, il a donné beaucoup. Mais celui-là, le meilleur, ben, il ne veut rien savoir. Il est bon. Le feuillage est très beau.
1: Très bien. Alors,
14: mais bon, apparemment, ben, j'ai pas vu de fleurs cette année.
1: C'est vrai, Monique, cette année, c'était un peu compliqué, oui. Hein, donc, avec la canicule. Donc, on a pu avoir. Alors, on a bien arrosé, vous avez arrosé correctement, mais il y avait tellement d'évaporation, ouais. Tellement de chaleur que ça a pu coincer un petit peu à ce niveau-là. Donc, continuez, désespérez pas, parce qu'il n'y a aucune raison qu'il ne fleurisse pas. Donc, il a fleuri une fois, il va refleurir. Mais simplement, c'est la régularité des soins. Et puis, ben, c'est vrai que quand on a des canicules excessives, ça déstabilise un petit peu nos plantes.
14: Mais pourtant, j'ai mis des copeaux de bois dessus aussi pour pas que ça soit pour de trop.
1: Ah, oui, mais vous n'avez pas empêché les 40 degrés, par contre. On peut mettre, on peut arroser, on peut mettre du paillage. Alors, continuez bien, par contre, au niveau de l'engrais, c'est important. Prenez bien un engrais agrume, parce que sinon, si vous mettez un engrais trop azoté, eh bien, on va avoir plus de feuilles que de fleurs.
15: Bon, j'espère que vous viendrez nous donner rapidement des nouvelles de ce citronnier, qu'il refleurira, je l'espère. Et si vous avez d'autres questions, n'hésitez pas à repasser dans ce même rendez-vous au 03 81 833 111. Une autre question dans un instant avec Claude, aux Auxons, juste au nord de Besançon. Mais tout de suite, tenez, si on s'intéressait à l'été prochain,
1: déjà
15: avec Damiano David, Next Summer sur ICI Besançon.

0: Le chanteur italien du groupe Maneskin met en solo avec ce titre Next Summer, c'était Damiano David.
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0: Et pour une dernière question au 03 81 833 111, accueillons tout de suite Claude depuis Les Auxons, dans le nord du Grand Besançon. Bonjour Claude.
3: Oui, bonjour.
0: Et bienvenue à vous sur l'antenne. Merci. Pour des Fautignas.
4: J'espère oui, que c'est ça, le nom est
0: bien.
4: Juste.
0: Et des Lauriers, vous avez une question en l'occurrence et en la matière à poser à Roland Motte. Il est tout de suite.
3: Oui, écoutez, là j'ai deux haies, donc une haie de Fautignas et une haie de Lauriers. Ce sont des haies qui sont assez jeunes, pour à peu près 3 ans. Et en fait, elles ont beaucoup souffert de la chaleur cet été, ça a grillé. Enfin, c'est pas toute la haie, hein, c'est certains arbustes qui ont quand même bien grillé. Bon, ils ont encore des feuilles vertes en bas, quelques feuilles vertes en bas. La haie de laurier, les arbustes qui ont grillé ont refait des petites feuilles, on voit qu'il y a des petites pousses qui repartent jusqu'au-dessus quasiment. Par contre, les fautignas, c'est quelques feuilles qui sont en bas, mais qui sont anciennes, hein, c'est pas des nouvelles feuilles. Et ma question, c'est de savoir qu'est-ce qu'il faut faire. Est-ce qu'il faut les tailler et quand? Et est-ce qu'il faut les tailler court ou est-ce qu'il faut tailler uniquement les branches qui sont sèches?
4: Eh bien, il faut faire un peu tout ça. C'est-à-dire qu'on va tailler uniquement ce qui est sec parce qu'on peut avoir de bonnes surprises. C'est-à-dire que les feuilles peuvent devenir toutes sèches, mais la branche encore vivante. Et on le voit simplement quand on gratte avec la pointe d'un sécateur. C'est ce qu'on fait habituellement quand on taille. On gratte et dessous, ça doit être vert. Si c'est pas vert, c'est que c'est brun. Et si c'est brun, c'est foutu. Donc là, on peut tailler, mais je me précipiterai pas pour tailler. Alors ça fait moche, je sais, mais attendez un petit peu parce qu'on peut avoir de bonnes surprises, on peut avoir des reprises même au milieu des branches. Donc vous n'êtes peut-être pas obligé de couper sévèrement. L'inconvénient d'une haie, c'est que s'il y a sur un arbuste une branche qui est bien verte et les autres qui sont toutes sèches, ça peut faire quelque chose de très déséquilibré et on a tendance à tout tailler en même temps. Donc d'où l'intérêt d'attendre le plus longtemps possible. Si on est sûr que c'est sec, là, vous coupez, c'est-à-dire que vous avez gratté avec votre sécateur, là, avec la pointe, pour voir sous l'écorce si c'est encore vert. Si c'est bon, on laisse. Mais sinon, vous taillez que quand vous êtes sûr que c'est bien sec. Sinon, vous laissez.
0: Voilà pour les conseils qu'on pouvait vous livrer, Claude, ce matin. Si vous avez d'autres questions, pareil, vous êtes le bienvenu quand vous le souhaitez. Dans cette même émission, Ici c'est vous au jardin, chaque samedi entre 9h et 10h avec vous. Roland Motte, bien encore une émission heureusement menée.
4: Ah bah taisez-vous, on a été bon, non?
0: On a essayé
4: surtout,
0: en tout cas.
4: Vous surtout.
0: Oh, oui. Voilà, pas fait grand-chose. Merci beaucoup en tout cas, on se donne rendez-vous samedi prochain.
4: Allez, on fait comme ça.
0: 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La balade de Souchon et Voulzy. Ah, c'était le générique de cette série proposée par votre radio locale Ici, racontant notamment le parcours d'Alain Souchon, en lien évidemment avec Laurent Voulzy. Vous pouvez d'ailleurs toujours réécouter tout ça sur notre site également, ici.fr Besançon, l'appli Ici. Et le voici, Laurent Voulzy, les nuits sans qu'il moelle.

0: S'il y a des nuits qui sont bien tristes, celles sans Kim Wall le sont à coup sûr pour Laurent Voulzy. Les nuits sans Kim Wall de ce récit Besançon.
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0: 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Il est 10h. Et à 10h, l'actu locale en ce samedi 12 septembre, c'est avec vous, Julien Laurent, un incendie mortel dans le Jura ce matin.
2: Oui, les pompiers ont été alertés vers 7h45 pour des fumées qui s'échappaient des fenêtres d'une maison à Champvent, c'est à côté de Dole. Une fois à l'intérieur, ils ont retrouvé deux corps sans vie, vraisemblablement le couple résident âgé d'une soixantaine d'années. La quarantaine de pompiers mobilisés sont toujours sur place pour finaliser l'extinction de cet incendie qui pourrait être parti des combles de l'habitation. La police de Besançon lance un appel à témoins pour déterminer les circonstances de la dramatique collision mortelle entre un cycliste et une voiture à Besançon. Ça s'est passé hier en fin d'après-midi, avenue de Morapon, au niveau de la rue du professeur Hague. Le créneau horaire concerné est établi entre 16h30 et 16h50 et le véhicule est gris et de marque Peugeot, indique le commissariat qui attend les appels au 03 81 21 11 22. Âgé de 21 ans, le cycliste est décédé durant son transport au CHU de Besançon. Tous les détails sont sur ici.fr. Besançon. Et malheureux hasard du calendrier, la réouverture controversée du pont de la République aux voitures dans le centre-ville byzantin inquiète toujours plusieurs associations. L'AVB, l'association Vélo Besançon, Trottoir Libre ou encore Alternativa demande au nouveau maire Ludovic Fago que les différents scénarios envisagés dans son projet soient rendus publics avant toute décision. L'AVB appelle aussi à un rassemblement ce matin à 11h sur le pont de la République. Une pétition en ligne lancée il y a moins de 48 heures a également déjà récolté environ 2400 signatures ce samedi matin. Le SBF grimpe sur le podium de la D1 féminine de handball, troisième place au classement pour les Byzantines. Après trois journées, les joueuses de Jérôme Delarue ont signé hier soir leur deuxième victoire consécutive et un très large succès même, 36-22 chez les Franciliennes de Saint-Maur. Belle victoire en région parisienne également pour le GBDH en D2 Pro League. Les handballeurs byzantins se sont nettement imposés, 31-23 chez les promus d'élite valdoise pour la deuxième journée du championnat. Et au programme de ce samedi du hand également avec la D2 féminine, elle est handballeuse de Palante qui, elles, veulent s'offrir leur premier succès de la saison après deux défaites lors des deux premières journées. À 20h30 ce soir au Palais des Sports, Palante reçoit les Girondines de Bègles et à 14h cet après-midi, le Stade Bonal sera à guichet fermé pour Sochaux-Nantes. Et c'est à vivre en direct sur ici.fr, cette sixième journée de Ligue 2 entre deux des institutions du football français. Les Nantais sont relégués de Ligue 1, mais ils viennent de gagner leur premier match de la saison quand même, enfin, alors que le promu FCSM est toujours invaincu depuis son unique défaite en match d'ouverture de la saison. Et puis, Emma Nino, c'est le nom de la nouvelle Miss Franche-Comté. Elle a été élue hier soir à Port-sur-Saône, en Haute-Saône, infirmière de 21 ans. Elle est originaire de Sainte-Suzanne dans le pays de Montbéliard. Et Emma Nino candidatera donc à l'élection de Miss France 2026 en décembre prochain.
0: Décidément, ce mot, il veut pas.
2: Candidatera. Il faut dire toutes les syllabes. C'est beaucoup mieux
0: candidate,
2: comme ça, mais c'est moins joli à écouter.
0: Voilà. Elle sera candidate, voilà.
2: J'ai l'impression que c'est une IA qui parle.
0: Ouais, eh ben non. Non, on est bien en direct, même le week-end.
2: Tout à fait.
0: La météo.
2: Elle est en direct aussi ?
0: Eh oui, aussi.
2: Elle est belle.
0: Et elle est belle. En effet, on le voit, hein, du ciel bleu, du soleil dans le ciel franc-comtois. Ça fait bien plaisir. Peut-être quelques nuages pour s'inviter à la fête cet après-midi avec 26 pour les maxi. 22 par exemple à Pontarlier, 24 à Besançon et Maubeuson, 25 à Luxeuil-Vesoul, Lons-le-Saunier et Saint-Claude et même 26 par exemple dans le secteur de Dole sur les routes à 10h03. Prudence sur la départementale 72 dans le Haut-Doubs. On est entre Outeau et Chafouin. Juste avant Chafouin, il y a un accident qui s'est produit lorsque vous provenez d'Outeau et ça provoque quelques légers ralentissements avec les secours il y a quelques minutes de cela qui arrivaient sur place. Vos infos route à chaque instant 03 81 833 111.
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0: La chanteuse belge Muriel Dack avec son tube sorti en 1985, Tropique à l'instant sur ici à Besançon. Dans le meilleur d'ici ça marche ce matin, je vous propose à présent d'aller quelques années plus loin avec la découverte grâce à Cyril Seguin et ses invités d'une troupe de théâtre bien de chez nous, née au tout début des années 90, la compagnie La Cancoyotte.
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3: 10h15, vous êtes avec nous sur Ici Besançon. On reçoit aujourd'hui la compagnie de la Cancoyotte avec Jacques Vieillecas, son président qui est avec nous. Cette compagnie de théâtre amateur bisontine s'apprête fin septembre du 25 au 27 et puis fin novembre à jouer la pièce de Florian Zeller, la comédie, une heure de tranquillité. On est avec vous ce matin, Jacques, vous êtes le président et je vais vous faire écouter un peu de musique avec Amadou et Mariam. Écoutez.

0: quelques notes de musique, Jacques, font survenir en vous, et je pense que oui, à souvenir particulier.
1: Effectivement, ces deux chanteurs, oui, donc comme vous me l'avez dit, sont handicapés. Et nous, il nous est arrivé une chose incroyable. Un jour, vous savez, à la fin des spectacles, on se met à la sortie pour remercier, échanger avec le public. Et tout à coup, on voit arriver deux personnes malvoyantes et leur chien. C'était complètement inattendu parce qu'on se dit, bon, aller au théâtre dans ces conditions, c'est difficile.
0: Ça peut surprendre.
1: Mais ils nous ont expliqué qu'ils avaient particulièrement apprécié. On a demandé si le chien aussi avait apprécié.
0: Avec beaucoup d'humour.
1: Enfin, je pense qu'ils sont un peu connus à Besançon. Je les ai déjà vus à des concerts, au festival de musique, etc. Mais ça nous a un peu émus parce que vraiment, c'était des gens. Voilà, c'était l'anecdote. Ouais. Ils voulaient même jouer. Mais alors là, c'est très compliqué parce que les castings sont un peu difficiles déjà pour coller au personnage. Là, il faut.
0: Ça rajoute une difficulté supplémentaire.
1: Oui, il aurait fallu une pièce spéciale pour ça.
0: Vous avez pu échanger avec eux sur peut-être l'importance du rire et les vibrations qu'on ressent dans une salle.
1: Ça.
0: C'est ça en fait.
1: C'est exactement pour ça. Ils disent effectivement, on distingue pas tout au niveau des mimiques, des jeux de scène, etc. Mais l'atmosphère de la salle et puis la pièce elle-même, parce que voilà, c'est du texte au départ. Et, ils avaient beaucoup apprécié. Oui, ça.
0: Alors on écoutait Amadou et Mariam qui ont fait le tour du monde, mais littéralement des scènes, ils ont un succès international et c'est vrai que ça permet de mettre en lumière ce handicap. D'ailleurs vous, avec la compagnie de la Cancoyotte, l'ADN il est aussi là depuis 1990, vous donnez des coups de main à nombreuses associations.
1: Tout à fait, c'était même je crois un des objectifs de départ, quoi. Faire du théâtre mais pour la bonne cause. Donc cette année on soutient tous les ans on soutient 3 ou 4 associations en fonction de nos recettes, quoi. Donc là il s'agit de Aled qui est assez connu qui s'occupe d'organiser des activités pour les enfants en situation de handicap, le Kaba qui est une épicerie solidaire donc qui propose des aides alimentaires pour les personnes en difficulté, et puis Élan Handi Loisirs qui également organise des loisirs mais en pleine nature cette fois pour toutes et tous, valides ou handicapés.
0: Donc autant dire que plus il y a de spectateurs et plus ces associations sont aidées derrière. En tant que comédien, quand on est comédien ou metteur en scène ou même président comme vous, c'est une motivation supplémentaire de se dire on joue pour ces personnes-là.
1: Oui, on a toujours en arrière-pensée cette idée que on prend du plaisir, on travaille, on fait quelque chose qui je pense tient la route. Ouais. Et puis en même temps, on a cette idée derrière qu'on aide des gens et ça c'est bien.
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0: Culture Club ce samedi matin dans votre playlist ici Besançon. Et de culture, il en est question dans le meilleur d'ici, ça marche avec la troupe locale, la Cancoyotte, que l'on va continuer de découvrir ou redécouvrir avec Cyril Seguin juste après l'une de vos chansons préférées du moment, Boulevard Désert, avec le chanteur rappeur Carbone. C'est pas si facile dans moins de 2 minutes sur ici Besançon.
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1: Vous avez peut-être pu découvrir l'univers musical du chanteur Carbone lors de son passage. C'était à la fin de l'été au festival Ébullition de Montfaucon dans le Grand Besançon. Il était là avec le groupe bien connu Boulevard Désert pour ce titre C'est pas si facile sur ici Besançon. Avant une deep avec Last Night DJ Save My Life, continuons tout de suite s'intéresser dans les meilleurs moments d'ici ça marche, votre magazine du quotidien présenté chaque matin entre 10h et 11h par Cyril Seguin à la compagnie byzantine La Cancoyotte.
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4: Jacques Vieille-Caze est le président de la compagnie de théâtre amateur, la compagnie de la Cancoyotte, une compagnie qui porte bien son nom en Franche-Comté. Et ce matin, ici, dans Ici ça marche, on invite cette compagnie parce que parmi des dizaines qu'on a la chance d'avoir dans la région, celle-ci fait le plein à Besançon avec une nouvelle représentation d'une heure de tranquillité de Florian Zeller. Ça sera à la fin du mois. Pour 3 jours, on aura l'occasion d'en reparler dans un instant. Jacques Vieille-Caze, dans ce rendez-vous, on aime également partir à la recherche de bonnes adresses et on va aller sur le secteur de Besançon au centre-ville pour un endroit qui mêle à la fois bonne humeur, convivialité, bonne bouffe. C'est vraiment au plein centre-ville cet endroit, hein Jacques?
5: Complètement, ça s'appelle Les Vivants, c'est rue à côté là.
4: Place Grandvelle.
5: Place Grandvelle, tout voilà. À fait. Et nous on est fan de cet endroit parce que déjà il est ouvert tard, ce qui n'est pas forcément
4: une habitude chez tout le monde,
5: en fait. C'est ce que je voulais dire. Nous, à la sortie des représentations, on aime bien faire un peu le point entre nous autour d'un verre d'eau et d'un morceau de pain sec.
4: Donc, pourquoi pas le restaurant, du coup?
5: Voilà. Donc, on a l'habitude d'aller là-bas. On est toujours 15 ou 16 personnes et on est toujours très bien reçus. Il y a une ambiance formidable. Donc, c'est un bon endroit, vraiment.
4: Qui porte bien son nom, Les Vivants. Alors, c'est l'occasion de faire un clin d'œil au chef Raphaël Valentin, qui a 26 ans à monter ce projet il y a un an et demi. Jeune chef byzantin, dans l'assiette, c'est bon également parce qu'on a parlé beaucoup de l'ambiance, mais ce qu'on y sert, ce qu'on y mange.
5: Je suppose que oui, mais on n'a pas trop testé la restauration puisqu'on y va plutôt pour un coup en fin de soirée.
4: Ouais. Ouais. Alors, c'est vrai qu'il y a une ambiance particulière qui se dégage, ça tient peut-être à la décoration un peu vintage. On dit souvent qu'on s'y sent un peu comme chez soi de l'autre côté du bar. Hein.
5: Oui, c'est tout à fait ça, même au niveau du service et tout ça, c'est très, très convivial, puis sympa, franchement. Oui.
4: La brasserie a fait le choix d'ouvrir tous les jours avec des tarifs abordables, c'est important
5: plus,
4: de le dire
5: plus,
4: aussi,
5: oui,
4: hein,
5: tout à fait.
4: Parce qu'ils font des sacrifices sur les marges pour que tout le monde finalement puisse venir. C'est un peu finalement la suite, vous êtes vraiment dans la convivialité avec les représentations théâtrales et vous prolongez ce moment-là.
5: Oui,
4: c'est une tradition ça pour les artistes.
5: Bah, vraiment, oui, on a toujours... Mais parfois ces dernières années, on était obligé d'aller un petit peu loin, place Saint-Pierre, etc. Donc là, ça simplifie. Mais c'est vraiment... Oui, on aime bien faire le point. Bon, en général, c'est pas triste.
4: J'imagine la pré-représentation.
5: Voilà.
4: On refait le spectacle
5: Quasiment. Non. Puis il nous arrive des choses assez extraordinaires là-bas, qui nous étaient pas arrivées. C'est que des spectateurs, ils vont aussi. On entre, on a des applaudissements. C'est quand même pas mal.
4: C'est incroyable, ça.
5: Ça nous est arrivé plusieurs fois. Oui.
4: Retenez l'adresse, ça s'appelle Les Vivants, recommandé par notre invité, Place Grandvelle, à Besançon.
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1: Une aide pour être toujours plus nombreux à pédaler en Haute-Saône et une porte ouverte pour découvrir un sport de raquette en ce moment à Grès. Pour deux infos pratiques avec votre radio locale, c'est par ici. Avis à toutes celles et ceux qui nous écoutent du côté de Port-sur-Saône. Notez que la commune propose actuellement sur son site une aide de 100 euros pour aider à faire l'acquisition d'un vélo à assistance électrique. Pour pouvoir en bénéficier, il vous faut être majeur. Bon, jusqu'ici tout va bien. Et surtout, il faut avoir acheté votre vélo à assistance électrique entre le 6 juin dernier et le 1er janvier prochain, exclusivement auprès d'un professionnel. Vélo neuf ou d'occasion, vous avez le formulaire à remplir en une du site internet de la ville de Port-sur-Saône. Port-sur-Saône.fr, aucun doute que vous le trouverez également en mairie. Sinon, toujours en Haute-Saône, vous pouvez jusqu'à 16h à Grès découvrir la pratique du tennis avec le Tennis Club de Grès qui vous ouvre ses portes. Rendez-vous pour cela rue du Docteur Zamenhof, c'est juste à côté du stade municipal de Grès. Ici Besançon, d'autres infos pratiques dans une heure.
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0: Une chanson heureuse avec la nuit comme image pour une relation libre quelque peu cachée. C'était le trio Fredericks, Goldman et Jones sur ici Besançon. Pour encore deux moments choisis d'ici ça marche, direction le Jura avec l'un de ses personnages phares aux deux maisons ayant donné son nom à bon nombre de boulevards, rues et établissements tels que collèges, lycées et même hôpital. J'ai nommé celui que vous aurez d'ores et déjà identifié, j'en suis sûr, Louis Pasteur.
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3: Dans cette émission, on évoque avec nos invités de bons souvenirs et avec Sylvie Morel, qui est en charge des maisons Pasteur dans le Jura. On va revenir sur l'année 1975 et un souvenir personnel. Et je me dis que finalement, vous étiez peut-être prédestiné à rencontrer Louis Pasteur, être en osmose avec son travail, puisqu'en 75, vous êtes griffé par un chaton enragé.
4: Oui, j'avais une chatte qui avait fait déporter. On avait gardé un petit chaton pour une amie. Et bien sûr, je vais jouer avec le petit chaton. Et le petit chaton, à peine sevré, a commencé à baver sur le balcon de l'ami. Et la mère de cet enfant travaillait heureusement à l'hôpital Saint-Jacques à l'époque.
3: À Besançon.
4: Et quand elle en a parlé autour d'elle, les médecins lui ont dit ouh, ouh, envoie-le tout de suite à l'Institut Pasteur. Parce qu'il y a quelque chose qui ne va pas. Bon, dans l'intervalle, le chat était mort, donc elle a envoyé le petit chaton à l'Institut Pasteur. Ça a été très très vite. Hein. Ouais. La prise en charge contre la rage est excessivement rapide.
3: C'est pour ça que c'est bien de le rappeler, parce que maintenant, avec des vaccins qui sont systématiques, on ne se rend plus compte de ça, mais entre le moment d'une griffure et un décès, c'est...
4: Le vaccin n'est toujours pas systématique encore aujourd'hui, puisque ce vaccin, il est très confortable. On peut l'administrer après contamination. Ouais. On a une petite semaine pour réagir.
3: Une semaine, voilà. Donc ça
4: petite,
3: va quand même assez vite.
4: Faut y aller dès qu'on est au courant, quoi. Faut pas traîner. Mais on a quand même un petit peu de temps. Donc là, ce qui s'est passé, c'est que le lendemain matin, devant la maison de mes parents, il y avait les gendarmes à 6h du matin. Là, ils ont évidemment embarqué tous les chats qui ont été tués. Et le chien a été mis en quarantaine puisque lui était vacciné. Et nous, on y est passé aussi. Donc moi, j'avais 8 ans. Je me suis retrouvée à l'hôpital.

0: Saint-Jacques avec un vieux monsieur, paix à son âme, un vieux médecin qui piquait. Alors, il fallait choisir l'épaule, le ventre, le bras. Quand on a 8 ans, eh bien,
1: c'est un dilemme.
0: On prend le bras.
1: C'est ça.
0: Et le monsieur, il tremblait terriblement. Et ça me faisait peur. Et on y est retourné plusieurs jours de suite, hein, parce
1: avec
0: que c'est un traitement avec des rappels. Et voilà, c'est ainsi que j'ai été vaccinée contre la rage. Alors maintenant, est-ce que j'avais attrapé la rage? Est-ce que je ne l'avais pas attrapé? On ne le saura jamais.
1: Mais il
0: est préférable de rester dans l'ignorance avec la rage, parce que quand on déclare les symptômes, on est cuit. Hein. Ouais. Encore aujourd'hui, on ne peut pas sauver quelqu'un qui déclare les symptômes.
1: Il y a une personne qui est passée par ce schéma-là.
0: Oui, voilà. Même deux fois, je crois.
1: Voilà, Joseph Mester. On va écouter une archive qui date du début du siècle dernier, puisque cette personne-là, vous la connaissez à travers évidemment le travail de Pasteur.
0: Oui.
1: Vit la même chose que vous, en fait, contracte la rage.
0: Ouais.
1: Mais à l'époque, évidemment, rien que le voyage pour aller à Paris était une épopée. Et écoutez Joseph Mester qui raconte, il y a plus de 100 ans, comment il était guéri avec le vaccin de Pasteur.
2: Monsieur Pasteur était très ému. Il n'avait jamais fait d'expérience de son vaccin autrement que sur les animaux. Mais ma mère insista, faisant valoir que puisque j'étais condamné, je n'avais rien à craindre et qu'on pouvait essayer sur moi le seul traitement qui existait. Il a en effet parfaitement réussi et c'est ainsi qu'on a la preuve formelle que M. Pasteur avait bel et bien trouvé le remède de la rage.
1: Joseph Mester est effectivement, s'est avéré, le premier Français vacciné contre la rage et sauvé
0: alors,
1: de cette maladie.
0: Pas le premier vacciné, parce qu'il y a eu d'autres personnes qui ont été vaccinées avec lui, mais qui avaient été prises trop tard. Hein, d'où l'intérêt de réagir très vite. Mais c'est le premier dont la vaccination, effectivement, a été reconnue comme étant un succès. Ouais.

0: Retour en 1982 avec ce célèbre titre de Philippe Laville. Il tape sur des bambous sur ici à Besançon. 1982, année du tout premier appareil photographique jetable avec la photo qui sortait immédiatement sur laquelle on soufflait pour faire sécher l'encre. Et c'est d'ailleurs drôle parce que maintenant sur bon nombre d'événements il y a des bornes photos et les gens continuent de souffler sur les photos. Mais il n'y a plus besoin. Lui, vous pouvez le voir en statue à Dole notamment. Lui, Pasteur, dans Ici ça marche, la directrice de ces deux maisons est toujours aux côtés de Cyril Seguin avec d'autres adresses d'ailleurs à vous conseiller dans les prochaines minutes. Après côté musique, Teddy Swims dans 2 minutes sur Ici Besançon.
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0: Los Contros, c'était donc Teddy Swims sur ici Besançon. Pour encore 3 minutes, nous sommes dans le Jura, aux maisons de Louis Pasteur avec sa directrice et sa bonne adresse tout de suite, le tout au micro de Cyril Seguin.
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3: Sylvie Morel est notre invitée, elle est responsable des maisons Pasteur à la fois à Dole et du côté d'Arbois. Sylvie, c'est vrai que vous avez ce Jura fortement ancré en vous. Et pour notre bonne adresse ce matin, on va aller du côté de Bracon, sur les hauteurs de Salins, pour retrouver une personne que vous avez rencontrée qui s'appelle Bénédicte.
4: Oui, Bénédicte qui est agriculteur, qui est en bio et qui produit des légumes et fournit des AMAP et produit de très très bons légumes bio.
3: Ça s'appelle le radis qui pique.
4: Le radis qui pique. Voilà. Alors en plus, j'adore le petit nom.
3: C'est ça.
4: Mais ces radis ne piquent pas.
3: on revient encore une fois à Pasteur, que vous développez tout au long de l'année à travers votre travail. L'importance de manger des légumes.
4: Oui.
3: Voilà. Et la boucle est bouclée, là, j'ai envie de dire.
4: Et la boucle est bouclée. Être ambassadeur, comme Pasteur l'était, des produits de sa région. Respecter le vivant. Et c'est clair qu'en bio, il y a un respect plus important. Et puis, on est quand même dans une période difficile pour les agriculteurs, pour les éleveurs. Affronter comme ça des canicules, c'est pas rien. Et il est clair que oui, on peut toujours dire ah, les légumes bio c'est plus cher, etc. Mais il faut sortir de cette logique, surtout bon, ce coût un petit peu de moyens évidemment, mais de cette logique et puis faire l'effort vraiment de soutenir ces producteurs qui en plus se démènent pour faire connaître leurs produits parce qu'ils font des marchés bio.
3: Des guinguettes par exemple, j'ai vu pour
4: l'été.
3: Bénédicte,
4: ouais. Avec une super ambiance, qui font aussi traiteurs sur demande, avec vraiment des bons produits qui peuvent s'adapter au goût des nouvelles générations sur qui sont un peu plus végés. Donc vraiment, c'est des gens qui sont sur le coin, qui sont dans notre terroir. Et j'avais vraiment envie de soutenir une initiative comme ça.
3: Faites leur confiance,
4: il faut faire confiance. Voir, puis on a besoin vraiment d'une sécurité alimentaire. Et je vous l'ai dit tout à l'heure, les légumes c'est bon pour la santé.
3: Voilà, les légumes, c'est la vie aussi.
4: Ce sont nos amis aussi, c'est la vie aussi.
3: Et c'est du côté de Bracon, du côté du Jura ce matin pour retrouver la bonne adresse de notre invitée.
4: Elle sera vendredi soir à Arbois pour le marché bio 18h-20h.
3: Et ben voilà, on a fait sa promotion, il faudra qu'elle vienne nous voir, Bénédicte, ça serait génial pour qu'on parle de ce travail de maraîchère.
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0: Le groupe qui pourrait prochainement peut-être se reformer, le duo en tout cas, mais un groupe ça commence à partir de deux. Les Frérots de la Vega, c'est en tout cas Jérémy Frérot, l'un des deux membres, qui ne l'a pas exclu dernièrement dans différentes interviews. C'était Suite Derling sur Ici Besançon.
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0: 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Il est 11h. L'actu locale avec vous, Julien Laurent. Deux corps sans vie découverts ce matin lors d'un feu de maison près de Dole.
2: Oui, dans le village jurassien de Champvent, des fumées s'échappaient par les fenêtres de la maison à l'arrivée des pompiers vers 7h45 et à l'intérieur. Il y avait donc deux personnes décédées. Il s'agirait du couple résident âgé d'une soixantaine d'années. La maison n'était pas encore embrasée par cet incendie qui serait parti des combles. Une enquête de gendarmerie est évidemment en cours. Idem pour la police de Besançon qui lance, elle, un appel à témoins après la collision mortelle entre un cycliste et une voiture. C'était hier en fin d'après-midi, avenue de Montrapon, à l'intersection de la rue du professeur Hague. En arrêt cardio-respiratoire à l'arrivée des secours, le jeune cycliste de 21 ans est décédé pendant son transfert au CHU de Besançon. L'accident s'est produit entre 16h30 et 16h50 et la voiture de marque Peugeot était grise. Le numéro de téléphone du commissariat est le 03 81 21 11 22. Tous les détails sont sur ici.fr. Besançon également. Des belles victoires en région parisienne hier soir pour l'ESBF et le GBDH. Les handballeuses byzantines se sont largement imposées chez les franciliennes de Saint-Maur. Score final 36-22 et désormais la troisième place au classement de la D1 féminine pour l'ESBF après trois journées de championnat. Et en D2 Pro League, un joli 31-23 infligé par les handballeurs byzantins chez les promus d'élite valdoise. C'était la deuxième journée pour le GBDH. En D2 féminine, les handballeuses de Palante, elles visent leur première victoire de la saison. Ce soir, après leurs deux défaites en autant de journées, elles reçoivent les Girondines de Bègles. C'est à 20h au Palais des Sports de Besançon. La Ligue 2 de foot aussi ce samedi au programme avec le Stade Bonal encore rempli cet après-midi à 14h pour la superbe affiche entre Sochaux et Nantes, deux des clubs historiques du foot français. Un match à suivre en direct sur ici.fr. Mais c'est donc de la Ligue 2 désormais, puisque les Nantais sont relégués de Ligue 1 cette saison. Ils viennent enfin de gagner leur premier match, alors qu'avant cette sixième journée de Ligue 2, le promu FCSM est invaincu de son côté depuis sa défaite inaugurale. C'était contre Saint-Étienne début août. Et puis, la nouvelle Miss Franche-Comté a été élue. C'était hier soir à Port-sur-Saône, en Haute-Saône. Elle s'appelle Emma Nino. Infirmière de 21 ans, elle est originaire du pays de Montbéliard et plus précisément de la commune de Sainte-Suzanne. Et donc, moins de 30 degrés, entre 25 et 30 degrés, juste une petite température sympathique pour cette fin d'été sur le calendrier.
0: Exactement, qui se prolonge, ouais, évidemment, avec encore une journée très agréable. Hein, pour résumer, en Franche-Comté, du ciel bleu, du soleil, que demander de plus, avec en plus 26 pour les maxis, donc cet après-midi, 21 pour tout le pourtour du lac Saint-Point, 22 à Pontarlier, 23 au Fin, 24 à Besançon, encore en Haute-Saône, à Maubeuson, 25 à Luxeuil, Vesoul, Lons et Saint-Claude, et 26 dans les secteurs de Gy ou encore de Dole. À 11h03, nous avons sur les routes toujours cet accident en cours sur la départementale entre Chafouin et Outeau. C'est la départementale 72. Vous êtes pas mal ralenti, notamment lorsque vous provenez de Chafouin, que vous sortez de Chafouin en direction d'Outeau et dans l'autre sens de circulation. Ce qui vous est conseillé de faire si vous souhaitez rejoindre Frasnes, par exemple, ou encore la rivière Drujon, pour éviter de gêner l'intervention des secours sur place avec notamment deux hélicoptères, eh bien, c'est de passer par les Granges Narbeau, hein, depuis Pontarlier, les Granges Narbeau, Sainte-Colombe, la rivière Drujon, et puis ensuite poursuivre en direction de Dompierre les Tilleuls. Et puis Frasnes, vous avez des infos davantage, vous qui êtes de passage dans le secteur, 03 81 833 111, le numéro pour également jouer là tout de suite avec nous.
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0: Puisque c'est l'heure de relancer de nouvelles parties de ces défis d'ici, c'est votre grand jeu de la mi-journée du lundi et ce jusqu'au dimanche avec ce plateau, 38 cases au total, des défis à réaliser au fur et à mesure que nous lançons les défis. aider pour, eh bien, au fur et à mesure, se rapprocher aussi d'une case, la case 38. Ça, c'est la case jackpot avec à gagner, toujours à vous offrir votre Wonderbox 1001 nuits de charme avec plus de 5200 séjours au choix partout en France, et ce, pour deux personnes. Ça serait vraiment un cadeau d'exception. Nous sommes sur la case 26, c'est la case de laquelle nous allons repartir aujourd'hui. Vous vous étiez arrêté hier juste avant midi. Donc la case 38 qui va, eh bien, finalement se rapprocher très vite, en espérant ne pas la sauter ce coup-ci et s'arrêter dessus. Et sinon, s'il n'y a pas le jackpot aujourd'hui, d'autres défis pour vous avec d'autres cadeaux à gagner. Vos invitations pour la foire de Lure qui aura lieu du jeudi 24 au dimanche 27 septembre prochain à Lure en Haute-Saône, comme son nom l'indique. J'aurai des passes familles également à vous offrir pour deux adultes, deux enfants. Visiter la maison du comté à Poligny dans le Jura. Un Mont d'Or également qui peut tomber à tout moment. Le Mont d'Or, ça c'est la case numéro 6. Je regarde mon plateau en même temps. Si vous arrivez sur la case numéro 6, là ça peut être un Mont d'Or pour vous. Et puis d'autres cases, d'autres défis évidemment. 03 81 833 111, ça c'est toujours le numéro, ça ne change pas d'ici Besançon. Donc pour venir jouer avec nous.
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0: Et là, ce n'est pas si on jouait, mais si on chantait plutôt, avec la musique de Julien Clerc sur Ici Besançon. La grande vie.

0: Chantons, faisons la fête avec Julien Clerc. Si on chantait sur Ici Besançon. Première session pour vos défis d'ici en ce samedi matin avec Philippe qui nous rejoint juste au nord de Vesoul. À Puisé et Pneu, on est là en Haute-Saône. Bonjour Philippe.
1: Bonjour.
0: Comment va la Haute-Saône?
1: Ben ça va, il fait soleil, tout bien.
0: Ben ça c'est agréable. Est-ce que vous avez des choses de prévues vous justement ce week-end avec ce beau temps?
1: Non. Pas grand-chose, hein, non.
0: Bon, c'est déjà pas mal. Il faut s'occuper de la maison, notamment. Mais là, vous avez pris quelques minutes pour venir jouer avec Ici Besançon, fidèle depuis longtemps à votre radio locale.
1: Ah oui, oui.
0: Bah, j'espère pouvoir récompenser cette fidélité avec les cadeaux que j'ai à vous offrir ce matin, que ce soit ces entrées pour la foire de Lure entre le 24 et le 27 septembre prochain, les passes famille pour la maison du comté de Poligny dans le Jura, le Mont d'Or aussi, un Mont d'Or à gagner, mais ça c'est une case bien spécifique, le jackpot si vous arrivez sur la case 38, et puis évidemment tous les beaux cadeaux qui nous font bien plaisir ici en Franche-Comté. Vous, qu'est-ce qui vous ferait plaisir justement, Philippe?
1: Mont d'Or, ça fait un peu loin, la foire de Lure.
0: Ah bah oui, la foire de Lure, comme ça, vous restez en Haute-Saône avec ce bel événement qui arrive là à la fin du mois de septembre, qui sera d'ailleurs à vivre avec Ici Besançon. Mais pour cela, il va falloir lancer les dés. Nous nous étions donc arrêtés sur la case 26 hier, nous allons repartir de cette case dès que vous dites top. On lance les dés, mon cher Philippe.
1: Allez-y.
0: Eh ben allons, hop.
1: Top.
0: Alors, eh bien 4 et 2, ce qui nous fait 6, nous allons aller jusqu'à la case 32. Et évidemment, j'ai pas pris mon plateau. Hop, je le fais en direct. Parce que oui, on a un vrai plateau. Attention, ça ne rigole pas, mon petit jeton qui est là. Donc, la case 26, elle est où? Toc, toc, toc, elle est là. Jusqu'à la case 32, 27, 28, 29, 30, 31, 32.
2: L'amour à la page.
0: Ah, l'amour à la page, en cette rentrée littéraire, je vous explique le concept de ce défi. Je vais vous citer, vous poser une question en lien avec un roman d'amour. Alors, pas vraiment roman pour le coup aujourd'hui, mais qui a été adapté au cinéma. Je vous pose une question, là, en l'occurrence, on va chercher un titre à la fois d'une pièce de théâtre et d'un film qui parle évidemment d'amour. Je vous pose la question, vous avez 15 secondes ensuite pour me faire votre proposition de réponse. D'accord, Philippe?
1: Allez-y.
0: On va croiser les doigts, je vous ai entendu dire, oulala. Même faire le petit sifflement qui va bien, mais je croise les doigts pour vous, j'espère que ça va le faire. Il faut me dire ce que je recherche là, je cherche quelle est cette pièce de théâtre d'Edmond Rostand qui a été adaptée en film, célèbre pièce de théâtre d'Edmond Rostand adaptée en film, quel est son titre? Qui est le même du le titre du film que le titre de la pièce de théâtre d'ailleurs.
1: Est-ce que... Ça a été tourné, fait en Franche-Comté?
0: Non, du tout.
1: Je sais pas.
0: Ah là là, célèbre pièce de théâtre d'Edmond Rostand adaptée en film. Aucune idée, Philippe.
1: Non.
0: Et si je vous dis Cyrano de Bergerac?
1: Ah oui, d'accord, oui.
0: Aïe, aïe, aïe. Bon, ça ne passe pas là tout de suite, mais il faudra revenir tenter votre chance.
1: Ok, ça marche.
0: Pour d'autres invitations pour la foire de Lure ou même d'autres cadeaux, qui sait. Vous connaissez le chemin, surtout n'hésitez pas, au plaisir de vous accueillir de nouveau. Bon, ça ne passe pas pour ce premier candidat, venez vous tenter votre chance. 0380 830 311, je remets en jeu ces deux entrées pour la foire de Lure. On en a d'autres de toute façon, c'est du jeudi 24 au dimanche 27 septembre prochain, toujours à gagner votre passe famille pour deux adultes, deux enfants. Profitez d'une visite de la maison du comté de Poligny, vous pourrez même déguster sur place de bons compter. Tout ça grâce à Ici Besançon, à gagner toujours ce Mont d'Or qui peut tomber à n'importe quel moment. C'est la saison, il y a la coulée du Mont d'Or en ce moment même d'ailleurs à Pontarlier dans le Haut-Doubs avec Ici Besançon. Le jackpot aussi, ça c'est la case 38, on va s'y approcher puisque là nous nous sommes arrêtés sur la case numéro 32 avec le jackpot, la Wonderbox 1001 nuits de charme, 5200 séjours au choix partout en France et ce pour deux personnes, c'est vraiment pas mal. Venez tenter votre chance, 03 81 833 111. Nouveauté Ici Besançon, signé Benabar tout de suite.

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0: Elle danse, le nouveau titre de Benabar que vous pourrez voir d'ici la fin de l'année, les prochains mois, à la commanderie de Dole dans le Jura, 11h16. Dans un instant, nouvelle candidate dans ces défis d'ici. Ça sera Marie qui sera avec nous depuis Bussière. Avant ça, toutes vos chansons préférées continuent avec The Police dans 2 minutes. Don't stand so close to me.
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0: Don't Stand So Close To Me, c'était le groupe Police avec Sting, notamment sur Ici Besançon, 11h22. Deuxième candidat, et même j'ai envie de dire, deuxième candidate pour ce matin dans ces défis d'ici, tenter de nouveau sa chance, repartir de la case numéro 32 avec la case 38 qui n'est plus très loin. Eh oui, avec la Wonderbox à gagner, 1001 nuits de charme, 5200 séjours au choix partout en France pour deux personnes. Bon, faudra faire un choix parmi les 5200, ça veut pas dire que vous pouvez faire les 5200, bah non, sinon déjà ce serait pas tout de suite, il faudrait beaucoup de temps, et ça sera en tout cas un beau choix à faire avec forcément la destination de votre choix à l'intérieur justement. Bonjour Marie.
1: Bonjour.
0: Et bienvenue à vous depuis Bussières pour tenter votre chance à ces défis d'ici. Comment ça va bien ce samedi matin?
1: Eh bien, ça va bien, merci.
0: Bon, ben, ça c'est parfait. Est-ce qu'il y a des choses de prévues ce week-end, des idées sorties?
1: Oui, un petit repas à la belle famille, chez la belle famille pour ce midi, voilà, et cet après-midi. Et puis demain, balade à la campagne.
0: Bon, bah ça c'est chouette. En même temps, la campagne, elle est tout autour de vous. Ça permet de faire beaucoup de balades, de sorties, parce que Bussière, c'est pas très loin de Defset, c'est bien ça?
1: C'est ça, voilà.
0: Vous restez sur l'Oignon. Exactement, côté Haute-Saône pour le coup. Et là, vous venez tenter votre chance à ces défis d'ici. Vous prenez quelques minutes ce matin avec ce départ de la case 32. J'imagine que la case 38, ça serait l'idéal.
1: Bien sûr.
0: Le jackpot, pour cela, va falloir faire un bon lancer. C'est tout ce que je peux vous souhaiter. Sinon, évidemment, il y aura d'autres cadeaux et d'autres défis, surtout à réaliser. Dès que vous me dites top, on envoie les dés.
1: Top.
0: Allons-y. Alors, bon alors c'était fort, mais ça fait pas beaucoup de chiffres tout ça. Je vois un 2 et un 1, ce qui nous fait seulement 3. Donc on va continuer d'avancer sur le plateau. Ça ne sera pas la case 38, on va s'arrêter quelques cases de là. Je reprends mon jeton pour aller sur la case numéro 35, depuis la 32, 33, 34, 35.
2: Le Radio Réveil.
0: Ah, le Radio Réveil. Est-ce que vous êtes forte en blind test?
1: On va essayer.
0: En plus, là, vous voyez, c'est le genre de blind test. Vous êtes le matin, vous vous réveillez, il y a la radio qui se met en route, il y a un titre qui passe, un peu la tête dans vous savez quoi. Et là, faut retrouver le titre qui passe, hein, tout simplement. Si vous avez l'artiste, ça suffit. Si vous avez l'artiste plus le titre, ou même là, en l'occurrence aujourd'hui, les artistes, ça sera gagné. D'accord, Marie?
1: D'accord.
0: Eh bien, écoutez, le réveil va sonner.

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0: Ah, bonjour, mes 10 minutes, il ressonnera dans 10 minutes. Est-ce que vous avez identifié le titre l'artiste, ma chère Marie ?
2: L'illusion, et le titre, si je me rappelle, les premiers sont les derniers.
0: Eh bien, écoute, moi je dis que j'accepte, c'est une bonne réponse. Les premiers seront les derniers, c'est plutôt dans l'autre sens d'ailleurs. Les derniers seront les premiers, Céline Dion, avec la complicité évidemment de Jean-Jacques Goldman.
2: Oui.
0: Céline Dion qui entame sa tournée en France, ça y est, c'est ce soir le grand jour, ce 12 septembre, à la Plénitude Arena, anciennement Paris La Défense. Vous, vous êtes fan de Céline Dion ou pas, Marie ?
2: Oui, j'apprécie. Je ne suis pas une grande fan, mais j'apprécie écouter Céline Dion.
0: Est-ce que vous aimez le karaoké ?
2: Oui, aussi.
0: Bah
2: oui.
0: Pareil, ça en karaoké, ça chante magnifiquement bien, Céline Dion.
2: Oui.
0: Évidemment, en tout cas, la félicitation, ce défi est réussi. Vous allez pouvoir repartir avec le cadeau de votre choix. Alors, on n'a pas eu le jackpot, le Monde d'Or, c'est la case numéro 6, on n'a pas eu le Monde d'Or non plus, mais j'ai toujours l'un des deux passes famille que j'ai à vous offrir aujourd'hui pour deux adultes, deux enfants à la Maison du Comté de Poligny dans le Jura, ou sinon deux entrées pour la Foire de Lure entre le jeudi 24 et le dimanche 27 septembre à Lure, comme son nom l'indique, en Haute-Saône. Qu'est-ce qui vous ferait vous plaisir, Marie ?
2: Eh bien, la Maison du Comté.
0: Ah ben voilà, comme ça vous allez pouvoir la découvrir en plus en famille, jusqu'à 4 personnes, 2 adultes, 2 enfants, ça c'est pas mal, surtout raccrochez pas. Je vais repasser Richard à l'accueil ici Besançon pour vous expliquer comment récupérer tous ces cadeaux. Vous voulez vous aussi tenter votre chance ? Alors là, nous sommes sur la case donc numéro 35, c'est-à-dire que le jackpot, hey, il n'est plus qu'à 2 cases d'ici. Alors, faudra pas lancer trop fort parce que sinon on va passer outre le jackpot, ça serait bien dommage, mais si vous tombez sur la case 38, à vous, cette magnifique Wonderbox 1000 et une nuit de charme, 5200 séjours au choix partout en France, et ce pour deux personnes. 03 81 833 111 pour venir tenter votre chance. Ah ben, un titre qui pourrait parfaitement résumer la météo du jour en Franche-Comté. Le temps est bon, le ciel est bleu, c'est bon entendeur avec Isabelle Pierre dans votre radio ici Besançon, avant de continuer de jouer et surtout de vous distiller aussi deux idées sorties avec l'Express ici Besançon.

0: Le temps est bon, bon entendeur, et la chanteuse Isabelle Pierre à 11h30 sur Ici Besançon.
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0: De bonnes affaires dans le centre-ville de Besançon et un événement pour la bonne cause qui arrive début octobre prochain pour deux idées sorties avec votre radio locale, c'est par ici. Avec les samedis piétons qui se déroulent depuis 10h aujourd'hui jusqu'à la fermeture des commerces de centre-ville de Besançon cet après-midi, avec 100 partenaires de l'Office des commerces et de l'artisanat de Besançon qui participent à cette édition de la rentrée. À partir de 75€ d'achat, vous avez les premières réductions qui s'appliquent, notamment 10€, et ça grimpe ensuite suivant le montant de vos achats pour profiter pleinement des centres-villes, des commerçants du centre-ville bisontin. En plus de cela, la culture s'invite. À l'occasion de ce samedi piéton, les accès au musée du temps et au musée des beaux-arts et d'archéologie place de la Révolution sont gratuits. Parking à 1€ à partir de midi, qu'importe la durée où vous restez stationné, ça c'est pas mal. Ce sont les samedis piétons de la rentrée et c'est avec Ici Besançon. L'autre événement auquel vous pouvez vous inscrire à présent, ce sont les boucles roses. On a l'habitude maintenant de cet événement à Besançon. Les boucles roses à l'occasion évidemment d'Octobre Rose pour rappeler l'importance du dépistage du cancer du sein. Il y en aura pour tous les goûts, avec de la marche, du trail ou encore de la randonnée, des distances qui varient entre 2 et 15 km sur 4 parcours au total. Et puis c'est du partage aussi sur cet événement, que du plaisir, du partage, de la convivialité. Les boucles roses, vous allez adorer y participer. Inscription sur le site boucle au pluriel rose au pluriel.fr avec toutes les informations qui vous attendent à chaque instant sur ici.fr Besançon. Ici Besançon, d'autres infos pratiques comme ça, et bien dans une heure.
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0: Ah, ça c'est le titre qui a mis fin à bon nombre de soirées. Est-ce que c'est toujours le cas d'ailleurs lorsque vous organisez une soirée? C'est le titre qui vient conclure le tout. Dites-nous sur le WhatsApp Ici Besançon au 03 80 833 111. Michel Sardou, les Lacs des Connemara.

0: L'un des grands classiques signé Michel Sardou, si ce n'est le grand classique de Michel Sardou, Les Lacs du Connemara sur ici Besançon. 11h37. Nous sommes à trois cases maintenant du jackpot dans ces défis d'ici. Alors, tout va dépendre du jet de dés d'Adeline qui nous rejoint depuis à Pouillé-les-Vignes dans le Grand Besançon. Bonjour Adeline.
1: Bonjour.
0: Bienvenue à vous sur l'antenne d'ici Besançon. Comment ça va bien?
1: Eh ben, ça va très très bien, impeccable. Je suis en week-end, c'est parfait.
0: Ah bah, que demander de plus? Vous travaillez dans quoi?
1: Je suis infirmière.
0: D'accord, en privé, en public, en libéral?
1: En hôpital public, ouais. Ah,
0: À Mingeau, enfin à Besançon ou non même?
1: Pour l'autre hôpital public du coin, ouais. Pour l'hôpital, le CH de Neuvillard.
0: D'accord, ok, le centre hospitalier spécialisé du coup.
1: Oui, c'est ça, exactement.
0: Ok, très bien, et ça va, ça se passe bien?
1: Oui, super bien.
0: Vous êtes au petit soin pour vos patients?
1: On essaye au quotidien, ouais, c'est ça. Ouais.
0: Et là, vous vous êtes dit, pourquoi pas tenter ma chance à ces défis d'ici, peut-être pour du bon temps en plus, puisqu'on est à trois cases du jackpot. Et ça serait vraiment l'idéal, j'imagine.
1: Ce serait vraiment l'idéal, en effet.
0: Parce que c'est une Wonderbox, le jackpot, hein, 1000 et une nuits de charme, 5200 séjours au choix partout en France pour deux personnes. Alors, va pas falloir lancer les dés trop fort, puisque suffit de 3 pour arriver jusqu'à la case 38. Sinon, après, on fait le tour du plateau. Après, d'un côté, un peu plus loin, ça sera aussi du réconfort. D'un côté, il y a la case numéro 6. Et là, c'est un monde d'or que l'on vous offre directement cette saison en plus. Avec cette case numéro 6, il n'y aura pas de défi à réaliser. Et puis sinon, ouais, évidemment, il y a toujours tous nos beaux cadeaux avec d'autres défis qui seront, si jamais, à réaliser. Bon, maintenant, on va voir ce qui va se passer. Nous allons repartir, en tout cas, ce qui est sûr de cette case numéro 35. Dès que vous dites top et que vous lancez les dés.
1: Top.
0: Allons-y. Alors, là, c'est pas beaucoup tout ça. Je vois un 1. Et je vois également un 2, ce qui nous fait 3, ce qui veut dire case 38 jackpot. Et à vous, la Wonderbox 1000 et une nuits de charme.
1: Trop contente.
0: Vous allez pouvoir faire votre choix parmi 5200 séjours partout en France et en plus pour deux personnes. Vous savez qui emmener?
1: Ah oui.
0: Votre mari?
1: Exactement, je vais emmener Christophe, ouais.
0: Et il est à côté de vous ou pas encore?
1: Il n'est pas à côté de moi, je vais lui annoncer la bonne nouvelle.
0: Ah bah voilà, ouais. Et en tout cas, vous avez bien fait de venir tenter votre chance, le jackpot est pour vous. Vous nous ferez un retour de, évidemment, ce séjour.
1: Il n'y a pas de souci, avec plaisir.
0: Et ça nous fait plaisir de vous faire plaisir. Voilà, un peu de bon temps, ça fait toujours du bien. Surtout, ne raccrochez pas, je vais repasser Richard à l'accueil d'ici Besançon pour vous expliquer comment tout ça va se passer. Mais en tout cas, très bien, rassurez-vous. Une très belle journée, Adeline à Pouillé-les-Vignes.
1: Merci à vous aussi.
0: Bon, on va devoir relancer un nouveau jackpot pour les prochains candidats, les prochaines candidates, avec un autre séjour à gagner. Tenez, pareil, mémorable celui-ci, ça sera au beau milieu d'animaux. Vous savez quoi, je vais pas vous en dire plus pour aujourd'hui, de toute façon il retombera pas, il n'y a plus qu'une seule session et on est sur la case 38. Je vous dirai tout demain, mais vous allez aimer, c'est moi qui vous le dis, vous allez aimer peut-être aussi le monde d'or. Là c'est la prochaine case numéro 6, si on tombe dessus, un monde d'or offert. Avant ça évidemment d'autres défis, 0380 833 111 pour venir tenter votre chance. Wish you the best, là la meilleure c'était notre candidate.

0: Lewis Capaldi, Wish You The Best sur ICI Besançon. Notre dernière candidate du jour dans ces défis d'ici, c'est Sylvie qui nous rejoint depuis Saint-Hippolyte dans le Doubs. Bonjour Sylvie.
1: Oui, bonjour.
0: Comment allez-vous bien?
1: Eh bien écoutez, ça va.
0: Bon, parfait. Le repas est en train de mijoter là dans la cuisine.
1: Alors non, justement, il y a les portes ouvertes de la caserne de Saint-Hippolyte.
0: Ah, donc vous mangez là-bas?
1: Donc ils font des repas, il y a des animations pour les enfants.
0: Ah, ça c'est pas mal. Bah comme ça en même temps, petite idée sortie, glisser au passage les pompiers de Saint-Hippolyte dans une nouvelle caserne en plus, il me semble, depuis peu.
1: Oui, c'est la nouvelle caserne qu'ils inaugurent.
0: Ah bah ça c'est chouette. Je sais que tenez, puisqu'on est dans les ouvertures de portes de caserne, non loin de Besançon, il y a Saône également qui ouvre ses portes aujourd'hui. Comme ça en même temps, l'information est passée. Et donc là, bah vous allez profiter sur place.
1: Alors voilà, il faut aller avec plaisir, ils font des repas pour tout le monde.
0: Bah ça c'est vraiment sympa.
1: Animation pour enfants.
0: Et là vous êtes sur place ou non, vous êtes chez vous?
1: Alors là je suis encore chez moi, mais je vais y aller, j'ai mon conjoint qui travaille.
0: Hein. D'accord, bah vous pourrez comme ça passer le bonjour à tout le monde de la part d'ici Besançon.
1: Eh ben c'est gentil. Hein.
0: Alors avant d'y aller, bah vous allez tenter votre chance à ces défis d'ici ici Besançon. Nous allons repartir de la case départ puisque nous étions sur la case de jackpot qui a été donc remportée. Ce jackpot, nous allons recommencer un tour de plateau dès que vous me dites top pour lancer les dés.
1: Oui.
0: Sachant que nous avons toujours la case numéro 6 qui n'est pas loin, où là, pas de défi, directement un mont d'or. Allez hop, à mettre au four vous voulez, ça dépend.
1: Bien.
0: Ça dépend.
1: Mon anniversaire demain, voyez.
0: Oh, bah dites donc, ça serait peut-être un peu en avance. Mais il paraîtrait qu'il ne faut pas fêter les anniversaires en avance.
1: Ça, ah bon, ça bah, pas trop. Pis, hein.
0: Wow. On dira qu'on n'a rien entendu, sinon.
1: Voilà, exactement.
0: Eh bien écoutez, vous me dites top quand vous voulez pour lancer les dés.
1: Alors, top.
0: Allons-y. Oh mais dis donc, un 4 et un 2, ce qui nous fait un 6. Hop, oh. On va quand même bouger le pion, case numéro 6. Vous avez vraiment de la chance ce matin.
1: Ah, bah super.
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1: Eh ben c'est super, merci beaucoup.
0: Eh ben vous avez bien fait de passer nous voir. En tout cas, profitez bien, très belle journée avec tous les pompiers de Saint-Hippolyte à la caserne qui est ouverte. Et puis au plaisir.
1: Eh ben merci beaucoup, bonne journée, bon week-end.
0: Et les défis d'ici à présent qui reviendront, eh bien demain entre 11h et midi. Dans un instant, notre rendez-vous, une minute pour une nouvelle famille, retrouver un hébergement, une famille en tout cas, à l'un des pensionnaires SPA de la région, et puis toute l'actu locale de retour à midi.
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0: La roqueuse de diamants, c'est le titre emblématique de Catherine Lara sur Ici Besançon, sorti en fin d'année 1983, qui a marqué un tournant décisif d'ailleurs dans sa carrière en la propulsant vers un immense succès populaire, ce qui en fait aujourd'hui être un collector ici à Besançon. 11h54, rapidement sur les routes, on a toujours cet accident en cours, mais qui se termine lorsque vous sortez de Chafouin en direction de Pontarlier. Encore quelques ralentissements tout de même dans ce secteur entre Chafouin donc et Auto au niveau de la grande rue de Chafouin, et puis peut-être effet coulée du Mont d'Or avec un ralentissement sur la Nationale 57, ça vous concerne, en direction de Pontarlier depuis la Cluse-et-Mijoux. Passé la Cluse-et-Mijoux, même avant de sortir du village, vous allez avoir les premiers ralentissements, c'est une quinzaine de minutes en plus sur votre temps de trajet. 0380 833 111 pour faire la route avec Ici Besançon.
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0: Et aujourd'hui dans notre défi quotidien, une minute pour une nouvelle famille, j'ai envie de vous présenter Nero du côté de la SPA de Besançon. Il est né en 2020, c'est un chien, il a connu l'errance, mais aujourd'hui son histoire reste à écrire. Il espère bien que la prochaine page sera celle d'une vie auprès d'une famille aimante. Alors il est proche de l'humain, nous dit-on, il apprécie les câlins, les jeux, les moments de partage. Avec ses congénères, les rencontres devront se faire alors au cas par cas, de manière progressive. Nero, qui est généralement plus à l'aise par contre avec les femelles, notamment si vous avez d'autres congénères justement, notez qu'il vous attend à la SPA de Besançon. Et en photo dès maintenant pour voir à quoi ressemble ce chien, magnifique chien marron clair en l'occurrence. Rendez-vous pour cela sur la page Facebook d'Ici Besançon, mais également sur notre site ici.fr Besançon, rubrique une minute pour une nouvelle famille. 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
0: Ici, première radio locale en Franche-Comté, il est midi. Et bonjour Julien Laurent.
2: Et bonjour.
0: L'actu local avec vous à la mi-journée en ce samedi 12 septembre. Deux personnes décédées ont été découvertes dans une maison jurassienne ce matin.
2: Et les pompiers ont été alertés vers 7h45 pour des fumées qui s'échappaient des fenêtres d'une maison à Champvent, c'est à côté de Dole. Une fois à l'intérieur, ils ont trouvé deux corps sans vie. Vraisemblablement, le couple résident, âgé d'une soixantaine d'années, la quarantaine de pompiers mobilisés au total était toujours sur place en fin de matinée pour finaliser l'extinction de cet incendie qui pourrait être parti des de l'habitation. La police de Besançon, elle lance un appel à témoins après la collision mortelle entre un cycliste de 21 ans et une voiture grise de marque Peugeot. Le jeune cycliste est mort durant son transfert au CHU Bisontin. Ce dramatique accident s'est produit entre 16h30 et 16h50 hier, avenue de Montrapon, au niveau de la rue du professeur Hague. Il faut appeler le commissariat au 03 81 21 11 22.
0: C'est un bâtiment pour le moins atypique qui est mis en vente à Fontain sur les hauteurs de Besançon.
2: Il s'agit du bâtiment de l'ancienne fruitière de la commune que la mairie envisage de vendre, en tout cas. Construit en 1951, il arbore encore fièrement sur sa façade l'inscription chalet de fromagerie, mais il est inoccupé depuis que la fruitière s'est installée au bord de la départementale à Fontain, un bâtiment vieillissant donc, qui doit être rénové de fond en comble. Bref, de gros travaux que la municipalité est en capacité de supporter. Problème, ça impacterait ses finances quand même pendant trois mandatures, estime le maire Marc Girardeau, d'où cette deuxième possibilité de vente à un porteur de projet. Pas question néanmoins de faire n'importe quoi.
3: On ne veut pas vendre pour vendre, on ne cherche pas d'ailleurs à faire de l'argent sur cette vente, mais on sera très attentif à ce que le projet apporte un gros plus à la vie du village. Un commerce qui redynamise ou des logements qui apportent des enfants à l'école, qui au niveau effectif est un peu en perte de vitesse. Il y a les deux optiques. Il y a beaucoup de travaux, tout est à refaire, de la cave au grenier. Le rez-de-chaussée qui était la fromagerie par elle-même, le premier étage qui était l'appartement du fromager et le grenier qui est aménageable mais qui était un grenier. Le prix sera abordable, en tout cas il sera discuté en fonction du projet. On l'a acheté à un certain prix, mais on n'est pas là pour faire de l'argent et on est prêt à discuter du prix avec un porteur de projet éventuel.
2: Et toutes les précisions sont à retrouver sur ici.fr Besançon. En sport, l'USBF grimpe sur le podium de la D1 féminine de handball. Troisième place du classement pour les Bisontines. Après trois journées, elles ont signé hier soir leur deuxième victoire consécutive, 36-22 chez les Franciliennes de Saint-Maur. Belle victoire en région parisienne également pour le GBDH en D2 Pro League. Les handballeurs bisontins se sont nettement imposés, 31-23 chez les promus d'élite valdoise.
0: Et au programme de ce samedi, la D2 féminine de hand également avec Palante.
2: Et ce soir, 20h30 au Palais des Sports, les Bisontines reçoivent les Girondines de Bègles après avoir lancé leur championnat par deux défaites. Un peu comme la pénible saison passée où les filles de Palante avaient terminé à l'ultime place de la D2, mais tout en évitant la relégation sportive au final au jeu des relégation administrative d'autres clubs en difficulté financière. C'était pourtant le cas aussi du petit club bisontin avec environ 70 000 euros de déficit. Il faut donc désormais faire avec le plus petit budget de la D2 féminine, environ 550 000 euros et un effectif très rajeuni pour la coach Fémie Dartron, arrivée il y a un an pour jouer le haut de tableau à l'origine avec Palante.
4: On sait qu'on est le dernier budget de D2 avant de commencer le championnat. On sait qu'on a rajeuni l'équipe, échangé 80% de l'effectif. Donc on construit une équipe avec des jeunes joueuses et des joueuses qui croient au projet Palante dans son entièreté et pas uniquement sportif et qui ont envie aussi de travailler avec moi. Donc c'est plutôt de bon augure. Mais c'est sûr qu'on sait depuis le mois de juin, quand on a eu la certitude d'être en D2, que tous les week-ends, ça allait être une bataille. Donc, on ne résume pas la saison de Palante sur les deux premiers matchs. On a des joueuses aujourd'hui en qui je crois. C'est une équipe qui a du cœur et je crois que c'est ce qui va le plus transpirer au fil des journées. Et en tout cas, c'est ce que nous, on veut faire transpirer, puisque je crois que les dirigeants, ils mettent du cœur à l'ouvrage, les bénévoles mettent du cœur à l'ouvrage. L'équipe sera à cette image-là, de toutes les façons.
2: Et cet après-midi, 14h, le stade Bonal sera à guichet fermé pour ce show Nantes, à vivre en direct sur ici.fr, cette sixième journée de Ligue 2 entre deux institutions du foot français. Et puis Emma Nino, la nouvelle Miss Franche-Comté, originaire de Sainte-Suzanne dans le pays de Montbéliard. Cette infirmière de 21 ans a été élue hier soir à Port-sur-Saône, en Haute-Saône.
0: Du beau, du chaud. Exactement, ça va être le temps pour cet après-midi. Peut-être quelques petits nuages de passage, mais vraiment rien de bien méchant. Très peu de vent aussi. 26 pour les maxis, donc ça sera vraiment très agréable. 21 par exemple pour le pourtour du lac Saint-Point, à l'Abergement Sainte-Marie, Waipalais ou encore Malbuisson. 22 à Pontarlier, 23 au Fin, 24 à Besançon, jusqu'à 26 par exemple à Dole. Merci Julien Laurent.
2: Avec plaisir.
0: Et moi je vous retrouve tout à l'heure entre 16h et 19h. Tout de suite, c'est Willy Rovelli.
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6: Bonjour, merci d'avoir choisi votre radio ici. C'est Willy vient déjeuner chez vous, numéro 1087.
7: Oh là là, c'est la filoche.
6: Bonjour la tribu.
7: Bonjour.
6: Alors, qui est là aujourd'hui, hein? C'est une surprise. Nicolas Malabeuf, notre enfant de la télé. Bonjour mon bon Nicolas.
8: Bonjour Willy, bonjour tout le monde.
6: Et Fabien Imo, notre geek. Bonjour mon Fabinou.
9: Bonjour Willy, bonjour à tous.
6: Et bienvenue à tous. Voilà, j'espère que vous avez passé une bonne semaine. C'est reparti pour un nouveau numéro de votre grand talk show du week-end. Pas comme les autres. Le seul, l'unique. Méfiez-vous des imitations. Voici 90 minutes utiles. Vous allez apprendre des choses avec nos invités. Vous allez rire, sourire avec nos chroniques. Vous allez danser sur notre musique. On va discuter ensemble et vous repartirez avec des cadeaux. Bref, c'est ici que ça se passe. Alors notez bien les dossiers du jour. Dans un instant, dans l'actu de la semaine, selon la dernière enquête PISA, nos enfants sont nuls. Nuls en maths, nuls en français. Mais wesh ta mère, qu'est-ce qu'ils croient ces bâtards avec leur enquête de la Chouma? Eh bien la réponse dans une minute. Et à 12h30, la tendance du moment. Les fêtes de village sont en danger. Alors on en avait déjà parlé il y a quelques mois, mais l'été qui s'achève tout doucement a vu de nombreuses fêtes de village annulées. La principale cause, c'est le manque de bénévoles. Alors comme le chantait si bien Daniel Balavoine, qu'est-ce qui pourrait sauver nos fêtes de village? Chantez ça.
9: Oui,
6: qu'est-ce qui pourrait sauver nos fêtes
9: de village,
6: tu vois? Eh bien la réponse dans 20 minutes. Et puis la nouveauté de cette saison, vous le savez, dorénavant entre 13h et 13h30 le samedi,
7: c'est Youpi la vie.
6: Voilà, pendant 30 minutes c'est vous qui avez les clés de cette émission pour appeler et discuter avec nous de ce que vous voulez. Si vous voulez réagir sur les thèmes du jour, le niveau des élèves, les fêtes de village, ou vous venez venir parler de ce que vous voulez, qu'est-ce qui vous rend youpi en ce moment, le truc sympa dans votre vie, la bonne nouvelle, ou juste nous faire un petit coucou, notez bien le numéro 0810 055 056. 30 minutes rien que pour vous, plus que jamais. Ici, c'est chez vous. Et quand vous passerez à l'antenne... Non, attends, j'ai pas fini, hein. Oh là là, calme-toi.
8: Vous faites trop de gestes.
6: Je sais pas, avec les mains, moi.
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6: 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Tu le sais bien.
9: On est en train de faire décoller un avion, là.
6: 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Bon. 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
6: alors notez bien le numéro 0810 055 056. On a tout dit.
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6: Alors démarrons.
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6: Allez, ouvrons notre premier dossier. Bonjour Guillaume Houzel.
10: Bonjour.
6: Bienvenue ici, mon cher Guillaume. Vous êtes le directeur général délégué d'Open Classroom. Alors, c'est quoi déjà Open Classroom?
10: C'est une école professionnelle, c'est pour accéder à un métier dans le numérique ou toutes sortes de métiers tertiaires par des formations en ligne. C'est très efficace, par exemple, pour les reconversions.
6: Eh bien, c'est parfait. Alors, avec vous, on va parler de cette enquête PISA 2025 publiée cette semaine. Ça concerne les petits élèves. Alors déjà, c'est quoi l'enquête PISA déjà? Est-ce que vous pouvez déjà nous expliquer ce que c'est?
10: C'est une enquête internationale qui permet de mesurer à travers le monde, en tout cas des dizaines de pays, le niveau des élèves à l'âge de 15 ans, en compréhension écrite, en mathématiques et dans d'autres matières. Ici, on regardait leur habileté en matière de numérique.
6: 91 pays, voilà, pour être très précis, 760 000 élèves, donc effectivement sur les maths, la lecture et culture scientifique. Donc alors il paraît que les résultats sont pas fameux, Guillaume, à ce point-là on est nul.
10: En tout cas, ça, on continue à décroître.
6: Ah, c'est bien.
10: Il y a 20 ans, la situation française était plutôt satisfaisante.
6: Ouais.
10: Et là, ces 10 dernières années, on a probablement perdu 2 ou 3 années de niveau scolaire. C'est-à-dire que les élèves aujourd'hui de seconde sont très loin du niveau de leurs parents. Et on a malheureusement une trajectoire qui est orientée à la baisse. Ça concerne les 91 pays ou quasiment, parce qu'il y a des problèmes qui sont posés partout, mais spécialement la France qui était nettement au-dessus de la moyenne et qui est maintenant dans le peloton de
6: ouais.
10: queue.
6: De pas terrible. Maths, on est 34e, français 28e. Et effectivement, comme vous dites, on baisse un petit peu tout le temps. Et c'est important. Enfin, elle est vraiment importante, cette enquête. Enfin, il faut y porter vraiment beaucoup d'attention ou bof?
10: Alors, oui. Beaucoup d'attention. Ah. D'une part, parce que, en fait, c'est rigoureux. Mmh. On s'est posé plein de questions. Et, après tout, sur l'ensemble des élèves du globe, 770 000, c'est beaucoup, mais c'est pas grand chose. Mmh. Au fur et à mesure des années, on s'est rendu compte que cette enquête était un bon résumé de la situation.
6: Ah oui.
10: Il y a plein de choses qui passent à travers, mais c'est un bon résumé. Et deuxièmement, la santé d'un pays, sa compétitivité, mais aussi sa cohésion sociale, ça repose énormément sur l'école. Les 3/4 de la croissance sur ces 30 ou 40 dernières années, ça provient l'investissement éducatif. Alors, si jamais on ne sait plus bien investir dans l'école et que le niveau baisse, eh ben, on se prépare et des années douloureuses.
6: Et voilà. Alors, comment est-ce qu'on pourrait remonter la pente, mon cher Guillaume? Est-ce que ça serait possible de retrouver ce niveau d'il y a 30 ans? Il faudrait
10: alors,
6: faire quoi?
10: C'est notre conviction.
6: Ouais.
10: On s'est posé la question justement avant la parution des résultats en 2000 de la semaine dernière. Mmh. Et notre angle, ça a été pas de regarder les pays qui sont premiers de la classe, la Singapour, l'Estonie et un certain nombre d'autres situations. Ça a été de regarder quels étaient les pays qui avaient connu des progrès impressionnants.
6: D'accord.
10: Et par exemple, je vais prendre le Mississippi. Le Mississippi était l'avant-dernier pays d'État américain parmi les 50.
6: Ouais.
10: Et maintenant, ils sont très nettement dans la première moitié.
6: Alors, ils ont fait quoi?
10: Comment ils ont fait?
6: Alors, ils ont fait quoi, ouais?
10: Alors,
6: par exemple,
10: les exemples qui sont convaincants, Angleterre, Portugal, Mississippi, ont fait donc à peu près la même chose. Fixer des objectifs clairs. En France, on est fasciné par les programmes, c'est-à-dire ce que le prof va délivrer tout au long de l'année.
6: Ouais.
10: Toutes les 3 semaines, il change de sujet, etc. Ce qui compte, c'est d'être focalisé sur ce que les élèves maîtrisent.
6: Ah.
10: Et donc, de prendre, le cas échéant, plus de temps pour atteindre la cible, d'être focalisé sur le résultat et pas sur le programme.
6: Donc focalisé sur le résultat, pas le programme. J'ai lu baisse de la taille des classes. C'est important, ça?
10: Oui, c'est pas le plus. Alors, il y a
6: plus important.
10: Comme il y a des élèves.
11: Pas que la taille qui compte.
6: Oui, effectivement.
10: Comme il y a les élèves faibles, pour eux, ce qui est vraiment efficace, c'est le tutorat en tout petit groupe.
6: Ah, le tutorat.
10: C'est pas des classes un peu plus petites.
6: C'est
10: ça. C'est
6: le tutorat ciblé.
10: 4 élèves. Tutorat ciblé.
6: Voilà.
10: Ça, c'est extrêmement efficace. La taille des classes, comme justement j'ai fait de l'économie, je vous dirais que c'est un investissement national rentable parce qu'on a un peu d'amélioration qui, au fil des années, produit un effet positif.
6: Ouais.
10: C'est pas non plus l'alpha et l'oméga de tout.
6: D'accord.
10: Il faut qu'on regarde comment on donne cours, comment on peut aider les enseignants qui en France sont à la fois isolés et épuisés être meilleurs dans la pédagogie.
6: Mmh.
10: Et donc la taille des classes, c'est bien. C'est assez coûteux, ça donne des bons résultats. C'est pas ça qui donne les meilleurs résultats.
6: Bon, et ben ça demande un petit peu d'argent tout ça, je suppose, non mon cher Guillaume?
10: Évidemment, on parle à l'échelle de l'éducation nationale de milliards d'euros, mais d'une part, il se trouve que on connaît une, il y a moins d'élèves aujourd'hui qui arrivent à l'école, et donc on se pose la question de ça va faire moins de classes, alors est-ce qu'on va faire des économies? Et nous on dit surtout pas. On met, à vrai dire, moins d'argent en France que dans la moyenne des pays développés. Et il faut faire cet investissement. Le plan, en l'occurrence, qu'on a dessiné pour améliorer la pédagogie et par là le niveau scolaire, il coûte 4-5 milliards d'euros. C'est moins que ce qu'on est supposé économiser et puis, à travers la baisse démographique.
6: Voilà. Et puis ce que vous disiez, voilà, on paye pour l'avenir. Donc c'est ça qui est important. Merci infiniment, Guillaume Mouzel, d'être passé nous voir. Hein, donc directeur général délégué d'Open Classroom. Merci beaucoup d'être passé nous voir. Voilà, l'enquête PISA, si vous voulez réagir là-dessus, 0810 055 056. On parle de tout ça ensemble à partir de 13h si vous le voulez bien. Mais on parle de quoi avec toi dans un instant, mon Fabinho?
9: L'actu web, la vidéo d'un prêtre a fait le tour des réseaux sociaux cette semaine, car c'est le sosie vocal du président de la République.
6: Un prêtre, le sosie vocal.
9: On va écouter ça dans un instant, ça vaut le coup.
6: Très bien, mais d'abord voici Céline Dion. Avec
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6: Merci.
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0: Merci.
1: Mais de rien, et surtout merci à vous Céline Dion, parce que mes amis, l'heure est grave, j'ai quelque chose de très très important à vous dire,
2: oui.
1: Mais écoutez-moi bien,
2: oui.
1: Je vais être sérieux une petite minute. On vient d'écouter Céline Dion avec donc son nouveau tube « Bonjour, pardon, merci ». Vous savez qu'à partir de ce soir, elle démarre une série de concerts à Paris. Eh bien, en exclusivité, demain à 12h30, vous savez qu'on a une séquence qu'on appelle les gigots du dimanche. Eh bien, demain, Céline Dion avec nous à partir de 12h30. Si, si, elle a choisi une seule radio et c'est votre radio. Donc, c'est demain le gigot du dimanche.
3: Céline Dion sera notre gigot.
1: Alors, moi, je ne dirais pas ça comme ça. Tu te démerdes, mon Nicolas. En tout cas, elle sera
3: elle
1: là demain.
3: Elle vient d'annuler, d'ailleurs.
1: c'est vrai, hein, non, mais je rigole pas.
2: Okay. Hein,
1: rigole pas. Demain, Céline Dion à partir de 12h30 sur votre radio.
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1: Oui. C'est ici que ça se passe, on n'arrête pas de vous le dire. Dans un instant, on va vous présenter un invité pas banal, parce que cette saison encore, on aime vous présenter des invités pas banaux. Mais d'abord, c'est notre Fabien et moi, nous, notre geek. Alors,
2: mon
1: Fabinou.
2: Bon, on va continuer de parler de Céline Dion.
1: Bah, oui.
2: J'ai avec moi le son de ses répètes. Écoutez.
1: Oh. Ah oui.
3: Ah oui.
1: Ça s'annonce bien.
2: Ouais, voilà.
1: Elle a la forme, apparemment. Ça aussi, tu lui passeras demain.
2: Oh, on va lui passer demain. On va lui passer demain. Bon, c'est un petit événement hein, dont personne parle. Et depuis qu'elle est de retour en France, Céline Dion multiplie les moments de complicité avec ses fans. Vous savez, en bas de son hôtel parisien, à rester en bas de son hôtel comme ça, on ne sait plus si son métier c'est chanteuse ou voiturière. Certains se posent la question. En tout cas, les vidéos font le buzz hein, sur les réseaux sociaux, car on la voit prendre des photos avec son public. Elle chante, elle danse. Bref, elle fait le show. D'ailleurs, dans les moments marquants cette semaine, un entrepreneur a interpellé la chanteuse pour lui parler de sa marque Massapo. Écoutez, Céline Dion s'est mise à chanter n'importe quoi et à trouver des rimes en haut.
5: Faites-moi confiance et retenez la marque Massapo et Jamie Entrepreneur.
6: Massapo.
5: Massapo. Je vais réussir, madame.
6: Massapo.
5: Massapo. Merci. Massapo. Je vous aime, je vous aime. Merci beaucoup.
6: Tu es dans la peau.
2: Elle est sympa. Coup de com' gratuit hein, pour la marque Massapo. Pour info, cette entreprise commercialise du jus d'hibiscus. Bref, Céline Dion est en pleine forme et certains fans revendent déjà leurs billets de concert.
1: Ah bah c'est bien.
2: Bah je comprends pourquoi payer une blinde à sa place alors qu'on peut l'avoir gratos tous les soirs dans les rues de Paris. Toujours dans l'actu web de la semaine, les pochettes anti-ondes. Vous en avez entendu parler des pochettes? Non, pas du tout. Eh bien, nous sommes chez Willy Rovelli en Haute-Savoie. Les collèges ont distribué à tous les élèves des pochettes anti-ondes. Le principe est simple. En fait, le matin, en arrivant au collège, l'élève glisse son téléphone dans un étui et le verrouille d'une simple pression sur un bouton aimanté. Comme ça, le collégien ne peut pas utiliser son téléphone portable durant la journée. Et le soir, les ados passent sur des bornes magnétiques pour récupérer leur smartphone. Voilà le fonctionnement officiel. Mais au bout de quelques jours, certains élèves ont trouvé une astuce pour déverrouiller la pochette.
7: Ouais, faut l'ouvrir comme ça. Je suis très gênée là, monsieur.
8: En fait, le système, genre, il est rouillé parce que on peut.
9: Il y a une technique. Tu la tapes contre une table, elle s'ouvre.
7: Ah ouais.
9: Il y a plein de techniques.
1: Bah, ça marche bien.
3: Ils sont malins.
2: Eh bien, c'est quand même le comble ultime. Inventer une pochette pour éteindre les réseaux sociaux dans les cours de récréation et pour finir en top des tendances TikTok en quelques jours après la rentrée. Franchement, on est fort, pas mieux. Allez, on termine avec une vidéo qui a beaucoup fait rire les internautes cette semaine. Je vous présente Franck Dubois. Il est prêtre et théologien à l'Université catholique de Lille. Ce curé a fait le buzz car c'est le sosie vocal d'Emmanuel Macron, notre président. Écoutez.
10: En cette obscurité, et sachez-le bien, c'est pour vous et avec vous que tout à l'heure nous avons chanté.
1: Là, c'est le prêtre.
10: Le bras du Seigneur est fort.
3: Ah, franchement.
10: Le bras du Seigneur se lève.
2: Non mais franchement, c'est
3: ça fait peur.
1: On dirait un vrai discours de Macron.
2: C'est pas de l'IA. Non.
1: C'est vraiment du Covid.
2: C'est le prêtre.
1: Vous avez peur, l'autre là.
2: C'est le prêtre Franck Dubois, sosie vocal d'Emmanuel Macron, comme quoi la voix ne fait pas le moine.
1: C'est vrai, je confirme. Merci beaucoup, mon bon Fabinou. T'as passé une bonne semaine, mon Fabien.
2: Ah bah très bien, très bonne semaine.
1: C'était bien, c'était bien.
2: On reprend tranquillement.
1: Oui, c'est beau, très tranquillement.
2: Très tranquillement.
1: Ça va, Nico?
3: Ah oui, pareil. Moi, j'ai un peu plus bossé que vous.
1: Oui, c'est. Il est venu aujourd'hui avec sa veste en cuir. Qu'est-ce que c'est que ça?
2: C'est du vrai cuir.
3: J'ai une soirée après.
1: Ah, t'as une soirée
2: à midi.
1: À 13h30, petite soirée.
3: Je commence très tôt.
2: C'est pas du vrai cuir.
1: C'est quoi ce look, mon bébé?
3: Je sais pas. Oui.
1: Moi, je t'aime bien. C'est très beau, mais.
3: Je fais du shopping. jogging.
2: C'est pas du vrai cuir, ça.
1: Oh là là, mais même les choses. Il a mis des bottines.
3: J'ai ma bécane qui m'attend, là.
2: C'est Renaud, c'est dans les années 80.
1: Il est mon Harley Davidson. Bon, bah, merci beaucoup, Renaud. Merci. Merci. C'est le jingle. Allez, zou, zou, zou.
4: Avec toute
1: sa tribu. Non, mais ça te va bien, hein.
4: Nous vivons déjeuner.
1: Attention, j'ai pas dit, ça te va très bien, mon Nicolas.
3: C'est la première fois que vous me faites un compliment vestimentaire.
1: C'est, alors, je trouve que c'est la première fois.
2: Vous pouvez encore changer d'avis.
1: Non, j'aime pas, ça me fait trop de mal. Non, tu sais que je t'aime en plus. Tu sais à quel point je t'aime. Mais,
3: je le prends pas mal.
1: Mais t'as raison, je te fais pas assez de compliments. Tu sais ce qu'on va faire. À partir de 13h, mes amis, 0810 055 056, appelez pour. Faites des compliments à Nicolas. Vous avez raison, j'en fais pas assez. Vous savez, vous m'appelez tout le temps pour me faire des compliments à moi, ce qui est normal. Mais là, aujourd'hui, puis demain, on fera Fabien. Aujourd'hui, Nicolas. 0810 055 050. Dites ce que vous pensez de Nicolas.
3: On me dit qu'il y a zéro appel.
1: Non, mais attends, tu vas.
2: On va poster une photo de sa veste.
1: Ce que vous aimez bien. Oh, alors déjà, on va poster la photo. Ce que vous aimez bien, ce que vous aimez moins bien aussi sur Nicolas. On y va. 0810 055 056 entre 13h et 13h30. C'est vous que je veux entendre. Mais d'abord, comme promis, place à la personne pas banale du samedi. Bonjour, Marilyn Leguet-Emery.
0: Bonjour.
1: Bienvenue ici, ma chère Marilyn. Alors, vous êtes à Caen. Vous êtes écrivaine.
0: Oui, tout à fait.
1: Voilà, écrivaine, biographe, mais une biographe un petit peu particulière. Allez-y, expliquez-nous.
0: En fait, je suis biographe hospitalière au sein du centre François Baclès à Caen, qui est un centre unique cancer et qui ne traite que les cancers. Et donc, je travaille avec l'équipe médicale particulièrement attachée aux soins palliatifs.
1: Donc, vous rencontrez des patients qui sont gravement malades pour écrire le livre de leur vie.
0: C'est ça. Alors, en fait, soit on écrit le livre de leur vie, soit aussi on peut tout simplement les aider à écrire des lettres qui seront remises à leurs proches. Ça, c'est notamment ce qui se fait beaucoup, dans le cas de jeunes parents, de parents de jeunes enfants.
1: Voilà. Et quand vous voyez, par exemple, ces personnes-là qui ont envie, qui ont besoin qu'on leur écrive un morceau, une partie ou toute leur vie. Comment ça se passe? Vous allez les voir vous? C'est eux qui viennent à vous? Comment ça se passe?
0: Alors en fait, c'est considéré comme un soin de support. Mm-hmm. Et donc, ce sont les médecins, les soignants, qui en discutant avec le patient, se rendent compte de ce besoin qui est là de transmettre ou de laisser des mots à des proches. Mm-hmm. Et donc, ce sont les médecins qui ensuite me confient le patient.
1: Et je précise que vous avez été formée pour ça, hein, Marilyn. Hein.
0: Ah oui, bien sûr. Déjà, il faut avoir une bonne formation à l'écoute. Mmh. C'est déjà le premier critère. Et ensuite, j'ai effectivement fait une formation de biographe, puis de biographe hospitalière, avec un DU à la clé. Il existe effectivement un DU biographie hospitalière.
1: C'est très sérieux, voilà.
0: Plusieurs années de formation.
1: Exactement. Et vous l'avez fait.
0: C'est un vrai métier.
1: C'est un vrai métier, voilà. Biographe hospitalier, donc biographe hospitalière en ce qui vous concerne. Je crois que vous l'avez fait au sein d'une association. C'est ça, elle s'appelle comment votre assoce?
0: Alors en fait, je suis au sein de l'association Passeurs de mots, qui est une association nationale qui a été créée par Valéria Milewski, qui est à la base de la création de cette activité pas banale, comme vous dites.
1: Exactement. Donc, quand vous avez terminé cette lettre ou ce livre, il devient quoi?
0: Oui.
1: Ça devient quoi? C'est pour, vous l'avez dit, pour les proches, pour la personne elle-même?
0: Oui, alors donc je travaille avec une relieur d'art, Anne Yégard, qui travaille près de Caen et qui fait donc de très beaux ouvrages à base de reliures cousues à la main, au papier japonais. Et donc nous offrons ce livre ou ces lettres au patient, ou si le patient n'est plus là, c'est une remise que je fais directement aux proches.
1: Parce que le patient qui est gravement malade, voilà, et qui sait que bientôt ça sera la fin pour lui, il vous dit quoi, Marilyn? J'ai besoin de raconter des choses?
0: Oui, c'est ça, en fait. En fait, ça paraît un petit peu artificiel au début. Mais en fait, on engage une conversation et puis très rapidement, la confiance s'installe. C'est toujours quelque chose qui m'étonne et je remercie chaque patient pour la confiance qu'il m'offre. Et en fait, moi, je suis là un peu pour tirer sur le fil et les aider un petit peu en posant des questions à ce qu'ils racontent leur vie ou qu'ils expliquent un peu quelles sont leurs valeurs, leurs souhaits pour leurs enfants.
2: C'est bien aussi pour la famille aussi d'avoir
1: ouais, pour la famille, ouais. Mmh. Je crois que vous êtes à peu près une cinquantaine en France. Enfin, il y a 50 hôpitaux en France qui le font, c'est ça? Qui ont des biographes?
0: Oui, c'est ça. C'est ça? Ouais, c'est ça. En fait, on est beaucoup plus de personnes formées, ouais. Mais le problème, ben, c'est toujours le même, c'est ouais, que ouais. Il faut trouver des fonds, ouais. car je le dis, c'est un véritable métier, ce n'est pas du bénévolat.
1: C'est ça.
0: Vu de la formation et de l'implication qui nous est demandée, du sérieux, quoi.
1: Et je crois que l'association Passeurs de mots milite pour que biographe hospitalier soit reconnu comme un soin de support à part entière. Ce qui est le cas, hein.
0: Oui, c'est ça. Voilà. Oui, tout à fait. C'est reconnu maintenant comme un soin de support, mais les financements, c'est une autre affaire. C'est une autre affaire.
1: Qu'est-ce que, en un mot, ouais. Marilyn, ça vous procure quoi, vous, de faire ça?
0: Alors, évidemment, ça donne du sens à ma vie, tout simplement. Oui, c'est ça. Je pense qu'il est important dans la vie de trouver du sens à ce qu'on fait. Et donc, moi, je suis très heureuse, effectivement, d'apporter ce soin aux patients. Enfin, c'est vraiment quelque chose de réciproque. Ils disent qu'on leur donne énormément, mais moi, je pense que je reçois beaucoup.
1: Eh ben voilà. Merci infiniment, Marilyn. Voilà, on voulait parler de ça parce que je connaissais pas bien. Je suis tombée sur un article qui parlait de vous récemment et j'avais envie de que tout le monde connaisse ce que vous faites. Donc, biographe hospitalière. Merci infiniment, Marilyn Leguet et Méry. Donc, vous êtes à Caen au centre de soins François Baclès. Merci infiniment d'être passé nous voir. Allez, vous aimez être ici?
2: Ah oui.
1: Vous aimez la pub?
2: Ah bah oui,
1: et bien, elle arrive. Ça, et juste après, ce sont les infos pratiques près de chez vous avec le Ici Express.
2: Tchou-tchou.
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15: 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Du côté de Besançon, ce samedi, on est en mode piéton, zéro voiture et puis surtout beaucoup d'animations commerciales. Vous allez pouvoir profiter de remises avec les commerçants de Besançon. Beaucoup d'entre eux organisent des animations. Il y a des soirées musicales également aux quatre coins du centre-ville. 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
1: Allez, partons gaiement vers la deuxième demi-heure de votre talk show du samedi. Alors ici, c'est comme le talk show de Léa Salamé qui est l'époque.
2: Mais pas pareil.
1: Hein, sinon, c'est la même chose. Hein. Dans un instant, il faut sauver les fêtes de village. Et votre tribu est là. Nicolas Malabeuf, notre enfant de la télé. Et Fabien Imo, notre geek. Et bien sûr, vous faites partie de cette tribu, mes amis, cette année plus que jamais. Hein. On fait l'émission ensemble et il y a plein de moyens pour interréagir avec nous. D'abord sur le groupe Facebook.
2: Ah mais oui, nous. C'est gratuit. Alors, vous tapez dans votre moteur de recherche Facebook, Youpi la vie avec Willy Rovelli et vous tombez sur nous, ce groupe c'est le vôtre, vous partagez dessus que des bonnes nouvelles, bien sûr vous avez la parole, la question du jour, quelles sont les fêtes de village que vous adorez, tiens dans votre région donc on nous a dit, tiens à Nîmes la Feria, Anne, en Baie-de-Somme nous avons de nombreuses fêtes fête de la mer. Donc voilà, continuez à réagir, c'est gratuit sur Facebook. Pour nous retrouver, vous tapez Youpi la vie avec Willy Rovelli.
1: Voilà, et puis après, on veut vous entendre surtout. Moi, je veux que vous passiez à l'antenne, hein, parce qu'à partir de 13h, c'est à vous. L'antenne est à vous pendant 30 minutes. 0810 055 056 pour réagir sur les thèmes du jour, nous faire un petit coucou, nous donner vos youpi, et puis flatter Nicolas Malabeuf qui est là. Il a besoin. Voilà. Dites-nous ce que vous aimez chez Nicolas. Dites-nous ce que vous n'aimez pas aussi. Oui. Hein,
2: allez voir son look sur le groupe Facebook.
1: T'y va. 0810 055 056 et vous repartir aujourd'hui.
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1: Merci beaucoup. Mais d'abord, ce n'est pas si vu l'actu. Pas de panique. L'actu vous suit. Il est temps pour moi de mettre
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1: Et on commence avec un point Patrick Bruel. Alors, regarde. Regarde ma bite. Cette semaine, Patrick Bruel fait la une du magazine Closer avec ce titre « Je trouve le récit de ces femmes délirant ». Franchement, vivement que tout ça se termine. Hein. Sauf que vu la lenteur de la justice, j'ai bien peur qu'à elle aussi, Patrick Bruel donne rendez-vous dans 10 ans, même jour, même heure, même plainte. Politique, c'est l'été du président. En mai prochain, Édouard Philippe propose de prendre ses fonctions qu'en septembre, histoire de se reposer un peu, parce qu'une élection, c'est fatigant. Oh, pauvre biche. Pas encore au boulot qui est déjà crevé. Hein. Voilà un bel exemple de nos Français. Bravo! Non, mais l'autre, il passe son temps à dire à longueur d'interview que plus rien ne va dans ce pays, qu'il faut prendre des mesures urgemment, oui. Enfin, ça peut bien attendre 4 mois de plus, hein, ça va les bouser. Je vais pas m'emmerder, hein. Le président du RN, Jordan Bardella, visé par des Jedi alors qu'il visitait une foire en Isère. Les mauvaises langues diront que c'était de l'ail Hitler. Tu vas voir qu'au RN, ils vont faire un film Le Retour du Jedi. Après, c'est normal, hein, la politique, c'est un petit peu la course à l'échalote.
2: Ah oui.
1: Persuadé de vivre une histoire d'amour, un fan verse 10 000 euros à une fausse Céline Dion.
2: Ah bah.
1: Après, il y en a bien qui ont versé plus de 600 balles juste pour aller la voir, pour aller voir la vraie en concert. En temps. Télévision M6 relance l'émission Cauchemar à l'hôtel, sans Philippe Etchebest, mais avec Céline Dion. À l'hôtel Royal Monceau, depuis 3 semaines, l'autre, elle danse, elle chante à 3h du mat sur le trottoir, elle fait du chifoumi. Là, je suis contente. C'est le cauchemar pour les clients, ta gueule. En Allemagne, une réunion politique de l'opposition se transforme en partout à l'hôtel de ville. Je les imagine. Bon, alors, faut faire quelque chose. Hein. Les bourses de la ville sont vides. Oui, mais pas les nôtres. Ok, on s'emboîte. Ouh, super. Allemagne toujours, avec la victoire le week-end dernier de l'extrême droite dans une élection régionale. Décidément, en ce moment, il y a la main qui est tendue, mais pas que. La région en Allemagne où on a gagné ou a gagné l'extrême droite s'appelle Saxe-Anhalt.
2: Oh.
1: Et là, partout, sexe anal. Oui, bah, voilà. Tout est dedans. Bon anniversaire à Michel Drucker, Mylène Farmer et aux gagnants de la première nouvelle star, Jonathan Serrada, qui ont tous les trois un point commun. Michel a un canapé rouge, Mylène a les cheveux rouges, et Jonathan, c'est son compte en banque qui est dans le rouge. Il ne faut plus rien depuis 20 ans. Enfin, la question du jour. Est-ce que Jordan Bardella a reçu une gousse d'ail parce qu'il n'est pas fan de gousse-gousse royal, gousse-gousse merguez, gousse-gousse poulet?
2: Ouh.
1: Bon, bah, vous avez 2 heures. Alors, heureusement, dans 110 jours, c'est fini 2026.
2: Bravo.
1: Ils m'ont envoyé de l'ail. Non, mais tu te rends compte.
2: Franchement, après les œufs, parce qu'à un moment, la mode, c'était les œufs.
1: Bah, c'est vrai.
2: Maintenant, c'est
1: l'ail. L'ail, ouais. Bah, écoutez, c'est très bien. C'était un petit récap de l'équipe.
2: On a tout compris.
1: Oui, on a tout compris, comme d'habitude. Écoutez, si on n'avait pas le moral.
2: Ça va pas, je suis pas bien.
3: L'ail dans la gueule,
2: ça va.
1: Ça va, un petit coup de mou. Rassurez-vous, on a le truc qu'il vous faut. Lorsque je vous dirai à vous, vous allez me faire padababala et tu verras, ça ira beaucoup mieux. Tu verras que l'ail, tu vas l'oublier.
2: Là, je suis pas bien. Là,
1: t'es pas bien.
2: Là, on a
1: plus d'ail. T'as refait un coup d'ail.
2: Ça fait mal.
1: Aïe. À vous. Et voilà, ça va beaucoup mieux. Et voilà.
2: Ça va aller encore mieux.
1: T'as vu, on n'est pas la seule radio au monde. Tu passes un jingle, padababala, et ça va beaucoup mieux. Hein. C'est pas les autres jingles dans les autres radios.
2: Voilà. Ça va bien.
1: Alors, padababala, tu vas beaucoup mieux.
2: Ça va mieux.
1: Bah voilà, voici les Bee Gees, à tout de suite.

0: Oui, c'est les Bee Gees. J'aurais pu être un Bee Gees.
1: C'est la même voix.
0: C'était évidemment Night Fever. Yes.
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0: Merci d'être avec nous. Nous sommes en direct. Il est 12h39. Dans un instant, mon bon Nicolas Malabeuf, notre enfant de la télé. On va parler de quoi avec toi?
4: Eh bien, des mois qu'on l'attendait. Elle est de retour.
0: Ah, c'est moi.
4: C'est Céline Dion.
0: Céline Dion, bien évidemment.
4: Et demain,
0: événement. Hein. Elle n'intervient que dans une seule radio. Elle a choisi votre radio. Demain, Céline Dion à 12h30. Dans notre séquence, le gigot du dimanche, je ne l'appellerai pas comme ça.
5: On change de titre.
0: Demain, on l'appellera la déesse. Oui, la déesse. On trouvera une connerie demain, tu vois. Mais là, en tout cas, elle sera là demain à 12h30. Mais d'abord, ouvrons notre nouveau dossier du jour. Bonjour Arnaud Thénose.
6: Bonjour Willy.
0: Bienvenue ici mon cher Arnaud, vous êtes le président délégué de la Fédération Nationale des Comités et organisateur des festivités. Dis donc quel beau métier il a Arnaud. Hein. C'est un beau métier, sauf que nos fêtes de village sont un petit peu en danger hein, pour plusieurs raisons, on va en détailler quelques-unes dans un instant. Mais d'abord vous nous confirmez Arnaud qu'il y a moins d'événements, on va dire depuis le Covid, voilà, histoire de prendre un petit point de comparaison.
6: Il y a effectivement moins d'événements depuis le Covid, mais on a quand même, on est un peu rassuré parce que ça repart à la hausse. On n'a pas encore atteint le niveau qu'on avait avant le Covid pour diverses raisons qu'on aura peut-être l'occasion de d'échanger sur le sujet. Mais en tout cas, aujourd'hui, on a une tendance à la reprise et ce qui est fort intéressant parce que ça permet bien évidemment de nous retrouver, de nous regrouper.
0: Bah, bien sûr, on sait à quel point c'est important. Mais quand il y avait eu ce petit coup de mousse, parce que je disais qu'il y avait de moins en moins de bénévoles, c'est-à-dire que les jeunes étaient moins embarqués dans l'idée d'organiser une fête.
6: Pas forcément. En fait, on assiste aujourd'hui à une crise du bénévolat, mais de la direction, des dirigeants associatifs surtout. C'est-à-dire que les présidents d'associations, des comités des fêtes que nous représentons, ont des difficultés aujourd'hui à assumer leurs responsabilités de par les règles de plus en plus strictes au niveau sécuritaire, au niveau administratif. Et de fait, ça décourage celles et ceux qui veulent animer nos villages, tout simplement.
0: Donc il y a une vraie lourdeur administrative, même quand on est président d'une assoce, quelque chose pour faire des fêtes. C'est vrai que c'est galère.
6: C'est très galère. En fait, plus ça va, plus c'est complexe. On a eu dans un premier temps l'obligation d'assurer la protection des personnes via les plans Vigipirate avec des obligations complémentaires, des réunions avec les préfectures pour que tout soit calé avec les services de l'État et notamment les services de sécurité publique. Et puis, il y a d'autres sujets. Actuellement, c'est le climat qui nous pose problème.
0: Les canicules,
6: on a pas mal d'animations qui sont exactement pour protéger les gens, pour faire en sorte que ça puisse se faire dans les règles, avec des arrêtés qui sont plus ou moins cohérents. Enfin voilà, c'est de plus en plus complexe. Et puis les financements qui sont aujourd'hui difficiles de par la perte de budget de nos collectivités et de l'État. On sait très bien dans quel état on est actuellement, c'est peut-être le dire. Et que du coup, il faut se creuser les méninges pour aller chercher des financements pour pouvoir organiser les événements.
0: Alors pourquoi c'est important les fêtes de village, Arnaud? Pourquoi? Parce que je lisais, alors c'est marrant, parce qu'il y a un maire d'un petit village qui disait, voilà, quand je fais mes fêtes, alors ça gomme pas les conflits.

0: entre voisins, voilà. Mais le temps de la fête, ça les suspend.
1: Ouais, oui, c'est un moment d'union.
0: Voilà, c'est ça, c'est ça.
2: C'est exactement ça. C'est le seul moment où on retrouve toutes les générations, toutes les catégories sociales autour d'un événement pour pouvoir échanger, pour pouvoir s'amuser, pour pouvoir danser et puis oublier un petit peu eh bien l'ambiance dans laquelle on vit actuellement, en fait.
0: Ouais, ça favorise le brassage social, bien évidemment. Ouais. Tout le monde se retrouve au même endroit, au même, moment, on est tous pareils, quoi. Voilà, il y a pas de
2: exactement.
0: Du coup, c'était quoi le concours que vous avez lancé au printemps dernier qui s'appelait La Fête Continue?
2: Alors, c'est un concours qu'on a voulu mettre en place avec notre partenaire Alliance pour pouvoir valoriser les fêtes de village, pour qu'elles puissent être accompagnées. Donc, ils ont eu une dotation financière. Il y a eu un lauréat par département, puis ensuite un lauréat par région. En plus, c'était soumis au vote du grand public, donc du coup, très large. Et l'idée, c'est de plus que de défendre, notre fédération défendre les organisateurs de fêtes au niveau de l'État, des ministères, des règles, etc. C'était aussi d'aller sur le terrain et de montrer que la fête est indispensable et que pour pouvoir les préserver, il faut les soutenir. Et donc, on a réussi à mettre ce concours. On aura probablement une deuxième édition, d'ailleurs, ce concours en 2027.
0: C'est très bien. Voilà.
2: L'idée, c'est de dynamiser un petit peu l'engagement et de reconnaître ce que font tous ces bénévoles pour animer nos territoires. Ça, c'est important.
0: Mais il faut qu'on soit partenaire de ça, de la fête continue, hein, mon cher Arnaud. Vous nous appellerez, on va
2: vous appeler. J'oublierai pas de vous appeler, vous inquiétez pas.
0: Non, ça c'est génial, on adore ça, nous les fêtes.
1: Il faudrait même venir faire notre émission depuis une fête de village.
0: Oui, Nicolas. Oui, oui. Dès qu'il peut, plus on foutre une, lui. On a compris, Nicolas, t'as plus envie de travailler.
2: Il a bien raison parce que c'est là où il faut être. Donc
1: voilà, j'arrive.
0: Vous nous appelez, Arnaud. Franchement, moi je trouve ça trop, trop bien. Donc, en gros, Arnaud, pour résumer, c'est pas la crise, d'accord, mais il faut quand même être un peu vigilant. Voilà, on y tient à toutes ces fêtes de village, on est vigilant.
2: Il faut être vigilant pour le lien social. Et puis, il y a un truc qu'on n'a pas parlé, c'est aussi l'activité économique qui va avec.
0: Bien sûr.
2: C'est qu'on a des milliers d'artistes qui se produisent sur nos fêtes. On a des producteurs de boissons, on a des loueurs de matériel, etc. Il y a énormément d'activités économiques. On avait fait l'enquête qu'on est en train de remettre à jour pendant le Covid. C'est 15 milliards d'euros investis chaque année dans l'économie nationale, ces fêtes de village. Il faut que on les préserve parce que non seulement il y a un lien social, mais l'activité économique qui en découle, elle est primordiale pour celles et ceux qui en vivent. Nos artistes notamment, qu'il faut absolument préserver. On a une crise actuellement des orchestres de bal et il faut absolument qu'on arrive à soutenir ces orchestres parce que le spectacle vivant, c'est aussi une partie de la fête et qui est très important.
0: Exactement. Merci infiniment mon cher Arnaud. Le message est passé. Arnaud Thénoz, donc vive les fêtes de village. Vive la bamboche.
1: Et bravo aussi aux bénévoles. C'est important parce que sans bénévoles, il n'y a pas de fête de village.
0: Il n'y a plus de fête, exactement.
1: Donc voilà, bravo.
0: Merci infiniment Arnaud Thénoz, donc président délégué de la Fédération nationale des comités et organisateur des festivités. Passez un bon week-end, mon cher Arnaud.
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0: Allez, à partir de 13h, n'oubliez pas, le samedi,
5: c'est Youpi la vie.
0: C'est vous qui avez les clés de l'émission. 13h, 13h30, 0810, 055, 056. Vous réagissez à tous les thèmes, les fêtes de village. Tout à l'heure, on a parlé du niveau des enfants à l'école, qui n'est pas bon. Venez faire des compliments à Nicolas, qui aujourd'hui arbore donc une veste en cuir. C'est une vache qu'il a tuée hier.
1: C'est du vrai cuir.
0: Il l'a tuée hier soir.
1: Évidemment.
0: Ça sent encore la vache.
1: Ah, ça sent le bouc.
0: Ça sent le sang. Bravo, mon cher Nicolas. En attendant, quand il y en a mal, Nicolas Malabeuf.
1: C'est pas une vache que j'ai tué. Eh bien, aujourd'hui, c'est le grand jour. Dans 7 heures, une icône sera de retour. Eh oui, Céline Dion fait son retour sur scène ce soir à la Plénitude Arena. Céline Dion, issue d'une fratrie de 14 enfants, Céline étant la petite dernière. Et alors la famille Dion ne savait plus quel prénom donner à cet enfant. Ses frères et sœurs souhaitaient lui donner comme prénom Nathalie ou Emma. Bon, voilà. Nathalie Dion, ça l'aurait peut-être moins fait. Quand tout à coup, la maman Thérèse Dion entend cette chanson.
6: Dis-moi, Céline, les années ont passé.
1: Et oui, la chanson Céline du Gaufret, voilà pourquoi elle s'appelle Céline, parce qu'elle l'a entendue, tout simplement. Et alors, petite Céline avait des mauvaises notes, elle séchait beaucoup les cours, et très vite, on se rend compte que la petite Céline est douée en chant. La première fois qu'elle chante, c'était au mariage de son frère Michel, elle avait seulement 5 ans, c'est sa toute première prestation. Et alors, on parle beaucoup de sa première télé en France, mais j'ai retrouvé sa première apparition sur le petit écran, c'était au Québec, le 19 juin 1981. Elle avait seulement 13 ans, elle est reçue par le président présentateur Michel Jasmin, qui est un peu notre Michel Drucker québécois.
5: C'est vrai. Ce soir, c'est très, très, très spécial. Ah, en ce sens que la demoiselle que l'on vous présente, elle a 13 ans. Et elle a une voix magnifique. À vous d'en juger. Voici Céline Dion.
1: Déjà la voix, à 13 ans.
5: Belle voix.
7: C'est un don du ciel, cette voix.
5: L'ambition, c'est quoi, votre ambition ultime?
8: Mon Dieu, vous m'en demandez, là.
5: Trop tôt?
8: Oui.
5: Ben, la prochaine fois que vous allez revenir, on va vous demander. Vous
8: okay.
1: On la sentait déjà un peu timide. Elle n'avait pas trop d'ambition. À l'époque, c'est normal, elle n'avait que 13 ans. La chanson « Ce n'était qu'un rêve » était écrite par sa maman Thérèse,
0: ah oui,
1: qui avait envoyé tout simplement une cassette à Michel Jasmin. C'est comme ça qu'elle était passée à la télé. Il y avait quand même une règle, c'était de ne pas faire de gros plans pour éviter qu'on voit ses chicots, qui étaient un peu pourris à l'époque. Et alors, comment ne pas parler aujourd'hui? Bah, la peau... Ah oui, c'est vrai qu'on la reçoit demain.
0: Ça demain.
1: Là, malheureux.
7: J'espère qu'elle n'écoute pas.
0: Hein.
1: Alors, comment ne pas parler aujourd'hui du paf Michel Drucker, qui avait eu le pif sur Céline.
0: Pif.
1: D'ailleurs, bon anniversaire à Michel Drucker. Et alors, 10 ans après sa venue dans Champs-Élysées, Céline revient au studio Gabriel,
0: oui,
1: et Drucker lui demande de citer les prénoms de ses 13 frères et sœurs. Va-t-elle y arriver?
5: Est-ce que tu peux me citer très vite, sans réfléchir, les prénoms de tes 13 frères et sœurs?
8: En ordre, ok, attends un peu. Il y a Denise, Clément, Claudette, Liette, Michel, Jacques, Louise, Ghislaine, Paul, Pauline, Manon.
9: Ah. Et les derniers, ils sont mal.
8: Ah non, mais moi, mais là, il m'en manque deux.
5: Il m'en manque deux. Il crève, frère et sœur.
8: Non, il m'en manque un. Il m'en manque juste une. Attends, c'est qui? J'ai dit Pauline, hein?
9: Il va être fâché.
8: Mais toi, alors ça, c'est le problème. Non, mais ça, c'est le problème.
0: Ah, merde.
1: Et il manquait Daniel et Linda, les pauvres. Et alors, quelques coulisses quand même avant ce soir à l'hôtel Royal Monceau. Céline a 2 étages, rien que pour elle.
7: Wow.
1: Alors, elle s'est quand même bien préparée. Elle fait 3 séances de pilates par semaine, de la danse, même de l'escalade. Céline Dion fait de l'escalade.
0: Elle fait des chants un peu quand même.
1: Oui, alors non, parce que depuis jeudi, elle ne parle plus. Pour préserver sa voix, elle a arrêté de parler. Donc, elle communique que par écrit.
0: Ah,
1: depuis jeudi, elle fait très attention. Et le petit rituel, c'est qu'elle met une pièce de monnaie dans sa chaussure droite pour lui porter chance. Et enfin, le petit potin, eh bien, elle a souvent la bouche sèche. Donc, avant de chanter, elle mange une petite biscotte avec du sel.
0: Ah oui, c'est bien,
1: c'est le petit rituel.
7: La biscotte avec du sel.
0: Mais biscotte du sel, merci.
1: On lui demandera demain, mais tout est vrai.
0: Demain, je sais très bien. Et demain, elle est là, Céline Dion, à 12h30, mes amis. 12h30, 13h. C'est un événement. Elle n'intervient que chez nous. Elle a choisi votre radio ici pour nous donner ses premières impressions au lendemain du premier concert. Tu te rends compte? Merci, mon bon
1: avec
0: Nicolas.
1: Plaisir.
0: En attendant, on va écouter Yann Muller avec les Oies Sauvages.
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0: sur la reprise de
1: Michel Delpech.
0: Exactement. Est-ce que vous connaissez Génération Partage?
2: Ah non.
0: Tant mieux, on en parle juste après ça, là, regarde, juste après ça.
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0: Vous voulez pas passer un petit peu de pub?
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0: Allez, de retour ici, c'est Willy vient déjeuner chez vous. Nous sommes en direct, on passe à table tous ensemble le samedi et le dimanche entre 13h30 et 13h30. Mais vite, ce sont les 5 dernières minutes avant le journal. Si, si, alors place à la bonne initiative du jour. Bonjour Sylvain Tremblin.
10: Eh bien, bonjour Willy, bonjour à toute l'équipe.
11: Eh bien, bonjour Sylvain.
0: Vous êtes le directeur animation et vie sociale à Domitis. Rappelez-nous, c'est quoi Domitis?
10: Alors, Domitis, c'est un groupe d'AG2R La Mondiale, oui. Et ce sont des résidences services seniors. Des résidences services seniors, donc des logements modernes mis en location aux seniors, avec tout un tas de panels de services, restauration, animation, etc.
0: Exactement, mon Sylvain. Alors, cette année encore chez Domitis, vous lancez une super OP, opération qui aide à la fois les étudiants et les seniors aussi. Hein. Ça s'appelle Génération Partage. Alors, partage. C'est un appart gratuit pour l'étudiant contre 15 heures d'animation par semaine. Alors allez-y, expliquez-nous.
10: Eh ben c'est exactement ça. Alors le dispositif fête ses 10 ans cette année, donc je vous remercie de le mettre en lumière. Merci beaucoup Willy. Donc voilà, c'est exactement ça. En échange de 15 heures par semaine, on met à disposition un logement meublé, équipé, donc sans loyer ni charge, à l'étudiant. Donc l'étudiant occupe un emploi d'assistant animation. Il va être sur la résidence, évidemment en fonction de son emploi du temps aussi, parce qu'il faut rappeler qu'ils sont étudiants. Donc voilà, il va se détacher du temps pour passer.
0: C'est trop bien, parce que comme on sait à quel point c'est compliqué pour les étudiants de trouver un appartement, parce que là, donc l'étudiant il vit gratuitement dans un T1 ou un T2 sans loyer ni charge, d'accord? Et c'est des... c'est ça, oui?
10: Oui, oui. Oui, tout à fait, c'est exactement ça. Alors, en échange de ces 15 heures d'animation, le loyer est pris en charge par ces 15 heures. Et effectivement, vous le disiez à l'instant, ça met en exergue ces difficultés d'accès au logement pour les étudiants aujourd'hui. Hein. Un petit rappel de chiffres IFOP, un étudiant sur deux aujourd'hui déclare vivre avec moins de 100 euros par mois une fois le loyer et les charges payées. Donc voilà, ça répond aussi à un enjeu sociétal.
0: Pouvez-vous nous donner quelques exemples de ce que devrait faire l'étudiant? 15 heures par semaine, par exemple, il peut faire quoi?
10: 15 heures par semaine, par exemple, on a des personnes là qui sont en master d'enseignement et qui vont proposer des cours d'anglais. On a des personnes qui sont en fac de cinéma qui vont proposer des cours de théâtre. On a une jeune femme en ce moment qui a monté une chorale pour Noël. Donc voilà. Et puis ça peut être aussi, au-delà de l'activité, c'est des simples échanges, boire un café avec les résidents.
0: Partager un repas avec un senior, voilà, même ça.
10: Jouer au Scrabble,
0: c'est bien ça.
10: Pourquoi pas.
0: Et franchement, Sylvain, c'est des bons apparts. Hein. C'est pas l'appart tout pourri avec le WC sur le palier, la douche qui fait office de lave-vaisselle, tout ça, on est bien d'accord. Hein.
10: Oui, oui, les appartements sont très modernes. Donc voilà, c'est 200 résidences en France. Voilà, le groupe Domitis est assez maillé sur le territoire. Donc on a une quarantaine, un peu plus d'une quarantaine de résidences
0: 43.
10: Qui sont ouvertes à ce dispositif.
0: 43, Sylvain,
10: 43,
0: je les ai comptées.
10: Exactement.
0: Comme...
1: Attention. Hein. Le compte est bon.
0: 43,
1: oui, oui.
0: Avec dans les résidences, il y a piscine, salle de sport, jardin. Non, non, mais franchement, c'est gagnant-gagnant pour le senior et pour l'étudiant. Il reste encore des places, là. Il y a encore des étudiants qui peuvent essayer de postuler.
10: Oui, oui.
0: Ah.
10: Donc, tout à fait. Comment faire? Il suffit d'aller se connecter sur le site internet de Domitis Génération Partage et vous pouvez postuler directement en ligne
0: ou
10: voir contacter directement les résidences de proximité.
0: Et franchement, c'est bien, Sylvain. Franchement,
1: très bonne
0: bravo.
1: Idée.
0: Et comment vous les sélectionnez, là, les étudiants? Alors, vous faites un casting?
10: Alors c'est un contrat standard. Ils sont employés. Voilà, c'est donc et il y a des entretiens qui sont réalisés avec la direction de la résidence, etc. Donc voilà, ça passe par un process de recrutement standard.
0: D'accord.
10: Mais voilà, après il n'y a pas de sélection en tout cas sur la filière d'études. C'est vraiment très très ouvert et c'est très très large. J'ai en mémoire un jeune étudiant qui était en études d'informatique, qui proposait des cours d'informatique, etc. Faut voir aussi l'intérêt que ça peut apporter. C'est un échange mutuel.
0: Bien
10: sûr. Trop bien. C'est vraiment l'idée, c'est vertueux.
0: Vous voulez que Fabien Hémot vienne faire des ateliers alcoolisme? Il peut. Fabien peut.
1: Sauf qu'il est plutôt jeune. Hein. C'est moi le senior maintenant.
0: Ah oui, c'est vrai. Eh, c'est vrai. Alors bon.
10: Vous venez quand vous voulez.
0: Oh là là. Ah, mais ça serait bien qu'on y aille tous les trois.
1: Bon, on pourrait faire
0: une animation. On pourrait faire une émission. On peut faire une émission chez vous. Vous voulez bien qu'on fasse une émission chez vous?
10: Faites attention, je vous prends au mot, Willy.
0: On va venir. Allez, on va venir faire une émission chez
1: Avec les seniors, c'est super.
0: Ah ouais, ça va être.
1: Puis les étudiants, bien sûr.
10: Ah oui.
0: Alors, Fabien préfère les étudiants. Moi, je viendrai, je m'occuperai des seniors et les Denigos, là, s'occuperont des étudiants. Merci beaucoup, mon cher Sylvain, directeur animation et vie sociale à Domitis, qui organise donc cette année encore l'opération Génération Partage.
1: Bah, bravo,
0: franchement, c'est une
1: bravo.
0: Bonne idée. Hein. Merci,
1: super.
0: Mon cher Sylvain Tremblin. Dans un instant, le samedi,
1: c'est Youpi la vie.
0: 0810 055 056. Appelez-nous, on vous attend.
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0: Allez, merci d'avoir choisi votre radio ici. Il est tout pile 13h.
2: Oh, déjà.
0: Tout de suite, le journal avec Benjamin Mathieu. Bonjour Benjamin.
11: Bonjour à tous. Le choc et la peur hier pour les 186 passagers du TER Normandie qui circulaient entre Rouen et Caen. Leur train a déraillé en fin de journée au niveau de la commune de Cléon en Seine-Maritime. La première rame du TER est violemment sortie des rails. Des cailloux ont été projetés dans l'habitacle. Des vitres ont explosé. 44 personnes sont blessées. 6 sont encore hospitalisées, dont une jeune femme de 18 ans. Mais ses jours ne sont pas en danger, apprend-on ce midi. Et au lendemain de ce spectaculaire accident, c'est la piste de l'acte malveillant qui est privilégiée, confirme ce midi le procureur de Rouen, Sébastien Gallois. C'est aussi l'impression des passagers rescapés que vous avez rencontrés, Farida Noir.
12: Selon le communiqué du parquet, l'hypothèse principale est celle de la présence sur un des rails de la voie d'un morceau de rail qui pourrait être à l'origine de ce déraillement. Et les passagers rescapés que nous avons pu rencontrer, eux nous confirment bien qu'hier soir, ils ont senti comme un obstacle et que le choc a été ultra violent.
13: Au tout début, je pensais que c'était une petite branche sur les rails, comme ça arrive assez souvent. Ça fait un petit choc et puis le train continue. Mais ça s'est aggravé très vite. Il y a eu beaucoup de bruit, des petits morceaux de ferraille du train qui commençaient à voler. Un bruit énorme.
14: Le train a quand même fait du droit de gauche. Les vitres qui explosent, le verre partout. Un wagon qui se détache, qui s'arrache devant nos yeux.
12: Et ce train en partie disloqué, il se trouve à quelques centaines de mètres de nous, en partie caché par le bois. La porte d'une des rames reste grande ouverte. Un essieu a été projeté près de la voie ferrée, mais impossible de s'approcher plus près car la zone est sanctuarisée par la police pour laisser les enquêteurs travailler. La boîte noire du train a été saisie. Plusieurs auditions sont prévues. Des agents SNCF sont aussi présents, mais pour le moment, aucune opération de levage du train n'a lieu ou n'est envisagée. Le temps des investigations, les dépistages d'alcool et de stupéfiants sur le conducteur du train, eux, se sont tous révélés négatifs.
11: Farida Noir, l'été le plus chaud que la France n'ait jamais connu n'est pas terminé avec cette nouvelle alerte sécheresse renforcée pour la Garonne déclenchée. Conséquence du manque de pluie et de forte chaleur, la préfecture de Haute-Garonne annonce de nouvelles mesures de restriction d'eau aujourd'hui. Les agriculteurs agriculteurs ont l'interdiction d'irriguer leur culture la moitié de la semaine. Les particuliers ne peuvent plus arroser leur potager pendant la journée également. Impossible d'y échapper, que vous soyez fan ou non. Céline Dion est partout. Elle lance ce soir sa série de 16 concerts à Paris. Les fans préparent cet événement depuis des mois. La star n'était pas venue en concert dans la capitale depuis 2019. Plusieurs campent depuis des jours devant son hôtel pour avoir un mot, une photo ou une dédicace. Valérie en sera, elle y sera ce soir en concert. Elle vient de Lyon et Léni Flouva de Ici Auxerre l'a rencontrée avant son départ.
2: Depuis la scène, Céline Dion pourra voir dans les rangs Valérie, une fan de la première heure, très pressée de rencontrer sa chanteuse préférée.
15: Je sais qu'on va être beaucoup, énormément de personnes, donc je sais qu'on va pas être près de la scène. Il y a certaines chansons où je vais fermer les yeux pour écouter la voix, ça c'est sûr.
2: Valérie s'est même bien renseignée avant d'aller au concert.
15: Je sais qu'il va y avoir un grand show. Je sais qu'il parle qu'il va y avoir à chaque spectacle, qu'il y aura un invité surprise. Je veux que ça soit la surprise totale. C'est vraiment le comme j'ai eu la surprise de mon conjoint qui m'a fait ça, quoi.
2: Un concert en forme de cadeau surprise de son conjoint que Valérie a accueilli avec une grande satisfaction. Pour elle, Céline, c'est bien plus qu'une chanteuse.
16: S'il suffisait qu'on s'aime.
15: J'ai flashé sur la personne même. Avant tout, la transformation de la personne, la transformation de sa voix, c'est son histoire aussi. Voilà, le lien particulier. L'émotion est là.
2: L'émotion dans la voix de la fan qui prévoit déjà de ramener beaucoup de souvenirs.
15: Des photos, ça c'est sûr, du avant, pendant et après. Mais je pense que je garderai pour moi dans ma bulle. Voilà, me libérer, c'est surtout ça.
11: Voilà, et restez à l'écoute de Ici, car demain, nous aurons Céline Dion dans le studio de Willy Rovelli à 12h30. Elles sont à une marche de la finale. Les Françaises sont pour la première fois de leur histoire dans le dernier carré de la Coupe du Monde de basket à Berlin. Les Bleus qui affrontent l'Allemagne en demi-finale cet après-midi à 16h30. Une étape pour les basketteurs françaises qui rêvent plus grand encore qu'à la dernière fois que l'équipe de France a remporté une médaille aux mondiaux. C'était en 1953. Marine Johannes s'attend à un match difficile face aux pays hôtes.
17: On est content d'avoir passé ce quart, mais l'objectif n'est pas encore atteint. On veut vraiment une médaille sur cette Coupe du Monde. On a montré des bonnes choses depuis maintenant quelques années, mais surtout depuis les JO. Donc je pense qu'on est sur une belle dynamique et il faut continuer sur ça. Je pense vraiment pas qu'on le prend comme un match où on est favorite parce que elle joue à domicile. Ce sera la salle contre nous. Donc c'est vraiment pas, je pense, l'état d'esprit où on est.
11: Voilà, elles sont à fond, le match est à suivre à 16h30.
0: Tu es fan de Céline Dion, Benjamin ?
11: Je suis complètement fan, oui.
0: C'est vrai ?
11: Oui, complètement.
0: Tu es là demain ?
11: Je suis là demain, évidemment.
0: Demain, à 13h, tu auras une belle surprise.
18: Eh oui.
0: Tu verras.
18: À pas louper.
0: Tu verras.
11: Je verrai. Je vous attends de pied ferme.
0: Tu vas à la cantine après ?
11: Oui, je vais à la cantine.
0: Eh bien, on en parle à la cantine.
11: On en parle à la cantine.
0: À tout à l'heure, mon Benjamin. C'était fini pour toi ?
11: C'était fini pour moi.
1: Ça nous arrange.
0: C'est youpi la vie. Ça m'arrange parce qu'on vient de t'envoyer un jingle dans la tête qui veut dire va-t'en.
11: Va-t'en.
0: Ciao, mon Benjamin. Merci beaucoup. J'adore.
1: Très sympa.
0: Merci d'être encore avec nous. Partons gaiement dans la troisième demi-heure de votre talk show du samedi en direct avec votre tribu Nicolas Malabeuf, notre enfant de la télé.
19: Bonjour tout le monde.
0: Fabien Imou, notre équipe.
19: Ouais. Bonjour.
0: Oh là là,
19: Willy Rovelli.
1: Willy Rovelli.
19: Formidable.
0: Et surtout avec vous, puisque le samedi, c'est Youpi la vie. Voilà, pendant 30 minutes, on vous donne les clés de cette émission. C'est la libre antenne du week-end. Plus que jamais, ici, c'est votre radio. Alors, appelez-nous pour réagir sur les thèmes du jour. Le niveau des élèves est au plus bas. Ça vous inquiète ou pas? La disparition des fêtes de village, ça vous inquiète ou pas? Vos youpis du moment, vos moments de joie, un coucou à nos fers. Faites des compliments. Ah oui. Nicolas Malabeuf.
19: Alors, qu'est-ce que vous aimez? J'en ai besoin.
0: Oui, il en a besoin, mon petit chouchou. Qu'est-ce que vous aimez chez Nicolas Malabeuf, mais aussi qu'est-ce que vous n'aimez pas. Donc surtout, qu'est-ce que vous n'aimez
19: voilà,
0: pas?
19: Voilà, c'était
0: sûr. Non. C'est une demi-heure de compliments à mon Nicolas Malabeuf et demain, on sera sur Fabien Imo. Oui.
19: Et sur le groupe Facebook, vous pouvez voir Nicolas Malabeuf avec le look du jour. Un look cuir. Donc alors, pour voir Nicolas Malabeuf, vous tapez dans votre moteur de recherche Facebook Youpi la vie avec Willy Rovelli. Vous tombez sur nous et beaucoup de messages. Edith a écrit, est-ce que Nicolas est libre?
0: Ah
18: Je vais récupérer des contacts, moi.
19: Et ensuite, il y a débat sur vos chaussures, sur vos bottines.
0: Ah oui,
19: parce que vous êtes engoncé dans vos bottines.
0: Ah, il est engoncé.
18: Il est engoncé, même pas ce que ça veut dire.
0: Engoncé, t'es un petit peu serré.
18: Bah, c'est du 44.
0: Bah alors,
19: 44. Il marche sur l'eau.
18: J'ai les gros pieds.
19: Continuez à réagir.
0: Total cuir. Hein, c'est gratuit. Le fouet, là, puis c'est bon. Hein.
19: Le groupe Facebook pour nous retrouver, Youpi la vie avec Willy Revelli. Et bien sûr, sur WhatsApp.
0: Ah oui, il y a le WhatsApp. C'est le même numéro. Même numéro.
19: 0810 055 056.
0: C'est trop bien, ça.
19: Vous pouvez nous envoyer des messages complètement gratis. Hein,
0: évidemment.
19: Des vocaux et des photos.
0: Voilà, tout ce que vous voulez. Voilà. Et surtout, vous appelez, hein, parce qu'on veut vous entendre d'ici 13h30. Et vous repartirez avec des cadeaux quand vous passez. Vous repartez avec votre sélection.
18: Pour un séjour exceptionnel au Puy du Fou, direction donc la Vendée, vous allez partir 2 jours et 2 nuits. C'est pour 4 personnes.
0: Ah,
18: spectacle,
0: ah là là.
18: Petit-déj, dîner, la totale.
0: La totale. Wow. Franchement, là, vraiment, hein, dis donc, on vous gâte. Et c'est normal parce que vous nous gâtez aussi. Hein.
19: Ah, oui.
0: Tiens, on va écouter Pharrell Williams avec Happy.
19: J'adore.
0: Eh bien, cette chanson, ça nous rappelle des bons souvenirs, ça, écoute.

0: cette chanson, c'était évidemment Pharrell Williams avec Happy, une chanson que vous pouvez retrouver à la fin du One Man Show Heureux.
1: Votre spectacle.
0: Voilà, que j'ai le plaisir de repartir jouer partout en France. Il y a Fabien Hémeau qui m'accompagne, il y a Nicolas Malabeuf qui m'accompagne. Parce que sans vous, je ne suis plus rien.
2: Oh bah,
0: et nous. Allez, on recommence quand d'ailleurs? Tiens, donne-nous quelques
3: dates. Vendredi prochain, le 18 septembre, vous serez à Frémin-Merlebach, c'est en Moselle. Et le lendemain, le 19, à Troyes, dans l'Aube.
0: Voilà, un événement ici, bien évidemment. 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
0: Allez, il est 13h12, le samedi, c'est Youpi la vie. On commence. Qui est là? Je n'ai pas noté le premier prénom.
3: Premier Youpi.
5: Bonjour.
0: Émilie. Comment ça va, Émilie?
5: Ben, ça va bien, c'est tout Youpi aujourd'hui.
0: Ah, ça, on est très heureux de t'entendre, ma chère Émilie. Tu nous appelles d'où?
5: De Nancy.
0: De Nancy. Émilie de Nancy. Qu'est-ce que tu fais de beau dans la vie, Émilie de Nancy?
5: Moi, je me reconvertis un petit peu dans la couture, là, en ce moment. Voilà.
0: Ah, c'est bien ça.
5: Je fais des costumes pour un copain qui est drag queen, je m'amuse.
0: Ah, c'est vachement bien, ça. Très. Parce que tu faisais quoi avant? Parce que tu dis reconversion, tu faisais quoi avant?
5: Avant, je m'occupais des enfants au foyer de l'enfance.
0: Très bien. Voilà. Donc là, tu voulais faire un petit peu autre chose. Très bien, Émilie.
5: Ouais.
0: Tu voulais nous appeler par rapport à Nicolas, je crois.
3: Ah bon?
5: Oui, parce que le pauvre, quand même, pour le sauver un petit peu.
0: Vas-y.
3: Sauve-moi.
0: Alors.
5: Non, mais moi, j'aime bien les petites vestes en cuir et tout. Je trouve ça très classe.
0: Ah,
5: voilà, c'est
0: d'accord.
5: Voilà. Donc, les garçons, ils osent pas toujours, mais moi, j'adore.
0: Ouais,
5: voilà,
0: c'est vrai.
3: J'ose.
0: Voilà.
3: Moi, j'ose.
0: Moi aussi, j'aime bien mettre des vestes en cuir. C'est vrai que ça,
2: et des slips en cuir, vous.
0: Ah, mais moi, c'est ça.
2: Surtout le slip en cuir.
0: Une allure.
2: Bah oui.
0: Hein, ça donne
2: sur une Harley.
0: Et sinon, par rapport à son travail, tu aimes son travail ou t'aimes que ses fringues?
5: Alors, moi, j'écoute surtout l'émission du samedi, hein, donc j'aime bien, ça me fait rigoler.
0: Oui.
5: Où je suis, voilà, j'écoute, je rigole.
0: D'accord,
5: j'aime bien.
0: Mais tu aimes bien.
5: Et puis le travail avec Céline, c'est sympa quand même.
0: Ah, pas mal.
5: Il va nous parler de Céline et tout, là, c'est la classe. Hein.
0: Ah, voilà, c'est... voilà. Donc, Nicolas, t'aimes plutôt bien ce qu'il fait, quoi.
3: Tu valides.
5: Oui.
0: Voilà.
5: Oui,
0: s'il y avait un petit reproche, un petit truc un peu négatif. c'est une très mauvaise idée que j'ai eue.
3: Ouais. En fait, vous voulez faire dire du mal. Donc.
0: Ouais, ça fait chier. Finalement, c'est
3: on annule la séquence.
0: Que tout le monde raccroche. Il y en a marre. Non, il n'y a pas un truc qui te. Bon. Non, chez Nicolas.
5: Moi, je suis un petit peu fan des barbes hyper bien taillées et tout ça.
2: Ah,
5: voilà.
2: Bah lui, ça.
3: Ah, bah, donc, j'ai la barbe là.
2: Oui, mais elle n'est pas bien taillée. Là, elle n'est pas bien taillée.
0: Voilà, bah, donc il faut que tu te nettoies un peu, mon Nicolas.
2: Bah, lave-toi.
3: Je vais me laver, je reviens. Je vais prendre une douche. Émilie.
0: Bah, écoute, Émilie, c'était très, très bien. Hein. Très, très bien. Tu vas faire quoi cet après-midi?
5: Cet après-midi, je vais me faire masser à Nancy Thermal.
0: Oh là là, dis donc, mais j'adore, madame, c'est madame.
2: Elle se fait masser.
0: Elle fait masser.
5: C'est une princesse.
0: Ah,
2: tu as bien raison.
5: Je pense que j'appellerai ma copine qui est à Locminé, qui a une friperie que j'adore.
0: Ah, et très bien.
5: Qu'elle me conseille pour m'habiller. Voilà.
0: Ah, bah, ah,
2: c'est un bon samedi.
0: C'est un samedi. Voilà. T'es overbooké cet après-midi, Émilie. On s'en va masser.
5: Ça, voilà.
0: Bon, bah écoute, bon massage, Émilie. Je ne sais pas si on va t'offrir le cadeau, ça sert à rien.
3: Oui.
0: Vu que t'as les moyens,
3: ben,
0: tu peux te payer
5: après
0: le prix du foot toute seule.
5: Après le massage, un petit voyage, c'est toujours bien.
2: Mais oui, bah,
3: on se rappelle peut-être demain alors.
0: Eh bah, super. Merci beaucoup, Émilie. On t'embrasse très, très fort. Tu prends bien soin de toi. Et donc on a bien
5: compris. Oui, et puis vous aussi.
0: Merci, Émilie.
5: Voilà, on rigole bien, c'est toujours super.
0: Bah oui, tu es la bienvenue, tu nous rappelles quand tu as envie. Merci, Émilie. Il y a des réactions, je crois, aussi sur le groupe Facebook.
2: Oui, Youpi la vie avec Willy Rovelli sur Facebook. Vous êtes beaucoup à commenter voilà, la tenue de cuir de Nicolas.
3: Oh.
2: Et il y a sa mère.
0: Ah, il y a sa mère. Ah, il y a la mère.
2: Sa mère.
0: Vas-y.
2: J'adore le look, par contre, pas l'air bien dans ses pompes.
0: Ah, mais oui. Qu'est-ce qu'il y a?
2: Et nous avons la coloc de Nicolas qui a posté aussi un message.
0: Marie,
2: un beau gosse, mais qui a une pose de Playmobil.
3: Ah, voilà. Bon, si je me fais démonter par ma propre famille, c'est quand même.
0: C'est vrai qu'apparemment, plus les gens te connaissent, plus te fracassent.
3: Oui, c'est agréable.
0: Tu devrais réfléchir à ça. Réfléchis.
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0: Allez, il est 13h15. Le samedi, c'est Youpi la vie. Et c'est le Youpi de. Aline, ça va Aline? Céline, pardon, ça va Céline
3: Dion?
2: Céline Dion,
0: c'est Céline Dion!
3: C'est toi?
0: C'est Céline Dion, c'est
2: pas trop stressée, Céline, pour ce soir?
0: C'est demain, Céline, toi que tu es là, c'est pas si tout ça. Ça va, Céline?
6: Ça va.
0: Bon, elle se barre, Céline, elle est heureuse, hein, Céline,
2: oui.
0: Tu nous appelles d'où?
2: Avec plaisir.
6: De la Clé des Bijoux.
0: C'est où ça?
6: C'est vers Pontarlier.
0: Ah,
2: mais oui, Pontarlier.
6: Il y a la coulée du monde.
0: C'est la coulée du Mont d'Or.
3: Le Mont d'Or, c'est le fromage local. Fromage.
0: Tu es encore là, Céline?
6: Oui.
0: Ah, tu es
6: encore
0: là, super. J'ai l'impression que ça avait coulé. Coupé, excuse-moi, Céline. Qu'est-ce que tu fais de beau aujourd'hui, là, maintenant, là, cet après-midi?
6: Eh ben, il fait très beau. On va aller se balader, justement. On va aller voir la coulée du Mont d'Or. Voilà.
0: Et dans la vie, tu fais quoi? Tu passes pas ta vie à regarder la coulée du Mont d'Or? C'est quoi ton métier?
6: Non, du vélo. Beaucoup de vélo.
0: Ah, c'est son métier de faire du vélo? Tu es coureuse, cycliste?
6: Non.
2: C'est pour le plaisir.
0: Voilà. Bon, Céline, je crois que tu voulais réagir sur l'enquête PISA, c'est ça, le niveau des élèves?
6: Exactement. Moi, je pense que le niveau, il est dû, entre autres, parce qu'ils ont trop de vacances.
0: Quand on regarde
6: dans les autres pays où le niveau est bien meilleur, ben ils ont moins de vacances, les journées sont moins longues.
2: Justement.
0: Ouais. C'est vrai que c'est le débat qui revient.
2: Le président, il en a parlé d'ailleurs il y a quelques semaines.
0: Exactement, Fabien. C'est vraiment une émission hyper politique. Oui. Tout à fait. Le président de la République a évoqué
2: C'est pas crédible.
0: On n'y croit pas une seconde, mais effectivement, Fabien, t'as raison.
2: Mais oui, c'est vrai, il voulait rallonger un petit peu.
0: Donc toi, tu es plutôt dans ce truc-là, Céline. Il y a trop de vacances.
6: Oui. Je pense que, par contre, on fera jamais rien. On en parle. On va diminuer les vacances, mais...
0: Ça reste toujours... Mais c'est quoi? C'est plutôt les vacances d'été qui sont trop longues?
6: Les vacances d'été, et puis peut-être, là, les vacances qui vont bientôt arriver...
0: Toutes les vacances.
6: Oui.
0: Plus de vacances.
2: Non, il en faut peut-être.
0: Allez au boulot.
6: Je vais mettre les professeurs à dos.
0: Non, t'as peut-être
2: c'est ton
0: raison.
2: Avis.
0: Après, tu sais, j'ai lu aussi qu'il y avait beaucoup. Tu as des enfants, Céline?
6: Oui.
0: Oui, tu en as combien?
6: J'ai un fils qui travaille déjà, il est maître nageur, et l'autre, il a 13 ans, donc il est en quatrième.
0: D'accord, donc ton fils est souvent en slip de bain, alors du coup, le premier. C'est bien ça, c'est quel beau métier. Non mais c'est vrai qu'on pour la tenue du boulot, t'es tranquille. Voilà, tu vois. Et dans le rapport PISA, par exemple, les gens disaient peut-être parce que les parents sont pas assez derrière aussi. Est-ce que toi, tu es un peu... qu'est-ce que tu penses de ça? Tu fais bosser ton gamin le soir devant les devoirs ou tu t'en fous complètement?
6: Il est assez autonome. À l'école, il est très bon. Non, je m'en fous pas. Je regarde ce qu'il fait. Je m'informe.
0: Bon, très bien, ma Céline. Voilà. Ok, qui sait déjà ce qu'il va faire, le petit de 13 ans, là, plus tard?
6: Oui, nutritionniste.
0: Nutritionniste? Ça, c'est bien, ça, bravo. Il en faut, bravo. Céline, merci d'être... Est-ce que tu veux dire un mot sur Nicolas ou pas? Oui,
6: sa tenue, géniale.
2: J'ai mon petit succès.
0: Il commence à avoir son petit fan club. Céline, merci beaucoup d'être passée nous voir. On t'embrasse très très fort. Tu repars évidemment avec ta sélection.
3: Tu vas peut-être aller au Puy du Fou avec ton mari René.
0: Et c'est vachement. Merci Céline.
2: De bain.
6: Merci. Bonjour à Céline demain.
2: Oui.
0: Pas de problème. Demain, Céline Dion à partir de 12h30, les amis. 12h30, 13h. Un événement. Elle a choisi votre. Non, mais tu te rends compte?
2: Franchement.
0: Tout le monde se l'a arraché. Nous, on l'a eu.
2: Et comme ça, en claquant des doigts.
6: You are the best.
0: Yes, exactement. Je sais pas ce que ça veut dire, mais tout à fait. Au revoir, Céline. Merci beaucoup. Prends bien soin de toi. Allez, dans un instant, on continue. 0810 055 056. Le samedi, c'est Youpi la vie. Et d'abord, d'abord, on va écouter Michel Berger avec la groupie du pianiste. Merci d'être avec nous, mes amis. Merci d'avoir choisi votre grande radio, votre radio à vous. On est ensemble jusqu'à 13h30.

0: Merci Michel Berger, la groupie du pianiste. Au revoir.
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0: Oui. C'est Youpi la vie. J'adore, c'est les meilleurs jingles du monde. Youpi la vie parce que c'est vous qui faites l'émission le samedi, dimanche, 13h-13h30. Vous nous appelez pour nous donner vos youpi. Les youpi, c'est vos moments de joie.
2: Les bonnes nouvelles.
0: Ça peut être un truc très simple. Hein. J'ai mangé un truc bien, j'ai vu un copain, j'ai bossé là-bas. Ce que vous voulez. Voilà, venez 0810-055-056.
3: Et le même numéro pour le WhatsApp. Marie-Rose vient de nous envoyer un message. Bonjour, moi mon youpi, je récupère l'eau avec ma gouttière depuis des années. Bonne astuce. Merci beaucoup Marie-Rose.
0: Bravo, il y a de la sécheresse partout. Très bonne idée. Ça va Julien ?
4: Très bien, vous ?
0: Ça va très bien mon Juju. Tu nous appelles d'où ?
4: De Chabriant dans la Drôme.
0: De Chabriant dans la Drôme. Qu'est-ce que tu fais dans la vie à Chabriant dans la Drôme ?
4: Ben, je suis maçon et puis là, je profite de mon week-end.
0: Ah, maçon, c'est un métier difficile. Tu sais que mon papa, bon, il est mort quand j'étais petit, mais il était maçon. Voilà, donc c'est un métier extrêmement difficile, hein, dis donc.
4: Ouais, mais très beau métier.
0: Très beau métier, indispensable. Mais difficile. Mais
4: bon. Qu'on fait, ça reste à vie.
0: Ben, voilà, exactement. Tu voulais réagir sur quoi, mon bon Juju ?
4: Ben, un peu sur Nicolas,
0: Ouais, alors, excuse-moi, je t'ai coupé, du coup. Tu nous disais quoi ?
4: Ben, toi, on te félicite souvent de ton humeur, mais c'est pas trop souvent Nico.
0: Non, c'est vrai, t'as raison. Donc aujourd'hui, Nicolas, et demain, Fabien. Alors, donc, qu'est-ce que tu voulais dire sur Nicolas ? Qu'il est con ? Tu peux y aller.
4: C'est un plaisir de l'écouter. Ça se voit qu'il parle naturellement et qu'il est très passionné par ce qu'il fait, avec de la bonne humeur.
0: Tu trouves qu'il parle naturellement ? C'est naturel ?
4: Ouais.
0: Ah ouais, mais c'est vrai. C'est vrai, il a...
2: Non, ça me fait plaisir.
4: On n'est pas en réalité, mais...
0: Non, mais t'as raison.
2: Je suis un con.
0: Non, mais il est nature. Passionné, ça c'est vrai. C'est vrai que Nicolas, ça c'est un passionné de... Nous trois, mais c'est vrai que Nico est un vrai enfant de la télé, voilà. C'est pas du tout pour faire genre, hein. Il aime vraiment ça.
4: C'est une passion qu'aime la radio.
2: Julien, c'est moi qui décide, tu remportes le séjour au Puy du Fou, bravo. Il est malin.
0: Il est fort, mon Julien. Bon, tu es marié, tu as des enfants ?
4: J'ai une compagne, Elodie.
0: Bah, tu l'embrasses de notre part, d'accord, mon Julien ?
4: Ouais, ce sera fait.
0: Eh ben merci beaucoup d'être passé. Et franchement, vous êtes des auditeurs trop
2: sympas. Ah, des amours gentils.
0: Mais j'adore cette séquence.
2: J'adore cette
0: séquence.
4: Non, mais c'est bien aussi, hein, c'est bien.
0: Non, ça va.
2: N'en fais pas trop.
0: Tu peux rappeler demain. Fabien, c'est demain. Demain, entre 13h et 13h. Juste après, c'est Céline Dion. Putain, demain, t'as vu.
2: Ah oui, wow.
0: Demain, c'est Céline Dion et Julien. Et Fabien Aymo. C'est quand même pas mal. Julien, merci beaucoup. Tu repars avec ta séquence.
2: On te rappelle peut-être demain pour le vrai tirage du Pied du Fou.
0: Voilà, exactement. Pour ce séjour au Pied du Fou en famille. Merci infiniment, mon Juju, tu prends bien soin de toi. Hein. Je t'embrasse très fort.
4: Aussi.
0: Ciao, ciao, mon Juju.
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0: Et Youpi, il y a Sandra. Ça va, ma Sandra ?
6: Ça va, bonjour.
0: Bonjour Sandra. Tu nous appelles d'où ?
6: Eh bien, là, je me trouve à Bazoches, donc dans l'Yonne. Le château de Bazoches, la demeure de Vauban.
0: Oh là là, c'est beau, hein, dis donc.
3: Un peu de culture ne fait pas
0: mal. Et c'est
3: ton
0: château à toi, non ?
6: Alors, pas du tout.
0: Pas du tout.
6: En fait, moi, j'habite à Chauny, dans l'Yonne. Et aujourd'hui, je voulais vous faire partager mon Youpi la vie.
0: Super.
6: On fête nos 17 ans de rencontre avec mon mari. Et comme on est passionné de château et que c'est pas trop loin, on s'est dit, allez hop, on y va.
2: Trop bien.
6: Voilà, on déjeune dans l'herbe, avec une vue imprenable sur Vézelay. Je ne sais pas si vous connaissez la basilique de Vézelay. Magnifique, absolument magnifique. Et là, j'ai hâte qu'à 14h, ils ouvrent les portes et qu'on visite ce magnifique château.
0: Franchement, c'est bien. Hein. Donc, comment il s'appelle le chéri ?
6: Xavier, 17 ans de rencontre.
0: Donc, 17 ans de rencontre avec Xavier. Donc, pique-nique ce matin. Enfin, là, c'est midi, là, tranquille. Est-ce qu'il y avait
6: pique-nique dans l'herbe.
0: Ouais. Est-ce qu'il y a des tomates ? Il y a des tomates cerises ?
3: Des tomates cerises, sans doute.
0: Oui, tomates cerises.
6: Ah, bah, ça, c'est l'incontournable en ce moment. Oui, tomates cerises.
0: Et des chips.
6: Je vais faire un petit sandwich, du tout simple.
0: C'est des chips saveur barbecue, les chips.
3: C'est bon.
6: Non, nature.
0: Moi, c'est pareil. Moi, je suis team chips nature. Oui.
3: Le plus important, la boisson.
0: Et la boisson, oui, alors. La boisson, il y a du Fanta.
3: Non.
6: Alors non, on a pris de l'eau.
0: De l'eau.
2: Plate ou gazeuse.
6: De l'eau plate.
2: Minérale.
0: Ouais, c'est bien. Et donc le château, tu peux nous redire le château là exactement où tu es ?
6: Alors le château de Bazoches dans le 89. C'est la demeure de Vauban.
0: La demeure de Vauban.
6: Donc Vauban, Sébastien de son prénom. qui était un ingénieur sous Louis XIV.
7: Architecte.
0: Ah oui.
6: Architecte, voilà. Et du coup, on vient découvrir sa belle demeure. Elle s'est située dans les hauteurs. Aujourd'hui, il y a un ciel bleu. Non, mais je vous laisse. J'aimerais avoir une caméra et vous montrer tout ça.
0: Écoute, tu peux nous mettre une photo.
3: Photo sur WhatsApp.
6: Là, je mets une photo sur Facebook.
0: Voilà, super. Sur le groupe Youpi la vie avec Willy Rovelli sur Facebook. Merci, ma Sandra.
3: Merci beaucoup.
0: On t'embrasse très, très fort. Merci d'être parti nous, d'être passé nous voir et tu repars évidemment.
2: Pour le voyage au Puy du Fou.
0: Et ben voilà, mes amis, c'est fini.
2: Oh non,
0: la barbichette. Eh ben oui, je sais qu'on vient d'arriver. Demain, n'oubliez pas, événement à partir de 12h30. Donc Céline Dion, 12h30, 13h. Extra exclusivité.
3: Enfin, débrief.
0: Elle vient que chez nous. Hein. Non, mais tu te rends compte, on est quand même incroyable. Et n'oubliez pas la tournée. Heureux, évidemment. Toutes les dates sur willy-rovelli.com. À domani.
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8: Bonjour à tous, j'espère que vous allez bien, que vous passez un beau week-end et moi je suis très heureuse de vous retrouver pour une demi-heure dédiée au cinéma et à ses coulisses bien sûr. Tiens, est-ce que vous avez vu la série 10%? Elle vient de sortir en film sur Netflix ce jeudi, alors on ne pouvait pas passer à côté de ça. Pour vous, aujourd'hui on reçoit la créatrice de la série Fanny Herrero qui a écrit le film 10% et le comédien Thibaut de Montalembert pour nous conter les coulisses de ce tournage où il a joué entre autres avec un sanglier. Oui, vaste programme. Mais avant de replonger dans ses souvenirs un poil bestiaux, coup de projecteur sur mon coup de cœur ciné du moment.
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8: À voir au cinéma depuis ce mercredi, certainement l'un des meilleurs rôles de Roche Dizem dans Billy Melody. On est très très loin de l'interprétation du comédien de Yves Montand dans le film Moi qui t'aimais, ou des rôles un peu sombres et mystérieux auxquels il nous a habitués, puisqu'ici, Roche Dizem interprète un papa déglingué, ancien rocker haut en couleur, porté sur la boisson et le sens du détail musical.
24: Mi bémol.
25: Si tu le sais, fais-le.
8: Mais la particularité de ce rôle, c'est que Roche Dizem incarne avant tout un fantôme. Le papa meurt dès le début du film, dans des circonstances un peu obscures. On apprend le drame en même temps que la mère dans une scène absolument déchirante. Et ne vous affolez pas, je ne spoil rien, c'est dès le départ. Et au final, eh bien, la vraie héroïne de ce film, eh bien, c'est sa fille, Billy. D'où le titre, Billy Melody, qui continue de voir et de discuter avec son papa après sa disparition.
25: Papa, t'es là.
4: La vérité, ça fait toujours mal.
8: L'accident qui a coûté la vie à son père a-t-il été causé par la mère? Billy en est persuadé.
7: J'ai le commissariat au téléphone, ils veulent nous parler.
20: Je veux pas arrêter tes conneries, s'il te plaît, Billy.
7: Ta mère, elle a le droit de refaire sa vie, c'est pas un délit, tu comprends ça?
8: Et nous, spectateurs, on se demande ce qui s'est passé, car le film ne donne aucune réponse prémâchée. Billy Melody aborde avec une grande subtilité les sujets du deuil, de la crise adolescente et des rêves qu'on choisit de poursuivre ou d'abandonner. Le tout dans une tendresse folle, grâce à la réalisation délicate de Christine Paillard, qui s'est d'ailleurs inspirée d'un souvenir de jeunesse. Lorsqu'une mystérieuse jeune fille avait emménagé près de chez elle, juste après la mort de son papa, une fillette pleine d'humour et de courage qui a alimenté l'imaginaire de la réalisatrice pendant des années, jusqu'à ce qu'elle réalise ce film.
7: J'aimerais bien jouer un morceau au piano à quatre mains avec toi. C'est une chanson, Billy Melody. C'est mon père qui l'a écrit il y a longtemps.
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8: Vous non plus, n'abandonnez pas vos rêves et surtout courez voir Billy Melody qui est au cinéma depuis ce mercredi avec Roche Dizem, Julia Faure et Bonnie Bourriche-Trouteau. Allez, à suivre la série 10% qui se convertit en film avec Fanny Herrero aux manettes qui est notre invitée en compagnie du comédien Thibaut de Montalembert. Ce sera juste après votre musique pour accompagner votre début de week-end. Oshi, je partirai sur ICI.

0: film 10%, c'est la suite directe donc de la saison 4 qui s'est clôturée en 2020. Il vous avait manqué, Mathias Barneville, Thibault ?
1: Vous pourrez être
0: sincère.
1: Oui, non, et très franchement, je l'ai pas vu, j'ai pas vu le temps passer, mais c'est vrai que j'ai pris un énorme plaisir à le retrouver.
0: C'est voilà. Vrai.
1: Donc c'est d'une certaine manière, il a dû me manquer sans que je le sache.
0: Oui, c'est pas aussi clair, c'est pas aussi limpide que
1: non.
0: Ça. Je rappelle donc que c'est votre personnage dans la série qui est toujours agent de comédien, contrairement à une autre partie de l'équipe, puisque Andrea, qui est incarnée par Camille Cotin, devient réalisatrice, Laure Calamy, productrice, Nicolas Maury, acteur, et ils embarquent tous sur le projet d'un film dont le tournage va sérieusement être mis à mal lorsque le comédien principal, Laurent Lafitte, refuse à la dernière minute d'en faire partie.
2: Attends, il porte un rôle principal du film d'Andrea pour un second rôle de merde avec Wes Anderson.
3: Quoi ? Tu lui as conseillé de quitter le film ?
4: Alors là, mais...
3: Alors, vous serez libre dans 12 jours, Gérard Depardieu et Thibaut InShape.
5: Pourquoi je ne remplacerai pas Laurent Lafitte dans le film d'Andrea, moi ?
3: C'est un peu flou, mais possiblement Vincent Mackay.
6: C'est Gabriel, son agent.
7: Vous vous adressez toujours pas à la parole.
0: Premier jour de tournage donc qui va être chaotique sur absolument tous les plans, le casting, la météo, les acteurs et leur ego. Ça nous montre un envers du décor assez chaotique sur un plateau de tournage. Thibaut de Montalembert, vous qui avez tourné, j'ai compté, dans 50 films, 60 séries et téléfilms, est-ce que cette reconstitution de tournage dont le film 10% est fidèle à ce qui peut se passer dans la réalité ?
1: Ah, heureusement, je n'ai jamais vécu un tel désastre quand même. Que ça, mais je pense que oui. Il y a quelques grands exemples, à commencer par Apocalypse Now, par exemple, qui a duré 2 ans de tournage,
0: où tout le
1: décor a été totalement détruit par un typhon, etc. Enfin bref, il y a
8: Lost in La Mancha.
0: Ah oui, aussi. Le film de Maudit.
8: William,
1: absolument.
8: Qui est une de nos refs.
0: Ouais, c'est ça.
1: Voilà.
0: Fanny Herrero, vous êtes donc la créatrice de la série 10% dont vous avez écrit les 3 premières saisons et vous êtes de retour donc à l'écriture de ce film. Vous étiez présente sur le tournage, sur la quasi-totalité de ce tournage ?
8: Pas tous les jours, mais quand même souvent. Ouais, j'aime beaucoup ça, moi, venir sur le tournage parce que c'est vraiment le moment où tout ça s'agrège, prend vie. J'adore me sentir faire partie de l'équipe. Parce que sinon, nous, les scénaristes, on écrit, puis après, on reste un peu dans notre coin.
0: Oui, c'est ça, parce que d'habitude, un scénariste ne vient pas forcément sur le plateau de tournage.
8: Alors, ça dépend. En série, oui. En film, c'est un peu au gré de l'humeur, de l'entente avec le réal, de la qualité de la collaboration, on va dire. Mais généralement, les scénaristes sont quand même bienvenus. Mais là, c'est vrai que moi, j'ai une place un peu à part sur 10%, comme je suis la créatrice de la série et que sur les saisons précédentes, je venais quand même pas mal. Là, j'avais vraiment envie, puis j'avais envie de les retrouver aussi. Ces retrouvailles, elles étaient trop joyeuses pour rester dans mon coin et faire autre chose. Enfin,
0: vous, les personnages, ils vous avaient manqué ?
8: Ouais, beaucoup. Ouais, ils m'ont beaucoup manqué. Et c'était aussi en m'éloignant, parce que, comme vous l'avez dit, donc j'ai quitté la série à la fin de la saison 3. Mais c'était pas un adieu, c'était juste à un moment, voilà, j'avais vraiment besoin de faire un break. Et c'est vrai, quand la possibilité d'écrire le film est arrivée, ça m'a vraiment tellement fait plaisir que ça m'a fait aussi réaliser à quel point j'aime écrire pour ces gens-là. Mmh. Et que c'est vraiment un endroit où je me sens bien, c'est ma maison, quoi.
0: Un tournage qui a eu lieu il y a 1 an à Paris et dans le sud de la France. Et c'est l'heure de mobiliser vos souvenirs sensoriels de tournage. Thibaut de Montalembert, en repensant au décor et lieu de tournage du film 10%, quelle image vous revient en tête, là, sans réfléchir, du décor ?
1: Le sanglier, évidemment.
0: Ah oui, alors, on va beaucoup en parler de ce sanglier. Alors racontez-nous, qu'est-ce que c'est que cette histoire de sanglier ?
1: Ben voilà, c'est-à-dire que Mathias a des problèmes avec Noémie, qui ne veut plus le voir, parce qu'il a fait une connerie, évidemment.
0: Noémie, interprétée par Laure Calamy.
1: Voilà, exactement. Ouais. Et il se trouve que dans le film qu'elle produit, que réalise Andrea, il y a un sanglier. Donc c'est un animal qui a été dressé pour le cinéma et je décide, pour me rapprocher du film et de Noémie, de devenir l'agent de ce sanglier. Et il va se passer un truc assez curieux, c'est que Mathias va tomber pas amoureux, mais enfin il va avoir une espèce de coup de cœur pour ce sanglier. Il va se, oui, je sais pas, il y a un truc.
0: Et vous avez eu parce que vous avez joué avec un vrai sanglier.
1: Oui, oui.
0: Pendant le tournage, oui. Vous avez eu un coup de cœur aussi pour lui.
1: C'est impressionnant. C'est-à-dire, c'est vraiment impressionnant. C'est-à-dire que. Bon, il est dressé, etc., mais ça reste un animal sauvage quand même. Il y a eu une ou deux fois

0: Ou franchement, tout d'un coup, quand il n'est pas d'accord que vous le touchiez et qu'il fait en vous regardant droit dans les yeux, vous avez les poils qui vraiment se... Parce qu'il peut vous éventrer, hein, quand même.
1: Mais après, c'est un acteur. Est-ce que c'est agréable de donner la réplique à un...
0: Ah, mais moi,
1: un
0: je ne suis pas comédien dans l'histoire, donc il faut demander ça aux comédiens. Je pense que c'était plus compliqué avec, sur le tournage. C'est-à-dire que ça se manipule quand même pas aussi facilement qu'un être humain.
1: Oui, bien sûr. Fanny Herrero, quelle odeur vous a marqué sur ce tournage?
2: Alors, sans trop réfléchir... C'est le moment où on a tourné avec George Clooney.
1: Pas l'odeur de George Clooney qui vous a marqué.
2: C'est l'odeur de George Clooney.
1: La classe. Oui, alors George Clooney qui fait une apparition dans le film.
2: Plus qu'une apparition quand même. Il a une scène. Ok, il a une scène, mais c'est vrai, une grande scène, une belle scène. Il nous a fait quand même cet honneur-là. Et non, je blague un peu, mais c'est vrai que ce jour-là, le plateau était surchauffé parce qu'on était curieusement ce jour-là, tout le monde a voulu venir sur le plateau.
1: C'est bizarre.
2: Donc tous les producteurs, du plus important au moins important. Les big boss de chez Media One, les copains acteurs, enfin tout le monde passait dans le quartier ce jour-là. Et il y avait une tension particulière. Donc ce jour-là, le plateau s'en sentait la joie, le stress, la sueur. Enfin, il y avait une espèce de chaleur particulière du fait de la présence de quelqu'un de cette envergure-là. C'est vrai qu'il y avait eu Sigourney Weaver en saison 4. Mais c'est vrai que là, George Clooney, c'est une stature quand même importante, imposante. Et ça modifiait. L'écosystème du plateau ce jour-là avec une vibration vraiment particulière.
1: Et c'était facile justement de le faire venir.
2: Et en fait, ce qui est génial, c'est que il a été hyper chic, hyper agréable, hyper pro. Et donc finalement, ce stress, il l'a absolument apaisé en étant remarquable avec tout le monde. En fait, c'était pas si facile, mais pas si compliqué. En vrai, je m'étais fait un peu un monde de.
1: Parce qu'il est fan de la série, hein. Vous le saviez de Camille Cotin. Ouais.
2: Et nous, au départ, avec ma co-autrice Lison Daniel, quand on réfléchissait à avoir une star américaine, parce qu'on savait à un moment quand même que 10% avait un certain succès aussi aux États-Unis, on s'est dit, il faut en profiter, en fait, il faut faire venir quelqu'un d'important. Et on rêvait un peu, à des gens de la liste A, quoi, mais sans savoir du tout si ça allait être possible. Et finalement, quand Pierre-Antoine Capeton, qui donc dirige Media One, nous a dit, mais moi, j'ai un contact privilégié avec George Clooney, évidemment, on était très contente. Et on lui a fait passer ce qu'on avait écrit, et il a pas du tout aimé. Et donc, il nous a retoqué notre scène. Et du coup, mais en nous disant.
1: Il a réécrit la scène?
2: Non, il nous a dit, j'aime pas du tout, c'est pas drôle. Donc là, était un peu liquide. Il nous a dit, j'adore la série, je vous donne une deuxième chance, allez-y, proposez-moi un truc. Donc là, évidemment, on avait la grosse pression et on a réécrit la scène qui est maintenant dans le film. Et il a été super parce qu'il est venu à nos côtés, il a mis les mains dedans, on a coécrit vraiment, on a fait des zooms avec George. Il a mis vraiment de lui-même et avec beaucoup d'autodérision, beaucoup d'intelligence. Et c'est vrai que la scène, elle est assez incroyable.
1: Voilà, dans une ambiance moite et chaleureuse. Ne peut pas voir, nous, en tant que spectateurs. Vous étiez Thibaut de Montalembert sur scène. Ah, vous n'êtes pas venu avec tout le gratin. Alors, justement, Thibaut de Montalembert, quel son retenez-vous de ce tournage?
0: Le bruit des caméras qui s'enfoncent dans la flotte.
1: Oui, parce qu'à un moment donné, il y a un drame, un autre sur le tournage. Ouais. Donc, comme on est vraiment en tournage dans le tournage, c'était du vrai matériel de cinéma qu'on voyait. Qu'on voit dans le film, Thibaut de Montalembert.
0: Je crois, oui. Hein, oui, après, c'est des caméras qui sont hors d'usage, etc.
1: Et vous pouvez nous décrire ce son, pourquoi ça vous a marqué particulièrement?
0: Parce que on est dans le silence, dans la nuit, ce plouf, quand même, d'une caméra, quand même, qu'on balance à la flotte.
1: Ouais. Ça fait mal au cœur, non?
0: Quand
1: vous balancez cette caméra, on ne dira pas pourquoi. Mais... D'accord. Vous, Fanny Herrero, c'est un cri de Laure Calamy qui vous a marqué, même si on imagine qu'il en a eu beaucoup, quand on connaît Laure Calamy.
2: Oui, Laure a un tempérament exubérant, pour le moins. Ouais. Ce qui était intéressant avec cette scène, c'est qu'elle s'est mise vraiment à hurler, mais vraiment hurler. Et moi, tel que je l'imaginais, la scène, c'était pas autant, en fait. Je trouvais ça un peu excessif. Parfois, il y a la possibilité d'une invention ou d'un excès qui nous surprend nous-mêmes et qui nous fait dire, en fait, c'est là qu'il fallait aller.
1: Exactement. Thibaut de Montalembert, au niveau du plateau de tournage, du rythme de ce tournage, quelles ont été finalement les principales différences entre le tournage du film et de la série, puisque c'est pas la même chose au niveau du découpage.
0: Non, c'est vrai. Moi, alors, ce qui était pour moi assez frappant, c'est l'extérieur. C'est-à-dire qu'on a fait 4 saisons à l'intérieur des bureaux d'ASK.
1: Et oui, c'est vrai.
0: C'était quand même 13 à l'intérieur d'un studio. C'était autre chose, vraiment.
1: Fanny Herrero, pourquoi un film et pas une 5e saison, finalement ?
2: Alors, si vous vous souvenez bien, pour ceux qui connaissent bien la série, en fin de saison 4, l'agence ferme.
1: Oui, l'agence ASK, effectivement.
2: Ferme, mais c'était censé être une fin. Alors, c'est pas moi qui l'ai écrite. À ce moment-là, j'avais passé la main à des collègues auteurs. Mais c'est la fin qu'ils ont imaginée avec leur liberté.
1: C'est intéressant.
2: Leur
1: si c'est imaginaire. Vous qui aviez écrit de la saison 4, vous ne l'auriez pas fait fermer, l'agence ?
2: Waouh, j'en sais rien, mais je sais pas. C'est vrai que cette fin, elle était assez triste.
0: Oui,
2: en
0: elle,
2: fait.
0: Était, oui.
1: Oui, la saison était assez sombre.
2: Oui, c'était assez mélancolique et triste. Oui. Et moi, peut-être que ma nature m'emmène vers des choses un peu plus lumineuses, notamment sur les fins. Enfin, moi, j'aime bien toujours, même quand il y a un fond de gravité, j'aime bien qu'à la fin, il y a un sentiment quand même un peu chaud qui se dégage. Les producteurs m'ont dit tout de suite, on prend le temps de trouver la bonne idée. Et si on la trouve pas, on le fait pas. Enfin, il faut que ce soit un film de désir, en fait. C'est pas un film obligatoire. On fait pas ça pour essorer le succès de 10%, en fait. On veut le faire uniquement si on se sent bien, si on sent qu'on arrive à être à la hauteur des attentes des gens.
1: Et de pas donc, faire la saison.
2: Voilà,
1: le
2: de pas
1: film
2: faire le
1: de
2: truc
1: trop.
2: De trop. Ouais, et donc, il y avait cette liberté, et cette liberté, ça allait bien avec un film. On va trouver le bon principe, la bonne idée. Et donc, j'ai eu ce temps-là, cette liberté-là. Et au final, moi, je trouvais ça hyper agréable de se dire, on arrive, c'est 5 ans plus tard et on voit où ils sont maintenant et qu'est-ce qu'ils sont devenus et comment on les retrouve tous ensemble.
0: Mais du coup, en fait, c'est un film qui peut se voir presque sans avoir vu la série. Oui, la série. Mmh. C'est-à-dire qu'il existe en tant que film. Mmh. C'est pas comme très souvent quand il y a ce genre de choses, une espèce de ressucé qui fait que si on n'a pas vu la série, on comprend rien au film.
1: Avec du fan service à gogo. Non, c'est vrai que ça peut être autonome. La série 10%. Adapté en film, à découvrir donc en ce moment sur Netflix. Et on en parle ce week-end dans Ça tourne avec la créatrice Fanny Herrero et Thibaut de Montalembert. Ne bougez pas, on se retrouve juste après ça.

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7: L'interview. Avec nous, la créatrice de 10% qui a écrit le film 10% qui vient de sortir sur Netflix, Fanny Herrero, en compagnie de l'acteur Thibaut de Montalembert, alias Mathias Barneville. Et cette musique emblématique, évidemment, ça vous fait quoi lorsque vous l'entendez, Thibaut de Montalembert, cette musique ?
8: Ah ben
7: vous en pouvez plus ou
8: Non, pas du tout. C'est tout d'un coup, c'est comme le chien de Pavlov. Il y a un truc qui ça repart, quoi.
7: Vous vous replongez dans le personnage ?
8: Oui, ouais, absolument. Il y a un truc comme ça.
7: Est-ce que vous aimeriez vivre dans le film 10%, Thibaut de Montalembert ?
8: Non.
7: Alors pourquoi ?
8: Bah parce que quand même, en ce qui concerne mon personnage, il est quand même très très tourmenté, c'est quelqu'un qui a trouvé l'amour avec Noémie, mais leur histoire est compliquée et c'est pas très paisible de son point de vue. Voilà. Donc.
7: Est-ce que vous auriez été un bon agent de comédien ?
8: Oh, je crois pas, non.
7: Non, pourquoi ? Vous savez pas vous vendre ?
8: D'abord, je sais pas très bien me vendre, effectivement. Et puis, c'est vraiment un métier. C'est un métier vraiment tellement différent. Enfin, c'est. Non, je me vois pas faire ça. Oui, c'est ça, il faut vendre. Il faut arriver à vendre les autres. Il faut arriver à vendre les autres. Déjà, j'ai du mal à me vendre moi-même.
7: Fanny Herrero, vous auriez pu être agent.
9: Ah non, pas du
7: tout. Non, mais c'est dingue, parce que c'est vrai que quand on regarde cette série, je pense que ça a donné plein d'idées aux gens qui regardaient. Ah oui. Moi, la première, je me suis dit, mais en fait, j'ai envie d'être agent.
9: Ouais, ça a donné, en fait, ça a suscité des vocations. Ouais. On l'a dit. Après, il y avait plein de jeunes gens qui ont voulu devenir agent après.
8: Ouais.
9: Qui ont voulu demander des stages.
8: Les agents ont reçu un courrier absolument monstrueux de gens qui voulaient faire des stages chez eux. Bah oui, parce que c'était un métier que personne connaissait.
7: C'est ça.
9: Non, mais avec tout le respect que j'ai pour eux, parce qu'on a hyper besoin d'eux. Enfin, les acteurs comme les scénaristes, nous aussi, on a des agents qui s'occupent de.
7: Et on va en parler d'ailleurs, parce que demain, on en reçoit.
9: De l'argent. Enfin, c'est quand même beaucoup relié à l'argent, mais pas que. Il y a une protection aussi, quand même, et puis des choix de carrière et tout. Mais non, moi, j'aurais pas du tout pu. C'est des métiers très rugueux, en fait, quand même, où vous êtes en égo quasiment tout le temps. Vous avez un téléphone vissé à l'oreille.
7: En égo, en négociation.
8: En égo de comédien aussi. Il faut gérer beaucoup.
7: Ouais. Vous avez de l'égo, Thibaut de Montalembert, en tant que comédien ?
8: Oui, bien sûr.
7: Difficile à gérer ou pas pour votre agent ?
8: Non, je crois pas. Non, je crois pas.
7: Fanny Herrero, avec quoi avez-vous envie que les spectateurs repartent après avoir vu le film 10% ?
9: Ah, j'espère quand même avec de la joie au cœur, hein, avec le sentiment d'avoir rigolé, d'avoir assisté à des retrouvailles chaleureuses, avec de l'amitié, avec de l'amour, et aussi pas que, peut-être aussi un peu de, je sais pas, un peu d'émotion aussi, parce que ce qui domine le film, je crois que c'est vraiment un sentiment de rigolade et de joie, mais il y a aussi
8: Il y a de l'émotion.
9: Il y a de l'émotion et on aborde des choses qui sont quand même sensibles. Donc j'espère que les gens les percevront.
7: Oui, parce que le succès colossal international de la série, il est assez inattendu au tout départ. Il me semble que justement, on vous disait, mais ça ne va intéresser personne. Ça s'adresse peut-être qu'à une caste précise, le monde du cinéma. Comment vous expliquez le fait que ça ait autant de succès auprès du grand public ?
9: Bah justement, je pense que en fait, on a réussi à partir de quelque chose d'un peu étroit, un peu boutique. C'est ce qu'on nous disait au début. Ah, ça marchera jamais, c'est trop boutique. Parce qu'effectivement, on est dans un petit milieu parisien méconnu. Mais après, il faut pas sous-estimer quand même la curiosité des gens pour les choses méconnues. Donc, on avait cet avantage, tiens, à rentrer dans la coulisse. Et je crois qu'on a su le faire tous ensemble avec du cœur et de la générosité, et finalement donner un sentiment d'universel. C'est-à-dire que nos personnages, finalement, ils sont, on peut se relier à eux, quoi. On peut avoir de l'empathie pour eux, et je pense que ce mélange de quelque chose de très spécifique, mais à la fois traité avec beaucoup d'humanité, ça fait que les gens étaient attirés par la coulisse, et tout en se disant, ah, mais en vrai, je les comprends, ils sont un peu comme moi.
8: Oui, moi, il y a des tas de gens qui m'ont dit, mais en fait, c'est la même chose que dans mon entreprise.
7: Mmh. Ah oui, d'accord. Alors qu'ils sont pas du tout dans le milieu
8: non,
7: du cinéma.
8: Pas du tout. Donc,
7: c'est la clé du succès. Merci beaucoup Fanny Herrero, Thibaut de Montalembert. La suite de Ça tourne, c'est demain, même heure, même radio, à 13h30. Nous recevons un agent justement, mais un agent pour les scénaristes, les auteurs. Il n'y en a pas que pour les acteurs. Ludovic Botalo sera avec nous, toujours aux côtés de Fanny Herrero et Thibaut de Montalembert, à l'occasion de la sortie du film 10% actuellement sur Netflix. Vous restez avec nous ?
9: Avec plaisir.
7: Ben oui. Bon après-midi à tous et à demain dans Ça tourne.
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7: Bienvenue à tous et merci d'avoir choisi ICI pour accompagner votre week-end. Il est 14h, l'heure de faire le point sur l'actualité avec Benjamin Mathieu.
10: C'est très probablement un acte malveillant qui a causé le déraillement d'un TER hier en fin de journée sur la ligne Rouen-Caen. L'accident a fait 44 blessés, 6 personnes sont toujours hospitalisées aujourd'hui. Un morceau de rail a été découvert, déposé sur la voie au niveau de la commune de Cléon en Seine-Maritime. Une alerte sécheresse renforcée pour la Garonne. Conséquence du manque de pluie et des fortes chaleurs de cet été, la préfecture de Haute-Garonne annonce de nouvelles mesures de restriction d'eau. Les agriculteurs ont l'interdiction d'irriguer leurs cultures la moitié de la semaine. 4 départements sont par ailleurs toujours en risque élevé pour les feux de forêt. Il s'agit des Pyrénées-Orientales, de l'Aude, de l'Hérault et du Gard. En Gironde, la région Nouvelle-Aquitaine présente un plan de soutien à 10,5 millions d'euros après le terrible incendie de cet été. Une somme destinée aux entreprises affectées par le méga-feu de Somos et pour reconstruire la forêt. Une nouvelle free party en cours dans le Calvados, au sud de Caen. 300 teufeurs qui sont rassemblés. La préfecture menace de sanctions. La récente loi riposte punit beaucoup plus durement ces rassemblements illégaux. En sport, les basketteuses françaises en quête d'une médaille aux mondiaux de basket. Ça serait une première depuis 1953. Il faudra pour cela battre les Allemandes en demi-finale. Le match est à 16h30. Et puis du foot, une belle journée de sport à suivre avec 5 matchs de top 14. Donc ça c'est du rugby à partir de 16h35. Et donc la 4e journée de Ligue 1 ce soir. C'est pour l'instant Rennes qui est en tête grâce à sa victoire 1-0 hier soir face à Marseille.
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11: Ici Besançon, le temps pour votre après-midi en Franche-Comté. J'ai envie de dire que le temps est bon, le ciel est bleu, avec quelques petits nuages ici ou là, mais vraiment rien de bien méchant, on les voit à peine. Selon les prévisions de Météo France Franche-Comté, les températures sont actuellement comprises entre 26 degrés et 21 degrés pour les minimales. 21 par exemple le long du lac Saint-Point, 23 au Fin ou encore à Morteau, 24 à Besançon et Maubeuzon, 26 dans les secteurs de Gye et de Dole. Demain, ça sera sensiblement le même temps qu'aujourd'hui, avec quelques degrés de plus et quelques nuages de plus. Bel après-midi avec ICI Besançon.
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0: Entre rock avec le groupe Queen et Italo Disco avec Ryan Paris, les années 80 étaient bonnes pour vous ce matin. C'est Daniel Balavoine dans quelques minutes sur Ici Besançon.
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1: De belles idées de sortie à vivre en Franche-Comté. Il y a jusqu'au 8 novembre l'incontournable exposition Réalisme Animal au musée Courbet d'Ornans. Pourquoi je vous dis incontournable? Parce que cette exposition, elle a été créée avec le musée d'Orsay qui a prêté ses plus belles toiles. Parmi ses toiles célèbres, celle de Rosa Bonheur et son troupeau de vaches qui est ultra célèbre et qui a la chance d'arriver à Ornans et qui fait le bonheur des visiteurs. Le musée Courbet à Ornans accueille cette exposition Réalisme Animal dans les jours qui viennent. 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Du côté de Besançon, ce samedi, on est en mode piéton, zéro voiture et puis surtout beaucoup d'animation commerciale. Vous allez pouvoir profiter de remises avec les commerçants de Besançon. Beaucoup d'entre eux organisent des animations. Il y a des soirées musicales également aux quatre coins du centre-ville. Le programme complet de ces samedis piétons, vous le retrouvez sur ici.fr Besançon.
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0: Julien Clerc, vous êtes sur Ici Besançon, on a plein de bonnes nouvelles pour vous. 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Vous restez avec nous dans un instant, les Fool's Garden ou encore Roxette avant 15h.
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2: Un lycée provisoire a été construit cet été à partir d'éléments préfabriqués sur le terrain de sport à côté de l'établissement. Une véritable course contre la montre. Et c'est là que se dérouleront désormais les cours. Le 7 mai dernier, le lycée des Aberges avait été fermé du jour au lendemain pour des raisons de sécurité.
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0: Un slow avec les Roxettes pour vous accompagner pour ce samedi après-midi. Laurent Voulzy et ses guitares magiques, c'est dans quelques minutes sur Ici Besançon.
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0: 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Et c'est l'heure des infos tout de suite.
2: Le trafic ferroviaire toujours perturbé au lendemain du déraillement d'un TER en Seine-Maritime. On apprend aujourd'hui que cet accident survenu à Cléon serait dû à la présence d'un rail placé en travers de la voie. Un potentiel acte de malveillance qui devra être confirmé par l'enquête. 6 passagers sont toujours hospitalisés aujourd'hui, mais leurs jours ne sont pas en danger. Toujours en Normandie, 300 fêtards réunis dans une free party près de Falaise dans le Calvados. Dans la semaine, les autorités avaient interdit ce rassemblement par arrêté. Environ 140 véhicules et tentes se sont installés vers 4h du matin. La gendarmerie nationale contrôle tous les accès au site, précise la préfecture. La fête a déjà commencé pour les fans de Céline Dion. Leur idole les a salués il y a quelques minutes à la sortie de son hôtel parisien. La chanteuse qui débute ce soir sa série de concerts exceptionnels dans la capitale. La star qui était absente de la scène depuis 6 ans en raison d'une maladie qui l'empêchait de chanter. Le commanditaire du violent cambriolage du footballeur Gianluigi Donnarumma, condamné à 9 ans de prison en 2023, alors gardien du PSG, l'Italien et sa femme avaient été séquestrés, ligotés et frappés dans leur appartement parisien. Du football cet après-midi avec Strasbourg-Monaco, c'est à suivre à 17h15, puis 4 autres matchs de Ligue 1 à suivre en soirée. Il y a également au menu de votre samedi après-midi 6 matchs de top 14 si vous aimez le rugby, et puis l'équipe de France féminine de basket va tenter de réaliser l'exploit. Elle affronte l'Allemagne en demi-finale de Coupe du Monde, c'est à suivre dans 1h30.
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4: Ici Besançon, le temps pour votre après-midi en Franche-Comté. J'ai envie de dire que le temps est bon, le ciel est bleu, avec quelques petits nuages ici ou là, mais vraiment rien de bien méchant. On les voit à peine, selon les prévisions de Météo France Franche-Comté. Les températures sont actuellement comprises entre 26 degrés et 21 degrés pour les minimales. 21 par exemple le long du lac Saint-Point, 23 au Fin ou encore à Morteau, 24 à Besançon et Maubeuzon, 26 dans les secteurs de Gy et de Dole. Demain, ça sera sensiblement le même temps qu'aujourd'hui, avec quelques degrés de plus et quelques nuages de plus. Bel après-midi avec Ici Besançon.
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0: Ils avaient dans les années 80 le chic pour faire des mélodies incroyables avec leur belle guitare, les Tears for Fears sur Ici Besançon. De la musique californienne à la française, on avait le groupe Gold dans les années 80, ils seront là dans quelques minutes. Chagrin d'amour ou encore Jean-Jacques Goldman dans la playlist de votre week-end, c'est Ici Besançon, très bon après-midi avec nous.
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1: Des idées de sortie avec ici Besançon et du côté de la Haute-Saône, le Café des Seniors. Je voulais vous parler de ce rendez-vous qui se déroule à Dampierre-sur-Salon très régulièrement. Vous avez 60 ans ou plus, vous êtes peut-être jeune retraité. C'est l'occasion de vous retrouver sur le mois de septembre, le 22, dans quelques jours, ou encore les 6 et 20 octobre, dans ce lieu à Dampierre-sur-Salon. C'est un lieu d'échange, de convivialité pour créer du lien et de la proximité. Tous ceux, toutes celles qui veulent venir passer un bon moment sont les bienvenus. Vous allez rencontrer peut-être vos seniors, peut-être des gens de votre famille, peut-être des inconnus. L'entrée est gratuite. Le but est d'être en relation de façon intergénérationnelle. N'oubliez pas que du côté d'Ornon, il y a toujours avec ici Besançon la magnifique exposition Réalisme Animal. Elle est à voir jusqu'à début novembre avec des prêts exceptionnels, notamment du musée d'Orsay pour compléter ses tableaux qui cohabitent merveilleusement bien avec ceux de Courbet, notre régional.
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0: Et voilà les années 80, les 45 tours qu'il faisait bon de ressortir cet après-midi. Un beau week-end avec les Lunes de Miel et Paradise Mis à Mort. Vous restez sur Ici Besançon, Soprano, les Pretenders, il y aura Michael Jackson, incontournable en ce moment sur Ici Besançon. Et puis beaucoup d'autres idées de sortie qui arrivent dans les minutes qui viennent. Les infos également dans moins d'un quart d'heure. À tout de suite sur Ici.
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0: Le petit instant pop rock que vous aimez et qu'on a adoré revivre avec les Pretenders, c'est sur Ici Besançon. Le crooner numéro 1 en France, c'est Eddie Mitchell. On se laisse bercer avec sa belle voix chaude dans quelques minutes sur Ici Besançon.
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0: 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Et les infos tout de suite sur Ici Besançon.
2: Un rail de 300 kilos disposé en travers de la voie de chemin de fer, c'est ce qu'affirme Hervé Morin, le président de la région Normandie, pour expliquer le déraillement d'un TER hier en fin d'après-midi. Celui-ci a fait 44 blessés et choqué les 186 passagers. Le procureur de Rouen privilégie la thèse d'un acte malveillant. Hervé Morin évoque, lui, un acte que l'on peut qualifier de criminel. La circulation ferroviaire est toujours interrompue sur la ligne Rouen-Caen. Une lutte de violence dans le quartier Saint-Nicolas à Laval. Un magasin et des voitures ont été incendiés la nuit dernière. La maison du département a été la cible de tirs de mortier. D'après la préfecture de la Mayenne, un groupe de 20 à 30 jeunes est à l'origine de ces violences. Un week-end très politique avec la campagne présidentielle dans toutes les têtes. Fabien Roussel, désormais officiellement en lice pour les communistes, est à la fête de l'UMA. C'est dans l'Essonne, avec d'autres candidats à gauche comme François Ruffin. À droite, c'est Bruno Retailleau pour LR qui tient un meeting cet après-midi auprès des jeunes républicains à Paris. En sport, coup dur pour l'AS Monaco. Le club de basket champion de France en titre se voit refuser de jouer en national cette saison. La Fédération française de basket estime que les garanties financières ne sont pas suffisantes. Le club qui avait déjà été exclu pour les mêmes raisons des championnats professionnels élite 1 et 2 pour raisons économiques. Et puis c'est le grand soir pour les fans de Céline Dion. La star francophone débute ce soir une longue série de concerts à la Plénitude Arena. C'est à Nanterre près de Paris. 500 000 spectateurs sont attendus au total.
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4: Ici Besançon, le temps pour votre après-midi en Franche-Comté. J'ai envie de dire que le temps est bon, le ciel est bleu, avec quelques petits nuages ici ou là, mais vraiment rien de bien méchant. On les voit à peine selon les prévisions de Météo France Franche-Comté. Les températures sont actuellement comprises entre 26 degrés et 21 degrés pour les minimales. 21 par exemple le long du lac Saint-Point, 23 au Fin ou encore à Morteau, 24 à Besançon et Maubeuzon, 26 dans les secteurs de Gye et de Dole. Demain, ça sera sensiblement le même temps qu'aujourd'hui, avec quelques degrés de plus et quelques nuages de plus. Bel après-midi avec Ici Besançon.
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La fin du film et même du tout dernier film pour Eddie Mitchell. C'était la dernière séance sur ici à Besançon. Et bonjour amis franc-comtois, franc-comtoises et même d'ailleurs Nathan RLT pour prendre la suite de Cyril Seguin et ce jusqu'à 19h avec à vous servir dans une dizaine de minutes la nécessaire minute comtoise d'Arnaud Fromage, l'encyclopédie du savoir inutile, mais pas si inutile que ça tout de même. Arnaud Fromage qui va revenir sur non pas l'origine du monde de Gustave Courbet, mais l'origine de la vie. Et peut-être même qu'un jour il vous dira qui de l'œuf ou de la poule est apparu le premier. Et là, qui de Phil Collins où Florent Pagny va arriver le premier sur ici Besançon. Je peux vous le dire sans trop d'hésitation, parce que c'est Florent Pagny avec le braquage des sentiments. Ici Besançon.

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0: La nécessaire minute comtoise, Arnaud Fromage.
2: Vous revenez sur l'un des plus grands mystères de la science aujourd'hui.
3: Oui, sur une énigme de la nature encore irrésolue, une question tellement tarte à la crème que, bien souvent, on préfère en rire. D'où vient la vie? Qu'est-ce qui explique que vous et moi, nous soyons là? Comment un chat est-il devenu un chat? Et pourquoi les blattes? Et vous vous doutez bien qu'une question pareille, alors pas celle sur les blattes, hein, mais celle sur l'origine de la vie, ça a titillé le cerveau des scientifiques au travers des âges. Toutes les religions et les mythologies y apportent une réponse. Et bien souvent, spoiler, la réponse, c'est Dieu. Mais dans les faits, ça semble un peu plus compliqué que ça. À la première explication qui a été donnée a été la génération spontanée. C'est le grec Aristote qui nous en parle en premier. Et l'idée n'est pas idiote, hein. Du point de vue des Grecs anciens, quand une souris s'échappe d'un tas de linge, on ne sait pas d'où vient la souris. Explication, elle est apparue dans le tas de linge où les conditions étaient favorables. Même chose avec un bout de bidoche. Si vous laissez le morceau de viande trop longtemps dehors, eh bien, il va finir par y avoir des asticots dessus. Et ils viennent d'où ces asticots, hein? Eh bien paf, génération spontanée. Affaire réglée, prix Nobel. Je pars aux îles Caïmans, bonne journée à tous.
2: Oui, mais on sait bien aujourd'hui que c'est pas vraiment comme ça que ça se passe, en fait.
3: Ouais, vous avez raison. Et dégommer la théorie de la génération spontanée, c'est fait en plusieurs étapes. Pour l'exemple des souris, on s'est vite rendu compte que ça devait se passer un peu comme nous, hein, tapant un gamin qui apparaît au milieu de ton salon quand les conditions sont favorables. Et bien pour les animaux, c'est pareil. Pour les petits organismes, il a fallu attendre l'invention du microscope pour constater qu'il se passait quelque chose dans la viande et que les asticots n'apparaissaient pas comme ça, sans raison. Mais pour le encore plus petit, eh bien la théorie est restés. Certains scientifiques du 19e siècle sont ainsi toujours persuadés que des formes de vie simples, qu'ils appellent des infusoires, peuvent apparaître par génération spontanée. Et l'un d'entre eux s'appelle Félix Archimède Pouchet. En 1845, il pense même détenir la preuve de sa théorie, et pas sur une vieille palourde du Nicaragua, non, dans le corps humain. Pouchet est en effet celui qui a découvert l'ovulation chez les femmes. Un ovule qui, pour lui, est généré comme ça, sans explication, sans volonté particulière de la part des femmes. Bref, il est généré de manière spontanée. Sauf qu'à ce moment-là, un autre scientifique entre dans la place. Il est jurassien et il n'est pas content. Son nom, Louis Pasteur, qui décide de torpiller une bonne fois pour toutes cette histoire de génération spontanée. Il va mettre 6 ans à développer tout un protocole scientifique rigoureux, validé par Pouchet lui-même, pour conclure que non, les organismes, si petits soient-ils, n'apparaissent pas à partir de rien. Encore une victoire pour Canard, ou plutôt pour Pasteur, mais un retour à la case départ, puisqu'on ne sait toujours pas comment la vie est apparue, ni pourquoi les souris se planquent dans les tas de linge.
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0: Des garçons pas comme les autres. Il doit y en avoir en ce moment dans la file d'attente devant la Plénitude Arena de Paris. Enfin, la Défense Arena, si vous préférez. C'est son nouveau nom. Lieu où va se produire dans les toutes prochaines heures Céline Dion pour le premier concert d'une longue série ici en France. Très, très attendu par bon nombre d'entre vous. Pour toujours plus de musique et d'idées sorties, restez bien avec nous. À suivre votre express ici Besançon avec Cyril Seguin. Juste après, Michel Berger et Bruno Mars dans moins de 2 minutes sur votre radio locale ici en Franche-Comté, ici Besançon.
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1: Vous allez profiter ce week-end avec ICI Besançon de la grande coulée du Mont d'Or, avec ce samedi une journée extrême et véritablement pour toute la famille. Il y aura tout au long du samedi après-midi, du côté de la fromagerie des Jarrons, la fromagerie des Fours, la fromagerie Napio, beaucoup d'animations qui sont proposées dans ces lieux où vous allez pouvoir retrouver le Mont d'Or qui est commercialisé depuis cette semaine, des défilés qui sont programmés également, et puis un repas complet avec une ambiance musicale. Julien Locatelli sera là pour un peu de musette avec Patrick Laitier et beaucoup de convivialité avec ICI Besançon. Du côté de la capitale comtoise, vous allez pouvoir profiter des samedis piétons. Ça sera ce samedi avec ICI Besançon. De nombreuses animations sont prévues par les commerçants avec toujours et encore des réductions, des animations commerciales, de la musique et des arts de rue pour Besançon rendu complètement piéton ce samedi.
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0: Feels like I'm falling in love, Coldplay sur ici à Besançon. Ils ont été sur le front tout cet été, pas uniquement dans le sud de la France, même ici chez nous en Franche-Comté et plus largement en Bourgogne-Franche-Comté même. Ils ont depuis quelques jours maintenant entamé une grève pour réclamer davantage de moyens, de reconnaissance. Rendons hommage en humour à nos pompiers dans votre 16-19 ici Besançon. Grâce pour cela à Fred Ballard et son humour en tube.
1: Les pompiers, messieurs dames, faites gaffe en boîte, parce que la journée, ils sauvent des vies, mais la nuit... Ah bah ils font la fête comme si c'était la dernière. Ils lancent des queuleuleux sur du charis.
2: Ah bah oui, mais c'est important hein, de relâcher la pression. Les pompiers volontaires sont aussi très volontaires pour une petite bamboche de derrière les fagots. Et c'est aussi pour ça qu'on les adore. Ils sont comme nous, mais en mieux. En tout cas, en beaucoup mieux qu'Alban Ivanov.
1: Ah, même s'ils nous cassent les couilles avec leur calendrier là. Ça c'est chiant ça. T'as vu, t'es chez toi à 8h du matin, t'es en slibar. Ah, ils arrivent à 3. Ding dong! Genre, ils ont mis les casques, c'est, ça fait bien. Bonjour, il y a les pompiers! Ah, bah, à cette heure-là, j'ai pas envie de t'aider, frérot, hein. Tout le temps, on peut applaudir les pompiers. Quel beau métier, les pompiers, monsieur dame.
2: Bah, c'est des héros, hein, et des beaux héros en plus. Le casting est toujours impressionnant. Donc, faut toujours être tiré à quatre épingles au cas où on ait besoin un jour de leur service. Blanche Gardin s'y prépare déjà.
3: Non, j'ai la hantise que les pompiers se foutent de ma gueule le jour où ils me décrocheront du plafond. J'ai très peur de ça. Parce que j'avais un ami pompier et je sais qu'ils font de l'humour sur les interventions pour dédramatiser le métier, ce que je peux très bien comprendre. Mais moi, j'ai pas du tout envie d'être l'objet d'une blague de pompier. Je vois très bien, genre. Ah bah dis donc, celle-là, elle a pas bouffé que des médocs, hein. Non, merci.
2: Voilà, donc pour celles et ceux qui auraient du mal à tenir leur bonne résolution sport et régime de la rentrée, pensez aux pompiers, ça vous motivera. Ah oui, parce que quand les pompiers ouvrent les vannes, il n'y a pas que de l'eau qui sort. Allez, rendez-vous sur le prochain calendrier. On devra bien se marrer.
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0: Les notes de Big Ben pour refermer ce titre de Renaud. Miss Maggie sur Ici Besançon. Vous organisez un événement dans la région. Vous souhaitez que ce dernier soit annoncé sur la première radio locale de Franche-Comté, ainsi toucher un maximum de monde. En tout bien, tout honneur, bien sûr. Eh bien, c'est chose possible et surtout, c'est gratuit. Profitez-en. Pour cela, il suffit simplement de nous envoyer toutes les infos concernant votre manifestation sportive ou culturelle par mail à icibesançon@radiofrance.com. La suite en ce samedi après-midi, c'est avec, comme chaque heure, le retour de toute l'actualité. Et juste avant, toutes vos chansons préférées avec Nick Kershaw et Manon Lisa, juste avant Le Petit Pêcheur, ici Besançon.
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0: L'un des plus grands succès de Nick Kershaw sur ici Besançon au cœur des années 80, juste après l'info et votre météo en Franche-Comté. Nous reviendrons une décennie plus tôt encore avec un collector signé Michel Polnareff.
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0: 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Il est 17h. Connectons-nous tout de suite à la rédaction nationale de votre radio ici.
2: C'est très probablement un acte de malveillance qui serait à l'origine du déraillement du TER entre Rouen et Caen hier soir. 186 passagers étaient à bord. Le train est sorti des voies au niveau de Cléon, seulement 15 minutes après son départ de la gare de Rouen. Un accident qui a fait 44 blessés, dont une jeune femme de 18 ans, gravement touchée et transportée au CHU. Mais ses jours ne sont pas en danger. Le président de la région Normandie, Hervé Morin, qui s'est rendu sur place aujourd'hui, évoque même de possibles complicités pour avoir déplacé un rail de chemin de fer de 300 kilos et l'avoir placé en travers des rails. Simon Monoury, il reste encore de nombreuses questions en suspens.
3: Selon Sébastien Gallois, le procureur de Rouen, à ce stade de l'enquête, l'hypothèse la plus probable est celle d'un morceau de rail qui aurait été placé directement sur les rails de la voie. C'est ça qui aurait provoqué le déraillement du train. Pour le moment, on ne sait pas comment ce morceau de ferraille s'est retrouvé sur le chemin de fer. L'enquête doit le déterminer. Les opérations de police technique se poursuivent sur les lieux de l'accident. La boîte noire du train a été saisie. Plusieurs auditions sont prévues dans les prochaines heures. Un expert judiciaire a aussi été requis. De son côté, la jeune femme de 18 ans, grièvement blessée lors de l'accident, est toujours hospitalisée, mais ses jours ne sont pas en danger. Certaines victimes sont déjà ressorties de l'hôpital, pour les autres c'est imminent. Toutes les victimes seront ensuite contactées une par une dès lundi par une association d'aide aux victimes pour faire le point et leur expliquer les suites de la procédure judiciaire.
2: Les derniers détails signés ici, Normandie, Rouen. Un alpiniste tchèque a trouvé la mort jeudi dans le massif du Mont Blanc. On l'apprend aujourd'hui, il a été emporté par une chute de pierre dans un secteur connu pour ce type d'éboulement. L'homme d'une quarantaine d'années a été tué dans le couloir du Goûter, surnommé couloir de la mort, l'une des zones les plus dangereuses de la voie classique d'accès au Mont Blanc. En Guadeloupe, une course-poursuite qui tourne au drame. La nuit dernière, un homme poursuivi a été abattu par des personnes cagoulées portant des habits noirs à Belif. L'homme de 36 ans était en vacances dans l'archipel. Une nouvelle free party en cours dans le Calvados, au sud de Caen. 300 teufeurs rassemblés depuis le début de la journée. La préfecture menace des sanctions. La récente loi de riposte punit beaucoup plus durement ces rassemblements illégaux. Une alerte sécheresse renforcée pour la Garonne, conséquence du manque de pluie et des fortes chaleurs de cet été. La préfecture de Haute-Garonne annonce de nouvelles mesures de restriction d'eau aujourd'hui. Les agriculteurs ont l'interdiction d'irriguer leurs cultures la moitié de la semaine et puis 4 départements sont par ailleurs toujours placés en risque élevé pour les feux de forêt. Il s'agit des Pyrénées-Orientales, de l'Aude, de l'Hérault, du Gard qui sont donc toujours placés en vigilance orange. Un risque maximal au Bain ce dimanche sur le littoral aquitain. Si vous profitez des températures douces pour aller vous baigner, soyez vigilants. La préfecture de la Nouvelle-Aquitaine alerte sur ces courants très violents qui peuvent emporter les nageurs au large. Et puis l'équipe de France féminine de basket est en route vers l'exploit. Elle est à 32-26.
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0: Ici Besançon, le temps en Franche-Comté avec pour demain, dimanche, une journée semblable à celle d'aujourd'hui. Peut-être un peu plus de nuages et quelques degrés en plus également annoncés par Météo France Franche-Comté. Mais ça sera encore très agréable, très profitable avec l'après-midi de 21 à 23 par exemple dans le Haut-Doubs. 25 degrés à Luxeuil-les-Bains ou encore à Besançon. 26 à Vesoul-Grès et Lons-le-Saunier. 27, ça sera la maxi dans les secteurs de Dole ou encore de Rio en Haute-Saône. 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

Titre écrit par Jean-Loup Dabadie, On ira tous au paradis. C'était Michel Polnareff pour débuter en musique cette deuxième heure de votre 16-19 ici Besançon du samedi. Nathan RLT toujours à vos côtés jusqu'à 19h avec Thierry M dans les prochaines minutes à la rencontre d'un cycliste qui, s'il aime le vélo, a alors joint l'utile à l'agréable avec sa société Byzantine que vous découvrirez par la même occasion dans les gens d'ici. Après un coup de soleil, mais bénéfique, celui-ci signé Richard Cochante et le titre du moment signé Tame Impala et Jenny. Tout de suite Dracula sur ici Besançon.

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1: Alors, je suis vraiment au centre-ville de Besançon, je suis rue Lecourbe et je suis au siège, j'allais dire historique, peut-être que je me trompe, mais en tout cas, de VéloConnect.fr. Alors VéloConnect, on va présenter tout de suite cette entreprise avec Rémi. Bonjour Rémi.
2: Bonjour.
1: Rémi, c'est vous qui avez fondé, qui avez créé VéloConnect ?
2: C'est nous qui avons co-créé avec Clément Ecoffet la société en 2015.
1: Et vous êtes toujours là ?
2: Je suis toujours là, en effet, avec une équipe qui a évolué et actuellement, nous sommes quatre.
1: Vous avez été les pionniers de la livraison à vélo, on peut le dire ?
2: Alors, à Besançon, on peut le dire, en effet, on était les premiers à faire de la livraison, à ne pas confondre avec, du coup, l'activité de livraison de repas.
1: Qui sont arrivés bien après, hein ?
2: En effet, qui sont arrivés un petit peu après, quelques années après, mais qui ne sont pas du tout représentatifs de nous, notre activité.
1: C'est quoi votre activité alors à VéloConnect ?
2: On appelle ça dans le jargon de la cyclo-logistique. Donc c'est de la livraison à vélo sous plusieurs formes. Dans la cyclo-logistique, il y a plusieurs métiers. Donc nous, étant à Besançon, donc une ville de taille moyenne, on propose quatre activités de livraison différentes. Donc à savoir la course express, le dernier kilomètre, le déménagement et tout ce qui est plutôt service de course régulière, à savoir des navettes déjà anticipées pour des clients professionnels. Pour faire simple, on va livrer des colis de 0 à 300 kilos.
1: Musculaire ou assistance électrique ?
2: Au choix. Au choix. Si ça grimpe un petit peu et si c'est un peu plus lourd, on va prendre plutôt les vélos électriques. Mais on a les deux qui sont adaptés pour tirer des remorques. Sur du plat, on peut très facilement livrer 100, 150 kilos, voire jusqu'à 200, 250 kilos, juste à la force des mollets, sur du plat.
1: Donc quelles sont les qualités qu'il faut pour faire ce travail ?
2: C'est surtout d'être bien organisé, pour pas passer deux fois au même endroit, et de savoir travailler en équipe. Une des grandes qualités à avoir, c'est d'oublier rapidement que on vient de se prendre une journée sous la pluie. Ça, c'est la plus grande des qualités. C'est de se dire que le soir, on va essayer de passer à autre chose, et puis dans tous les cas, le travail est terminé, et une nouvelle journée recommence le lendemain. Il faut savoir être attentif, être empathique, surtout, je pense que c'est une des choses qui est la plus importante quand on est cycliste. Il faut pas oublier que la plupart des cyclistes sont aussi automobilistes et sont aussi piétons, et il faut essayer de se mettre à la place des autres, et à partir de ce moment-là, ça reste de la bienveillance permanente.
1: On sauve sa peau quand on anticipe ?
2: Alors oui, malheureusement, ça arrive régulièrement de sauver sa peau en anticipant des comportements qui sont à risque, mais l'important, c'est quand même de rentrer sur ses deux jambes à la fin de la journée, donc on va toujours essayer de faire attention au mieux.
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0: L'une des meilleures réponses que l'on peut apporter à celles et ceux qui ont la critique facile, même si ce dernier est bien souvent en trompe-l'œil et peut cacher une grande souffrance. Mon sourire Zaz sur ici à Besançon. J'espère que vous n'avez pas rangé votre agenda trop loin. Cyril Seguin va faire son retour d'ici 10 minutes et comme chaque heure sur les coups de la nuit pour vous distiller de nouveau deux idées sorties dans votre express ici Besançon. Juste avant, il y aura Benjamin Biolay et Cyril dans moins de 2 minutes ici.
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1: De belles idées de sortie à vivre en Franche-Comté. Il y a jusqu'au 8 novembre l'incontournable exposition Réalisme Animal au musée Courbet d'Ornans. Pourquoi je vous dis incontournable? Parce que cette exposition, elle a été créée avec le musée d'Orsay qui a prêté ses plus belles toiles. Parmi ces toiles célèbres, celle de Rosa Bonheur et son troupeau de vaches qui est ultra célèbre et qui a la chance d'arriver à Ornans et qui fait le bonheur des visiteurs. Le musée Courbet Ornans accueille cette exposition Réalisme Animal dans les jours qui viennent. 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Du côté de Besançon, ce samedi, on est en mode piéton, zéro voiture et puis surtout beaucoup d'animations commerciales. Vous allez pouvoir profiter de remises avec les commerçants de Besançon. Beaucoup d'entre eux organisent des animations. Il y a des soirées musicales également aux quatre coins du centre-ville. Le programme complet de ces samedis piétons, vous le retrouvez sur ici.fr Besançon.
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0: La voix rocailleuse de Sam Brown dans votre radio ici Besançon, c'était Stop. Et là pour Stéphane Bern et son voyage dans le temps, il est plutôt temps d'appuyer sur play justement, avec un voyage au temps des famines et des assiettes vides aujourd'hui.
1: C'est la fin des haricots. On le dit aujourd'hui avec un sourire. Autrefois, cette expression faisait frissonner. Nous sommes autour de l'année 1900 dans un pensionnat on ne peut plus banal. L'hiver est rude, les appétits sont grands. Pas de raclette, de fondue ou de tartiflette à l'horizon car les caisses, elles, sont presque vides. Dans l'office, la sœur intendante fait le tour des placards et rien, ou presque rien. Elle ouvre alors son grand registre de comptes, soupire et s'exclame « Il ne nous reste plus que des haricots ». Une petite phrase qui annonce la crise. Parce qu'à l'époque, on servait des haricots en tout dernier recours. C'est ce qu'il reste dans le garde-manger une fois qu'on a terminé la viande, le pain frais, les légumes. Quand on attaque les haricots secs, pas chers mais nourrissants, c'est qu'il n'y a vraiment plus rien d'autre. Et c'est ainsi que l'expression « la fin des haricots » devient limpide. Quand ils sont épuisés, c'est qu'il n'y a vraiment plus rien à manger.
2: C'était la fin des haricots, on n'avait plus rien à taper.
1: Mais l'expression pourrait avoir une autre origine, plus légère. À la même époque, les jeux de société étaient répandus. Et la solution pour se croire plein aux as quand on a les poches vides, ne pas miser avec des pièces, mais avec de petits objets comme des haricots secs. Quand c'était la fin des haricots, c'était la fin de la partie. Game over, version potager. Alors qu'on soit autour d'une table de jeu ou d'un réfectoire glacé, quand le dernier haricot disparaît, c'est l'inquiétude qui commence à germer. Et oui, avant, les agences de notation ont mesuré la crise en regardant au fond du sac de haricots. Un indicateur rustique, mais qui plantait moins souvent que les fichiers Excel.
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0: L'hommage à toutes les femmes signé John Lennon et en particulier à Yoko Ono, cette artiste plasticienne, performeuse, musicienne et militante pour la paix d'origine japonaise. C'était Woman sur Ici Besançon. 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Votre radio locale ici, dont la rédaction est mobilisée en présentiel 7 jours sur 7 pour vous servir chaque heure les toutes dernières actualités actualisées. Prochain journal dans 10 minutes à 18h avec avance à côté musique, le tout nouveau Vianney, d'or et d'étain et Bernard Lavillier dans moins de 2 minutes ici.
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0: titre que Vianney a composé seul dans sa cabane, après avoir d'ailleurs monté cette dernière seule également au beau milieu des bois. C'était D'or ou d'étain, une nouveauté ici Besançon.
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0: 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Il est 18h. Tout ce qui fait l'actualité en ce samedi 12 septembre avec vous, Benjamin Mathieu.
2: Un rail de 300 kilos disposé en travers de la voie de chemin de fer. C'est ce qu'affirme Hervé Morin, le président de la région Normandie, pour expliquer le déraillement d'un TER hier en fin d'après-midi. Celui-ci a fait 44 blessés et choqué les 186 passagers. Le procureur de Rouen privilégie la thèse d'un acte malveillant. Hervé Morin évoque lui un acte que l'on peut qualifier de criminel. La circulation ferroviaire est toujours interrompue sur la ligne Rouen-Caen. Une quinzaine de stations-service ont fermé leurs portes ce week-end dans la région d'Ajaccio en Corse. Elle proteste contre la hausse des prix des carburants et la distorsion de concurrence créée par le plafonnement tarifaire mis en place par le groupe Total. Contrairement au reste du pays, le secteur de la distribution de carburant est très concentré en Corse avec seulement 3 opérateurs. Une de violence dans le quartier Saint-Nicolas à Laval. Un magasin et des voitures ont été incendiées. La maison du département a été également la cible de tirs de mortier. D'après la préfecture de la Mayenne, un groupe de 20 à 30 jeunes est à l'origine de ces violences. L'été caniculaire qui fait quand même des heureux les producteurs d'huile d'olive. Les fortes chaleurs ont permis de tuer les larves de mouches qui s'attaquent habituellement aux olives. La récolte qui débute en ce moment s'annonce exceptionnel. Le groupe français de services numériques Capgemini a annoncé vendre sa filiale Capgemini Government Solutions. Celle-ci avait été très critiquée en début d'année après avoir signé un contrat avec la police américaine de l'immigration. Les Françaises en sport bien parties pour se qualifier en finale de la Coupe du Monde de basket. Elles mènent actuellement 71-60 face à l'Allemagne, le pays hôte, en demi-finale. C'est la crise, par contre, à Nantes, en foot, où les Canaries ont encore perdu en Ligue 2, défaite 1-0 face à Sochaux. Et déjà, une avant-dernière place pour le club en Ligue 1, ça joue à Strasbourg, qui reçoit Monaco en ce moment. 4 autres matchs sont également au programme de cette 4e journée ce soir. Et puis en top 14, en rugby, Pau bien parti pour mettre la déculottée du jour. Les Palois qui mènent 35-7 à la mi-temps face à Bayonne.
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0: Ici Besançon, le temps en Franche-Comté avec pour demain, dimanche, une journée semblable à celle d'aujourd'hui. Peut-être un peu plus de nuages et quelques degrés en plus également annoncés par Météo France Franche-Comté. Mais ça sera encore très agréable, très profitable avec l'après-midi de 21 à 23 par exemple dans le Haut-Doubs. 25 degrés à Luxeuil-les-Bains ou encore à Besançon. 26 à Vesoul-Grès, Lons-le-Saunier. 27, ça sera la maxi dans les secteurs de Dole ou encore de Rio en Haute-Saône. 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

My Shoulder, Mike and the Mechanics sur ici Besançon. Bon, ça va, cette fin de journée se passe pour le mieux. Vous êtes ressorti des magasins, de l'activité sportive du samedi. Nathan et Relté, encore une petite heure avec vous dans ce 16-19 ici Besançon, avec au programme toujours toutes vos chansons préférées avec Céline Dion, Alex Warren ou encore Spandau Ballet dans cette demi-heure. Et puis une rencontre dans un instant au micro ici Besançon de Thierry M pour les gens d'ici avec un grand passionné de bière du côté de la Haute-Saône. Le temps de mettre en place le fût. J'ai pour vous Philippe Lafontaine et Estelle, tout de suite, nouveauté ici Besançon, ça s'appelle Te rencontrer encore.

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1: Alors je suis à Villers-Grélo, dans un endroit assez magique ici. Je suis au cœur du village en fait, et je suis avec Max, brasseur.
2: Oui, de métier maintenant depuis 8 ans. Ouais.
1: Ok, ça s'appelle comment ?
2: C'est les Brassins de l'Enfer.
1: On entend un peu la musique qui est un peu métal. Hein.
2: Ouais, un peu, ouais, on peut dire ça.
1: Bon, qu'est-ce qui se passe ici ? Alors, c'est installé depuis combien de temps ?
2: La brasserie, elle existe depuis 2018. Ça fait la troisième année qu'on fait... Là, vous passez à ce moment-là, mais c'est mardi. C'est parce que tous les mardis, entre le 21 juin et le 21 septembre, on fait les terrasses, en fait. Et du coup, t'as tous les gens du coin qui viennent un peu boire un coup, manger une assiette. Et puis, c'est assez populaire, quoi. C'est pas très cher, la bière est pas très chère, la bouffe est pas très chère. Les familles viennent, il y a des glaces pour les gosses. Les gens aiment bien les bonnes bières. Et puis
1: il y a une ambiance, quoi.
2: Ouais, voilà, ça fait assez village. C'est marrant parce qu'on s'attendait pas à ce que ça mélange autant des gens alternatifs que des gens de la population du coin, enfin de 7 à 77 ans.
1: Une adhésion un peu intergénérationnelle, commune.
2: Ouais, voilà, autant Vali, ma copine qui est là, elle travaillait au collège. T'avais des gamins qui à l'époque étaient là, qui maintenant ont 20 ans, puis qui viennent boire des coups. C'est marrant de les voir un peu. Évoluer comme ça, et puis on a les anciens, voilà.
1: Quand vous êtes arrivé, Max, ici, à Villers-Grelot, à monter une brasserie ?
2: Ben, ça arrive après plusieurs métiers de merde, du coup. Non, pas métier de merde, si tu veux, mais c'est juste une envie de faire un truc que t'aimes bien, et puis en fait, on habitait à plusieurs ici. Avant, on avait un pote qui faisait de la sérigraphie, là, mon pote Sylvain, Circle Print, et puis Vali, avec la poterie, la céramique ta mère. Et puis du coup, il se bossait à la maison. Puis moi, je travaillais dans les villages, je faisais des déplacements, des trucs comme ça. Puis on avait la baraque à retaper, si tu veux. Bah, j'aurais bien voulu un taf qui me permettait de rester un peu sur place, quoi. Bon, maintenant, j'ai plus eu le temps de faire des travaux, mais bon. Et puis du coup, bah, ça s'est développé. Il y a eu le Covid, c'était un peu galère. Puis au fur et à mesure, ça s'est un peu développé. Les gens ne trouvent pas la bière trop dégueulasse, c'est buvable. Et du coup, voilà, c'est sans prétention. On essaie de pas faire de grande distribution. C'est un peu tout du bouche à oreille. Je pense réussir à en vivre à un moment donné. Il faut passer quand même une étape et un certain volume. Et puis après, une aisance de travail dans ton truc. Sinon, ça marche pas, quoi.
1: Ouais.
2: Enfin, moi, je pense ça après. Enfin, j'ai pas envie de me galérer tout le temps, alors j'ai investi un peu dans du matériel qui va bien, quoi.
1: Bon, c'est un lieu étonnant quand même, au détour d'un chemin, parce que moi j'avoue que je suis arrivé un peu là par hasard.
2: C'est le Mont Bichou.
1: Ah oui, le Mont Bichou.
2: Mais oui.
1: Merci.
2: De rien.
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0: Ordinary, le succès mondial d'Alex Warren sur ICI Besançon. Alex Warren que vous n'avez pas fini d'entendre et on ne va pas s'en plaindre puisqu'il revient avec un tout nouvel album. On a hâte de le découvrir. Une chanteuse que vous n'avez pas fini d'entendre également, d'autant plus qu'elle entame, ça y est, enfin, sa grande série de concerts ce soir en France. Céline Dion sera là dans moins de 2 minutes avec l'un de ses grands classiques. Suivra le duo événement du moment, Marc Lavoine, Patrick Fiori, le tout avant 2 nouvelles idées sorties dénichées rien que pour vous par Cyril Seguin. 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

0: gratuit ce soir sur TF1. On retrouve avec plaisir le même quatuor de coach assis dans les fauteuils rouges. Santa, Patrick Fiori, Matt Pokora et Soprano. Face à eux, des candidats âgés de 6 ans pour la plus jeune à 15 ans pour le plus âgé. Tous ont déjà un super niveau. Et j'ai demandé à celui que tout le monde vénère, celui qui gagne très souvent, Patrick Fiori. J'ai demandé ce qu'il se passait après l'émission. Est-ce qu'il joue un peu son rôle de parrain auprès de ses jeunes protégés? Patrick Fiori.
1: Un rôle de parrain? Non, j'ai un rôle de coach qui continue à être coach même quand il est plus coach. Voilà, que ce soit des talents qui aient gagné ou pas. Voilà, on n'en fait pas publicité, je sais tous. Mais bon, peut-être qu'à un moment, il faut dire les choses. Ce que je disais à Matt, c'est que il y a The Voice Kids, il y a les talents qui viennent et qui repartent avec une victoire ou pas, ça c'est pas important, mais surtout derrière, voilà, ils viennent en tourner avec nous, on les invite, ou voilà, il se passe des choses. Donc The Voice Kids, c'est pas un passage et puis ça s'arrête, c'est un passage et puis il y en a un autre derrière. Voilà. Il y a des coachs qui ont des bonnes pensées et qui ont envie d'accompagner les enfants, pas que dans The Voice Kids, dans The Voice Kids aussi. Mais voilà, on y fait attention, on s'y intéresse.
0: Patrick Fiori et ses amis coachs prennent 1000 précautions lorsqu'ils ne se retournent pas durant la prestation d'un jeune chanteur. Dites-moi, Santa, avez-vous déjà essuyé des noms au début de votre carrière?
2: On a tous essuyé des noms. Moi, j'ai été refusée au conservatoire. Ça a été un petit traumatisme.
3: Oui, j'ai été refusée à l'opéra. Ça a été un petit traumatisme. Mais
4: voilà. J'ai été refusée au centre de formation de cédant.
5: Changeons de sujet. Vous...
2: On a tous essuyé des noms et c'est grâce à ces noms qu'on a grandi. Moi, c'est grâce à ce nom que je me suis dit, allez, j'en ai marre du classique et du piano, je vais mettre du noir sous les yeux et je vais faire du punk. Et en fait, c'est ce moment où de bascule qui te fait aussi grandir. Et quoi de plus beau que de grandir quand on est enfant?
0: Santa et ses potes de fauteuil rouge, Patrick Fiori, Matt Pokora et Soprano, The Voice Kids, ce soir sur TF1. Et comme dans un fauteuil, bah, je reviens demain pour de nouvelles coulisses télé.
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0: pourrez le voir le 14 novembre prochain à la Commanderie de Dole dans le nord du Jura. Benabar était sur Ici Besançon avec son tout dernier titre en date, Elle danse. À 19h, il sera déjà l'heure de se quitter, de faire aussi un dernier point sur l'actualité pour aujourd'hui. Et pour aller jusqu'à cette nouvelle heure, le collectif Ensemble ou encore les Ponter Sisters seront sur Ici Besançon.
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0: I'm so excited, les Panther Sisters sur ICI Besançon.
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0: ICI, première radio locale en Franche-Comté. Il est 19h. C'était Nathan RLT, j'étais ravi d'être à vos côtés. Je reviens demain dès 7h pour vous réveiller, toujours en direct et ce même le dimanche. Et là, je vous laisse avec Benjamin Mathieu pour toute l'actualité. Belle soirée.
2: C'est une première pour le sport français et le basket féminin. L'équipe de France est en finale du championnat du monde. Les Bleus ont facilement battu le pays hôte, l'Allemagne, 86 à 64 en demi-finale, dans un match où elles ont mené de bout en bout. Les basketteuses peuvent donc encore rêver d'un exploit en devenant championne du monde. Dominique Malonga a été décisive pendant ce match, mais elle reste concentrée sur l'objectif.
3: C'est génial, on est vraiment très très contente. Mais oui, on va pas forcément exploser de joie parce qu'on sait ce qu'on veut et c'est demain qu'on va aller le chercher. Donc non, très très contente, très fière de ce qu'on a réalisé, mais encore une fois, on a faim, on sait ce qu'on va aller chercher et c'est demain, donc demain on explosera de joie. Je pense que voilà, on va vraiment aborder ce match-là comme un match de basket finalement, et je pense que c'est tout ce qu'on a à faire, des adversaires qu'on connaît et je pense que vraiment on se sent tellement bien et tellement en confiance en ce moment qu'on pense vraiment qu'on peut battre n'importe qui si on joue notre basket, donc je pense qu'il faudra rentrer dans le match de cette manière.
2: La finale est à suivre demain à 20h, ça sera contre les États-Unis ou l'Espagne. Un acte malveillant pour être à l'origine du déraillement hier soir d'un TER à proximité de Rouen. Il a fait 44 blessés, dont une jeune femme qui était en urgence absolue, mais ses jours ne sont désormais plus en danger. Le déraillement du train qui assurait la liaison Rouen-Caen transportait 186 personnes a particulièrement choqué les passagers. On est passé tout près d'un drame, estime Hervé Morin, le président de la région Normandie qui était sur place, car c'est un rail très lourd, délibérément posé en travers de la voie qui a causé cet accident, selon l'élu.
4: Les cadres de la SNCF m'ont dit, écoutez, il y a un bout de rail qui était sur la voie. Une heure avant, un train est passé, il n'y avait rien. Très clairement, ce rail qui était entreposé au bord de la voie, quoi, quelques mètres de la voie, il a été déplacé. Ça ne peut pas être un geste d'un homme isolé, puisque les cheminots me disaient que c'était entre 250 et 300 kilos. Si c'est bien ça, c'est un acte que moi je qualifie non pas de malveillant, mais de criminel. Comment un rail de 240, 250 ou 300 kilos peut se retrouver sur une voie. Et c'est ça que la justice doit trouver très rapidement. C'est abject.
2: Article complet retrouvé sur ici.fr. La traditionnelle fête de l'UMA dans l'Essonne tout le week-end avec ses concerts, ses saucisses frites et ses meetings politiques. Jean-Luc Mélenchon, le candidat LFI par exemple, qui dans son discours devant de très nombreux partisans, dénonce les marges des distributeurs de carburant et appelle à bloquer les prix. De son côté, Fabien Roussel, candidat à la présidentielle pour les communistes, propose une idée plus radicale en nationalisant la compagnie Total. Il appelle à manifester et envahir les ronds-points comme pendant le mouvement des Gilets jaunes. Marine Le Pen faisait elle aussi sa rentrée politique avec les parlementaires du RN au Touquet dans le Pas-de-Calais. La candidate annonce qu'elle préfère voter un budget, même imparfait, cet automne. Nous exigerons des économies, affirme-t-elle, faisant un pas vers une non-censure du gouvernement qui va donc proposer son budget à la fin du mois. Ils ont dépensé sans compter et font la queue depuis des heures pour être les premiers à rentrer. Les fans de Céline Dion font le pied de grue à Nanterre, en banlieue parisienne, devant la Plénitude Arena, une salle qui peut accueillir 30 000 spectateurs. La star débute ce soir une résidence de 16 dates jusqu'en octobre, avant de revenir en mai 2027. Au total, 500 000 fans venant du monde entier vont applaudir leur idole, qui n'avait plus donné de concert depuis 6 mois. Et Victor Vasseur, vous êtes sur place, c'est bien évidemment des fans qui sont absolument impatients que vous avez rencontrés.
5: Karaoké improvisé sur le parvis de la salle. Ici, les fans s'échauffent la voix comme des sportifs avant un match. Avant le concert, passage par la boutique, Alexandra repart avec un sac plein. Cette Toulousaine vient de dépenser une centaine d'euros.
6: J'ai pris un sweat magnifique que je vais garder pour moi durant toute ma vie. C'est une toute première, c'est je vais voir mon idole, celle qui m'a appris à chanter. C'est waouh.
5: Ça va être un karaoké géant ce soir.
6: Mais complètement. Et je vais lui faire même ses cœurs.
5: Difficile encore d'y croire pour de nombreux spectateurs comme Laurence et sa sœur. Pour elle, ce sera une première.
7: Là, ça fait un mois que je vis que du Céline Dion. Dans la voiture, on écoute du Céline Dion.
8: Quand on se lave, c'est Céline Dion. Quand on fait à manger, c'est Céline Dion. C'est Céline Dion partout, quoi.
5: Céline, c'est une diva, elle est unique. C'est la plus grande, m'ont répété plusieurs fans. Comme Francky, 62 ans, venu du Pas-de-Calais. Vous l'imaginez comment ce concert ?
9: Je pense que ça va être grandiose. Je pense que ça va être un mini Las Vegas. Je pense qu'elle a mis tout dans ce show ce soir pour prouver que qu'elle renaît de ses cendres et tout ce qu'elle a pas pu donner pendant 6-8 ans, elle va tout donner ce soir.
5: Alors, peu d'informations filtrées sur ce concert. Y aura-t-il des invités sur place? Le spectacle doit durer 2 heures avec ses plus grands tubes.
2: Victor Vasseur pour ICI. Restez bien branchés sur votre radio préférée ICI car demain, Willy Rovelli vous propose une belle surprise relative évidemment à Céline Dion. Ça sera dans son émission demain midi.
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0: Ici Besançon, le temps en Franche-Comté avec pour demain, dimanche, une journée semblable à celle d'aujourd'hui. Peut-être un peu plus de nuages et quelques degrés en plus également annoncés par Météo France Franche-Comté. Mais ça sera encore très agréable, très profitable avec l'après-midi de 21 à 23 par exemple dans le Haut-Doubs. 25 degrés à Luxeuil-les-Bains ou encore à Besançon. 26 à Vesoul-Grès et Lons-le-Saunier. 27, ça sera la maxi dans les secteurs de Dole ou encore de Rio en Haute-Saône. 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
11: Salut les petits clous, comme disait l'autre. C'est Décibel, le décibel du samedi soir. Comme d'habitude, je donne les clés de la prog musicale à un ou une invitée en l'occurrence, que vous écoutez tous les midis à la radio, ici même. Et Nora Malagré à la tête d'une toute nouvelle émission. On vous doit bien ça.
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11: Enora Malagré. J'aime bien quand ce prénom est chanté. Bonjour, comment ça va Enora?
12: Ça va.
11: Je suis ravie de t'accueillir dans Décibel. La règle est simple, hein. On te contacte quelques jours avant l'émission. On fait ça avec tous les invités du samedi. Est-ce qu'on pourrait avoir, s'il vous plaît, une sélection d'une dizaine de chansons qui vous ferait plaisir et tout? Enora m'a répondu en m'envoyant un podcast. C'est-à-dire qu'en fait, elle m'a fait un vocal sur WhatsApp où elle me disait « Alors j'aime beaucoup ça, mais j'aime aussi beaucoup ça et ça. Et ça, c'est très important. Et ça, c'est essentiel. Et cet artiste, et ce groupe, et cette chanson. » Enora, dingue de musique.
12: Folle de musique. Mon papa disait que j'étais née dans une enceinte. Mais oui. Vraiment. Mais ça, en fait, c'est ce qui m'intéresse le plus au monde. Donc,
11: c'est vrai.
12: Voilà,
11: c'est
12: je fais que des concerts, je n'écoute que de la musique quand je ne suis pas ici.
11: Ouais.
12: Il n'y a rien d'autre qui m'intéresse.
11: Ah là là, j'adore. Alors, il y a une rentrée hyper chargée pour Enora, puisqu'en plus de l'émission, donc tous les jours, à midi, juste après les infos de midi, midi 5. Mais écoutez les infos aussi, ça ne fait de mal à personne. Donc voilà, on vous doit bien ça. C'est de l'actu service. On apprend à pas se faire arnaquer. On apprend à économiser.
12: À payer moins cher. Voilà.
11: Tout ce qu'on aime.
12: Tout ce qu'on aime.
11: Tout ce qu'on aime. Et puis, il y a aussi tout ce qui est santé. Ça, c'est sur France Télé, notamment avec le magazine de la santé.
12: Oui, et en quête de santé. Je prépare aussi un nouveau documentaire. Et puis, je suis au théâtre aussi.
11: Mais oui, tu fais du théâtre.
12: Ouais, depuis 20 ans. Et là, on part sur les routes de France. Jouer une pièce qui s'appelle Les Amazones, qui est une grande pièce de boulevard du répertoire. Je suis trop contente.
11: Trop bien. Alors, j'ai réussi à attraper Enora pour une petite heure ensemble, malgré cet emploi du temps incroyable. Enora, ce qui est drôle, c'est que donc, dans le fameux podcast qu'elle m'a envoyé pour m'expliquer sous ses goûts musicaux, je me suis dit, mais qui est cette personne qui me dit à la fois, attention, hein, il faut du rap, Notorious B.I.G., hyper important pour moi.
12: Bien sûr.
11: Mais dans la même phrase, elle me dit ah ouais, tout ce qui est viol de gambe, Jordi Savall.
12: Mais c'est cohérent en fait.
11: Je sais pas si je dirais cohérent, mais j'attends l'explication avec impatience. Mais
12: déjà, toutes les instrus de rap sont quand même, pour certaines, très inspirées par la musique classique.
11: Vrai.
12: Donc moi, j'ai d'abord écouté du rap et en fait, ça m'a amené à d'autres styles musicaux beaucoup plus pointus comme le classique ou le jazz, dont je suis férue. Et puis, il y a quelque chose dans la viol, là, d'un peu hip-hop, quoi. Je trouve que c'est un son gras, un son lourd, c'est très rythmique.
11: Ouais.
12: Donc, moi, ça m'embarque. Et j'aime beaucoup, beaucoup la musique classique. Et plus je prends de l'âge, je ne suis encore toute jeune. Mais,
11: un bébé.
12: Mais c'est vrai que plus je m'engouffre, en fait, dans ce style musical pour découvrir, en fait, de plus en plus.
11: Ouais. Et tu dirais que t'as des obsessions passagères ou pendant peut-être peut-être un mois, t'écoutes un truc à fond et après tu changes.
12: C'est exactement ça. Ouais, c'est ouais. Ça. J'ai des monomanies, quoi. Donc ça peut être Oasis pendant un mois. Oui, effectivement, de la viole de gamme le mois d'après, de la musique brésilienne. Je peux aller écouter aussi, je sais pas, de la musique péruvienne si jamais j'ai écouté. Moi, je Shazam tout. Ouais. Ça a changé ma vie.
11: Shazam, on va expliquer. Hein, c'est une petite application. En fait, quand vous entendez de la musique autour de vous, vous la lancez et elle va reconnaître ce que vous êtes en train d'écouter et vous donner la référence.
12: Dès que je suis devant une série ou un film, par exemple, et qu'il y a, tu sais, trois notes de musique, hop, Shazam, boum, ça rentre dans playlist et hop, voilà. Ça nourrit une obsession.
11: Elle est comme ça, l'éclectisme. Donc, ça va peut-être être la première clé pour rencontrer ce soir Enora Malagré via ses choix musicaux. Et puisque on est quand même samedi soir à l'heure de l'apéro, Enora vous a gâté, les amis. On commence avec Blondie. Et Call Me, c'est la bande originale du film American Gigolo et ça danse très fort.

0: d'heure pour démarrer la soirée Blondie et Call Me, choisie pour vous par Enora Malagré. Enora, c'est le moment de te poser la question, puisqu'elle est très difficile en plus celle-ci. T'écoutes beaucoup de musique, tu chantes à tue-tête ou pas?
1: Oui.
0: Dans l'intimité de ta chambre ou au karaoké?
1: Oh non, devant qui veut bien l'entendre.
0: Donc si vous écoutez ici tous les jours à midi, à tout moment, Enora part en solo.
1: Moi je suis pas contre une petite poussée, une petite chansonnette. Alors peut-être, je suis pas sûre que ce soit la meilleure idée pour les nouveaux auditeurs et auditrices, ni pour mes amis d'ailleurs.
0: C'est vrai.
1: Mais non, mais c'est vrai que j'adore ça. Quand j'étais un peu plus jeune, j'ai fait modestement de la chorale. Ah. Je m'imaginais en Montserrat Caballé, puis j'ai pas été retenue, on va pas se mentir. Je fais de la radio, voilà.
0: Hey, c'est bien déjà. C'est hey, quelle voix quand même. Enora Malagré aux commandes de la programmation musicale de Décibel jusqu'à 20h. On ira faire un tour au Brésil, on écoutera du Nirvana en acoustique, ce sera magnifique. Alain Bashung, Kate Bush ou encore Oasis et Feu Chatterton. Ces choix musicaux sont variés et extrêmement réjouissants. A tout de suite.
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1: Notre invité Enora Malagré, nouvelle recrue de cette rentrée 2026-2027 sur votre radio. Ici, elle anime tous les jours à midi. On vous doit bien ça, une nouvelle émission que vous allez adopter, adorer. Et nous, nous essayons de cerner la personnalité d'Enora. Et j'avoue que, alors si, il y a quand même une base, un socle de variété française, mais ça, ça je sais, je le sens quand je vois ta sélection, c'est que toi et moi, on a passé la même enfance à l'arrière de la bagnole, ouais. Avec les parents qui mettent des cassettes et tout. Exactement. Et donc, en grandissant, eh ben, on se raccroche à un son variété, comme par exemple, tu m'as cité dans ta sélection le duo Lara Fabian et Morane.
2: Oui.
1: C'est mon autre.
2: Oh. Voilà. Un classico. Tu es mon autre. Bon, les deux plus belles voix du monde, après Barbara Streisand peut-être quand même.
1: Ouais.
2: Mais. C'est surtout, je crois, pardon, la voix de Morane, moi, qui donne la profondeur à ce titre. Qui me parle, qui m'a fait vibrer, sur lequel j'ai pleuré mes amants, seul là dans ma chambre.
1: Et puis après, elle mettait un petit Léo Ferré.
3: C'est extra.
2: Ouais, alors ça, forcément.
3: C'est extra.
2: Bon, ça, c'est les parents qui chantent.
1: C'est,
2: c'est exactement ce que t'as dit, qui chantent à tue-tête dans la voiture ou qui sont en fin de soirée. Parce qu'en Bretagne, chez nous, ça fait la fête. Ouais. Et en fin de soirée, proche de l'aube, mon papa mettait beaucoup Léo Ferré.
1: Léo Ferré. Et parce qu'il faut une sainte trinité de variété française, un petit Souchon.
2: Bon, ça, c'est.
1: Ça, c'est toi ou c'est les parents?
2: Ça, c'est maman. Ça, c'est ma maman. C'est maman qui était, je crois, un peu secrètement, probablement, de la souche, comme elle l'appelle.
1: Oh,
2: comme
1: la souche.
2: Oui, mais tous les gens de cette génération, mes parents, l'appellent la souche.
1: Ou alors, ils font une vanne, parce que comme il est tout le temps avec Laurent Voulzy, ils disent sushi boulzon.
2: Voilà. Et après, il est pas drôle, en vrai.
1: Ils sont là.
2: Et mais nous, on fait semblant de rire. Oh, quel humour. Ouais. Alors que c'est hyper gênant. Donc, en tout cas, la souche, qui n'a jamais rien demandé, a été vraiment poncée à la maison. Maman l'écoutait beaucoup, donc forcément, je suis tombée amoureuse aussi.
1: Donc, tu écoutes. Même quand t'es pas en famille.
2: Oui, oui, parce qu'en plus maintenant, en grandissant, évidemment, il était temps, 45 ans, j'ai compris les textes.
1: Ouais.
2: Bon, et puis là, c'est bouleversant, c'est de la poésie. On a des immenses, immenses auteurs et autrices en France aussi.
1: Et puis on en a qui sont auteurs ou compositeurs, guitaristes, chanteurs, et qui sont morts. Et c'est très triste. Heureusement qu'il y a la radio pour continuer à parler d'eux et à passer du. Alain Bachung, toi, c'est un artiste qui est important pour toi, Bachung.
2: Oui, alors là, pour moi, c'est un des plus grands poètes français. Ouais. Moi, ce sont des textes et des musiques qui m'ont accompagné à plusieurs moments de ma vie, qui m'ont infusé en moi, que j'ai vraiment, qui m'ont fait réfléchir, qui m'ont fait grandir. Cet homme m'a bouleversé. C'est un génie absolu. Je pense aussi au Cantique des Cantiques, qui est un peu moins connu, mais qu'il avait écrit avec sa femme aussi, que
1: Chloé
2: je vous invite
1: Mons,
2: à découvrir, hein, qui est une espèce de transe. Là, on n'est pas loin des Chants de Maldoror de Loutréamont. Enfin, là, on est vraiment dans la pure littérature. Je veux dire, on a la chance d'avoir des auteurs comme ça, et tu viens de le dire, quel bonheur de pouvoir les écouter à la radio.
1: Alors, on les écoute. Dans Décibel, Alain Bachung, Osez-je.

0: Elle nous gâte, notre invitée ce soir, Enora Malagré, partage avec vous ses chansons préférées jusqu'à 20h. Alors, on a fait la France avec Bachung, mais dans tes choix musicaux, Enora, on prend beaucoup l'Eurostar aussi. On fait des petits tours en Angleterre.
1: Ah, je sais.
0: Ah ouais, on y croise Marianne Faithfull.
1: Je peux mourir d'amour pour cette femme.
0: Marianne, qui nous a quittés il n'y a pas si longtemps, ouais. Et qui chantait ouais, incroyablement. Il y a aussi Radiohead.
1: Bon, là, moi, j'en suis. Moi, ça me déclenche une folie. Moi, je suis tellement folle que je suis allée jusqu'à Berlin pour les voir et que j'ai fait partie de ces gens, tu sais, qui attendent 5h30 avant d'avoir une place devant son ordinateur quand ils ont annoncé leur tournée,
0: oui.
1: Là, avant l'été.
0: Et qui snobaient la France.
1: Alors, j'ai eu des oui-dire comme quoi ils allaient finir quand même par venir. Ça rime. Mais alors, moi, c'est-à-dire que Thom Yorke, mais épouse-moi. Vraiment, je suis là.
0: Oh, dis donc, il est quand même vilain. Hein.
1: Ah bah, moi, j'y vais quand même.
0: Tu vas quand même. Non, mais je comprends. Moi, c'était Slash.
1: Il est quand
0: donc,
1: même vilain,
0: voilà.
1: Bah,
0: il est un peu vilain. Excuse-moi, enfin. Non, mais Slash aussi, il est un peu vilain, mais
1: ah oui,
0: on n'y peut rien.
1: Bah,
0: oui, je sais.
1: Puis il sent un peu la bière.
0: Oui, je... Bah, s'il sentait que la bière,
1: oui,
0: Enora, ce serait beaucoup moins problématique. Alors, parlons plutôt d'une artiste qui, elle, je suis sûre, sent très bon, est une fée du matin au soir. C'est Kate Bush. Et alors, pour Kate Bush, t'as été très précise. Il y a une chanson importante pour toi. C'est pas celle qui passe à la radio, c'est pas Babushka, c'est pas Wuthering Heights. La chanson de Kate Bush qui, toi, te transporte, c'est Jig of Life.
1: Oui, c'est ça.
0: Qu'est-ce que ça te procure, ça?
1: Moi, je suis bretonne. J'ai des origines celtes très, très, très ancrées qui ne viennent pas que de Bretagne. Et ce titre, c'est le mariage entre cette musique et la sienne, tu l'as dit, féerique, ouais. Vraiment enchanteresse, et mes racines celtes. C'est un titre très particulier, pareil que mes parents m'ont fait écouter quand j'étais petite, dans cet album House of Love, je sais pas du tout l'accent, très fondateur en fait pour elle. Et moi, quand j'écoute ça, ça m'émeut en fait, je sens mes racines repoussées en moi.
0: Ton ADN qui fait un truc.
1: Et je deviens un gnome de nuit quand j'entends ça.
0: Allez, petit lutin Malagré. Kate Bush est dans Décibels.
1: Ah, tu le mets?
0: Oui,
1: c'est énorme.

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1: Jig of Life, et effectivement Enora Malagré a dansé la gigue dans le studio en écoutant ce classique.
2: Merci.
1: De Kate Bush. Je crois que t'as une dédicace à passer là.
2: Oui maman, t'as vu ton titre préféré sur ici, c'est fou ou pas? Merci Émilie.
1: Merci.
2: J'ai des frissons.
1: Merci à toi Enora de nous faire vivre avec toi ces émotions fortes et tous ces voyages en musique. Vous restez dans le coin, Décibel revient juste après 19h30.
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1: Eh oui, c'est vos copines du rencard du samedi soir. Enfin... du rencard. Si vous êtes avec nous, c'est sans doute que la pêche n'a pas été très bonne cette semaine. Mais écoutez, c'est pas grave, nous on est avec vous jusqu'à 20h. Et Enora Malagré est mon invitée ce soir.
2: J'adore.
1: Dans Décibel. Voilà. Non, et ceux qui éventuellement ont passé un samedi soir plein d'aventures nous écoutent peut-être en podcast dimanche matin, en prenant la pilule du lendemain.
2: Ah oui,
1: bisous. Allez, Décibel, les choix musicaux d'Enora Malagré. C'est une régalade, je dois vous le dire. Enora, il y a un groupe français que tu aimes énormément qui s'appelle Feu Chatterton. Et tu me confiais là, pendant la petite pause, à quel point il n'y en avait pas beaucoup des groupes comme ça et qu'il fallait les chérir.
2: Oui, absolument. Je trouve qu'on parlait d'Alain Bachung plutôt dans l'émission avec toi. Je trouve qu'ils sont dans cette lignée-là, ou de même de William Scheller, peut-être aussi un peu de Dao là-dessous. Ouais. En tout cas, des textes d'une puissance folle. Enfin, Arthur Théboul, c'est quand même un poète. Il en a d'ailleurs, il a écrit, je crois, des recueils de poèmes, accompagné bon, voilà, de ses fidèles compagnons. J'ai eu la chance de les voir en concert. Ils ont fait une gigantesque tournée. Et en plus d'être des poètes et des fins musiciens, ce sont des bêtes de scène. Ouais. Ils nous emmènent dans des univers, parce qu'ils ont plusieurs univers, je trouve, dans leur musique. Moi, ils me transportent, quoi. C'est vraiment ce qu'il y a de plus beau en ce moment dans la chanson française, je trouve.
1: Et ils te filent un coup de main quand t'as besoin de pleurer un petit peu.

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1: Mille vagues, c'est une chanson que Arthur a écrit, un texte qu'il a écrit, une chanson que Chatterton a fait pour rendre hommage à un homme qui les a aidés à se lancer dans le métier et qui est malheureusement décédé pendant la préparation de leur album. Et pour toi aussi, c'est une chanson de deuil.
2: Oui, pour bon nombre d'entre nous, ouais. J'ai perdu mon oncle qui était l'homme de ma vie il n'y a pas très longtemps, au moment où cette chanson est sortie, pour être très honnête.
1: Donc ça s'est imbriqué directement.
2: Ça s'est imbriqué, et puis j'ai vécu un moment de communion folle pendant leur concert, où ils ont entonné cette chanson, où tout le public se tenait la main, et en pleurant. C'est-à-dire que moi, j'ai tenu la main de gens que je ne connaissais pas.
1: Wow.
2: Parce qu'on a tous vécu un deuil ou autre chose, et en fait, alors là, je veux dire, quand vous avez vécu ça... Vous pouvez rentrer chez vous tranquille, quoi. Non, non, vraiment, c'est fou. Je les aime infiniment.
1: Et ils nous donnent de l'élan en ce samedi soir avec Allons voir, pour le coup, une chanson pleine d'espoir. Ça fera de mal à personne non plus. Feu Chatterton, c'est Enora Malagré qui vous les offre ce soir dans Décibels.

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0: à Feu Chatterton sur votre radio ici. Ils avaient été les invités de Décibel et quand ils reviendront, eh bien nous leur ferons passer le message de la part d'Enora Malagré.
1: Oh, merci.
0: C'est de l'amour.
1: Ah oui, vraiment.
0: Ouais, mais c'est bien, moi ça me fait plaisir. Alors l'Amérique, maintenant il faut en parler aussi. L'Amérique de Nirvana, qui n'est pas exactement l'Amérique de 2026. On est dans les années 90. Enora, on est exactement de la même génération.
1: Ouais.
0: Donc je sais que tu avais une chemise à carreaux.
1: Oui.
0: Un jean un petit peu déchiré.
1: Et des Doc Martens.
0: Et des Doc Martens.
1: Ou des Converse.
0: Et que Kurt Cobain, eh ben, c'était juste l'homme de nos vies.
1: On avait un poster.
0: On écrivait son nom dans l'agenda.
1: Sur notre bras,
0: et t'avais écrit Enora Cobain. T'avais fait ta signature de femme mariée au cas
1: où. Non, j'avais fait un montage photo quand je détestais Courtney Love, son ex-compagne, où j'avais mis le corps de Courtney Love avec ma tête, évidemment, qui était très réaliste. J'étais adolescente, je croyais que j'étais grunge, donc je me lavais plus trop. Enfin, dis-moi un jour sur deux, j'avais les cheveux gras, mes parents pétaient les plombs.
0: Bah ouais.
1: Mais après, musicalement, soyons sérieux, c'est une révolution.
0: Ouais.
1: S'il y a eu un avant et après la musique grunge, qui paraissait à l'époque pour nos parents bien violente et peu symphonique, ce qui n'est évidemment pas le cas.
0: Mais non, et d'ailleurs, c'est vrai que quand on s'intéresse un peu au boulot de Kurt Cobain, on voit qu'il était fan des Beach Boys, il était fan des Beatles, c'est mélodique. Alors c'est violent parfois dans les refrains, mais les couplets sont toujours archi mélodiques. Et en plus, pour celles et ceux qui n'avaient pas envie quand même de se prendre que de la guitare électrique dans les oreilles, toi t'as choisi un album alors qu'il est paru à titre posthume après la mort de Kurt Cobain, qui a été enregistré vraiment quelques semaines avant sa mort à New York. C'est le Unplugged, donc ça veut dire acoustique, et ça c'est un disque qui a consolé en fait tout le monde après la mort de Kurt.
1: Tu peux pas te dire mieux. C'est vrai que c'est ton boulot après toi.
0: Non mais toi c'était ça aussi. Est-ce que tu l'as beaucoup écouté en boucle?
1: Je l'ai assassiné le disque. Pardon,
0: tu l'as saigné.
1: Je l'ai saigné. Oui, je savais pas comment le dire. Pardonnez-moi. Non, mais c'est et puis je trouve que c'est musicalement complètement dément. Enfin, on découvre pour celles et ceux les fous qui seraient passés à côté le véritable grain de la voix de Kurt Cobain.
0: Ah c'est vrai.
1: Qui est en fait un immense chanteur, qui est aussi un immense chanteur rythmique. On entend la virtuosité de la guitare et puis ça laisse encore, pour celles et ceux qui ont Google Trad maintenant, mais ça laisse la place au texte. Moi, j'ai toujours été très sensible à ce qui se racontait et les textes de Kurt Cobain sont extrêmement intelligents et poétiques aussi.
0: Alors, on écoute, on est à New York. About a Girl, j'ai choisi parce que c'est le début de l'album.
1: Canon.
0: Et alors, c'est drôle parce que Kurt, il est très conscient. Mais les gens ne connaissent pas About a Girl, parce que c'est une vieille chanson de Nirvana. Eux, ils sont devenus célèbres avec Nevermind.
1: Ouais.
0: Et donc, il le dit.
1: Il est lucide.
0: Il est lucide, vous allez entendre. C'est-à-dire, c'est notre premier album, la plupart des gens ne connaissent pas.
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0: Et nous, on a écouté ça 1 milliard de fois. 1 milliard et 1 fois, grâce à Enora Malagré. Voici Nirvana.

0: About a Girl, Nirvana, version acoustique, l'album Unplugged, qui fait partie donc des albums posthumes les plus vendus de tous les temps. Et Nora nous fait voyager ce soir. Et Nora,
1: t'as vu cette voix de bluesman? Ah, parce que là, on est carrément, on bascule dans le blues. Il faut quand même comprendre que... Pardon, excusez-moi.
0: Non, mais si, mais dis. Vas-y, va au bout de ton idée, tu veux nous convaincre.
1: Je suis envoûtée, en fait, par ce groupe. Et plus je vieillisse, comme pour la musique classique, plus je découvre des subtilités dans la musique de Nirvana, comme la subtilité du jeu de Dave Grohl, qui est le batteur, qui est devenu Foo Fighters après. Tu sais. En fait, on est... certains critiques de musique sont passés à côté. Voilà.
0: C'est vrai. C'est vrai, on les embrasse pas.
1: Non.
0: Et Nora, du coup, tu ne pourrais pas vivre avec quelqu'un qui n'aime pas la musique. J'ai l'impression, parce que tu le transpires là par tous tes pores quand tu aimes une chanson. Et est-ce que quand tu détestes une chanson, tu peux quitter la pièce?
1: Ah oui, oui. Moi, j'ai vraiment
0: ce genre d'extrémiste.
1: L'expression, tu sais, les oreilles qui saignent. Non, mais moi, j'ai, alors, je vais le dire, hein, j'ai un amoureux que j'aime à la folie, mais qui a quand même des goûts de chiottes.
0: Non, par contre, ça. Il écoute Michel Sardou.
1: Non, mais
0: c'est Michel Sardou. Ça, c'est un scoop.
1: Chers amis, Nora, je suis avec Michel. Et c'est pas simple tous les jours, la personne râle beaucoup. Non, mais je plaisante complètement, mais on n'a pas les mêmes goûts musicaux, et c'est vrai que je suis un peu totalitaire. Mais non, moi, en tout cas, peu importe ses goûts musicaux, il aime la musique profondément, pas la même que la mienne, peu importe, et ça crée des débats, et c'est intéressant. Je ne peux pas être avec quelqu'un qui n'aime pas la musique.
0: Eh bien, partageons la musique ensemble, les amis. Et Nora Malagré est l'invitée de Décibel en ce samedi soir. C'est jusqu'à 20h, et dans quelques secondes, elle va nous emmener faire un petit tour au Brésil avec le meilleur ambassadeur du pays, Gilberto Gil. À tout de suite.
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1: On est gâtés ce soir parce que notre invité, c'est Enora Malagré, une des nouvelles voix de cette rentrée 2026-2027 pour votre

0: Radio ici, l'émission On vous doit bien ça, c'est tous les jours, juste après les infos de midi, voilà, midi 5. Et Nora est toute une bande alors, hein, parce qu'il y a Elsa Wolinski,
1: Aude Razo, Madame Antiarnac, Valère Coréard, Monsieur Bonplan, Gérald Kirzek est un médecin, Pierre Fabin, notre vétérinaire, et Nordine Atab, que vous connaissez aussi sur la radio ici, qui est notre coach sportif. C'est une émission, on vous rend service parce qu'on estime qu'on vous doit bien ça, c'est Radio
0: génial.
1: France.
0: Donc on écoute l'émission, on finit riche, musclé. Avec c'est des clair. Animaux magnifiques, avec des poils qui brillent. Enfin, c'est incroyable. C'est, il faut écouter cette émission. On vous doit bien ça. 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Ce soir, Enora se charge, en plus de tout ça, de vos petites oreilles, avec une sélection musicale, je dois dire. C'est un sans faute. Enora, c'est magnifique. Un goût, tout dans l'éclectisme. Au début, on se dit, tiens, elles sont combien à l'intérieur? Et puis, en fait, après, on se dit, mais non, ok, je comprends. De Blondie à Feu Chatterton, de Nirvana à Alain Bashung, la gigue irlandaise avec Kate Bush. Et là, on est au Brésil. Je suis jamais allée au Brésil parce que j'ai peur des gros insectes.
1: C'est vrai?
0: Oui, on m'a dit qu'il y avait des araignées géantes.
1: Oui, qui se font un peu la taille d'un chien.
0: J'avoue. Mais la musique est folle. Ouais. T'es allé au Brésil, t'as écouté de la musique brésilienne au Brésil.
1: Ouais.
0: Oh là là, c'est beau ça.
1: Avec un monsieur que vous connaissez peut-être, cher Rémi, qui s'appelait Rémi Colpacopoul, qui était l'ambassadeur de la musique brésilienne en France.
0: Bien sûr, qui était le chef de la musique de Radio Nova.
1: Absolument, qui m'a présenté aussi à mon grand monsieur, un grand musicien officiel, c'est où Georges. Bon, bref, j'y suis allée.
0: Qui fait des reprises sublimes de Bowie. Ouais. En brésilien, c'est où Georges.
1: On connaît tout.
0: Ah oui, lui, on l'adore.
1: Et on l'adore. Ouais. Bref, j'ai eu la chance d'y aller plusieurs fois, c'est un pays qui me. Plein de raisons très personnelles qui m'attirent beaucoup et qui me plaît beaucoup, et j'y ai découvert la musique brésilienne. Bon, j'en suis tombée fana. Mais d'où ça vient? Ça vient de mes parents, encore une fois.
0: Bisous les parents.
1: Bisous les Bretons. Qui, quand j'étais petite, souvent le dimanche matin précisément, mettaient de la musique brésilienne en tout genre, et notamment Gilberto Gil. Ah. Et j'ai une image très émouvante qui me vient en tête à chaque fois que j'écoute du Gilberto Gil. C'est mes parents qui dansent ensemble dans le salon, comme dans les films. Ouais, vraiment, j'ai la chance d'avoir des parents amoureux. Ouais, j'ai des frissons de vous en parler.
0: Et
1: je suis là, dans cette maison en Bretagne, derrière les petits barreaux, tu sais, de l'escalier. Ouais. Et j'épie mes parents en train de danser sur du Gilberto Gil. Donc voilà, c'est les petits papillons dans le ventre quand j'écoute la musique maintenant.
0: Ah, Toda Menina Baiana, Gilberto Gil, grand souvenir pour Enora Malaga.

0: anecdote amusante. Enora qui ne parlait pas portugais quand elle était petite. Qu'est-ce que tu entendais dans la chanson?
1: Il dort tout habillé. Anniversaire.
0: Oh, eh ben oui, on est comme ça quand on est enfant. On s'imagine qu'on comprend tout. Et puis en fait, on est juste transporté par Gilberto Gil. Alors, on a passé un très bon moment. Il est temps maintenant que je vous annonce que c'est la dernière chanson de l'émission.
1: Oh non.
0: Voilà. Mais tu reviendras, Enora.
1: Oh oui.
0: Bah oui,
1: on peut faire.
0: Alors, demain, non, c'est compliqué. Mais non, plus demain, attends, c'est dimanche, c'est les auditeurs. Le jour des auditeurs, c'est sacré.
1: Important.
0: Non, mais en revanche, tu pourras revenir, je sais pas, par exemple, on peut se faire une spéciale Saint-Valentin, si tu veux, avec des chansons d'amour, un truc comme ça. Mais là, la dernière de l'émission, c'est pas n'importe quoi, parce que c'est ton groupe préféré qui fait que tu pourrais aller camper devant le Stade de France pendant 7 jours et 7 nuits, c'est Oasis. Oasis, les frères Gallagher, Noël et Liam. Je sens une petite préférence pour Liam.
2: Oui,
1: écoutez, enfin, si l'autre s'intéresse à moi, je dirais pas non plus.
0: Donc depuis l'adolescence, depuis les années 90,
1: non, depuis
0: Oasis.
1: Le début, il y avait, tu sais, la glaire. Waouh, la guerre.
0: La guerre. Avec Blur.
1: Avec Blur.
0: Ils ont dû se cracher dessus aussi, hein, t'inquiète pas.
1: J'étais team Oasis à fond, j'étais team frère Gallagher, j'ai suivi toutes leurs embrouilles. J'étais là le soir à Rock en Seine. T'étais là quand ils nous ont dit
0: le groupe n'existe plus.
1: Voilà, avec une voix assez nasillarde et désagréable, ce qui en plus rajoutait à la tristesse.
0: Oui, c'est vrai.
1: Et j'ai pris l'Eurostar, comme tu disais tout à l'heure, pour aller les voir à Londres quand ils y ont joué lors de leur tournée l'été dernier.
0: Ouais. Donc c'était vraiment la reprise d'Oasis.
1: Et j'ai dépensé beaucoup trop d'argent. Personne dans ma famille, dans mon entourage n'a compris parce que vraiment je me suis ruinée. Je ne pouvais pas ne pas assister à la reformation.
0: Est-ce que ça t'a apporté la joie que tu imaginais?
1: J'étais en larmes tout du long.
0: Ah oui, donc t'as bien fait.
1: Non, j'étais en larmes tout du long. Je pleurais, je hurlais. J'ai trouvé que c'était. Enfin, il y avait une communion. Attends, mais c'est hallucinant parce que je t'en parle, j'ai envie de pleurer. C'est horrible. Je suis complètement hystérique.
0: Ça t'a touché profondément.
1: Le groupe, il m'a transporté, il m'a réparé à des moments, il a guéri des blessures, il m'a enthousiasmé à d'autres. C'est là un peu, tu sais, l'expression débile, mais la bande son de la vie, je sais pas quoi. Et je trouve qu'en plus, Liam, les années passant, il a pris une profondeur dans sa voix encore plus. C'était un conte de fées de les voir sur scène à nouveau, réunis, en train de se taper dans la main, de prendre du plaisir à jouer ensemble. Ils ont fait évidemment tout leur tube. Je sais pas quoi te dire. C'est le concert de ma vie, quoi.
0: Alors moi, je vais te dire quelle chanson j'ai choisie.
1: Vas-y.
0: Parce qu'elle me fait penser à toi.
1: Ah bon, c'est quoi?
0: Je t'ai écoutée, là, depuis que t'es arrivée sur ici. Et je me dis, cette fille, she's electric.
1: Ah oui!
0: Alors, Oasis, c'est pas la chanson qui passe le plus souvent à la radio. Mais, demandez à ChatGPT de vous traduire les paroles. C'est assez. Madame Malagré, ici présente. Et Nora, merci beaucoup d'avoir été notre invitée.
1: Merci infiniment. J'ai passé un délicieux moment.
0: À lundi, midi, après les infos. On vous doit bien ça. Et à la prochaine, Nora.

0: début de ce samedi soir grâce à Enora Malagré qui était notre invitée dans Décibel. Merci infiniment à elle et puis merci à vous les amis et à l'équipe de l'émission, à la technique, avec Basile Combes et Ange Auduc, à la réalisation Iris Guitoni qui est Team Blur, sachez-le, à la délégation musique Thierry Boffa, à la programmation et web Mélodie Chaïb. Et demain on se retrouve à 19h dans Décibel pour les chansons préférées des auditrices et des auditeurs. Et là, dans quelques secondes, Benoît Prospero arrive. Il y a Pâques Paris dans la vie, les meilleurs moments.
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0: Et bonne soirée, les amis. À l'écoute, ICI, il est 20h.
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3: Bonsoir à toutes et tous et bienvenue sur ICI. Vous avez peut-être passé la journée à bouger, à profiter de la météo, si elle était clémente, ou tout simplement à ne rien faire. Eh bien, le week-end de 20h à 21h, dans Il n'y a pas que Paris dans la vie, on vous propose une autre façon de voyager. Direction les quatre coins de la France à travers les histoires de nos invités. Toute la semaine, Éric Bastien était face à des personnalités qui ont accepté de raconter leur France. Celle des vacances en famille, des premiers souvenirs, des endroits où l'on revient toujours. Une France qui ne ressemble pas forcément toujours, d'ailleurs, à celle des cartes postales. Et pour ouvrir cette sélection du week-end, on retrouve une comédienne qui est à l'affiche en ce moment de Hitchcock et Marie-Rose au Théâtre de l'Œuvre à Paris et de Uberoy également au Théâtre de Paris et qui partage sa vie et ses souvenirs des lieux qui lui sont chers. Mélanie Page.
4: Quelle rentrée! Bonsoir, Mélanie Page.
5: Bonsoir.
4: Vous vous reposez un petit peu quand même l'été pour attaquer une rentrée aussi.
5: Je me suis reposée au mois d'août. Oui.
4: C'est vrai que là, la rentrée est extrêmement chargée. C'est toujours comme ça avec vous, dynamique, intense, boulimique de vie.
5: Bah, quand on me propose des beaux projets, je ne peux pas dire non. Et il se trouve que là, ça s'est un peu télescopé et que les deux se faisaient en même temps à Paris. Donc, on a trouvé la solution de mettre ça à deux horaires différents. Et comme les deux théâtres sont assez proches physiquement, je vais gambader prestement entre les deux.
4: Alors, on en parlera quand même, même s'il n'y a pas que Paris dans la vie. Paris fait forcément partie de votre vie. Je vous remercie en tous les cas de prendre le temps ce soir. Effectivement, c'est vrai que c'est une balade qui, voilà, va permettre de retracer aussi votre existence. Si vous fermez les yeux un instant, que vous imaginez la carte de France, on a tous l'image de cet hexagone, pas forcément Paris parce que vous y êtes. Quel est le premier endroit comme ça qui vous vient à l'esprit, Mélanie Page?
5: Alors là, tout de suite, je dirais plutôt la Vendée. Parce que j'y ai passé.
4: Vous pouvez rouvrir les yeux. Hein.
5: Oui, ah ben... les gens ne l'ont pas vu. C'est pas... Vous n'êtes pas obligé de le souligner. Ah, mais moi, je suis bonne élève. Hein. On me dit fermez les yeux, je ferme les yeux.
4: Mais je vous dis que vous pouvez les rouvrir.
5: Ah, ben voilà, je les ai rouverts. Oui, parce que j'y ai passé vraiment beaucoup, beaucoup de mes étés, pas que l'été d'ailleurs, on va dire de 9-10 ans à mes 18 ans, et que j'ai énormément de souvenirs là-bas, évidemment. Donc, oui, la côte atlantique et la Vendée, plus précisément.
4: On reparlera peut-être de la Vendée tout à l'heure. Vous êtes française, mais pas seulement. Ouais. Je vais rappeler que votre papa anglais, maman australienne, ils sont rencontrés en France ou pas, vos parents?
5: Oui, à Paris, je suis désolée.
4: Mais c'est pas grave.
5: Ils se sont rencontrés à Paris parce qu'ils, tous les deux, sont venus de leur pays avec un peu des rêves, une idée justement du Paris bohème où on échange aux terrasses des cafés, où on parle littérature, enfin voilà. Donc, ils se sont rencontrés en donnant des cours d'anglais pour les adultes. Et voilà, ils sont tombés amoureux, ils ont fait deux filles, dont moi.
4: Ils sont nés respectivement.
5: Oui, lui en Angleterre et elle en Australie.
4: Et quelle image ils avaient de la France? Vous avez déjà l'occasion de parler de ça.
5: Oui, alors une image assez idéalisée en fait, même si en fait, pour eux cet idéal était plutôt vrai puisqu'ils se sont installés là. Ma mère était venue que pour le week-end au départ. Elle faisait un tour d'Europe. Elle a tellement adoré la France et Paris qu'elle s'est installée plus longtemps et puis elle a rencontré mon père et voilà. Mais vraiment, j'ai été élevée dans une adoration de la France. culturelle, esthétique. Et j'ai un peu été élevée comme une touriste en France, en fait, même si je suis née ici.
4: C'est joliment dit, je trouve. Alors, vous avez grandi à Paris ou vous étiez dans quel quartier? Vous vous souvenez?
5: Dans le 15e.
4: 15e arrondissement, donc ouais. Pas très loin, on va dire.
5: Non, mais vraiment, en face de ouais. D'ici.
4: Et... Du côté des Tours de Bourbonnais.
5: Ouais, c'est ça. Mais vraiment.
4: C'est votre enfance.
5: Oui, vraiment, pas très loin. Ah,
4: 200 mètres, hein. Voilà. Ceux qui ne sont pas parisiens, c'est à côté.
5: Donc, pareil, dans le 15e, oui, ça a été jusqu'à mes 22 ans, ça a été mon quartier.
4: Ouais. Du coup, scolarité ici, l'école oui. Ici, le collège ici, le oui. Lycée dans le 15e.
5: Alors, collège-lycée un peu plus compliqué, parce que je faisais de la danse beaucoup, donc j'ai été en horaire aménagé.
4: D'accord.
5: Donc, j'étais à l'école des enfants du spectacle dans le 5e.
4: Okay. Ah oui, c'est
5: après,
4: pas à côté.
5: Et après, j'étais au lycée Racine à Saint-Lazare.
4: Alors, je vais quitter un instant Paris. Vous avez parlé d'avoir été un peu élevé finalement comme une touriste. Et ce tourisme, ouais. Vous l'avez fait avec vos parents parce qu'il oui. Y a quelque chose de très important quand vous étiez plus jeune, c'est le camping-car.
5: Ah oui. Ah, on a sillonné alors l'Europe pour le coup, la France aussi, bien sûr, en camping-car Orange, Volkswagen.
4: Ah, je vois très bien.
5: J'ai peut-être pas le droit de dire une marque, sinon faut dire
4: c'est
5: Audi
4: fait, mais c'est pas grave. Renault.
5: Et Nissan.
4: C'est
5: voilà.
4: Fait.
5: Et vraiment l'image d'Épinal, des babacool en camping-car Orange.
4: Alors vous étiez plutôt en Suisse, vous l'avez dit, en Allemagne, en Italie, c'est ça.
5: Voilà, ouais. On a fait le tour de l'Europe, mais comme on y allait relativement lentement, ouais. On traversait aussi la France pour y aller.
4: Est-ce qu'il y a un lieu comme ça, ou des villes, des régions que vous avez découvertes, vous vous souvenez, enfant.
5: Je me souviens qu'on est passé par le sud de la France. Alors, mes parents n'aimaient pas trop. Pour le coup, ils adoraient la côte atlantique. Ils n'étaient pas très méditerranéens. Je me souviens que pour eux, c'était pas la vraie mer, quoi. C'était ouais. Pas déchaîné. C'était pas. Et je me souviens avoir mangé un pan bagna. Ça devait être vernis ou un truc comme ça. Et ouais. Mes parents disaient, oh, puis en plus, c'est plein d'huile. Enfin, il y avait un truc comme ça où ils aimaient pas trop la Méditerranée. Moi, j'ai appris à la connaître plus tard. Et à l'adorer aussi.
4: Du coup, c'est comme ça que vous découvrez la France, en fait, enfant, hein, que vous baladez.
5: Mais les campings, vie. C'est extraordinaire. Hein.
4: Enfin, moi, je n'ai jamais vécu ça. Donc,
5: Pour un enfant, c'est vraiment génial. C'est l'aventure.
4: L'exotisme.
5: Vraiment. Et puis, alors, avec mes parents, c'était vraiment l'aventure. C'est-à-dire que ce n'était pas planifié. On avait la carte Michelin déployée avec mon père qui faisait le copilote. Et on allait à un camping presque au hasard. Si on aimait bien, on y restait plus longtemps. Si on n'aimait pas, on repartait le lendemain. Et puis en fait en camping on fait tout le temps des copains parce qu'il y a des enfants qui sont là et qui pareil cherchent à jouer avec les voisins.
4: C'est dur parce que c'est des copains d'une journée
5: oui,
4: ou de 3 jours.
5: C'est vrai.
4: C'est pas facile ça parce qu'on s'attache vite.
5: Oui, on s'attache et en même temps ça permet d'avoir une espèce de vie sociale un peu immédiate où on s'ouvre un peu à l'extérieur. J'ai vraiment adoré ça. Puis en plus on partait en famille, je partais avec mes cousins anglais souvent qui venaient avec nous.
4: C'est vrai que vous avez cette image, vous l'avez évoquée. C'est votre maman qui conduisait.
5: Oui.
4: C'est votre papa qui avait la carte Michelin. Ça sent bon la carte Michelin. On l'a tous souvenir d'un papa ou d'une maman avec la carte Michelin.
5: Et puis alors lui il l'engueulait que lui il savait pas conduire. Mais alors c'était. Mais tu l'as encore. Enfin, c'était en anglais. Donc je voulais pas. Puis alors il y avait aussi des mots un peu fleuris et t'as encore loupé la sortie. Enfin c'était vraiment des scènes de films. Moi j'ai vécu.
4: Et vous dites c'est ça. C'était comme dans un film ce que vous avez
5: vraiment.
4: Vécu cette enfance.
5: Ouais vraiment.
4: Avec ce camping-car. On va continuer de se balader parce qu'il n'y a pas que le camping-car. Juste une question. Vous n'avez pas reproduit ça avec vos enfants le camping-car. Vous
5: êtes. Non. Franchement j'aurais aimé. Après le problème entre guillemets c'est qu'avec mon mari c'était pas.
4: C'est plus compliqué.
5: On peut pas faire tout ce qu'on pourrait faire avec...
4: En dehors de France, peut-être.
5: En dehors de France, quoi qu'il y a beaucoup de touristes français quand on va en Europe, à l'étranger, mais moi, j'aurais vraiment adoré, je pense que mes enfants auraient adoré aussi.
4: Pour ceux qui l'ignorent, c'est Nagui, le mari de Mélanie Page. Voilà. Qu'est-ce qu'il y a sous vos pieds?
5: Qu'est-ce qu'il y a sous mes pieds?
4: C'est une drôle de question, je vous l'accorde. Je vous demande ça, je ne vais pas répondre parce que les propos pour un fou, on va s'intéresser à la revue des merveilles.
5: Ah, voilà.
4: Benoît Prospero qui passe en revue donc les merveilles de notre planète. Et il est temps aujourd'hui, ce soir, de regarder sous nos pieds.
6: Est-ce que quand vous marchez dans la rue, il vous arrive de penser un seul instant à ce qui se trouve sous vos pieds? Nous voici grâce à Issy Garlozère avec Constance Hélissé du syndicat mixte des Gorges du Gardon. Alors, il y a quoi en vrai, sous nos pieds?
7: Alors, sous nos pieds, il y a un monde invisible et fascinant qui est le sol.
6: Ça a l'air simple, dit comme ça, mais ça veut dire quoi? Il y a un monde.
7: Il faut savoir qu'un seul gramme de sol contient des millions de bactéries, des kilomètres de filaments de champignons, des acariens, des collemboles. Ce sont des microscopiques gerbilles et évidemment des vers de terre. C'est ce qu'on appelle la vie du sol.
6: Et quelle vie, mes amis! Le monde qui se trouve sous nos pieds est encore plus extraordinaire que celui qui se trouve sur Terre. Et comment ça marche?
7: Donc il faut voir ça comme une usine avec plein d'employés qui ont des rôles très différents et très variés, mais qui sont indispensables pour arriver au produit final, qui est la libération des nutriments pour la plante.
6: Et ça veut dire quand même que dans le sol, il y a des êtres vivants qui nous offrent ce que nous appelons ni plus ni moins que la fertilité, grâce à laquelle nous vivons. Et donc, par exemple, qui vit dans le sol ou sur le sol?
7: Par exemple, les bousiers qui vont venir rouler les différentes crottes des animaux à la surface du sol pour pouvoir ensuite les y déposer. On va retrouver certaines catégories de vers de terre qui font des allers-retours entre la surface et la profondeur pour venir enfouir toutes les feuilles, tous les restes, tout le couvert végétal qui s'appelle l'humus lorsqu'on se balade dans une forêt. Ensuite, la matière se fait attaquée entre guillemets parce qu'elle se fait manger par d'autres espèces qui se relayent, donc ça va être des arthropodes, des collemboles. On retrouve aussi des mini scorpions dans le sol.
6: Et finalement le résultat c'est quoi donc?
7: Tous ces animaux là vont avoir un rôle précis, vont venir soit dégrader la matière physiquement, soit la dégrader chimiquement pour qu'ensuite puissent être libérées les différentes molécules que sont l'azote, le phosphore ou le potassium. Pour les cultures.
6: Et ben voilà. Et simplement pour finir, sachez que la formation d'un sol d'environ 1 mètre à 1,50 m peut demander 10 000 à 100 000 ans. Et écoutez bien, il y a plus d'êtres vivants dans une seule poignée de terre que d'humains sur la planète. Et ça, c'est une merveille. Merci Sigar Lozer et Constance Elissé du syndicat mixte des Gorges du Gardon, le site gorgesdugardon.fr.
4: Merci beaucoup Benoît Prospero et sachez aussi que mettre les mains dans la terre rend heureux. Et vous arrive de jardiner, Mélanie Pain?
5: Alors, moi, ce que je fais, mais quand les gens ne me regardent pas, sinon ils me prennent pour une folle, c'est prendre les arbres dans mes bras.
4: Ouais.
5: Vraiment, alors j'adore la nature en règle générale et je crois beaucoup à l'énergie qui émane des arbres et donc je leur fais des câlins.
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6: Tout va bien pour vous, votre samedi soir se passe comment? Et si on rajoutait un peu de musique dans votre soirée et pourquoi pas un titre qui n'a pas pris une ride? Les Bee Gees vous accompagnent. How Deep Is Your Love sur Ici.

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2: Et nous poursuivons notre balade, et cette fois dans Il n'y a pas que Paris dans la vie, changement de décor et de personnalité. Elle est animatrice, journaliste, mais aussi romancière. Sidonie Bonnec s'est prêtée au jeu d'Éric Bastien et a ouvert l'album de ses souvenirs. Quels sont les endroits qui ont laissé une trace? Où a-t-elle grandi, voyagé, aimé revenir? Et surtout, qu'est-ce que ces lieux racontent de celle qu'elle est devenue? C'était lundi dans Il n'y a pas que Paris dans la vie. On réécoute cet échange.
3: Les terrains, on l'a évoqué tout à l'heure, vous y êtes resté à peine et vous allez beaucoup voyager au gré des mutations de votre papa joueur professionnel. Vous irez notamment à Brest, Sidonie Bonnec. Mais alors ça va pas s'arrêter là, on a un petit peu évoqué le sud de la France, on a écouté quelques cigales tout à l'heure. Et avant de parler d'Aix-en-Provence, je crois qu'il y a eu Martigues.
4: Oui, il y a eu Martigues. C'est bizarre, j'ai des souvenirs d'école et de piano.
3: Et vous aviez quel âge?
4: J'avais 4-5 ans, c'est ça,
3: ouais.
4: Voilà à peu près. Et... bah, en fait, c'est surtout des souvenirs de week-end. Vous savez, ces week-ends où vous allez, soit vous prenez la voiture, vous allez au bord de la mer. Il y a toujours de la mer, il y a des pinèdes. Vous pouvez toujours faire des pique-niques. C'est des régions quand même. C'est une région extraordinairement agréable à vivre.
3: Alors, ce qui est intéressant, c'est que là, vous allez vous poser en région PACA pendant quelques temps. Des courts séjours.
4: C'est vrai.
3: Là, vous allez
4: rester
3: quand même une partie de l'enfance, de l'adolescence.
4: Hein, oui, c'est vrai. Aussi, ouais. Aix-en-Provence, c'était jusqu'à mes 11 ans.
3: La Venise provençale, juste pour rappeler que c'est le nom que l'on donne à Martigues.
4: Ah oui, c'est vrai, la Venise provençale.
3: Si je vous dis les temps de Berre, si je vous dis.
4: Mais oui, bien sûr.
3: Mais oui, la Côte Bleue.
4: Les ports. Mais oui, j'étais toute petite quand même. Hein.
3: Le miroir aux oiseaux.
4: Ça, je me souviens plus. C'est quoi?
3: Oh, c'est un des noms du port que l'on donne du côté de Martigues.
4: C'est vrai que le port, je m'en souviens.
3: Vous alliez à l'école.
4: Oui.
3: Et vous allez à l'école ensuite à Aix-en-Provence.
4: Oui, je me rappelle de ma maîtresse, Madame Bartoli.
3: Qu'est-ce qu'elle a fait, Madame Bartoli?
4: Elle était adorable.
3: Ah, bah tant mieux.
4: Elle me donnait envie de travailler.
3: Est-ce qu'elle fait partie de ces gens qui vous ont donné envie, justement, d'aller loin dans vos études ou dans votre vie? On a des visages comme ça, des gens importants.
4: Il y a trois femmes, à chaque fois, ce sont des femmes, bon, c'est un hasard, qui m'ont donné envie d'écrire. Qui m'ont donné envie d'inventer. On faisait des exercices autour de Molière, on faisait du théâtre, mais des petites choses toutes modestes, mais ça, elle excitait notre curiosité, notre créativité. Et je m'en rappelle de ça, et je me rappelle qu'à ces moments-là, je me suis dit, oh, un jour, j'aimerais bien raconter des histoires, j'aimerais bien faire ça, mais ça semblait tellement écrire un livre,
3: c'est
4: je pense que c'est pour les autres.
3: Premier livre, 100 000 exemplaires, c'est plutôt là, ça y est, les preuves, elles sont
4: faites. J'ai attendu 40 ans avant d'écrire, enfin, j'écrivais des nouvelles, mais.
3: C'est l'âge de la maturité.
4: Voilà. Ben oui, mais vous savez, ça sédimente dans le cerveau d'un être humain. Il faut du temps. Il faut avoir vécu des choses.
3: Et vous en avez vécu. Quand on arrive dans le Sud, on découvre aussi une mentalité, une culture.
4: Vous êtes
3: acclimaté assez facilement. On dit souvent que les Bretons sont un peu froids. Vous étiez à Brest, même pas longtemps, même gamine. Le Sud, c'est un peu plus.
4: En fait, les Bretons ne sont pas froids. Mais on est... parce que je suis quand même bretonne.
3: Je suis dans des stéréotypes.
4: Il y a peut-être un côté... Oui, je sais. Il y a peut-être un côté où on peut être plus casanier, qui est peut-être un peu lié au temps aussi. Alors dans le Sud, il y a un peu plus de bonhomie. Mais il peut y avoir aussi un petit peu plus de superficialité parfois.
3: Ouais.
4: Donc, mais moi, je me suis toujours adaptée. D'ailleurs, quand je suis arrivée dans le Sud de la France, j'ai commencé à prendre l'accent du Sud. Donc je disais plus rose, mais rose.
3: Et vous l'avez reperdu à nouveau?
4: Alors rose, je dis souvent. J'ai des mots comme ça qui reviennent. Mais je crois que je voulais m'adapter aussi.
3: Ouais.
4: Donc, mais j'ai adoré, franchement. Une fois qu'on a l'habitude de déménager, ça devient un jeu presque.
3: À Aix-en-Provence, le chemin de l'école, c'est près de la Torse.
4: Oui.
3: Alors, c'est une rivière, la Torse.
4: Oui, c'est vrai.
3: Alors, c'est un espace, j'ai regardé les photos, c'est un espace un peu aménagé.
4: Oui, ça a dû changer depuis 30 ans.
3: J'ai regardé les photos récentes, hein, c'est assez ombragé, il y a beaucoup d'arbres.
4: Je me rappelle des galipettes, il y avait des petites collines. L'hiver, quand il neigeait, on descendait sur des sacs poubelles. Et je traversais ce parc de la Torse pour aller à l'école, dans ma petite école où j'ai rencontré ma super amie Agnès Monnier, que je salue, qui vit à Nantes aujourd'hui, qui est avocate, à qui j'ai parlé il y a encore pas longtemps, vous imaginez, ça fait 40 ans. Et on adorait Aix-en-Provence parce que c'était très nature et en même temps, petite ville urbaine, joyeuse, avec son festival, c'est quoi, un festival d'opéra ou je sais plus, je me rappelle, c'est ça.
3: Non, les festivals ne montent pas dans les Bouches-du-Rhône, et dans le Var.
4: Il se passait tellement de choses, on était bien.
3: Mais vous viviez où, Aix-en-Provence?
4: Je vivais près de la Torse, en face du cimetière, vous voyez, à gauche.
3: Donc de mes fenêtres.
4: C'est peut-être ça qui m'a inspiré les thrillers que j'écris aujourd'hui. Je vous promets, ma chambre donnait sur un cimetière.
3: Ouais.
4: Donc certaines nuits, je voyais des feux follets. J'ai dit à mes parents, je crois qu'il y a des fantômes. Ils m'ont dit, non, je crois que c'est un feu follet. Je dis, mais qu'est-ce que c'est que ça? Ce gaz qui sort.
3: Oui, bien sûr.
4: Je dis ça pour les auditeurs, parce que moi, je trouvais ça feu follet. Je connaissais pas.
3: Non, parce que les fantômes du vivant, les fantômes du passé, vous allez les croiser dans la fin
4: Ça m'a bien alimenté. Mais vous voyez, ça ne doit pas venir de nulle part, ça.
3: Le cours Mirabeau?
4: Ah, le cours Mirabeau, bien sûr. Ah, vous savez, j'y suis retournée. Alors, incroyable. Enfin, incroyable pour moi. Hein. Ça vous intéresse.
3: Ça tombe bien, vous êtes notre invité, donc ça nous intéresse.
4: Écoutez, je fais comme si ça allait vous intéresser. Quand j'étais en école de journalisme, à Paris, je ne redirai pas Paris, je voulais faire de la radio. C'était ma passion. Hein? Eh bien, vous savez où j'ai fait mon stage de radio? À France Bleu Provence, à Aix-en-Provence. Donc, 15 ans plus tard, je redébarque.
3: Ici Provence aujourd'hui.
4: Ici Provence, aujourd'hui. Exactement. Je débarque avec ma petite valise et mes parents m'avaient loué 5 mètres carrés sur le cours Mirabeau. Et c'est là que j'ai.
3: Pour le coup, c'est à deux pas. Pour ceux qui ne connaissent pas Aix, le cours Mirabeau, il est à deux pas de la radio.
4: Exactement. Et j'ai fait là mes premières armes à la radio. Oh, c'était très dur.
3: Alors, la radio, moi qui l'ai connue aussi, cette radio, quelques années après vous, il y a tout un nouveau quartier, le quartier Sextus, quartier de la Méjane, qui s'est ouvert autour. Moi, je me demande même si j'ai pas vu le Pasino se construire.
4: Voyez, moi, c'est un peu loin pour moi déjà. Ouais. C'était une super expérience. Je me rappelle, je conduisais très mal et je partais en voiture faire des reportages à Marseille. Non, je me disais, mais je vais jamais revenir vivante.
3: Vous avez évoqué les ruelles, c'est ça qui vous a marqué. Les fontaines, c'est vrai qu'il y en a beaucoup.
4: Je suis très urbaine. Moi, j'adore la nature, mais j'adore la ville. Un de mes plus grands plaisirs dans la vie, c'est de me balader seule dans une ville. Je me sens libre, j'aime la pierre, j'aime les fontaines, j'aime les noms des rues, j'ai vraiment une passion pour ça. Mmh. Et les rues aixoises sont uniques. C'est quelque chose qui me manquera toute ma vie, quoi. Vraiment, et pourtant, il y a d'autres jolies villes, mais les rues aixoises sont sublimes.
3: J'ai pris quelques noms, des villes qui sont autour, Bouc-Bel-Air.
4: Ah oui, Bouc-Bel-Air, oui.
3: T'as un souvenir particulier à Bouc-Bel-Air?
4: Non, pas du tout.
3: Salon de Provence?
4: Oui. Moi, c'est surtout la montagne Sainte-Victoire.
3: La Sainte-Victoire.
4: On allait souvent, que Paul Cézanne a dessiné. Ça me fascinait. J'avais des cartes postales avec les déclinaisons de la Sainte-Victoire par Paul Cézanne.
3: Aubagne?
4: Aubagne, je m'en souviens pas très bien.
3: Bertuit?
4: Oui.
3: Port-de-Bouc.
4: Port-de-Bouc.
3: Ah, vous avez connu les sardinades de Port-de-Bouc?
4: Ah oui. Mais j'adorais ce nom Port-de-Bouc quand j'étais petite. C'était hyper délicieux à prononcer, ça.
3: Moi, j'ai fait les sardinades, c'est extraordinaire. Ça. On a des grandes soirées où on mange comme ça. Attendez, Sidani.
4: Attendez. C'est vous qui pêchez la sardine, donc, là, aujourd'hui?
3: Je pêche la sardine, mais il y a une plage, je cherche.
4: Moi, je la mange.
3: Allez-y. Votre plage. Elle était où, votre plage?
4: Vous savez que je m'en rappelle pas.
3: Oh, bah, il y a bien un coin où vous alliez, là. Je sais pas, oui, la Couronne, la Carreau.
4: Vous savez que je sais.
3: À Martigues, à Marseille, à David.
4: Alors, on allait plutôt à Martigues, mais peut-être la Couronne, ça me dit quelque chose. Mais vous savez que je me revois à la plage, je ne me rappelle plus du nom de la plage.
3: C'est pas très loin d'Aix-en-Provence, c'est un peu cool. La plage de la Carreau, la plage de la Couronne.
4: Ouais, non, ça devait être là.
3: Vous alliez à la plage, je vous l'avais dit, la mer, c'est un élément très, très important pour vous.
4: Très important. On était avec mes parents, avec le grand, je me rappelle, on arrivait avec, vous savez, le gros parasol qu'on plantait comme ça. Et on restait des heures, je m'en rappelle. Voilà, j'avais passé des heures dans l'eau à ramasser des petits bouts de coquillages, à me baigner. C'est une enfance de rêve, en fait, hein, l'enfance au bord de la mer.
3: Maillot de bain, j'essaye de faire un lien comme je peux, mais c'est pas mal, parce qu'on va parler de sous-vêtements féminins.
4: Pas de mon maillot de bain,
3: j'essaye de faire un lien un peu... capillotracté, je vous l'avoue. Ici, ça entreprend une matière de sous-vêtements féminins. Alors, il y en a pour tous les goûts, Sidonie, et toutes les envies, vous allez l'entendre. Aujourd'hui, Catherine Quicandon, vous avez choisi une gamme qui nous respecte.
5: À La Rochelle, la lingerie féminine est absorbante.
6: Oh, dis donc, c'est joli, ça, c'est quoi? C'est du cachemire?
7: C'est du coton.
5: En lin, plutôt, c'est la matière qu'ont choisi Arnaud et Beverly pour leur marque L'Intime Conviction.
8: C'est une gamme de produits absorbants, destinés dans un premier temps aux règles féminines, parce que c'est le domaine d'où on vient. Quand on a des petites fuites urinaires, ces produits sont aussi parfaitement adaptés.
5: Les culottes absorbantes et les serviettes hygiéniques lavables sont fabriquées dans des ateliers à Chizé, dans les Deux-Sèvres, et à Chauvigny, dans la Vienne. Le lin, lui, est produit en Normandie. Seuls les élastiques viennent d'Espagne et les attaches des brassières d'Allemagne. Pas le choix, ils n'en ont pas trouvé en France. Mais alors, pourquoi des sous-vêtements réutilisables? Car on ne va pas se mentir, une protection jetable, c'est quand même très pratique. Quand on a besoin d'en changer au milieu de la journée, on la jette à la poubelle. Et là, ce n'est pas le même topo. Alors Arnaud Lacoste, que nous dites-vous?
8: Vous êtes encore nombreuses à utiliser des protections jetables. On sait que ces protections-là sont mauvaises pour la santé, nuisibles à l'environnement. Vous êtes nombreuses à avoir déjà essayé des produits menstruels réutilisables, donc des culottes menstruelles ou des serviettes réutilisables. C'est mieux. Essayez le lin, vous allez voir. C'est frais, c'est léger, c'est hypoallergénique. Et vous allez normalement être agréablement surprise.
5: Je n'en doute pas. Pour le prix, c'est plus cher. À partir de 17,90€ pour la protection hygiénique et 44,90€ pour la culotte. Il y a aussi une brassière, mais là aussi, Arnaud a un bon argument.
8: Quand vous regardez le prix que vous dépensez pour les protections jetables, aussi, c'est-à-dire les serviettes conventionnelles ou les tampons conventionnels, et que vous passez à des culottes menstruelles réutilisables ou à des serviettes réutilisables, vous faites sur la durée de votre vie de femme où vous allez utiliser ces produits-là, vous faites à peu près 50% d'économie. Alors c'est un investissement, parce qu'au départ on vous dit oui, mais il faut acheter entre 4 et 5 culottes pour pouvoir faire un roulement, pour pas être obligé de laver tous les jours pendant la semaine où vous avez vos règles. Ben oui, effectivement, il y a un petit investissement, mais il faut le considérer comme un investissement, c'est pas à perte. C'est-à-dire que c'est pas des produits que vous jetez dès que vous les avez utilisés. Et surtout, c'est pas des produits dans lesquels vous avez du plastique et des matières chimiques.
5: Et ça, ça n'a pas de prix. Enfin si, mais vous avez compris. 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Merci à Fabien d'ici La Rochelle pour cette idée intime et convaincante. Ici, ça entreprend l'Intime Conviction, une gamme de lingerie absorbante en lin qui nous respecte.
3: Merci
4: c'est
3: Catherine.
4: Super. Et il faudrait que ce soit remboursé par la Sécurité sociale.
3: C'est une bonne
4: car
3: idée,
4: les femmes
3: ça.
4: N'ont pas le choix d'avoir leurs règles ou pas. C'est aussi ce qui donne naissance aux êtres humains et aux hommes. Et donc, il va falloir réfléchir à ça. Mais je trouve ça très bien ce qu'ils font.
3: Vous êtes partie toute seule, si
4: oui,
3: je ne vous ai même pas proposé
4: d'agir. C'est notre quotidien de femme et merci d'en parler.
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2: Il y a des chansons qui appartiennent tellement à notre patrimoine musical qu'elles font littéralement partie de notre vie. Dalida, et aujourd'hui c'est Jennifer qui revisite ce titre et lui rend hommage. Voici Mourir sur scène, sur ICI.

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2: De belles idées de sortie à vivre en Franche-Comté. Il y a jusqu'au 8 novembre l'incontournable exposition Réalisme Animal au musée Courbet d'Ornans. Pourquoi je vous dis incontournable? Parce que cette exposition, elle a été créée avec le musée d'Orsay qui a prêté ses plus belles toiles. 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
5: Et nous voilà déjà dans la deuxième partie de cette heure sur Ici. Toute la semaine, Éric Bastien vous fait découvrir les parcours très différents de ses invités, mais avec toujours ce même fil rouge, la France telle qu'ils la vivent et la ressentent. Ça s'appelle « Il n'y a pas que Paris dans la vie » et parfois, ce voyage passe, vous allez voir, par la famille, les souvenirs transmis, les lieux où l'on a grandi ou ceux que l'on a découverts plus tard. C'est notamment ce qu'est venu raconter Arthur Jugnot. Le comédien était au micro d'Éric Bastien, avec ses souvenirs, ses attaches et quelques étapes importante de son histoire. On retourne avec lui sur les routes de France.
6: On a beaucoup voyagé déjà, on a été dans pas mal d'endroits, on s'est arrêté en Avignon, je ne sais pas d'ailleurs si on dit à Avignon ou en Avignon.
7: Ah, il y a deux écoles.
6: Ouais, il y a deux écoles, ouais. Et toi, c'est quoi ton école?
7: Moi, je dis à Avignon.
6: Tu dis Avignon. On a parlé du théâtre des Béliers. Je reviens sur le fait qu'aujourd'hui, tu diriges, co-diriges quatre théâtres à Paris. Le Splendide, la Contrescarpe, la Comédie de Paris, où tu joues, et la Renaissance.
7: Tout à fait.
6: C'est énorme. On a parlé d'entrepreneuriat il y a un instant. C'est compliqué à gérer quatre théâtres.
7: Oui, mais je suis pas du tout seul. Je suis associé avec Morgan Spielmaker et Boris Soula. Enfin, j'ai différents associés en fonction des lieux et on a une équipe, on est très staffé, etc. Moi, c'est pas une volonté de diriger des lieux. Ça s'est fait avec les opportunités et les rencontres de la vie, mais c'est surtout la volonté d'être libre artistiquement. Et le fait d'être directeur de théâtre, je peux dire, tiens, si on montait une comédie musicale parodique et déjantée sur la vie de Jeanne d'Arc, elle entend pas des voix, elle entend des chansons. T'es d'accord? Je me pose la question à moi-même. Oui, je suis d'accord et on le fait.
6: Ça vous dépendez presque.
7: Ça m'évite
6: personne.
7: De devoir aller convaincre des gens.
6: C'est une bonne technique, c'est une bonne astuce.
7: Et donc voilà, donc j'ai toutes les contraintes administratives de travail, de gérer des boîtes. Équipe, ouais. En contrepartie, j'ai beaucoup plus de liberté artistique et c'est ça qui me rend profondément heureux.
6: Il y avait un truc avec Bordeaux aussi il y a quelques années autour du théâtre. Il y a eu un collectif d'artistes où vous avez fait des choses.
7: Ouais, je fais partie d'un collectif. On a repris le théâtre des Salinières.
6: Ouais. Bordeaux même.
7: L'année dernière, à Bordeaux, ouais. Et qui a un très très joli théâtre. Et c'est un directeur sur place qui le gère. Enfin, nous, on gère pas le théâtre, mais il y a un actionnariat. En fait, on s'est mis à plusieurs. Il y a Alexis Michalik, il y a le théâtre Montparnasse, il y a Salmé Louche. Enfin, on s'est mis à plein et on a tous mis un peu de sous pour reprendre le lieu. Et on est très heureux de ça. Donc, de temps en temps, on va jouer un spectacle là-bas. Voilà.
6: Comment Bordeaux? Pour ceux qui ne connaissent pas Bordeaux, on a eu l'occasion d'y passer.
7: À Bordeaux, c'est bien Bordeaux. Moi, j'adore Bordeaux. Non, c'est hyper joli, on mange hyper bien. Il y a une ambiance, il y a des bonnes ondes. On n'est pas loin de la mer, non?
6: Est-ce qu'il y a un endroit en France où on mange mieux?
7: On mange mieux?
6: Qu'ailleurs. Vous parlez, vous me dites à Bordeaux, on mange bien. Enfin, on mange bien dans le sud, on mange bien un peu partout.
7: Ah
6: est-ce
7: ouais.
6: qu'il y a un endroit où tu t'es dit
7: en fait, on mange bien partout, ça dépend de ce qu'on aime manger, mais c'est vrai que tout ce qui est ça dépend. Si je veux un peu fruits de mer, tout ça, on va pas se mentir, tout ce qui est Saint-Malo, tout ce coin-là, la Bretagne, pour se faire un tour,
6: tu vas là-bas,
7: quelques huîtres, ça c'est pas mal.
6: Dinard, Cancale.
7: Tout ce qui est les Landes, si on veut prendre un peu de poids, c'est quand même assez formidable hein, pour ça, parce qu'on mange vraiment gras et bien.
6: Ouais.
7: Et puis si on veut une tomate burrata, on peut aller dans le sud.
6: Ouais, mais t'es bien là.
7: Ouais, ça va.
6: Tu fais du sport ou
7: Je fais du stress.
6: Ouais. C'est pas mal ça. Je fais de la caféine. Je fais du stress. On va dans la Drôme.
7: Je connais un peu la Drôme.
6: Ah, tu t'es marié.
7: Je me suis marié dans la Drôme.
6: Tu t'es marié où?
7: À la Drôme provençale, à la Fontaine Minérale, qui est un endroit fabuleux, qui est tenu par des amis et qui est une grande guinguette, et c'est très très joli.
6: Et pourquoi t'as été te marier là-bas?
7: Parce que c'est des amis qui ont une guinguette magnifique.
6: Ça n'a rien à voir, je me suis dit peut-être les origines de sa femme.
7: Pas du tout, famille, non, c'était vraiment un coup de cœur pour un lieu, on s'est dit tiens, ce lieu est sublime.
6: Redonne le nom du lieu, comment ça s'appelle?
7: La Fontaine Minérale.
6: Moi j'ai repéré l'endroit, c'est une toute petite commune, j'ai eu 650 habitants.
7: Ouais, Pont-de-Barré.
6: Ouais.
7: Ouais.
6: 657 habitants recensés en 2023. Ils étaient tous invités, du coup.
7: Ils étaient tous.
6: C'est un peu l'événement. Arthur Junot qui se marie dans un.
7: Non, mais c'était. Il y a le bourg et puis un peu plus loin, il y a la guinguette.
6: 40 habitants au kilomètre carré. Une baignade dans le Roubion, il y a de la pêche,
7: oui.
6: Il y a un site d'escalade. Non, mais c'est juste pour se marier ou tu retournes jamais?
7: Je peux te raconter ce que tu veux, je connais pas du tout la région, mais en revanche, cet endroit est absolument magique.
6: Ouais. Où est-ce que vous allez avec ta femme, maintenant, quand vous décidez de partir en vacances, en France? C'est quoi vos petits coins de paradis à vous?
7: Eh bien, on essaye de voyager hors de France. Vu qu'on voyage beaucoup pour le travail en France, on essaye de se dire tiens.
6: Mais t'as forcément un endroit sympa ou aussi un endroit pour te ressourcer. Tu te dis j'ai envie de me faire.
7: Non, on a une maison familiale sur la presqu'île de Gien.
6: Alors voilà, je voudrais qu'on en parle parce que je sais que tu l'aimes beaucoup cette maison.
7: Et ça, c'est un endroit sublime. On est vraiment au bord de la mer. C'est-à-dire que tu prends ta main gauche, ta main droite, tu fais 180 degrés, tu regardes, c'est l'eau, c'est la mer. Et moi, j'aime l'eau. Je m'en parlais du lac tout à l'heure, mais un lac, la mer, tout ça, j'ai besoin d'une rivière, j'ai besoin d'eau. Et ça, c'est extrêmement ressourçant. Waouh, quelle réalisation.
6: Alors, on est où là? On est sur la presqu'île de Gien. Ta plage à toi, elle est où?
7: Elle est. Alors, c'est plutôt des criques. Moi, je suis plus crique que plage.
6: D'accord, criques.
7: Ouais, moi, transat, plage, sable, tout ça, c'est pas. Non, j'ai besoin de sauter, de rocher, de grimper, de voir des poissons, des trucs.
6: Ça, c'est en tous les cas un endroit, dans lequel tu te sens bien et dans lequel tu peux aller assez régulièrement. Du côté de la presqu'île de Gien, tu fais un peu de bateau ou pas?
7: Je fais, bien sûr. Permis bateau, permis côtier, permis fluvial, je suis au taquet.
6: Et comme papa?
7: Non, il a pas
6: le permis bateau?
7: Si, bien sûr, mais pas le fluvial.
6: Ah, c'est quoi la différence?
7: Ah ben, c'est sur les fleuves.
6: Ah oui, tu me diras, évidemment.
7: J'ai le droit de piloter partout.
6: Et tu devrais partir comme ça un peu à l'aventure. Tu as déjà pensé longtemps sur un bateau, par exemple, te couper de toutes tes activités, de toutes tes co-directions.
7: Bah, c'est des fantasmes qu'on a tous. Après, je pense que j'adore le bateau, mais j'ai un peu le mal de mer, donc ça peut mal se passer.
6: Est-ce qu'il y a des endroits qui t'inspirent pour écrire? Là, il y a Tout Feu Tout Flamme. Tu l'écris, tu joues, tu le mets en scène. Tu t'écris où généralement?
7: Moi, il y a un endroit où j'adore écrire, c'est dans le train.
6: Donc, en parcourant la France.
7: En parcourant la France. Non, mais c'est parce qu'il y a un truc de... Il y a un bruit constant, on téléphone pas, on n'est pas trop dérangé, et quand on travaille beaucoup, qu'on fait beaucoup de trajets, il y a ce truc où on se dit, ah là, on perd notre temps, et tout d'un coup, c'est un endroit où moi, j'aime bien écrire.
6: Les réseaux sociaux? Ta vie, ton œuvre, parfois ça peut être très intéressant.
7: Ah non, mais
6: tu vas découvrir pourquoi. Parce que si les réseaux sociaux prouvaient qu'ils peuvent avant tout être un véritable moteur de solidarité, voilà ce que je vais te montrer. Est-ce qu'on va entendre? Parce que depuis plusieurs mois, figure-toi, un homme cuisine régulièrement des dizaines de repas pour des sans-abri et partage ses recettes ainsi que ses distributions sur TikTok et sur Instagram. Cet été, il a d'ailleurs décidé de quitter sa cuisine parisienne et se balade un peu partout en France. On l'a rencontré au micro de Robin Bernot.
8: Un créateur de contenu s'est lancé dans un tour de France solidaire pour cuisiner pour les sans-abri.
9: Je trouve ça génial, faudrait continuer en fait.
8: Cet été, Manu Solidaire, c'est son nom sur les réseaux sociaux, a décidé de sillonner une partie de la France pour cuisiner et distribuer des repas aux personnes vivant dans la rue. Et cette tournée, il la partage sur les réseaux sociaux avec ses plus de 400 000 abonnés.
10: Lève tout le monde, les amis, c'est le tout début de soleil.
8: Ainsi, les internautes qui le suivent peuvent faire des dons qui serviront entre autres à financer les ingrédients et les différentes étapes du voyage.
10: Et voilà, petit poulet rôti.
8: Il y a quelques jours, il était de passage à Avignon où il a préparé plus de 60 repas. Et notre journaliste Clara Baudard en a profité pour le rencontrer.
11: Aujourd'hui, c'est compliqué de se dire que les sans-abri, on veut juste pas les voir. Parce qu'en fait, ils existent autour de nous. Toutes les personnes de la rue, elles ont besoin de manger.
8: Il faut savoir que début août, la mairie d'Avignon a adopté un arrêté municipal anti-mendicité. Une mesure qui ne décourage pas Manu Solidaire de réaliser ses distributions de repas, bien au contraire.
11: Se dire qu'on vire les personnes démunies des centres-villes sans leur donner de solution de repli, c'est un peu se voiler la face et cacher la misère, alors que quoi qu'il arrive, elle restera là.
8: Alors ici, ça marche. Et vous, qu'en pensez-vous ?
12: Bah, je trouve ça hyper cool. Enfin, s'il peut y avoir de l'aide en France, de l'entraide, enfin, je trouve ça vraiment génial.
8: J'en ai par exemple discuté avec Juliette qui souhaitait souligner les difficultés de pouvoir bien se nourrir, en particulier aujourd'hui.
12: Il y a de moins en moins d'aides justement qui sont consacrées aux personnes les plus délaissées et les moins aisées dans la population. Donc je pense que c'est vraiment cool s'il y a des initiatives qui peuvent se faire de façon individuelle, quoi.
8: Des difficultés pour s'alimenter qui concernent évidemment les sans-abri, mais pas que, c'est ce que m'a rappelé Jade.
13: Enfin, moi je vois les étudiants aussi par exemple, ou les personnes comme ça qui ont besoin d'aide. Non, je trouve ça génial, il faut continuer d'être dans d'autres villes. Ils font que Avignon pour l'instant ?
8: Alors, pas tout à fait. En fait, Avignon faisait partie de tout un circuit organisé dans le Sud-Est. Manu Solidaire est entre autres passé par la Loire, la Lozère ou plus récemment à Marseille.
13: Ok, bah qui passe en Bretagne. Je trouve que la question de la nourriture en ce moment, c'est compliqué.
8: Pourquoi c'est compliqué ?
13: Parce que les prix augmentent, tout augmente.
8: Grâce à cette initiative, Manu Solidaire crée du lien, une démarche qu'il souhaite poursuivre et continuer à partager sur ses réseaux sociaux, avec toujours cette même envie, celle d'être utile.
6: Et ben voilà, et c'est le mot d'ordre hein, d'ailleurs, tout au long de cette saison sur votre radio ici, être utile. Robin Bernot, on se retrouve demain d'ailleurs avec toute l'équipe hein, sur ici et sur ici.fr pour mettre en avant toutes les bonnes initiatives un peu partout en France.
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2: Et si vous nous rejoignez, sachez que vous êtes en plein. Il n'y a pas que Paris dans la vie. Et il reste encore quelques jolies étapes avant la fin de cette heure. Cette semaine, Éric Bastien a rencontré des personnalités venues d'horizons très différents. Mais derrière leur métier et leur actualité, il y a toujours une histoire personnelle. Un village, une ville, une région, une maison de famille ou parfois simplement un paysage auquel on reste attaché. Parmi ces rencontres, celle de Gilles Attaf, à l'origine du label Origine France Garantie. Et avec lui, on parle forcément de fabrication française, de savoir-faire et de ces entreprises qui font vivre nos territoires. Un entretien à réécouter maintenant sur ICI.
3: Vous sentez cet effet bleu-blanc-rouge autour de la certification Origine France garantie? Vous sentez la fierté des gens que vous voyez dans les usines? Il y a cet effet de ce que l'on sait faire, c'est nous qui le produisons, c'est nous qui le fabriquons, il vient de chez nous.
4: Absolument, ils sont très fiers d'ailleurs, c'est pour ça que lorsqu'on fait des remises de certification, à chaque fois on sent vraiment, je dirais que même la certification Origine France Garantie qui garantit aux consommateurs, on dit toujours Origine France Garantie, c'est le Made in France Garantie, puisque le Made in France étant déclaratif, régi par le code des douanes européens, nous on fait une certification, et on sent que les gens, lorsqu'on fait une remise de certification, ont beaucoup beaucoup de fierté, et ça se ressent dans toute la société, dans toute l'entreprise, et moi c'est ce que j'aime le plus, je crois, c'est aujourd'hui de leur redonner cette fierté, quoi.
3: Comment
4: et
3: vous
4: on sent que le consommateur aujourd'hui a besoin de traçabilité, de savoir où c'est fabriqué, dans quelles conditions. Enfin, il se passe quelque chose autour de notre territoire, de la proximité. On a envie de proximité, et en fait, Origine France Garantie, c'est la proximité des territoires. Ouais. En fait, c'est ça.
3: Oui, c'est ce qu'on a dit, c'est le maillage,
4: c'est le maillage, c'est tout ça, et c'est ce qui manquait aujourd'hui de remettre en avant, voilà. Et aujourd'hui, si voilà, j'ai vraiment une fierté, c'est que je trouve qu'on participe à remettre en avant. Cette fierté des producteurs.
3: Quels sont les critères justement pour certifier Origine France Garantie?
4: Alors les deux critères cumulatifs sont, le premier, il faut que toutes les caractéristiques essentielles du produit aient été prises sur le territoire français. En gros, ça c'est le terme exact, mais c'est que toute la fabrication doit être française, hein, toute la transformation du produit. Et le deuxième critère cumulatif, c'est que 50% à minima du prix de revient unitaire sorti d'usine doit être français.
3: On a parlé de Limoges, on a parlé de Valence, on a parlé de ces ateliers, de ces usines que vous visitez, du nord de la France. Je voudrais qu'on évoque à nouveau la Corse, parce que on en a parlé dans les reportages, mais la Corse est un endroit que vous connaissez bien, dans lequel vous allez, je crois, depuis 40 ans.
4: Absolument, sans interruption. J'aime beaucoup ce pays qui est absolument prodigieux, où à la fois on a

0: des montagnes somptueuses et puis une identité forte et puis des gens qui sont attachés à leur terre et moi j'aime beaucoup cette appartenance. Je trouve que il faut repartir de là d'ailleurs si on veut reconstruire une nation, il faut repartir sur l'appartenance et, ouais. Et moi je trouve ça très bien que les citoyens soient fiers de leur région. Leur région fait partie de la France et c'est pour ça que j'aime beaucoup ce pays.
1: Quelques
0: c'est...
1: villes en Corse à citer que vous aimez, je sais pas, Bastia, Saint-Florian, Ajaccio, vous fâchez avec personne.
0: Non, mais moi je vais historiquement toujours à Porto Vecchio que voilà, c'est là où voilà mes deux filles sans interruption y vont depuis qu'elles sont nées. Donc voilà, j'ai des attaches maintenant là-bas très fortes et j'aime beaucoup ce pays. Ouais.
1: Si on quitte la Corse, qu'on retourne sur le continent, du côté de Marseille, je sais pas, moi la Provence, le Var, est-ce qu'il y a des plages qui vous parlent, que vous avez peut-être visitées, dans lesquelles vous allez passer des vacances? Elle est où votre plage, vous, Gilles Assaf?
0: À ma plage,
1: sortie
0: c'est...
1: Sortie de la Corse, hein.
0: Ah, sortie de la Corse, sinon je vous aurais cité la plage, le golfe de Saint-Cyprien et justement la partie du Cabanon Bleu qui est voilà, à l'extrémité de,
1: c'est trop tard,
0: de la
1: c'est trop tard.
0: De Saint-Cyprien. dans ce cas...
1: Ça peut être un autre endroit. Votre plage, ça peut être en Bretagne,
0: Alors peut-être je vais changer complètement parce que j'aime beaucoup également l'île de Ré, vous allez dire j'aime bien les îles.
1: Bah,
0: et donc plage du Grosjean au Port-en-Ré alors.
1: Quelques questions comme ça et des réponses rapides. Le lieu des premières réussites, vous l'avez évoqué tout à l'heure, et le lieu de la remise en cause, vous l'avez évoqué. Le lieu en France qui vous fait un peu rêver?
0: Eh bien, je vais vous dire, c'est l'Aubrac.
1: Alors là, on va être copains parce qu'on y mange bien.
0: Alors on y mange super bien.
1: Ah, l'Aubrac, moi j'adore.
0: Et moi j'ai découvert l'Aubrac, alors pas du tout professionnellement, mais je l'ai découvert parce que chaque année je fais une partie du chemin de Compostelle.
1: Ah bon ?
0: Et mon meilleur ami étant cordonnier, il m'a embarqué dans ce projet de faire Compostelle et une semaine par an je marche voilà,
1: c'est Puy-en-Velay hein, le départ.
0: Le Puy-en-Velay conque. C'est la première étape qu'on a fait et on est passé par l'Aubrac et ça a été un choc pour moi. J'ai trouvé que c'était assez incroyable ce qui s'est passé lorsqu'on a marché dans ces immensités absolument fabuleuses avec des paysages à couper le souffle. Enfin, j'avais l'impression d'être dans un film. Ouais. Et puis on mange très bien et comme j'aime bien manger, c'est pas mal non plus. Quoi.
1: On mange bien où d'ailleurs en France?
0: Ah bah on mange bien dans tous les territoires. Franchement, là pour le coup, on a cette chance de bien manger partout. On mange bien en Auvergne, on mange bien en Alsace, on mange bien voilà. Moi je suis trop gourmand pour citer un territoire par rapport à l'autre. Ouais, j'aime bien le cassoulet. Alors voilà, j'ai fait une petite escale dans les Pyrénées. Je suis passé par Carcassonne il y a 15 jours et j'ai mangé un super cassoulet.
1: Alors le lieu où vous aimez vous ressourcer, peut-être en dehors de Paris, un lieu en France où à un moment donné vous avez dit waouh, si vous pouvez.
0: Le Périgord.
1: Hein? Tiens, pourquoi?
0: Parce que j'ai de la famille dans le Périgord et que historiquement chaque Noël on va toujours se retrouver tous dans le Périgord noir aux Aisies de Taillac. Et pour moi c'est une... alors là pour le coup je me ressource vraiment parce que je suis au cœur de la France profonde avec des gens fabuleux et ça me fait énormément de bien et je pour rien au monde je changerais et d'ailleurs mes filles m'en voudraient beaucoup si on changeait cette habitude, mais chaque année on va à Noël passer les fêtes dans le Périgord et pour nous c'est absolument un moment qui est important et je pense que ça nous aide vraiment à passer le cap de l'hiver.
1: Vos plus belles vacances en France, peut-être que vous avez déjà évoqué le lieu, hein, je sais pas, mais est-ce qu'il y a des vacances inoubliables que vous avez vécues ici?
0: Bah, je suis désolé, mais je vais revenir sur la Corse. Hein, donc voilà, c'est bon. Vraiment pour moi. Ouais, je pense que c'est là où j'ai vécu les plus belles vacances. Voilà, avec mes filles petites, ça a été fantastique.
1: Si on va à la montagne, vous avez un peu évoqué la montagne, mais la montagne vraiment pour skier. Ouais, me dire, il y a des montagnes en Corse, mais si on va skier, on va où avec vous en France?
0: Ah, bah là c'est pareil, on va à Val d'Isère parce que
1: voilà. Tignes, Val d'Isère,
0: parce que voilà la Haute Tarentaise, c'est quand même lorsqu'on aime le ski comme moi, parce que je fais du ski depuis que je suis petit, j'ai vraiment beaucoup de tendresse pour Val d'Isère, même si aujourd'hui ça a beaucoup changé et que bon c'est devenu une station un peu hors norme.
1: Gilles Attaf est votre invité encore quelques minutes sur ici les présidents certification origine France garantie. Alors Gilles Attaf, si votre vie était une carte de France, on se balade hein, depuis tout à l'heure hein, dans cette carte de France, quel serait le lieu central pour vous?
0: Le lieu central, c'est une très bonne question. Je dirais quand même Limoges.
1: Ah, on y revient. C'est peut-être la ville que vous avez citée le plus d'ailleurs.
0: Ouais, parce que ouais, j'ai vécu des moments exceptionnel à tous les niveaux, quoi, aussi bien des hauts que des bas. Donc émotionnellement, peut-être c'est la ville qui m'a le plus marqué, parce que émotionnellement ça a été une période où vraiment j'ai tout connu, en fait, et c'est peut-être ça qui fait qu'aujourd'hui effectivement j'ai du mal à y retourner. D'ailleurs,
1: aujourd'hui vous vivez, c'est en région parisienne que vous êtes aujourd'hui, c'est
0: ouais,
1: ça?
0: Oui, je vis en Seine-Saint-Denis, au Raincy.
1: Est-ce que vous voulez dire un mot sur le Raincy d'ailleurs, est-ce qu'il y a peut-être à découvrir des choses, des images comme ça qui vous donnent envie d'évoquer ce soir?
0: Ah ben oui, le Raincy, c'est un havre de paix, et ça permet de faire comprendre que on peut très bien vivre en Seine-Saint-Denis. C'est une ville que j'apprécie beaucoup, et on parlait beaucoup tout à l'heure de gastronomie, et c'est une ville où il y a énormément de commerçants absolument fabuleux, avec des marchés, des maraîchers, des bouchers, et moi je suis très attaché à cette ville.
1: Parler des marchés, pour vous, la réindustrialisation passera forcément demain par la vision régionale, territoriale, c'est ce que vous avez évoqué, hein, Gilles.
0: Alors moi, je pense qu'il faut repartir effectivement pour moi, l'ADN d'un pays, c'est ses territoires, et pour que on puisse embarquer autour d'un récit toute une société, il faut repartir de son ancrage, et son ancrage, il est en région, il est en territoire, et lorsqu'on a, moi j'aime beaucoup ce que fait par exemple le produire en Bretagne, voilà, c'est c'est fantastique. Et si on produit en Bretagne, on produit en France. Et donc mais je pense que aujourd'hui le français, le citoyen, il a besoin de retrouver de la proximité, de l'ancrage, et c'est de là qu'on peut rebâtir quelque chose, rebâtir une société plus juste, avec moins de fractures, et sortir de ces mégalopoles qu'on a voulu nous vendre pendant des décennies. Vous savez, on nous a quand même vendu que la France serait un pays de tertiaire et que l'atelier du monde serait en Chine. Donc moi, je me bats contre ça depuis
1: Et vous faites bien. Dernière question, un lieu que vous ne connaissez pas et vous rêvez de le découvrir, ou une région, vous dites, je suis jamais allé.
0: Alors c'est fait, j'étais dans les Pyrénées, je connaissais pas.
1: Donc ça répond pas à ma question.
0: Ça répond pas à la question. Non, mais je voulais le dire parce que cet été, j'ai fait un petit passage dans les Pyrénées, et j'avoue que j'ai été absolument un lieu que je connais pas et que il faut absolument que je visite, c'est le Jura.
1: Et ben voilà. Bon voyage dans le Jura et revenez nous en parler.
0: Avec plaisir. Grand plaisir.
1: Gilles Attaf était votre invité. Merci pour tout ce que vous faites. Saluez vos équipes. Et puis, on continuera bien sûr de s'intéresser à vos fonctions et surtout à cette certification dont vous êtes le président. Certification d'origine France garantie. On a retracé votre carrière, votre parcours, Gilles.
0: Oui, bien sûr. Et puis surtout dire aux consommateurs, surtout regardez les étiquettes lorsque vous consommez. Acheter un produit origine France garantie, c'est participer au modèle social français, à l'économie française. Derrière tout ça, il y a des emplois, il y a des territoires. Donc, cherchez le logo Origine France Garantie lorsque vous consommez.
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4: Dernière ligne droite pour cette heure ensemble, et puisqu'on est samedi, on va terminer sur une chanson qui devrait facilement nous rappeler que nous sommes en week-end. Un duo, un tube mondial et une ambiance très estivale. Shawn Mendes et Camila Cabello, Señorita, sur ICI. Excellente soirée.

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4: Bonsoir à tous, rien de tel pour un samedi soir qu'une petite ambiance revival en musique. Alors direction les années 80, c'est jusqu'à 22h. Et ce soir, ça commence comme ça.
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0: Un extrait de la BO d'un film qu'on a tous adoré en 1986 et qui a fait de Christophe Lambert une star mondiale. Highlander, bien sûr. Ce soir, c'est une nuit magique que vivent des milliers de spectateurs à la Plénitude Arena. En ce moment même, l'émotion est à son max dans la plus grande salle de concert d'Europe. Mais oui, ce soir, c'est le premier des concerts de Céline Dion. En 1983, elle connaissait son premier succès, d'amour et d'amitié.

C'était France Gall avec Résiste. Michel Berger écrit cette chanson pour France Gall au début des années 80. C'est vrai que c'est un vrai témoin des humeurs de l'époque. Ce Résiste est déjà un appel à vivre son existence dans la liberté, l'affirmation de soi, et c'est toujours d'actualité. À l'origine, ce titre était sur la face B du 45 tours de Tout pour la musique, mais bon, il s'est vite imposé comme un tube en puissance, et quand même à l'époque, il s'est vendu à plus de 500 000 exemplaires. Elle aussi, elle résiste pour être une femme libérée, toujours et encore. Femme libérée. Cookie Dingler.

0: Niagara, c'était Cheeky Boom. Le premier tube du groupe qui à ce moment-là n'était pas un duo mais un trio. Si vous avez encore la pochette du 45 tours, vous pourrez le constater, il y a Muriel, Daniel, mais aussi le troisième, le guitariste José Tamarin, disparu malheureusement en 2019. Lui aussi, il a beaucoup occupé les meilleures places du top 50. Dans un instant, on retrouve Daniel Balavoine avec Mon fils, ma bataille.
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0: Barbara Streisand à l'instant, c'était Woman in Love.
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0: Quand l'une des plus belles voix du monde rencontre les plus grands faiseurs de tubes des années 80, ça donne une chanson composée par les Bee Gees pour Barbara Streisand à l'instant. Pour l'anecdote, en France, ce tube a été adapté sous le titre Une femme amoureuse pour Mireille Mathieu. Et là, je suis sûr que vous allez vous mettre à la fredonner et que demain encore, vous allez l'avoir en tête. Et ça, c'est très énervant, je sais. Allez, si vous avez envie de changer de rythme, pas de souci. Tout de suite, La Gitane, c'est Félix Gray dans 100% années 80.

Karen Jackson et Piazzadora, c'était When the Rain Begins to Fall. Énorme succès mondial et numéro 1 en France en 1984. On est vraiment dans le son des années 80 avec ce duo légendaire. Et pour la traduction, ça donne « Et quand il commence à pleuvoir, tu chevauches mon arc-en-ciel dans le ciel ». Des fois, faut pas traduire les chansons. Allez, du coup, on va rester dans les couleurs quand même avec le Culture Club et son Karma Chameleon.

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1: On referme la boîte à tubes des années 80 pour ouvrir dans un instant celle des chansons 100% françaises. À demain, même endroit, même heure. 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
3: Il sort l'album L'Embellie et fait alors appel au service de Jean-Jacques Goldman pour le titre C'est dit.
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3: D'abord trop complexe, la chanson se simplifie sous les conseils du maître. Goldman pousse Calogero à épurer sa mélodie pour laisser place à l'essentiel. C'est ainsi qu'apparaît la phrase culte « On n'est riche que de ses amis ». Le succès est immédiat et redonne le sourire à l'artiste.

0: qui prouve que la simplicité et l'amitié sont les meilleurs remèdes au vague à l'âme.
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2: Saviez-vous que Louis Chédid est un véritable geek en matière de musique?
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2: C'est dans le calme de sa maison du Luberon que Louis Chédid a façonné son titre « Je suis là ». Véritable mordu de technologie, c'est d'ailleurs lui qui informe son fils, Mathieu Chédid, des dernières nouveautés. Pourtant derrière les machines, c'est l'humain qui reste au cœur de son single « Je suis là ». Cette mélodie saisissante rend hommage à ceux qui tendent la main et qui savent écouter. Face à une société souvent rude, l'artiste prône l'entraide et la bienveillance. 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

0: Je suis là, un titre qui nous fait du bien, porté par un musicien qui refuse de baisser les bras.
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2: Clarisse, 51 ans, de Remorantin. Je suis coach en men training. C'est de la recherche de personnes disparues avec les chiens. On va donner une odeur de référence à un chien, l'odeur d'un humain, et il doit partir le chercher.
3: Mais c'est un sport, c'est un exercice?
2: Il y en a qui le pratiquent en sport, il y en a qui le pratiquent pour ensuite faire du réel. Moi, je le pratique pour faire du réel. Et après, il y a des gens qui viennent simplement passer une bonne journée avec d'autres gens et avec leur chien.
3: Quand vous dites réel, c'est-à-dire?
2: C'est-à-dire que je fais partie d'une association, on peut être appelé par la police, on peut être appelé par les familles aussi.
3: Pour trouver des gens?
2: Tout à fait.
3: En tout cas pour les chercher.
2: Exactement.
3: Et alors vous, vous cherchez avec quel chien?
2: Alors moi, j'ai une Alano espagnole.
3: Et elle s'appelle comment?
2: Macaï.
3: Et est-ce qu'elle était prédisposée justement à bien renifler, à utiliser sa truffe?
2: J'ai pris ce chien-là parce que c'est un chien de chasse espagnol. Tous les chiens ont de l'odorat. Premier sens qui se développe chez eux, c'est le sens de l'odorat pour pouvoir trouver la mamelle. Après, il y a des chiens qui vont avoir plus de difficultés. Ceux qui sont très brachycéphales, le nez très écrasé. Parce que
3: petit bulldog, non?
2: Voilà, c'est pas qu'ils ont moins d'odorat. Le problème, c'est qu'ils vont être moins capables de travailler sur des longues distances.
3: Ils ont le cou trop petit.
2: Non. Le chien est toujours tenu en longe. Cette longe, c'est un cordon ombilical. Donc si votre chien est sans vous, vous n'êtes pas motivé à aller jusqu'au bout de la piste, il n'ira pas jusqu'au bout de la piste.
3: Quand vous dites la piste, c'est-à-dire que le chien doit retrouver une odeur.
2: En fait, il doit suivre le tracé qu'un autre humain a fait. Donc on lui donne l'odeur de cet autre humain et il doit suivre tout le tracé.
3: L'humain s'est frotté à des endroits stratégiques?
2: Non, il a marché. En fait, là, vous voyez, vous et moi, tous les deux, on est en train de mélanger toutes nos odeurs. Okay. Et oui, l'air de rien, c'est pas...
3: J'ai mis du déo.
2: On mélange nos odeurs et on est en train de faire ce qu'on appelle un pool d'odeurs. C'est-à-dire que notre odeur, au fur et à mesure, là, elle grandit sur la place.
3: Alors nous, on le sent pas, mais le chien, oui.
2: Tout à fait.
3: Ah ouais.
2: Il est capable de parfaitement faire la distinction entre vous et moi, même si on est côte à côte.
3: Ça fait combien de temps que vous faites du men training?
2: Ça fait un peu plus de 10 ans.
3: Et qu'est-ce qui vous a motivé au départ?
2: J'avais un chien qui était sensible sur les humains, qui avait eu une mauvaise expérience dont je n'étais pas au courant. Du coup, il avait un peu peur de l'humain. J'ai commencé cette discipline pour qu'il ait un petit peu plus confiance en l'humain, en se disant, c'est sympa, en fait, l'humain me donne une récompense, même quand je ne le connais pas.
3: Mais un chien fifou et tout, ça peut lui faire du bien de faire ça?
2: Oui, parce que ça va le canaliser. Et ça apprend aussi beaucoup au maître à rester concentré sur son chien. Aussi, ça leur apprend à lâcher prise. On a pour habitude de contrôler notre chien tout le temps. Sauf que là, en fait, on ne contrôle pas parce que c'est pas nous qui savons où est l'odeur, c'est le chien qui sait.
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4: Aujourd'hui, on part à la découverte d'une institution que tout le monde connaît sans vraiment la connaître, la Banque de France. Et figurez-vous qu'à Saint-Etienne, elle a une histoire incroyable. Pour nous en parler, on accueille Farid Mamrir. Bonjour Farid.
5: Bonjour.
4: Vous êtes médiateur culturel, service art et histoire à Saint-Etienne.
5: Exactement. Alors oui, la Banque de France à Saint-Etienne, c'est un vrai pan du patrimoine stéphanois. Elle existe depuis 1836, ce qui en fait la deuxième succursale la plus ancienne de France, après celle de Reims.
4: Ah oui, quand même. Et elle naît à une époque où Saint-Etienne est en plein essor industriel.
5: Exactement. On est en plein boom de la rubannerie, de la métallurgie et du charbon. Et son premier directeur, Henri Paliard, est un personnage haut en couleur, à la fois rubanier, maire de la ville et grand amateur d'art et de littérature. Il recevait les érudits chez lui comme on reçoit des amis.
4: Un banquier poète, en somme. Et le bâtiment qu'on connaît aujourd'hui, alors, il date de quand?
5: Il date de 1887. C'est le troisième bâtiment de la succursale. Et c'est un vrai bijou. Sa façade affiche fièrement une tête d'Hermès, le dieu du commerce, entourée de têtes de lion, symbole de puissance et de stabilité.
4: Est-ce qu'on peut dire que c'est un peu le muscle de la finance locale à l'époque?
5: Tout à fait. Dans les années 1920, elle comptait 120 employés et jouait un rôle clé dans l'économie stéphanoise. Mais attention, derrière les murs, il y a aussi des recoins secrets.
4: Ah, alors là, ça nous intéresse encore plus. Quel secret, Farid?
5: Par exemple, on trouve un abri anti-aérien de la Seconde Guerre mondiale. On y voit encore les affiches de la défense passive. Et juste au-dessus, l'appartement du directeur, 355 mètres carrés, lustre en cristal, cheminée en marbre, parquet à chevrons. Le grand luxe, mais le directeur devait toujours être armé et sur place, prêt à intervenir en cas de crise.
4: Sacrée responsabilité. Et j'imagine que le coffre-fort n'est pas mal non plus?
5: Oh oui, le fameux centre-fort. Une salle ultra sécurisée pour les billets et l'or. Il fallait deux clés pour y rentrer, celle du caissier et celle du contrôleur. En 1939, il a même abrité plus de 40 tonnes de pièces métalliques.
4: Et aujourd'hui, alors pour terminer, que fait encore la Banque de France chez nous?
5: Elle ne manipule plus les billets, mais elle reste essentielle. Elle note les entreprises, accompagne les ménages en difficulté et mène des actions d'éducation financière, notamment dans les écoles.
4: Un héritage historique, mais toujours bien vivant. Merci beaucoup, Farid Mamri, pour cette plongée dans les coulisses d'un monument qu'on ne regardera plus jamais du même œil. À bientôt.
5: À bientôt. Merci à vous.
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1: Si on ne sait pas si quelque chose est vrai, on va le chercher sur quelque chose d'autre et on regarde s'ils en parlent aussi. Et peut-être que s'ils en parlent partout, peut-être qu'à un moment, il faudrait savoir si c'est vrai ou si c'est faux.
2: Bah, par exemple, il n'y a pas longtemps, on avait fait athlétisme et il y a Greg, le monsieur qui nous entraînait pour le sport. Il nous avait dit de taper sur Google des recherches de... champion de 4 mètres homme-femme.
3: Un champion de 4 mètres.
2: 400 mètres. Et du coup, on a fait ça et on a trouvé et c'était bon. Il nous a dit que c'était bon. Donc, Google, moi, perso, j'y crois. J'y crois à tout ce qui est sur Google.
4: Google est ton ami.
5: Moi, des fois, mes parents, ils disent pas chercher sur Internet, mais dans un livre.
6: Un livre, ça sert à quoi?
5: Bah, Internet, c'est dangereux comme dans les jeux vidéo. Parce que maintenant, il y a de plus en plus de personnes qui sont tuées à cause des jeux vidéo.
1: Moi, je pense que c'est dangereux parce qu'il y a des petits qui peuvent regarder Internet. Et s'ils regardent Internet, ils peuvent... je sais pas s'il y a des monstres, s'ils regardent une vidéo de monstres et qu'après, ils vont se coucher. Ils peuvent faire des cauchemars et du coup, tous les jours, ils y pensent. Ils pensent plus qu'à ça et ils sont traumatisés.
2: Quand on voit sur les informations qu'il y en a qui... tue des personnes, on va dire, à côté des jeux, parce qu'ils ont vu dans un jeu, se dit, on peut faire ça en réalité.
1: C'est comme Vladimir Poutine, à tout moment, quand il était plus petit, il a fait trop de jeux vidéo et des jeux vidéo qui étaient pas bien à son âge, et du coup, depuis, il croit qu'à ça, et il a déclenché une guerre.

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1: Bonjour à toutes et tous, bienvenue dans Affaires classées, le podcast. Nous consacrons cette semaine, cet épisode, au célèbre compositeur basque Maurice Ravel, le père du boléro. Savez-vous que cette œuvre magistrale remonte à 1928? Depuis son décès en 1937, d'étranges appétits se sont aiguisés autour de la manne des droits d'auteur. À qui profite-t-il? Réponse dans un instant.
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1: En mars 1875, Marie Deluard, une jeune basquaise mariée à Joseph Ravel, un ingénieur né en Suisse, accouche à la maison Estebania, une imposante demeure au style hollandais qui rappelle le glorieux passé de Cibourg et sa voisine Corsaire. C'est ici que vient au monde un garçon prénommé Maurice, qui sera baptisé peu après à l'église Saint-Vincent. Le couple quitte rapidement la côte basque pour rejoindre la capitale où il emménage dans le quartier pittoresque de Montmartre, où l'enfant grandit au milieu de musiciens et d'artistes qui détermineront pour beaucoup sa future carrière. Maurice révèle très tôt des talents de mélomane. Ses parents n'hésitent donc pas une seconde à l'inscrire au sein de grandes écoles où il apprend aisément le solfège. À force de travail, de passion, Ravel devient un compositeur de renom dont la notoriété dépasse vite les frontières de la métropole. Il a 54 ans en septembre 1929, quand sa ville natale lui rend hommage en baptisant de son nom le quai où il est né. Peu avant, la danseuse et mécène Ida Rubinstein lui a passé une commande qui va bouleverser la suite de son existence. Elle recherche pour sa troupe un ballet d'inspiration hispanisante et songe sans hésiter à Ravel afin qu'il mette en musique Iberia d'Albéniz, l'une de ses œuvres préférées. Mais les droits d'auteur ne sont pas libres. Alors, le compositeur basque est pris d'angoisse. Il n'a que 3 mois pour composer un ballet que l'on veut inédit, fulgurant, et dont la première est programmée à l'Opéra Garnier de Paris le 22 novembre 1928. Ravel se met au travail à la vitesse de l'éclair. Il compose un thème arabisant de 16 mesures, soit 2 mélodies uniques répétées chacune à 9 reprises dans un immense crescendo orchestral rythmé sur un air donné par un ostinato rythmique imperturbable. Ça y est, le boléro est né. L'œuvre est révolutionnaire pour l'époque car Ravel s'éloigne de la musique occidentale moderne et surtout, sa création fait appel à des sonorités nouvelles comme le saxophone.
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1: Dans ses notes ultimes, le boléro donne l'image de s'effondrer sur lui-même comme un château de cartes. Nous sommes un an avant la crise économique mondiale de 1929. Ravel pressent-il les incertitudes de ce fragile entre-deux-guerres à l'avenir si sombre? Le crescendo du boléro vaudra en tout cas de l'or. Au soir du 22 novembre 1928, le public se bouscule dans les couloirs et travées du Théâtre National de l'Opéra, au cœur du rutilant Palais Garnier, dans le 9e arrondissement de la capitale. Sous la baguette de Walter Straham, l'orchestre et les ballets d'Ida Rubinstein émerveillent le public dès la première. La critique parisienne vante sa somptuosité quand Le Figaro souligne, je cite, « les dons singuliers de Ravel » pour cet opus décrit comme puissant, coloré et lancinant. Mais si le public se régale de ce délice d'élégance, Ravel brille par son absence. Oh, non pas qu'il s'en désintéresse, mais le même soir, il donne un concert à l'ambassade de France à Madrid en l'honneur de l'inauguration de la Casa de Velázquez. Il est de retour à Paris pour la quatrième et dernière représentation au soir du 4 décembre. Le Boléro prend ensuite la route des plus grandes scènes de la planète. Milan, Vienne, New York, Monte Carlo. C'est un triomphe. De son chef-d'œuvre, Ravel dit humblement « Le Boléro, il est vide de musique. » Traduisez, ce ballet composé en moins de 3 mois utilise l'orchestre comme un laboratoire instrumental, mais il s'inscrit à contre-courant de la musique du moment. Célébré partout à travers le monde, il profite pourtant peu de sa soudaine fortune. Ravel vit reclus, en solitaire, au sein de sa maison de Montfort-l'Amaury dans les Yvelines, où il s'éteint 9 ans plus tard, le 28 décembre 1937, des suites d'une maladie cérébrale mal soignée. Ravel n'a aucun héritier. Et tandis que le Boléro poursuit son ascension vertigineuse, débute alors une extraordinaire saga judiciaire autour des droits d'auteur que génèrent les 17 minutes de l'œuvre musicale la plus écoutée sur la planète depuis bien longtemps.
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1: En France, le Boléro restera hissé à la première place du classement mondial des droits de la SACEM jusqu'en 1993. Chaque année, l'indémodable valse rapporte ainsi l'équivalent d'1,5 million d'euros dans les caisses de l'organisme français chargé de collecter les droits d'auteur. Un pactole qui va exciter la gourmandise de certains. À sa disparition, Ravel n'avait laissé aucun testament et c'est donc son frère cadet, Édouard, un industriel installé à Saint-Jean-de-Luz qui devient légalement l'héritier de l'œuvre. Il crée la fondation Maurice Ravel qui transforme son ancienne demeure appelée le Belvédère en un musée à sa gloire. Sage précaution. Mais en 1954, Édouard et son épouse sont victimes d'un grave accident de la route alors qu'ils se rendent à Lourdes. Le couple en ressort extrêmement diminué. Édouard fait la connaissance de Jeanne Taverne, une vendeuse de colibris de 48 ans qu'il embauche en qualité de masseuse. Mais 2 ans plus tard, Angèle, son épouse, décède des suites de l'accident. C'est Jeanne qui devient la gouvernante de maison. Mariée à Alexandre, un ancien mineur devenu chauffeur, elle s'installe dans la villa lusienne de son patron. Un dévouement sans doute intéressé, car Jeanne sait qu'Édouard Ravel est devenu immensément riche grâce à l'héritage de Maurice. Sa santé décline. Alors, que faire d'un tel magot ? Veuf, Édouard Ravel songe à mettre Jeanne, la gouvernante, et Alexandre, l'époux improvisé chauffeur, à l'abri du besoin, en leur cédant sa villa lusienne. Mais en 1958, l'Opéra Garnier organise un gala qui célèbre les 20 ans de la disparition du père du Boléro. Durant ce séjour dans la capitale, Édouard change d'avis. Il promet de céder à la ville de Paris 80% des droits d'auteur de son frère afin de créer un prix Nobel de musique. Quand il revient au Pays Basque, la gouvernante apprend la nouvelle. « Mais vous n'y pensez pas, monsieur » lance-t-elle, furieuse et surtout inquiète de voir ce magot s'évaporer ailleurs. Fragile de santé, Édouard Ravel va donc changer d'avis.
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1: Comme par enchantement, Jeanne Taverne devient sa légataire universelle. En attendant le décès du vieil homme, la bonne dame ne tient plus en place à l'idée de devenir un jour immensément riche. Mais il y a un hic. Jeanne devra d'abord acquitter de colossaux droits de succession. Une idée machiavélique germe dans sa tête. Jeanne pourrait se marier avec Édouard Ravel afin de diminuer l'addition. De quoi rendre la veuve très joyeuse le jour de son décès. Mais il y a un obstacle. Jeanne est déjà mariée avec Alexandre. Il lui faudrait donc d'abord divorcer d'Alexandre, se dépêcher de passer la bague au doigt de son patron avant qu'il ne décède. Jeanne se précipite chez un avocat bayonnais. Elle veut divorcer séance tenante. Quelques mois plus tard, et alors qu'Édouard Ravel, 81 ans, s'apprête à prendre la main de sa gouvernante, il décède une semaine avant le mariage. Patatras ! Sitôt Édouard inhumé, Jeanne et Alexandre Taverne vont aussitôt se remarier devant monsieur le maire de la cité lusienne. Jeanne n'est certes pas la veuve d'Édouard, mais elle est en tout cas sa légataire universelle. Malgré le joli chèque qu'elle doit signer au percepteur au titre des droits successoraux, elle hérite d'un fort joli pactole. Mais sur la côte basque, nul n'est dupe. Le couple Taverne est prêt à tout pour faire main basse sur l'héritage des droits d'auteur du célèbre Boléro. C'est alors qu'entrent en scène les époux Marc et Marcel Perrin. Ces deux lointains cousins de Maurice Ravel arrivent de Suisse. Ils sont donc héritiers naturels et ils vont réclamer leur part du gâteau en lançant un procès au tribunal de Bayonne contre les époux Taverne. Ils les accusent, je cite, de captation d'héritage. De recours en recours, l'instance durera 10 longues années. Mais faute de démontrer qu'Édouard Ravel était sous la coupe de sa gouvernante, la justice les déboute. Pour les époux Taverne, c'est maintenant le rêve. Ils sont millionnaires et ils vont s'offrir enfin la luxueuse villa de leur rêve à Biarritz. Une villa qu'ils baptiseront le Belvédère, en hommage à celle qu'occupait Maurice Ravel dans les Yvelines lors de sa disparition.
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1: Le couple Taverne mène grand train, s'offrant de belles voitures, des chevaux de course. Ils vont malgré tout se donner bonne conscience en improvisant un musée Ravel au Pays Basque. Il sera inauguré en grande pompe sous les clichés de la presse locale avec des textes, des partitions, des objets personnels de feu Maurice Ravel. Jeanne Taverne décède en 1964 et c'est donc son époux Alexandre qui va hériter. Il pose en photo avec la canne à pommeau d'or du compositeur disparu. Héritant de 48,6 millions d'euros de droits d'auteur, il épouse à présent Georgette, une pétillante manucure teintant blonde, native de Biarritz et qui s'installe à son tour au Belvédère. La fortune, c'est bien, mais la gérer intelligemment, c'est mieux. Entre alors en scène Jean-Jacques Lemoine, qui n'est autre que l'ancien directeur juridique de la SACEM. Le dossier Ravel, il le connaît sur le bout des doigts. Alléché par la cagnotte du Boléro, il prend sa retraite de la SACEM et devient avocat au barreau de Paris, mais surtout l'homme de confiance de l'ex-coiffeur devenu l'héritier de Maurice Ravel. Lemoine regorge d'idées. Afin de fructifier le magot, il crée une société offshore où il planque les droits d'auteur au soleil des îles Vanuatu et dans une pléiade de comptes anonymes au Panama, à Gibraltar ou aux îles Vierges. La valse des millions d'euros se poursuit à l'image de l'enivrant crescendo du Boléro. Fuyant la France et ses impôts, Alexandre et Georgette s'exilent à Monaco. Alexandre Taverne décède en 1973, laissant sa moitié pour héritière. Un demi-siècle après sa création, le Boléro s'impose comme l'un des totems de la musique française. Les droits d'auteur donnent le vertige, 1 500 000 euros par an, dont 80% proviennent des États-Unis. En France, la manne de ces droits d'auteur s'est tarie en mai 2016, depuis l'entrée du Boléro dans le domaine public. Son increvable succès en fait un monument du patrimoine musical français dont les droits d'auteur auront profité à une savoureuse brochette de personnages. Une masseuse, un coiffeur, une manucure, un avocat. Et pourtant, à ce jour, aucun d'eux n'habite en France.
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1: Boléro et son interminable valse des millions, c'était l'épisode de ce jour dans le podcast. Dans un prochain numéro, nous irons très très loin dans le temps, 7 siècles en arrière, à la rencontre de Gaston Phébus. Vous savez de lui qu'il fut un puissant comte du Béarn. Ce que vous ne savez peut-être pas, c'est qu'un jour, il faillit échapper à un empoisonnement dans son château. Qui voulait donc sa disparition? La réponse est peut-être du côté de la province basque de Navarre. Le sanglant secret de la Tour Moncade, c'est notre prochain numéro dans Affaires classées, le podcast. À bientôt.
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Dame de Carreau incarne une pop française électro-lumineuse et sincère. Elle invite à un voyage intérieur porté par le titre « Mon monde à moi » comme un hymne à la reconnexion à soi.

0: mon monde à moi, Dame de Carreau. Un coup de cœur, ici même. 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
1: Alors ça tombe bien parce que c'est rouge piéton et là, il y a un monsieur qui vient de poser un fauteuil. Je peux m'asseoir ?
2: Allez-y, allez-y, je vous en prie. Vous allez me dire s'il est confortable.
1: C'est quoi ce fauteuil ?
2: C'est un cadeau qu'on a offert à mon père, qui me prête pour un shooting photo, pour une marque de collants que je suis en train de développer.
1: Ah, mais parlez-moi de ça.
2: Donc c'est une marque de collants pour femmes que je suis en train de développer avec des mots brodés dessus.
1: Oh, génial, quelle belle idée.
2: C'est quelque chose qui existe qu'à l'étranger, pas en France. Donc j'ai décidé de le lancer en France. Ça devrait arriver d'ici quelques semaines. Et voilà, le shooting photo est prévu.
1: Moi, je veux tout savoir. Où est-ce qu'on va les trouver, ces collants ?
2: Sur Internet. Ça sera uniquement de la vente en ligne, pour l'instant, pour commencer.
1: Et le site, ça sera quoi ?
2: Ça sera Intense, avec un C.
1: Intense, avec un C.
2: Voilà, exactement.
1: Et le shooting photo, vous allez le faire avec le fauteuil que vous avez offert à votre papa, mais que vous lui avez repiqué à nouveau.
2: Exactement. Exactement, voilà. Donc il a été content de me le prêter. Et puis voilà, il n'y a plus qu'à.
1: Comment elle vous est venue cette idée des collants ?
2: Parce que j'ai vu justement à l'étranger que mon site concurrent en quelque sorte fonctionnait vachement bien. Et je me suis dit que je voulais ajouter ma touche française et lancer ça dans notre beau pays.
1: C'est des collants opaques, il y a toutes sortes de collants.
2: Voilà,
1: et en fait, on peut écrire ce qu'on veut ou il y a déjà des écritures ?
2: Non, ça sera totalement personnalisé, ça sera un texte sur la cuisse.
1: Ah, donc c'est quelque chose que vous allez faire coudre, en fait,
2: directement sur le collant.
1: Ouais,
2: c'est un style de broderie. C'est un style de
1: broderie, une sorte de tatouage et finalement qu'on enlève le soir.
2: Ouais, exactement, on pourra avoir l'impression que c'est tatoué. Ouais.
1: Vous le faites où, votre shooting photo, là ?
2: Ça sera dans un studio, à Clermont-Ferrand. Et après, je laisserai au mannequin libre choix de s'installer comme elle veut.
1: Sur ce très joli fauteuil.
2: Voilà, exactement.
1: Donc sur Intense, on verra le fauteuil ?
2: Oui, bien sûr.
1: Maxence, bravo pour l'idée.
2: Bon,
1: Me tarde de les voir, ces collants.
2: Bon, c'est sympa.
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1: Et puis on a également Jérôme Prodhomme qui vous prouve chaque matin que quand c'est Lorrain, c'est fin bien. Et aujourd'hui, c'est un gâteau qui fait la fierté de Liverdun et de Commercy, Jérôme.
2: Vous imaginez rencontrer une star, l'homme puissant de la contrée où vous vivez, le surprendre, lui faire plaisir et faire de votre prénom, aussi banal soit-il, un nom commun. Quel destin, hein, que celui de Madeleine Paulmier. Je n'en lasse pas, moi, de cette histoire de la Madeleine des Madeleines. La Madeleine à qui on doit ce bonheur doré, moelleux, dodu, qui fait la renommée de Commercy, de Liverdun, et qui ajoute à la renommée de la Lorraine. L'histoire nous dit que Madeleine Paulmier, c'était une jeune fille, une petite meusienne qui bossait dans les cuisines du château de Commercy, l'une des résidences de Stanislas. Alors, il faut rappeler que Stanislas, il avait plusieurs châteaux, hein, Lunéville évidemment, Unville aussi, la Malgrange, tiens, quand il venait à Nancy, et donc Commercy, le pendant de Lunéville, mais côté ouest de Nancy. Et comme toutes les stars, Stanislas avait la bougeotte et le caprice facile. Ça lui prenait, alors il arrivait à Commercy sans prévenir. Et alors ça agaçait terriblement son cuisinier du château de Commercy. Et ça peut se comprendre, hein. Allez prévoir quand vous ne savez pas si le boss va venir. On n'achète quand même pas pour rien, quoi. Du coup, le bonhomme a fini par rendre son tablier quand, une fois de plus, Stanislas, le boss, est arrivé sans prévenir. Colère, le marmiton, et du coup dans les cuisines, il n'y a plus rien à servir au roi comme dessert et la catastrophe est annoncée. Et là, Madeleine Paulmier se dresse et elle dit un truc probablement du style « The show must go on », le spectacle doit continuer, avant de se lancer dans une recette qu'elle tenait, disait-elle, de sa grand-mère et qu'elle a arrangée avant de la servir au roi. Et Stanislas, comme nous aujourd'hui d'ailleurs, il adore cette recette. Et il demande qu'on lui amène le chef pour le féliciter. Sauf qu'on lui apprend que son chef est parti. Et que c'est Madeleine qui a fait le boulot. Alors on lui amène Madeleine. Et Madeleine, elle est persuadée qu'elle va se faire engueuler. On ne sert pas de vulgaires petits gâteaux à un roi de Pologne. Et là, Stanislas la félicite et il lui dit qu'il aimerait bien en remanger. Et qu'il faut donc lui dire le nom du dessert qu'il puisse recommander. Et Madeleine de dire à Stanislas, hop, il n'a pas de nom ce dessert, sire. Alors, Stanislas, de lever le doigt, il a l'habitude, et de dire, il s'appellera comme vous, Madeleine. À quoi ça tient, hein ? Cette histoire, elle nous prouve deux choses, en fait. Stanislas était gourmand. Bon, enfin, ça, on le savait, il suffit de regarder sa statue dans ses hyènes. Mais il était aussi sympa, pas snob, quoi. Et surtout, la deuxième chose qu'on apprend, quand on a un problème de Jeanne d'Arc, à Madeleine, il y a toujours une Lorraine à passer par là et à nous sortir de la mouise. Eh oui, quand c'est une Lorraine, c'est fin bien.
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3: Wikisdev, petit guide à l'usage des étrangers du sud du péage d'Arras en vacances dans notre belle région.
4: C'est les vacances, c'est l'été, et dire que vous pourriez être fin bénache installé sur votre transat, sur la terrasse du mobilhome à Berck. Et dans votre tête, l'ambiance, ça devrait être du genre...
5: Samba.
4: Mais là, on sait pas pourquoi, c'est plutôt... Eh ouais. Je sais pas, vous avez reconnu le Vianney anglais. Je braille quand je chante et je vends des disques à tous les maris brailleuses de la région. Et même en vacances, on peut être dans un jour où on n'est pas dans le mood, quoi. Vous voyez, il y a plein de gens électrisés autour qui courent à la piscine, le cul à l'air ou presque. Et vous, bof, trop de félicité, tu l'as félicité. Vous avez envie de traîner. Toutes les règles d'hygiène habituelles volent en éclats, tout part à volo. Vous allez macérer dans votre jus tout le jour. Et en plus, vous n'avez pas envie de faire à manger. Et votre camarade de Transat, qui est dans le même état que vous d'ailleurs, il vous dit « T'inquiète, pour ce midi, je vais à la friterie, je vais prendre du filet américain !» Ne paniquez pas, Wikisdev est là pour vous aider. Alors, filet américain, n'y voyez pas une importation américaine de produits étranges, pasteurisés, aseptisés, fadas et caoutchouteux. C'est pour ça que quand un Américain vous propose fromage dessert, dites dessert. Entre deux mots, il faut choisir le moins pire. Et en plus, les Américains, ils n'aiment pas la viande crue, c'est trop naturel pour eux. Donc, le filet américain, qu'est-ce que c'est ?
3: Définition.
4: C'est de la viande crue, hachée. Voilà. Au début, c'était du encore vivant, mais on a arrêté parce qu'il court trop vite. Et on mélange la viande hachée de bœuf avec de la sauce. Quant au contenu de la sauce, personne ne sait, et je dirais même plus que personne ne veut savoir. Voilà, toutes les informations dont je dispose, c'est la couleur. C'est orange. On dirait qu'on a stabiloté la viande. Après, bon, c'est bien, on la voit dans le noir. Ça donne à la viande crue une légère couleur de petit pot pour bébé. Bah, attention, hein, chat pique. Ah, puis, dernière précision, c'est un Belge qui a inventé ça. Enfin, au vu de la susdite description, je sais même pas si c'était la peine de préciser.
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6: Il est presque 7h40, l'heure de la nécessaire minute comptoise d'Arnaud Fromage, que je ne vois pas pour l'instant. Arnaud, vous êtes là? Je vous sors du lit là, il faut vous réveiller maintenant, hein. c'est l'heure de la chronique là.
7: Vabandoust et Untnegin. Pardon, je rêvais. Puis c'était très bizarre parce que dans mon rêve, je parlais super bien estonien. Bon, je sais pas si ça vous est déjà arrivé, mais il paraît que c'est pas si rare de rêver dans une langue qui n'est pas la nôtre, voire même d'une langue que vous ne connaissez pas du tout, comme moi avec l'estonien. Et ça porte un nom d'ailleurs, ça s'appelle la xénoglossie. Et sur le site de Babel, l'un des sites qui propose des cours de langue en ligne, eh bien j'ai trouvé un article à ce propos. Alors il y a plusieurs types de xénoglossie. L'article prend l'exemple de quelqu'un qui avait reconnu de l'hébreu dans son rêve, mais en cherchant bien, il s'était souvenu qu'il avait fait quelques cours d'hébreu quand il avait 13 ans et que c'était probablement de là que ça remontait. Mais il est tout à fait possible de rêver dans une langue qu'on ne connaît pas du tout. Notez qu'on peut aussi penser que c'est cette langue-là, alors qu'il n'y a pas un mot qui est bon, c'est juste nous qui inventons un charabia en se disant que ça doit être du malgache ou du portugais.
6: Mais il y a aussi des cas cliniques beaucoup plus rares et plus impressionnants, hein.
7: Oui, qui se déclenche généralement après un accident grave ou un AVC. Par exemple, en 2015, en Chine, une ancienne prof d'anglais retraitée, âgée de 94 ans, est victime d'un AVC. À son réveil, après 2 semaines de coma, elle a totalement oublié le mandarin, sa langue maternelle, et ne parle désormais plus qu'anglais, qu'elle n'avait plus pratiqué depuis 30 ans. Autre cas, et cette fois c'est l'inverse, ça se passe en Australie. Un jeune homme de 21 ans, victime d'un accident de la route, se réveille à l'hôpital en étant totalement incapable de parler anglais. Il ne se souvenait plus que du mandarin qu'il avait étudié à l'école quelques années avant. Détail amusant, il est par la suite allé en Chine, où il est devenu présentateur d'une émission de télé sur place. C'est dire son niveau.
6: Ah bah dis donc, mais Arnaud, il y a une explication rationnelle à ça ?
7: Pour le cas des rêves, l'explication la plus plausible, c'est que le subconscient aurait retenu quelques bribes d'une langue sans qu'on s'en soit vraiment rendu compte consciemment. De quoi appeler Freud au secours. Pour les cas cliniques de gens ayant totalement oublié leur langue maternelle après un choc, l'explication se niche dans la latéralisation du cerveau. Et oui, vous n'êtes pas sans savoir qu'on a 2 hémisphères là-dessous. Or, notre langue maternelle...

0: Autant vous dire que ça va être très difficile parce que l'hémisphère droit n'a pas retenu grand-chose en anglais. 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
1: On part en Vendée ce matin à Bouin, tout près de Beauvoir-sur-Mer et Noirmoutier. Voici François, conteur d'histoire depuis 1987. Il transforme chaque balade en un voyage dans l'imaginaire. Il fait naître des histoires qui touchent petits et grands, mêlant tradition locale et émotion. Une passion présente depuis très longtemps pour François.
2: Ça vient de très loin, ça vient de ma grand-mère qui racontait des histoires à mon papa et de mon papa qui nous racontait des histoires quand on était petit, notamment une histoire que ma grand-mère lui racontait. L'histoire de Jean sans peur. C'est l'histoire d'un petit garçon qui part de chez lui et qui rencontre le diable.
1: Oh
2: ouais. C'est la première histoire que j'ai racontée devant un public. Et c'est là que j'ai réalisé que j'avais un don pour le conte.
1: Ça se sent, le fait d'avoir ce don pour raconter les histoires, c'est parce que c'est pas donné à tout le monde.

0: Alors pour moi c'est donné à tout le monde, mais en fait c'est une passion et puis c'est un plaisir d'emmener des gens juste avec l'imaginaire, avec très peu de décors et juste avec les mots. Alors moi j'adore les mots, j'attache énormément d'importance aux mots, à leur sens, et quand j'invente une histoire, eh ben je choisis mes mots avec avec beaucoup de rigueur.
1: On est d'accord, c'est votre métier, François.
0: Alors c'est mon métier, c'est devenu mon métier un peu après. Donc moi j'ai eu un parcours où j'ai vécu une vingtaine d'années à la montagne du côté de Bourg-Saint-Maurice, et j'étais gardien de refuge. Ben, je racontais des histoires au refuge aux gens le soir à la veillée, et ils remontaient au refuge pour que je raconte mes histoires de colporteur d'histoires.
1: Quelle émotion justement vous recherchez à travers vos histoires, vous ?
0: Le rire, la joie. Et aussi un des grands messages, c'est dire qu'on peut toujours se relever. Que dans chaque épreuve de la vie, on peut trouver quelque chose qui va nous faire rebondir.
1: Alors, elle est où la part de vérité là-dedans ?
0: Alors, dans le conte, il y a toujours de la vérité. D'abord, la première vérité, c'est le vocabulaire.
1: Ouais.
0: L'autre vérité, c'est que, effectivement, dans la vie, on peut toujours s'en sortir. S'émerveiller de quelque chose, même quand on pense que tout est fini, qu'il n'y a plus d'espoir. Qu'il y ait plein de vie, même... dans un lieu qui est quand même assez rigoureux.
1: Comment la Vendée vous inspire, vous, pour vos histoires ?
0: Ah ben, la Vendée, c'est mes origines, c'est ma famille, c'est mes oncles et tantes chez qui je suis allé beaucoup en vacances, c'est les bisous de mes grands-mères. Quand, après 20 ans en Savoie, je suis revenu en Vendée, je suis allé boire un café sur la route, et là, j'ai entendu l'accent. Un accent vendéen qui est très maternel, qui est très affectueux, qui est très affectif.
1: Comment vous imaginez votre avenir, tout simplement, François ?
0: 56 ans, j'ai encore une trentaine d'années à travailler.
1: Ouais, vous êtes un jeune homme.
0: Voilà, je pense qu'à 90 ans, ben, j'aurai la barbe encore un peu plus blanche, les cheveux tout blancs, mais je pense que je continuerai à faire des balades comptées au port du Bec, au port des Champs, à la Coupe-Place, etc. Parce que c'est pas un métier facile où on gagne des millions, ça c'est un choix. Et par contre, c'est toujours le bonheur de faire rêver les gens, de les faire rire, énormément rire.
2: François, c'est un personnage attachant et généreux. Avec lui, une simple promenade devient un moment hors du temps.
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4: Dans l'agriculture, les pratiques évoluent avec notamment de plus en plus d'exploitations qui ont recours au semi-direct. Et c'est le cas chez vous, Adrien Hirson, bonjour.
5: Bonjour Olivier.
4: Alors aujourd'hui, justement, vous venez tout juste de recevoir un nouveau semoir. Décrivez-nous voilà, ce semoir qui est devant nos yeux.
5: On est sur un semoir de semi-direct à disque, donc il y a deux types, à disque ou à dent. L'idée ici, c'est vraiment d'implanter des cultures dans l'ancienne culture ou dans les chaumes. Donc là, c'est ce qu'on va essayer probablement cet après-midi avec les semis de luzerne, en direct, directement après avoir passé la moissonneuse. C'est aussi un semoir qu'on pourra retrouver dans des semis avec des couverts vivants. Donc par exemple, dans des blés de colza, on va passer dans les repousses directement pour implanter le blé, sans travail du sol ou avec un travail assez limité.
4: Ça veut dire qu'il n'y a plus du tout de labour.
5: Alors l'objectif, effectivement, c'est de supprimer ou vraiment de n'avoir recours à la charrue qu'en cas de problème, généralement de désherbage. Oui, l'idée, c'est vraiment de ne plus bouleverser le sol, de laisser l'activité biologique prendre le dessus, notamment avec le développement des couverts. On a fait un test cette année en vallée où on voit vraiment que les sols derrière un couvert se sont restructurés naturellement sans travail du sol. En plus, avec le changement climatique, je trouve que c'est assez important de ne pas bouleverser les sols puisqu'on vient en plus les assécher, alors que là on préserve l'humidité des sols.
4: Et même toute la vie de surface, hein, les vers de terre, etc. Voilà, ils sont plus hachés par le labour.
5: Non, effectivement, on préserve la biologie et puis toute la faune du sol. L'idée, c'est vraiment que ce soit plus moi qui fasse le boulot, mais eux.
4: Et puis, c'est aussi un gain de temps, des économies de carburant, j'imagine.
5: Effectivement, on peut voir les consommations à l'hectare chuter en carburant, en temps également. Alors, c'est vraiment un semis qui demande d'être assez précis, d'être plutôt lent comparé aux pratiques traditionnelles, mais c'est presque la seule intervention, si ce n'est qu'aujourd'hui pour des problèmes de ravageurs ou voilà, on peut être amené à retravailler le sol superficiellement ou avec un petit travail de fissuration, mais il faut vraiment le limiter et qu'il y ait un impact positif sur la structure.
4: Des agriculteurs qui font évoluer leurs pratiques. On voit aussi, par exemple, dans les champs de luzerne, des parties qui sont non fauchées pour la biodiversité, pour les abeilles. De plus en plus d'exploitations qui plantent des haies. C'est votre cas aussi ?
5: Effectivement, aujourd'hui, on a implanté 1,5 km à peu près de haies. Donc, il y en a une partie là autour du bâtiment, comme vous pouvez le voir. Et on a deux bandes de 500 mètres à peu près qui sont implantées en plaine. L'idée, c'était vraiment une approche de biodiversité, premièrement, et puis deuxièmement aussi par rapport aux attentes sociétales. Je pense qu'on nous attend aussi sur ces sujets-là. Et de remettre un peu de verdure permanente et des points de repère dans les champs, pour moi, c'était important.
4: Les haies qui ont des avantages, ça fait un petit peu d'ombre, réserve pour la biodiversité, ça évite l'érosion, mais ça complique parfois un peu le travail alors.
5: Alors, ça peut compliquer, effectivement. On a essayé de les implanter à des endroits stratégiques, on va dire, mais effectivement, ça demande quand même de l'entretien, ça demande du temps.
4: Quelles sont ces espèces de haies, ces essences d'arbres ?
5: Des essences locales, du bagnaudier, on a du noisetier, de l'aubépine, de la citise, du pommier sauvage, du prunier également.
4: Voilà, depuis l'exploitation Le Clos Saint-Denis sur les secteurs de Chouy et de Plivaux. Merci Adrien Hirson, agriculteur.
5: Merci Olivier.
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2: Bijoux. Alors voilà un mot bien plus breton que vous ne pourriez le penser. Et le nom de famille Bizien sera au menu du jour de ce petit cours. Bijoux. Alors suite au vol au musée du Louvre, eh bien ce mot est redevenu star sur les réseaux sociaux et beaucoup ont par la même occasion découvert l'origine bretonne de ce mot. Bijoux, ça vient de bise. Bise, c'est le doigt en breton. Bisillette, au pluriel, bise, bisillette. Et bisou, avec un Z au lieu du J, bon, comme un bisou si vous voulez, eh bien, c'est un des mots bretons servant à parler d'un anneau. Il y a deux mots, gualen ou bisou, mais ces deux mots servaient et servent toujours à parler d'un anneau, d'une alliance. On parle même de bis-bisou ou bis-valen pour l'annuaire, celui où l'on met un anneau pour montrer que notre cœur est pris. Donc bisou, c'est une bague ou un anneau. Et ce coup-ci, ce sont les Français qui sont inspirés de la langue bretonne et ont adopté un mot de notre vocabulaire. Bise, bisou, bise, bisou, l'annulaire, bisou, un anneau. Et au pluriel, c'est biseillère, pour des anneaux. Transition toute trouvée, vous allez voir, aujourd'hui, pour le patronyme Bizien. Alors, par déduction, vous pensez, j'imagine, que Bizien, bah, comme nom de famille, dérive de bise, le doigt. Eh ben, raté, pas du tout, c'est un faux ami. L'origine de Bizien est très ancienne. Il vient même des origines de la Bretagne armoricaine, Marplich, car c'est une déformation de bud, B-U-D, en vieux breton, en gallois aussi, qui signifie victoire ou audace. Bizien est d'ailleurs attesté pour la première fois dans un manuscrit sous la forme de Budven, le guerrier victorieux ou audacieux, donc un nom très ancien ramenant à une époque où les guerres étaient récurrentes entre les grandes familles bretonnes ou entre les Bretons et les Francs. Les Bisiens pourront donc se vanter de porter le nom d'un ancêtre particulièrement doué sur le champ de bataille par ses victoires ou son audace au combat. Je vous dis à demain, Ken Varhoas, car Varhoas, Vodais Roas. Eh ouais, demain, il fera jour.
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3: Direction la cuisine. Et peut-être que comme moi, vous les laissez tremper pendant des heures en espérant que ça disparaisse magiquement. Mais non, les flammes basculaient un peu trop fort. Les débordements de sauce ou les projections d'huile sont souvent responsables d'une croûte foncée, un mélange de graisse brûlée et de restes calcinés bien fixés à l'arrière de vos poêles et de vos casseroles. Alors, est-ce qu'il faut absolument passer par la case ponçage intensif? Et c'est pas qu'une question esthétique, Cal, parce qu'une poêle encrassée, ça conduit moins bien la chaleur, son dos adhère moins bien au gaz ou à l'induction, et le nettoyage du plan de travail devient problématique. Ça, c'est toujours une galère, hein, quand on le pose comme ça. Ah, on a une jolie auréole bien brune.
4: Noir sur le plan de travail, c'est pas agréable.
3: Et le réflexe, c'est souvent de prendre le premier grattoir qui vous tombe sous la main et à s'acharner. Et puis, on n'y arrive pas. Alors, ma maman m'est tombée dessus la dernière fois. Et parce que frotter trop fort, ça attaque l'émail, l'inox, le revêtement, ça laisse des rayures qui vont retenir encore plus de crasse. Alors, comment faire? Ma maman a généreusement saupoudré de bicarbonate de soude le dos de la poêle humidifiée au préalable, hein, sinon le bicarbonate, ça ne tient pas. Vous le laissez agir, pas quelques heures, quelques minutes, ça peut suffire. Et ensuite, vous frottez doucement avec le côté doux d'une éponge. Et ça élimine, sans trop d'effort, les dépôts noirâtres sans rayer la surface de vos casseroles, de vos poêles. Mais merci, ma maman.
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6: Vous chantez ça, Michel Rivérol, parce que vous chantiez des chansons polissonnes sur les scènes il y a quelques années.
7: Pendant très longtemps, effectivement, avec un pianiste. C'était un spectacle piano-voix. Et j'ai par ailleurs payé mes études en chantant et j'étais CPE.
6: Ah ouais, voilà, parce que ça, on va en parler. Vous étiez CPE à quel endroit ?
7: Au collège de Launaguet, puis quand un poste s'est libéré au lycée Saint-Sernin, je l'ai demandé, j'ai eu la chance de l'avoir et d'y rencontrer des élèves en option musique.
6: Et deux garçons célèbres.
7: Big Flo et Oli. Effectivement, j'ai eu cette chance pendant mes 17 années passées dans ce lycée. Oui.
6: Vous faisiez tampon parfois, c'est-à-dire ?
7: Un enseignant, il doit faire passer un programme et quand ses élèves sont trop souvent absents, là, ça passe plus du tout. Et je me souviens de moments d'échange avec un professeur de mathématiques qui me disait « Non, mais là, ça suffit, il faut les coller maintenant, il faut les punir, moi, j'en peux plus, ils sont jamais là. » Mais je t'assure qu'ils sont malades, je me disais. En fait, je savais qu'ils faisaient une première partie à l'Olympia, donc bon, ils étaient déjà très vite, ils ont atteint une sacrée notoriété et mener les choses de front devenait difficile à ce moment-là.
6: Et vous aviez des contacts avec la maman aussi ?
7: Ah oui, la maman aussi. La maman voulait qu'ils aient le bac. Et elle a réussi. Elle disait sans le bac, non, je ne les lâche pas. Bon, après, elle était bien obligée de lâcher quand même, une fois qu'ils sont majeurs. Elle aussi, elle s'est retrouvée dans mon bureau à examiner les absences. Et vraiment, ils peuvent remercier Patricia, leur maman, qui m'a dit déjà, mais voyons, ça, ce n'est pas justifié, ça, ce n'est pas justifié. Ça, non, là, je compte sur vous, vous les punissez, ce n'est pas possible. Bon, elle veillait au grain et elle avait bien raison.
6: Alors, il y avait de la complicité avec eux, au point d'ailleurs qu'ils vous ont demandé de tourner dans un clip.
7: Ils m'ont demandé de tourner dans un clip qui s'appelle Pourquoi pas nous. Et pour dire deux malheureuses phrases, il a fallu, alors je pensais moi, du premier coup avec mon expérience, pas du tout. Il a fallu recommencer et à un moment, c'est Florian qui me regarde complètement désappointé. Il me dit, mais vous l'entendez pas, madame ? Et là, c'était le renversement, quoi. Habituellement, c'est plus les adultes qui apportent aux élèves, effectivement. Et là, je les mettais dans l'embarras et je ne comprenais pas ce qui ne collait pas. Enfin, c'est une anecdote que je n'ai jamais racontée et je la raconte pour la première fois, là. Peut-être que j'avais ça au fond de moi, je n'osais pas trop m'en vanter, entre guillemets. Enfin, j'ai fini à la troisième fois, on m'a fait signe que c'était OK, j'ai applaudi, la scène était dans la boîte, voilà. Mais ils m'ont fait douter de mes capacités.

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1: À Peyrorade, la maison Bartouille est spécialisée dans le saumon et le foie gras depuis 3 générations et a ouvert la maison du saumon. Notre guide, Pauline Bartouille.
2: C'est mon père, en fait, à la fin des années 90, qui a eu envie d'ouvrir une boutique dans nos ateliers et qui avait envie de communiquer sur le saumon de la Dourdre, son histoire, sa migration. La vocation de la maison du saumon, c'est réellement d'expliquer le territoire où l'on est. Donc on va suivre le parcours de migration du saumon de la Dourdre, parce que le saumon de la Dourdre, on ne se rend pas compte, mais en fait c'est fabuleux son épopée. Il reste à peu près une année, on va dire, en rivière, et quand il fait à peu près une vingtaine de centimètres, il part en mer, il va remonter les côtes françaises, Irlande, Écosse, Islande, et il va passer 3-4 ans dans la mer du Labrador, entre le Canada et le Groenland. Et quand l'appel de la reproduction se fait sentir, il fait exactement le chemin inverse et il vient se reproduire dans la rivière où il est né. C'est quand même une aventure assez incroyable que l'on explique en fait dans la maison du saumon.
1: Que vous expliquez à partir de quel support ?
2: Donc on a travaillé en fait, on a refait la maison du saumon il y a maintenant 2 ans. On a travaillé avec des scénographes qui ont notamment fait la cité du vin. Parce que nous, notre métier, c'est que, ben, vous savez, c'est de produire, on fait raconter nos histoires, mais justement, le mettre en forme, il fallait quand même quelqu'un qui a fait le métier. Donc, ils nous ont beaucoup aidés pour avoir des supports assez didactiques. Notre envie, c'est qu'on est des artisans, et des artisans, au fond, on travaille avec nos sens. C'est ça, pour moi, la vraie notion d'artisan. Donc, on voulait qu'à travers la visite, tous les sens des visiteurs soient un peu titillés, aussi bien visuels, sensoriels. Il y a un fumoir, on ouvre un fumoir, on sent la fumée, voilà, on va le toucher, on travaille vraiment avec tous les sens lors de la visite. Une visite qui est uniquement guidée, on a du panneau explicatif, des vidéos, du toucher vraiment, voilà, on va toucher les saumons, on a une table où en effet il y a des objets un peu cachés à trouver, voilà, on a essayé de travailler un peu tous les supports, on a une partie à l'intérieur, une partie à l'extérieur. On se promène aussi dans le jardin, on a reconstitué une petite barthe parce que les barthes, c'est très traditionnel des Landes. Et nous, on fume au bois d'aulne qui provient des barthes de la Dourdre. Et on trouvait important d'expliquer ce concept qui est assez connu quand même pour les locaux. Mais les gens extérieurs un peu des Landes et du Pays Basque ne connaissent pas du tout ce système qui est quand même assez incroyable et à préserver.
1: La maison du saumon est ouverte d'avril à octobre, 45 minutes de visite guidée, suivie d'une dégustation, mais disponible toute l'année pour des ateliers de groupe. Contactez simplement la maison du saumon à Peyrorade, recommandée par Ici Gascogne.
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7: Adichat, Diego et Lou.
8: Adieu. Oui, que va me parler de l'expression des Mourane et Mec. En français, ce qui veut dire en rester sans voix. Aujourd'hui, on va parler de l'expression des Mourane et Mec. En français, ça veut dire en rester sans voix. Qui peut être utilisé dans plein de situations. Par exemple, quand on aime jouer ou qu'on ne comprend même pas ce qu'au carré, on peut l'utiliser dans plein de situations. Par exemple, quand on est choqué ou quand on ne comprend pas quelque chose.
9: Nous autres, qu'avait mieux exemple. Par exemple, quand il y a eu à but la finale PSG contre l'Inter Milan, quand on a bis le score, qu'on se fait démourer de ce mec. Hein? Par exemple, quand j'ai vu la finale PSG contre Inter Milan, quand j'ai vu le score,
7: 5-0.
9: Je suis resté sans voix. 5-0.
10: Tu que t'arrives des mouramec
7: à la radio qui ben ouais site des mouramé mec hein
10: qui c'est lui
7: qui parle R et tu qui parles R ou non
10: R je t'aime
7: merci sœur
10: la plaisir
7: Adichat.
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11: Dans Toujours à la page, je vous emmène dans une forêt extraordinaire. Extraordinaire et inquiétante à la fois. Celle de Chimère tropicale, dernier livre de Corinne Morel d'Arleux, paru chez Dalva. Femme politique repentie, écologiste convaincue, Corinne Morel d'Arleux a d'abord écrit des essais pour transmettre ses convictions, mais depuis quelques années, c'est aussi à travers le roman que cette drômoise a choisi d'exprimer sa fascination pour la nature. Et c'est en Inde du Sud, lors d'une résidence d'écriture, que l'autrice a imaginé cette histoire, l'histoire d'Ariane, infirmière en psychiatrie qui n'a jamais quitté ses montagnes, mais rêve de jungle. Alors le jour où un double accident d'avion improbable se produit dans une forêt tropicale éloignée, Ariane trouve l'occasion de rejoindre cet univers fantasmé. Un univers de moiteurs, de crocs, de mystères, de magie, où elle croisera un homme jaguar, des chamans, des morts inaccomplis et l'inquiétant Cadillac qui la poursuit comme une ombre. Vous l'aurez compris, la place de l'imaginaire dans le livre de Corinne Morel d'Arleux est centrale. Alors je lui ai demandé quelle était pour elle la place de l'imaginaire, son importance dans la vie.
12: Ouais, j'ai l'impression que c'est un sujet d'une actualité brûlante, cette question de la place de l'imaginaire. D'abord parce que j'ai l'impression qu'on est nombreuses et nombreux à avoir de plus en plus besoin de se réfugier dans l'imaginaire pour de temps en temps échapper au réel qui semble de plus en plus dystopique et difficile à affronter. Et ensuite, parce que l'imaginaire, c'est aussi ce qui nous permet éventuellement d'imaginer autre chose. Comment le monde pourrait être de manière différente, de cultiver une forme d'empathie aussi, de pouvoir se mettre à la place de l'autre, d'envisager qu'il puisse y avoir des réalités multiples et pas une seule manière d'aborder la vie, d'aborder les événements, les faits. Toute ma question, moi, c'est de savoir comment on nourrit nos imaginaires, qu'est-ce que ça nous permet de produire qui n'est pas encore là, qu'est-ce que ça peut faire advenir dans nos vies.
11: Alors dans ce que vous nous racontez, il y a de l'extraordinaire, il y a du magique, il y a cette jungle qui est presque hantée.
12: Oui, cette forêt tropicale, elle est à l'image de la symbolique de la forêt qui est à la fois dans l'imaginaire collectif, un endroit, un milieu qui attire et en même temps qui a souvent provoqué aussi la peur, la crainte, parce que c'est un lieu mystérieux, étrange, sombre. Parce que finalement, je trouve que c'est beaucoup à l'image de notre époque, de nos vies, d'apprendre à cheminer sur cette ligne de crête entre émerveillement et inquiétude. Et donc, c'est finalement assez logique que ça se soit retrouvé dans mon écriture et dans l'histoire de Chimère tropicale.
11: Chimère tropicale, c'est un objet littéraire étrange, un roman organique qui nous enlace, nous emporte, sans laisser voir ce qui relève de la réalité ou de l'illusion. C'est sûrement pour cela qu'il est présélectionné pour le prix Ouest France Étonnant Voyageur, verdict attendu le 24 mai 2026. En attendant, à vous de vous plonger dans ces chimères tropicales parues chez Dalva.
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1: Et je vous ai croisé au rond-point, vous êtes arrivé avant moi.
2: Bonjour.
1: Bonjour.
2: À peu près, mais ça va.
1: Mais oui, vous roulez par cette opération.
2: Ouais, pareil, tout le temps.
1: Voilà, j'ai vu un Spider-Man débarquer sur le rond-point de Cornimont, là.
2: Voilà, c'est ça.
1: C'est vous.
2: Ah, c'est moi.
1: C'est vous.
2: Ah, Spider-Man, moi, je ne le connaissais pas trop au départ.
1: Ah, d'accord.
2: C'était juste un défi d'un copain qui me disait de monter au neck, et puis j'avais que le déguisement là, puis c'est parti comme ça. Quoi. Ça a amusé les enfants, donc je continue.
1: Ouais, c'est ça. Ouais, c'est impressionnant quand on vous voit débarquer sur la route. On peut dire, mais c'est qui ce fou ?
2: Il y en a des fous, il y en a qui me disent, je suis fou, je suis pas bien, mais bon, le sourire des enfants, bah, c'est tout l'heure du monde. Quoi.
1: C'est ce qui compte le plus.
2: Voilà, c'est ça.
1: Monsieur, c'est votre papa. Bonjour, monsieur, le père du fou.
3: Oui. Moi, c'est Christian, mais on m'appelle Pistoche. Oh, dans le temps, quand j'étais à la colonie de vacances, il y a 63 ans, alors, j'ai mangé de la glace à la pistoche. Et puis, un jour, la cheftaine, elle dit, et toi, tu veux quoi ? Et puis, bon, la pistoche. Et puis, un jour, elle dit, et toi, pistoche, tu veux quoi ? Puis, ça m'est resté.
1: D'accord. Ah, c'est votre surnom. Bon, alors, donc, votre fils est devenu Spider Vélo.
3: Voilà. Puis avant, il faisait le lutin au Père Noël, parce que moi, depuis 84, je fais le Père Noël dans les Vosges. Hein. Maintenant, je fais moins, parce que je suis un peu handicapé, et puis, les problèmes de santé. Dans les années 90, je faisais la tournée, je faisais 32 maisons de la nuit.
1: Puis, dans la nuit du 24,
3: et puis,
1: quoi.
3: Oui, oui. Tous mes enfants, mes 5 enfants, ils ont fait le petit lutin.
1: Donc, vous, en fait, votre truc dans la famille, c'est d'amuser les enfants, si je comprends bien.
3: Oui, oui, ben, c'était ça. Hein. Il y a 3 ans, à peu près, que j'ai arrêté. Ouais. Il y a une année, c'est lui qui l'a fait ici. Et puis une année, c'est son fils qui l'a fait ici aussi.
1: Et quand vous l'avez vu partir dans l'histoire de Spider Vélo, vous êtes dit quoi ?
3: Ben, c'était un peu un rêve comme moi de Père Noël, quoi. Donc, moi, je me déguisais à plein de trucs, toujours. Quand on avait des soirées, tout ça, on se déguisait. Moi, j'adorais me déguiser, quoi. Ben, quand il y a les héritiers de Georges de Perra au coulé, j'ai repris ce textile de Cornimont, quoi.
1: D'accord. Ah oui, et vous avez travaillé là-bas ?
3: J'ai travaillé pendant 30 ans, et puis comme ça a coulé, ben, automatiquement, moi, j'étais le premier à parler au micro, tout ça. J'étais déguisé à Bagnor et tout. J'allais dans les manifestations jusqu'à Paris, partout. Bon, ben, moi, c'était ça, j'aime bien me faire voir.
1: C'est moins gay que Spider Vélo, ça.
3: Hein, ah ben non, oui, ah, c'était pas. Oui, mais c'était. Je prouvais du plaisir à manifester et à tout ça. Il y en a plein qui me disaient, ah oh, ben oui, t'es déguisé, c'est pour te faire ton malin et tout ça. Puis je disais, ben non, je défends mon entreprise. Tu regardais les infirmières quand elles défilent, elles sont toutes en infirmière avec les bras encore et tout. Donc moi, c'était pour défendre l'entreprise en premier et puis pour me faire voir en deuxième.
1: Tout le monde connaît la famille dans la vallée de Cornimont.
3: Ah ben oui, oui, ben.
1: Parce que là.
3: Oui.
1: Mais
3: ah, oui.
1: On est d'accord que Spider Vélo 88, c'est pas votre métier.
2: Non, pas de métier, c'est juste loisir.
1: Mais alors, attendez, c'est un vélo de course, quoi. C'est un bon vélo, quoi.
2: Vélo de route, pour l'instant, oui. C'est une nouvelle carriole que j'ai rachetée sur Internet.
1: Ah ouais, et puis même à l'arrière, là, le porte-bagages.
2: Ah, le porte-bagages, voilà, je personnalise, c'est moi qui a fait les dessins, tout ça. Ah,
1: d'accord. Et donc, vous vous êtes baptisé Spider Vélo 88.
2: Voilà, c'est ça. En 2024, j'ai fait 15 000 km.
1: 15 000 km ?
2: Ouais, c'est ça, c'est le record.
1: Qu'est-ce qui se passe alors ? Les gens vous connaissent ? Les enfants vous attendent ?
2: Il y a des gens qui s'arrêtent au bord de la route quand ils me croisent, et puis ils sortent leur appareil, et puis je m'arrête pour discuter un petit peu. Quoi.
1: Mais vous êtes cycliste à la base, alors ?
2: Non, pas du tout.
1: On a vos cuisses quand même ? Ouais, alors, il y a de la cuisse. Hein ?
2: Maintenant, ça s'est formé.
3: Avant, ils faisaient du cross, ils faisaient des kilomètres à pied. Même un coup à Épinal, il avait fait les 10 km. Et puis il y en a un qui avait du mal à faire le marathon. Il a repassé derrière, il a été avec le gars, il a fait le marathon avec. Alors.
1: Ouais, c'est un sportif, quoi, votre fils.
3: Ouais, oui, hein, si, il a fait beaucoup de sport.
2: Voilà,
3: ouais.
2: Bah, y a aussi une course que j'affectionne particulièrement, c'est les 4 montées du haut du taux du RCPA de Remiremont aussi.
1: Ouais, okay.
2: C'est une montagne, tu montes 4 fois la montagne.
1: Quoi. Ok, tranquille. Quoi.
2: J'ai fait l'année dernière avec tout l'équipement, la charrette.
1: Mais vous connaissez pas la chanson L'araignée ?
2: Non.
1: L'araignée.
2: Non, on me la chante des fois, mais voilà.
1: Et bah, ça va continuer ?
2: Oui, bah, ça va continuer, voilà.
1: Je vous prends en photo avec la charrette ?
2: Ouais,
1: là, ici, comme ça. Voilà, parfait. Ah, génial. Bon, bah voilà, vous avez... avec votre papa.
2: Non.
1: Allez !
2: Non ?
1: Que... Non. Ok.
3: C'est lui, c'est...
1: C'est lui la star, quoi, maintenant.
3: Voilà.
1: Vous êtes à la retraite.
3: Ouais. Bah oui, c'est tu parles à 72 ans.
1: Et vous, je vous ai pas demandé.
2: Moi, j'ai eu 24 ans le 2 janvier. Là.
1: Ah ouais, ça se voit pas.
2: 28 ans.
1: 28 ans.
3: 38 ans. Quel âge...
1: Bon, quel âge vous avez, la vérité?
2: 86, de 86, donc.
1: Mais 40 ans cette année, alors? Vous avez d'autres projets encore un peu fous, comme ça?
2: Pas spécialement pour l'instant.
1: On verra, quoi.
2: J'aurais un projet, un rêve, c'est de monter le Mont Ventoux. Mais bon, j'ai pas de permis, donc y aller en chariot, ça fait un peu loin, quoi. Mais bon, j'ai monté la planche des Belles-Filles. Lors du Tour de France, j'ai fait des dessins sur la route. Le col du Plaza Roisel, pareil. Mmh. Quand le Tour de France montait là-haut. Et puis l'année ici, il repasse au Vallon d'Alsace. Mmh. En passant par le Tillot, je serai sur les côtes du Vallon d'Alsace. Mmh. Et le lendemain, il repasse le Marstein, tout ça. Donc je serai sur la nouvelle piste cyclable qu'ils ont fait là, dans le col du Haïk.
1: Mais ça veut dire, vous y serez, vous roulez avec eux?
2: Non, je serai au bourg pour encourager, quoi.
1: Oui, donc grand fan de vélo. Hein,
2: oui, oui, j'aime bien.
1: Bon, ben, je suis bien contente de vous avoir
2: rencontré. Ben, moi aussi.
1: Merci.
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4: Bonjour Julie, bonjour tout le monde.
5: Lucie, ce matin vous nous emmenez au sud de Nantes, pas très loin de Saint-Philbert-de-Grandlieu d'ailleurs, parce qu'il y a une commune au nom qui vous a interpellé.
4: Oui, la Limousinière. C'est rigolo comme nom, non? Je me suis demandé en fait si le nom de la commune pouvait avoir un lien avec la limousine. Vous savez, les grandes voitures de luxe qui transportent des stars. Et ce serait sympa, parce que dans ce cas-là, ça voudrait presque dire que les habitants de la Limousinière sont des stars.
5: Oui, parce qu'on les appelle les limousins, les limousines.
4: Tout à fait. Alors c'est parti pour l'investigation avec une petite désillusion. Pour commencer, voilà, il est possible que limousinière vienne du latin elemosineria, qui veut dire aumônerie. Et donc ça pourrait avoir un rapport avec la religion, rien de très funky. Mais il est possible, si on va chercher plus loin dans l'histoire, que limousinière vienne des Lemovis armoricains, un peuple qui vivait donc en Armorique et qui pourrait avoir un lien avec les Lemovis, un ancien peuple gaulois qui vivait dans le Limousin.
5: Petit aparté.
4: Lemovis, ça vient de Lemo, qui veut dire orme, et vis, qui vainque. Ce serait donc ceux qui se battent avec l'orme, en référence aux armes utilisées par ce peuple.
5: Fin de l'aparté.
4: En 1059, le nom de la commune de la Limousinière s'écrivait Lemovicina. Mot qui ressemble beaucoup au nom de cette ancienne tribu gauloise. C'est les Lemovis qui ont donné à la région du Limousin son nom. Le nom de la ville de Limoges vient aussi du mot Lemovis. Et la voiture, très longue et luxueuse dont on parlait tout à l'heure, la limousine, tient aussi par extension son nom de ce peuple gaulois puisque c'était à l'origine une voiture tirée par des chevaux qui a été créée dans le Limousin. Il est donc possible, en farfouillant un petit peu, que la commune de la Limousinière et la fameuse limousine luxueuse aient la même étymologie. Et ça, c'est quand même la classe.
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1: Les petits bonheurs, généralement, ce sont des sourires qui se récoltent tous les jours au hasard des rencontres. Il suffit d'un micro ici, de ne surtout pas prendre de rendez-vous et de ne pas se présenter. Ça marche très bien à Megève, par exemple. Nous sommes donc en Haute-Savoie, sur les hauteurs de Megève, au Mont d'Arbois, pendant que des chevaux sont en train de monter dans une bétaillère.
2: Bonjour.
1: Matin de bonne heure, venez vous occuper des bêtes.
2: C'est ça, on vient les mettre au chaud, ouais.
1: Ah, c'est-à-dire que là, ils quittent la montagne?
2: Ouais, ce coup-ci, ouais, c'est bon. Ce coup-ci, on va les ramener, on va les mettre en pension pour cet hiver, ouais. Ils ont passé tout l'été en montagne, donc ce coup-ci, ça y est. Ils vont aller se mettre au chaud pour l'hiver.
1: Ah oui, ils font toute la saison,
2: là,
1: ici?
2: Ouais, ceux-là, ils font toute la saison ici. Il y en a qui sont là pour la monte, il y en a qui sont là pour l'attelage, et puis vu que nous, on est élevage, il y en a, ils sont juste là pour grandir.
1: Vous, c'est pas juste un loisir, c'est votre métier?
2: Ouais, moi, c'est mon métier, ouais. Je suis cocher palefrenier, ouais.
1: Quand vous dites pour l'attelage, c'est les calèches qu'on peut voir à Megève, par exemple?
2: Exactement, c'est ça.
1: Donc, les chevaux, quand ils sont pas attelés, on les voit ici, sur les hauteurs de Megève?
2: Ouais, c'est ça. Nous, on en a à l'Alpette, comme là en face, en haut de la côte 2000. On en a aussi au Mont d'Arbois, là, juste derrière. Et puis, après, au fur et à mesure de la saison, on les fait descendre petit à petit. Puis là, ils atteignent leur point le plus bas sur Megève. Puis après, on les change de département et puis voilà.
1: Donc là, ils montent dans le bus?
2: C'est ça, ouais. Ils montent dans le bus. Là, je vais en mettre 4. Là, après, j'ai mon patron qui va arriver. Il va prendre le reste. Et puis après, on va prendre un camion et une remorque. Puis on y charge tout dedans. Puis lui, il part cet après-midi.
1: Et là, il part où, hein, en résidence d'hiver?
2: Ils partent dans l'Allier, ceux-là. Ils partent dans l'Allier. Ils ont des gros champs de plusieurs hectares où c'est qu'ils ont du foin, des abris pour eux, de l'eau à volonté, puis voilà.
1: L'Allier, donc en Auvergne, si je ne m'abuse, il fait pas beaucoup plus chaud qu'ici l'hiver.
2: Non, il fait pas beaucoup plus chaud, mais par contre, ils auront plus d'herbe qu'ici, on va dire. Ils auront moins de neige, ils auront un peu plus de foin, un peu plus d'eau, parce que nous, ici, c'est qu'on est tout de suite dans la neige, et puis nous, on n'a pas assez de foin pour tous les nourrir l'hiver, donc on préfère les mettre en pension. C'est beaucoup plus agréable pour eux. Puis pour nous, l'hiver, on a déjà bien assez de boulot comme ça, donc au moins, ils sont un peu tranquilles aussi de leur côté.
1: Alors justement, vous faites quoi l'hiver si vous avez plus de chevaux?
2: Alors c'est pas qu'on en a plus, c'est qu'on en a moins. Toute la partie élevage en fait part tout en pension, et en fait l'hiver nous on fait énormément de calèches. Sur Megève, on a des grosses calèches qui montent jusqu'à 12 personnes. C'est qu'on fait les fondus en calèche en soirée ou le midi, et on fait juste des balades en calèche.
1: Bon, vous, j'imagine que le cheval c'est une passion, on fait pas ce métier là par hasard.
2: Mon grand-père était déjà éleveur de chevaux, là maintenant je bosse chez un ami de mon grand-père. Puis voilà, après on fait ça par passion, de toute façon c'est pas par l'argent qu'on va le faire, hein, comme dans tout métier agricole.
1: Même à Megève?
2: Même à Megève, l'agricole, ça reste l'agricole, à Megève ou pas.
1: Je peux vous demander votre prénom?
2: Moi, c'est Mathieu, moi.
1: Et c'est quoi le dernier petit bonheur de Mathieu, s'il vous plaît?
2: Mon dernier petit bonheur, c'est d'avoir fait un galop sur les crêtes de la côte 2000 en plein été avec le soleil couchant. Et ça, je pense que je m'en souviendrai jusqu'à ma mort.

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1: De tout temps, la différence, toute personne qui n'est pas dans la norme est souvent mise à l'écart, suscite même de la peur. Nos sociétés traditionnelles occitanes n'y échappent pas. Regarde qui est là, la Turchuda. C'est le diable, ne t'approche pas. Vous l'avez entendu, ce mot est de Turchu ou Turchuda pour une femme. Il y a des coins où l'on dit le mot torto pour nommer quelqu'un de tordu, physiquement, d'un peu difforme. Dans nos sociétés, un corps femme ou homme tordu ou difforme reflétait une personnalité forcément maléfique. Les tordus avaient mauvaise presse. On s'en méfiait, on ne les approchait pas. Il n'y a ni torchu ni boitu qui n'aille le diable ni nous tue. Il n'y a ni tordu ni boiteux qui n'ait le diable dans le cul. Ah ! Un vieux proverbe occitan vient toutefois casser, heureusement, au moins tempérer ce préjugé. Branche torchude fait flamme dresse. Branche tordue fait flamme droite. Un corps difforme peut abriter une âme droite. Heureusement, aujourd'hui, ce genre de choses n'existe plus. Allez, adieu.
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2: Je rêvais d'avoir une maison à la campagne. Cette maison, c'est comme si j'y étais née. C'est ma maison de famille.
3: Ma maison s'appelle l'Ostao de la Mar.
4: C'est une maison un peu envoûtante.
5: Eh bien, vous voyez, des livres et trois fenêtres qui me donnent le paysage du pays, comme si c'était trois tableaux.
6: Ils ont vécu ici.
0: Thibaut Gaudry.
7: Alain Delon, vous l'aviez rencontré sur un tournage ?
8: Non, je l'ai rencontré dans la rue. Mais on a fait un film ensemble qui était Jeff et qui était un film qu'Alain désirait faire avec moi, donc ça a été aussi une rencontre.
9: En 1968, deux stars du cinéma français sont réunies pour la première fois à l'affiche de Jeff, un film qui ne restera pas dans les mémoires, contrairement à la grande histoire d'amour qui est en train de naître depuis quelques semaines. Mireille Darc et Alain Delon ne se quittent plus.
10: Alain Delon enchaîne les films, dont Jeff et Madly, sur lesquels il a comme partenaire l'égérie de Georges Lautner, Mireille Darc. Ils tourneront 8 films ensemble. Nouveau coup de foudre qui scellera une histoire d'amour qui le marquera à jamais. Il dira de Mireille, près de 40 ans plus tard, lors de sa disparition, « Elle était la femme de ma vie, ma moitié ».
9: 2 ans plus tard, alors que Delon est à Marseille pour tourner Borsalino et que le couple cherche un coin de soleil et de tranquillité, l'ami et agent de l'acteur, Georges Baume, leur fait découvrir Aix-en-Provence où il habite. Ils sont sous le charme et ne tardent pas à s'installer dans un hôtel particulier du quartier Mazarin, le plus ancien de la ville.
11: Pourquoi tu t'en vas ?
12: Parce qu'on est deux.
11: Je comprends pas.
12: Facile à comprendre. Un jour ou l'autre, il n'en restera plus qu'un de nous deux.
11: Faut mieux que je m'en aille avant,
12: on finira par se tirer dessus.
9: Dans l'hôtel de Boisgelin, aux belles pierres ocre, construit en 1650 et classé monument historique, ils louent le vaste rez-de-chaussée qui leur permet de profiter de l'adorable jardin avec son imposante fontaine à vasque. Ils y font même percer une porte dans l'un des murs afin de pouvoir sortir discrètement et éviter les éventuels groupies ou paparazzi, et flâner dans les rues ou aller déjeuner aux Deux Garçons, la plus célèbre brasserie de la ville.
13: Tu sais que tu m'aimes ?
11: Sûr.
13: Même après que tu m'auras fait l'amour.
11: Ça dépend de toi.
9: Ils y mènent une vie paisible, en famille, dans cette ville qui est encore une belle endormie, qu'une polémique va réveiller un peu. Alain et Mireille aimeraient bien pouvoir se baigner au saut du lit et faire construire une piscine. Une faute de goût majeure pour les habitants du quartier et les défenseurs du patrimoine. Une polémique qui en créera une autre. Mireille Darc aime bronzer au bord de sa nouvelle piscine en tenue d'Ève, conduisant un voisin, dont la vue donne sur le jardin, à déposer une main courante pour offense aux bonnes mœurs. Une protestation qui n'empêche pas l'actrice de continuer à lézarder nue sous le soleil aixois.
13: Il faudra encore un peu de champagne.
11: Sommelier ?
13: Parce que vous avez besoin du sommelier pour me servir. Et doucement, le champagne c'est fragile. C'est mon père qui m'a appris ça.
11: Ah oui ?
13: Tiens, vous n'avez pas besoin du sommelier pour me tenir la main ? Vous ne voulez pas coucher avec moi en plus, là, tout de suite sur la banquette ?
9: Ils passeront 5 ans dans ce lieu dont la beauté laisse interdit, comme le dit Mireille. Et aujourd'hui, il n'y a aucune plaque pour rappeler aux nombreux touristes qui se baladent sur la jolie place des Quatre Dauphins que cet hôtel particulier a abrité l'une des plus fameuses idylles.
14: C'est un mot qu'elle m'a écrit, il doit y avoir 40 ou 35 ans, ou 35 ou 40, peu importe, qui résume à lui seul tout ce qu'est Mireille. Et c'est un mot que j'ai toujours avec moi depuis ces 40 ans et qui m'aide à vivre. Mon amour, il est 3 heures du matin et je n'arrive pas à dormir. Je pense à toi qui as tellement de mal à vivre. Je t'ai donné tout. Et j'ai simplement besoin d'un peu de calme et de tendresse et d'un sourire le matin parce que la vie est là et qu'il faut remercier le ciel d'être l'un en face de l'autre et de s'aimer.
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15: Julien Jourdan et je suis le créateur de la marque Unical et basket personnalisable à Limoges.
16: 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Stéphane Pigato.
15: Je représente la 7e génération de ma famille, donc c'est une certaine fierté. J'avais des ancêtres qui étaient tous cordonniers bottiers, mon papa était styliste en chaussures. Et donc moi j'ai fait ma carrière pour plusieurs marques françaises pour lesquelles je travaillais en tant que bureau d'études. Et je suis revenu donc dans la région en 2017 pour prendre la direction du bureau d'études des chaussures Weston.
17: Alors là, à Weston, vous aviez quand même un joli poste. Vous n'êtes pas parti fâché, on va dire.
15: Non, au contraire.
17: Et vous avez décidé un petit peu comme beaucoup, ce moment Covid en fait a changé un petit peu la trajectoire de votre vie finalement.
15: Tout à fait, mais comme beaucoup en fait, le Covid a changé ma vie. C'est, je suis resté chez moi pendant 2 mois, puis s'en est suivi une réflexion sur mon avenir professionnel. Et c'est vrai que le désir de créer une marque qui me soit propre avec vraiment ce que je souhaite créer a été plus fort. Et j'ai décidé donc de lancer cette marque un peu atypique où en fait on va fabriquer toutes nos baskets donc dans ce petit atelier qui est au centre-ville de Limoges. De la coupe au bichonnage, donc toute la fabrication est made in Limoges, c'est un peu ma fierté.
17: Ça vous tenait à cœur vraiment d'avoir un produit pour les Limougeaux, fabriqué 100% à Limoges et pas extériorisé?
15: Tout à fait, donc c'est le concept. Mon but, c'était vraiment de faire du local. Donc il faut savoir qu'on s'approvisionne au maximum en local. On rachète du cuir dans la région, pas forcément de tannerie de la région, mais on rachète à des entreprises de la région. Et le but, c'est que le Limougeau vient nous voir, demande sa basket telle qu'il la veut, on la fabrique, on lui livre, et c'est un circuit court et qui font partie vraiment de mes valeurs.
17: Oui, c'est aussi une des particularités d'Unica, c'est-à-dire que ce sont des baskets personnalisées, c'est-à-dire qu'en fait, on porte déjà une basket fabriquée ici et en plus, qui nous correspond totalement, puisqu'on choisit

0: voient ce que vous faites, qu'est-ce qu'ils en pensent, comment ils réagissent, puisqu'ils étaient dans le métier aussi.
1: Tout à fait. Alors, pour tout vous dire, de quitter une société comme Weston a été un petit choc pour eux quand même. Parce que c'est vrai que c'est une marque qui représente la France et qui est vraiment une belle entreprise. Je pense qu'il y a un peu de fierté maintenant. C'est vrai que j'ai commencé dans mon garage seul. Maintenant, on est 6 personnes. Et j'avoue, je suis un peu fier.
0: Et si vous aviez l'occasion, si j'avais une petite baguette magique et que je vous donnais l'occasion d'aller voir vos aïeux, les autres, ceux qui malheureusement ne sont plus là aujourd'hui, qu'est-ce que vous leur diriez, comment vous leur présenteriez la chose, parce qu'ils étaient dans le métier aussi, rappelons-le.
1: Je n'ai rien inventé, on va dire, parce que je reproduis exactement le même concept que mes aïeux. En fait, j'ai fait exactement la même chose. Je n'ai rien inventé, sauf que j'ai créé cette basket qui est personnalisable, qui a une vraie identité. Et voilà, je les remercie pour m'avoir soufflé l'idée.
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1: Vous connaissez probablement la tour Zizim au cœur de Bourganeuf, mais savez-vous ce que c'était avant ? Nathalie ?
2: Je suis animatrice à l'office de tourisme Creuse Sud-Ouest. Les gens ont souvent l'impression que c'est une tour de château. En fait, pas du tout. C'était une prison bâtie entre 1484 et 1486 pour accueillir un prisonnier prestigieux. Il s'appelait Jem et c'était le fils de Mehmet II, le conquérant.
1: Et cette tour pour un seul prisonnier ?
2: Lui, c'était le prisonnier, mais comme c'était quand même une personnalité, il était là avec sa cour. Hein, on peut imaginer qu'il y avait peut-être une trentaine de personnes. Autrefois, on l'appelait pas la tour Zizim, mais on l'appelait la grosse tour. Tour Zizim, parce que Zizim, c'était un peu le surnom de ce sultan Jem. Ses proches, probablement qu'il l'appelait Jem Sim ou quelque chose qui ressemble à ça. Lorsqu'on met cette terminaison,

0: En Turquie, ça veut dire mon petit chéri, mon petit trésor. Voilà. Alors c'est un mot doux sûrement que sa famille et ses proches utilisaient pour l'appeler.
1: Il est resté combien de temps en prison ici ?
0: Alors ici, il n'est resté que 2 années. Entre le départ de Cem et la Révolution, on peut imaginer que les frères hospitaliers l'ont utilisé. On avait complètement changé de gamme de confort. Les prisonniers se retrouvaient à plusieurs dans ces petites pièces sombres, exiguës, sans confort.
1: Les prisonniers de la Révolution ici.
0: De la Révolution. Et après, pendant la Seconde Guerre mondiale, de nouveau, cette prison avec ses cloisons a été utilisée. Les Allemands ont enfermé ici des résistants. Alors, on a quelques petites traces qui sont visibles. Je vous accompagne. Par exemple, ici, c'est Roger Germouthy. Il y a des petites dédicaces à sa sœur. Enfin, voilà, il y en a d'autres qui ont écrit pour leur maman. Voilà, des messages. C'est très émouvant, hein. Avant, on n'entrait pas par la porte que nous venons d'emprunter. Bah, tout simplement parce que là, tout autour de la tour, il y avait des douves. Alors, est-ce qu'on entrait en souterrain ou est-ce qu'on entrait plutôt en aérien ? On va lever les yeux et on voit 2 corbeaux qui sortent du mur. Et tout en haut, eh bien, on voit les vestiges d'une ancienne porte. Donc en fait, il y avait tout un cheminement. Il fallait rentrer par la commanderie, traverser la tour Lastique, monter au-dessus d'un gros mur, une courtine qui était là face à nous. Et quand on arrivait au bout de cette courtine, on lançait une sorte de passerelle en bois qui venait s'appuyer sur les 2 corbeaux et qui permettait d'entrer dans la tour.
1: C'est un escape game de l'époque. Maintenant, vous en savez plus sur la tour Zizi, mais ce qu'elle était avant.
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4: Bonjour Olivier, vous nous racontez une expérience professionnelle aujourd'hui.
3: Oui, linguistico-professionnelle. Mais blé. Aujourd'hui, je vais vous raconter l'histoire d'une jeune kiné qui s'est installée à Saint-Thé, toute fraîche diplômée et persuadée que chez nous, tout le monde parlait comme dans les manuels de l'école de kiné. Le travail, pas de souci, elle en a d'abord, comme tous les kinés. Mais ce qu'elle n'avait pas prévu, c'était une aide pour les séances de traduction simultanée en gaga. Premier cas, un patient vient pour une rééducation à une prothèse de hanche. Il s'assied, soupire et déclare « Mon problème principal, c'est que j'arrive plus à m'acacasser. » « À vous quoi ?» qu'elle lui rebique, perplexe. « Ben, à mettre un cacasson, pardi. » Et là, notre kiné reste planté, croyant qu'il parlait d'un nouveau mouvement de yoga. Alors qu'en fait, bien sûr, il voulait juste s'accroupir. Deuxième séance de la matinée, deuxième quiproquo. Une patiente entre en se tenant le dos et lui dit « Ma sciatique, elle m'a fait kiné !» La jeune praticienne la regarde, ébahie. Ah, vous vous êtes découvert une vocation? Mais la patiente ne voulait pas dire kiné au sens de kinésithérapeute, mais bien kiné, Q-U-I-N-E-R, qui veut dire gémir, pleurer, couiner. La jeune femme s'imaginait qu'à peine arrivée, la patiente voulait lui faire de la concurrence. Troisième épisode, un monsieur arrive, pas très en forme, et déclare, j'ai du mal à me concentrer sur les exercices, j'ai le bas beau depuis quelques jours. Et la kiné de rebiquer, mais si vous avez le bas du corps qui est beau, c'est plutôt positif, non? Mais non, kiné, ma blette, avoir le bas beau, c'est ne pas avoir le moral. Et pour finir, la palme de la consultation la plus confuse, une dame entre et lui dit « J'ai une consulte ». 5 minutes d'incompréhension plus tard, la jeune kiné découvre que « consulte », ici, ça veut dire « ordonnance ». La tata, elle est allée la voir, la jeune kiné. Elle m'a dit qu'elle avait bien progressé, parce que, après 2 mois à Saint-Thé, la kiné lui a dit « Allez, on s'acacasse doucement, tâchez moyen d'y aller doucement pour pas kiné ». Moi, je suis été la voir, la kiné, pour lui remettre le diplôme du Goya lauréat.
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5: Elle est complètement dingue cette histoire, Hugo, et pourtant son nom ne vous dit rien. Je pense presque à personne. Marcel Chaumien, un homme discret devenu vauclusien d'adoption, maire d'un petit village quand même du Luberon, et en même temps l'un des personnages clés des services secrets français de l'après-guerre.
6: Vous voulez dire un maire espion?
5: Exactement. En fait, maire, c'était sa couverture. C'est quand même assez dingue cette histoire. Marcel Chaumien n'est pas né en Provence, il voit le jour à Reims, dans la Marne, mais tout change en 1944 lorsqu'il est envoyé en mission dans le Vaucluse en pleine Seconde Guerre. C'est là en fait qu'il découvre le territoire et qu'il va s'engager autour de la résistance locale, aux côtés de la résistance surtout vauclusienne, et qui ensuite s'installera après la guerre chez nous. Alors avant ça, Chaumien était un militaire d'élite, un parachutiste d'essai. Ah, c'était un métier assez risqué, hein, puisqu'il consiste en fait à mettre au point des parachutes, les équipements, mais aussi les techniques de saut.
6: Et être sûr déjà que ça s'ouvre ou pas, en fait, c'est
5: ouais,
6: ça.
5: Oui, puis surtout les ennemis aussi. Ouais. Il pouvait sauter de nuit, dans les forêts, voilà, donc c'est assez dur. Et cette expertise va faire de lui en fait un homme clé des opérations clandestines.
6: Et c'est là qu'il bascule dans le renseignement.
5: Bah oui, parce que son CV est super beau, ancien résistant, parachutiste, membre du service action. Marcel Chaumien va travailler d'abord pour le SDECE, c'est l'ancêtre de la DGSE en fait. On le retrouve dans les années 40-50 sur des missions ultra sensibles. Et en fait, il va entraîner nos agents secrets, dans le parachutage notamment. Il va participer aux opérations du rideau de fer en Afrique, en Europe de l'Est. Et dans les archives, son nom apparaît, alors son nom d'emprunt, hein, puisqu'il avait un pseudo, vous imaginez bien, oui. Aux côtés de figures centrales. Tiens, par exemple, Jacques Faucard, c'est le conseiller très secret du général de Gaulle, s'il vous plaît. Donc c'est quand même du très haut niveau. Chaumien qui circule entre ambassades, pistes africaines, aéroports parisiens et réseaux clandestins. Et pendant ce temps-là, notre Marcel, donc, il est élu dans le Vaucluse.
6: Et oui, incroyable ce parcours.
5: Exactement. C'est là que l'histoire devient fascinante. Marcel Chaumien devient maire de Viens en 1959. Il va le rester jusqu'en 1977. Trois mandats, 18 ans, donc, au service du village. Faut s'imaginer, la journée, il va s'occuper d'assainissement, d'école, de voirie. Et régulièrement, il reprend l'avion pour Paris-Orly, Roissy, ouais. Pour retrouver les services secrets où il va mener cette double vie pendant des années.
6: Et on comprend mieux pourquoi on ne connaît pas son nom. Hein.
5: Oui, je vous ai parlé de Jacques Faucard, le conseiller très spécial de Gaulle. Il dira que c'est un homme très bien, courageux, un agent secret qui ne cherchait aucune reconnaissance. Marcel Chaumien meurt en 1979, décoré, respecté dans les cercles du pouvoir, mais finalement presque inconnu du grand public. Ce destin, c'est comme un roman d'espionnage, il faut le dire quand même. Et aujourd'hui, eh bien, c'est Catherine Chaumien, sa fille, qui le raconte dans des conférences en Vaucluse. On a pas mal d'archives aussi qui existent, notamment au service historique de la Défense. On a des ouvrages sur l'histoire du service secret français, où il est nommé souvent.
6: Ouais.
5: Et aujourd'hui, bah, je vous mets tous les documents et les photos grâce à sa fille Catherine, que je salue, sur notre appli. Ici, vous le voyez au bras de Gaulle et aussi pendant ses missions. Enfin, c'est juste exceptionnel ce discours et surtout ce destin de Marcel Chaumien.
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3: Bonsoir à toutes et tous. On termine tranquillement le week-end ensemble. Et pour finir la semaine en douceur, on vous propose de retrouver les meilleurs moments de Y'a pas que Paris dans la vie. Le principe, c'est que chaque soir, Eric Bastien reçoit une personnalité et part avec elle sur les routes de France. Les villes, les régions, les souvenirs d'enfance, les endroits qui comptent. Bref, une France très personnelle racontée par celles et ceux qui la connaissent le mieux. Et ce soir, on commence avec un invité qui défend depuis des années une certaine idée de notre alimentation.